0: D'accord, oui. Ok. Et aujourd'hui, vous en faites toujours? Vous avez toujours des producteurs d'angélique qui bossent avec vous?
1: Oui, oui, tout à fait. C'est un agriculteur qui vient nous livrer en tracteur chaque année.
0: En tracteur, toujours.
1: Ouais, tout à fait. C'est au mois d'août, quand la récolte est prête, on se met d'accord avec lui l'année d'avance sur les quantités dont on aura besoin. Et puis, il vient nous livrer. On la travaille, on la prépare. Et puis après, on va la faire confire. Donc, c'est un produit auquel on tient beaucoup.
0: Il y a toujours une grosse tradition autour de ça. Enfin, en Auvergne, on offrait des pâtes de fruits, c'était un incontournable.
1: Effectivement, la création de la pâte de fruits a été faite en Auvergne. Hein, à la base, la pâte de fruits s'appelait la pâte d'Auvergne. Et c'était vraiment une spécialité, on va dire, régionale. Ce qui a fait que l'Auvergne était une terre de fruits confits, c'est que, on va dire que la noblesse venait, descendait de Paris dans le 16e, 17e siècle et venait dans les cures, à Roya ou autre. Ils découvraient, ils dégustaient les fruits d'Auvergne. Et la méthode de conservation à l'époque, hein, puisqu'on n'avait pas toute la pasteurisation, etc., là, c'était de confire les fruits. Ce qui faisait que, du coup, les confiseurs auvergnats ont prospéré sur la base des gens qui venaient en cure et qui ramenaient leurs fruits à Paris en général. C'est comme ça que la confiserie et le métier de confiseur a démarré en Auvergne.
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3: Le vin, ça prend du temps. 18 mois en général en Bourgogne avant d'être mis en bouteille. En ce moment, le millésime 2024 finit son élevage en fût comme à Beaune chez Philippe Pacalé. C'est dans le calme de ses caves qu'il nous raconte les notes aromatiques de son Gevrey 2024.
4: Là, on a changé de cave, on est plutôt sur du 2024, c'est ça?
5: On est sur des 2024 rouges.
4: Attendez, vous voulez que je prenne votre micro? C'est peut-être plus pratique. Hop, voilà. Donc là, vous avez ouvert le tonneau. Vous plongez la
5: pipette. Et on se retrouve avec un misime classique, c'est pour ça qu'on voit une belle robe rubis, Gevrey Village. C'est quatre parcelles différentes. Gevrey, c'est toujours beaucoup de fruits. Hein. Ça fait un vin assez gourmand et toujours beaucoup de structure. Il y a les deux. Si on prend 10 personnes, toujours 7 qui l'apprécient. On va les soutirer pour les mettre en bouteille l'année prochaine.
4: Quand vous dites préparer, ça veut dire que...
5: On a mis un bouchon.
4: Ça, voilà. Donc là, c'est le bouchon qui est à l'intérieur du...
5: Voilà, après on met le robinet.
4: D'accord.
5: Parce qu'on n'utilise pas de pompe, on fait par gravité. Ça évite d'aspirer le vin, c'est moins stressant.
4: C'est plus doux.
5: Voilà.
4: Ah, on peut stresser des vins.
5: Ouais, c'est de la matière vivante. Ouais. C'est comme nous, ça évolue. C'est un peu à l'image de l'homme, le vin. C'est un produit culturel. Il y a beaucoup de points communs.
4: Donc il faut lui apporter beaucoup de douceur. Voilà.
5: Même si la forme du vin, là, c'est le tonneau après la bouteille. Nous, on a un squelette, c'est différent. Mais c'est une construction différente.
4: Oui, mais nous, on se trimballe avec le même squelette toute la vie.
5: Voilà.
4: Et eux, ils changent de squelette quand même.
5: Mais on ne grandit plus à partir de 21 ans, normalement.
4: Non.
5: Alors que les vins, dès qu'on les a mis en bouteille, ils grandissent, mais différemment, parce qu'ils sont aussi coincés dans cette bouteille.
4: C'est pour ça qu'on a cette forme de tonneau, finalement, parce qu'on aurait pu mettre ça dans des cubes, finalement. Enfin...
5: C'est un œuf coupé au debout. L'œuf sous la terre, la gestation, enfin, il y a toujours une jolie philosophie avec tout ça, mais c'est... Hein, il y a un sédiment qui se forme au fond du tonneau, qui s'appelle l'ali, donc quand vous remuez le tonneau, ben, ça remélange, ça dynamise, quoi. C'est un peu comme un bébé avec son placenta, quoi. Il y a une naissance. Et ça protège le vin, donc ça dure un certain temps. C'est pour ça qu'on doit soutirer. J'ai un rôle protecteur et nourricier. C'est bien fait, quand même.
3: Philippe Pacalé à Beaune est le papa de 50 000 bébés, quand même. Bouteilles par an, c'est pas rien. Et ça fait partie de la fierté de notre région.
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1: Bonjour, je m'appelle Julien Ferrandez, président du foot de l'AS Saint-Germain-Chantirac depuis 7 ans maintenant. J'habite à Saint-Germain-du-Salambre. Je travaille à Saint-Germain-du-Salambre. J'ai la chance de travailler là où je joue au foot. Du coup, je suis cantonnier. Donc, je m'occupe du terrain, je m'occupe des infrastructures du stade. Donc, encore plus de plaisir à être président d'un club.
2: Bonjour Julien. Qu'est-ce qui vous a fait entrer dans ce club ? Est-ce que c'est la fonction de président ou c'est d'abord le fait de jouer au foot ?
1: Non, le club, je l'ai connu avant d'être président. Je suis rentré au club en 2002. Et c'était un copain à moi qui m'a dit « Viens, on va jouer à Saint-Germain, tu verras, c'est un super club ». Et effectivement, je suis tombé amoureux du club, des joueurs, de l'entente, des dirigeants surtout, parce qu'il en faut, et des supporters qui nous supportent tous les dimanches.
2: Jouer quel poste sur le terrain, Julien ?
1: Alors j'ai trois postes. C'est soit 9, parce que c'est moi qui veux. Le coach me fait jouer 5, parce que c'est lui qui veut. Et je dépanne dans les buts, parce que plus jeune, j'ai joué gardien.
2: Dire que vous êtes un joueur polyvalent en fait, Julien. Comment on fait une victoire au sein de l'AS Saint-Germain-Chantérac ?
1: On l'a faite avec un chant dans les vestiaires qui est un peu spécial parce que c'est un chant communiste. Alors me demandez pas pourquoi. Quand je suis arrivé, il a fallu que j'apprenne les paroles. La lutte finale. Non, après bah, c'est se retrouver après la douche pour fêter ça avec les dirigeants, les femmes de joueurs, les enfants de joueurs dans le club-off.
2: Votre club, il rassemble une équipe. 28 joueurs, vous jouez en District 4, il n'y a pas de division en dessous. Du coup, président, c'est quoi les objectifs pour cette saison ?
1: Effectivement, on est au plus bas, mais on est un club qui est en reconstruction depuis 2-3 ans. Le après-Covid nous a un peu fait mal, et qui a fait mal au football tout court, de toute façon, je pense. Comme objectif, c'est maintenir un club de foot dans ces deux petits villages qui est Saint-Germain et Chantirac. C'est un club de copains. Il y a des gens qui viennent, qui restent un an à cause du boulot, à cause des études, et en fait, ils sont dégoûtés de partir parce qu'ils voient qu'on est vraiment un club qui se prend pas la tête. On n'est pas là que pour gagner. On est là pour jouer au foot et essayer de se faire plaisir.
2: C'est quoi les couleurs du club de l'AS Saint-Germain-Chantérac ?
1: C'est la couleur verte comme l'AS Saint-Etienne. Je suis trop jeune pour avoir connu les grandes gloires de Saint-Etienne. Moi, c'est mon club de cœur, c'était les Girondins de Bordeaux. Après, quand je suis arrivé dans ce club, les anciens qui jouaient encore, eux étaient fans de l'AS Saint-Etienne.
2: Ouais, combien de buts inscrits depuis le début de la saison ? Quand vous jouez neuf, pas quand vous jouez gardien de but.
1: Alors pour avoir fait 2-3 matchs en neuf contre les grosses équipes, je suis qu'à 2 buts en 7-8 matchs.
2: C'est pas mal. On se rapproche de Kylian Mbappé. Merci beaucoup, Julien.
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3: Le 30 octobre 1812 à Montpellier, le préfet de l'Hérault, Pierre Barthélemy-Joseph, comte de Nogaret, a mis les petits plats dans les grands. Il organise un mirifique dîner pour faire plaisir à ses hôtes, mais surtout à un hôte, le comte de Borroméo, qui va intercéder en sa faveur auprès de l'empereur Napoléon pour le faire grand croix de la Légion d'honneur. Sa délicieuse épouse, Marie-Julie Boudon de la Roquette, a fait préparer des dindonneaux aux truffes et de la croustade de bécasse. On est nickel, les invités arrivent, parmi lesquels le fameux comte de Borroméo, général des armées, accompagné de son état-major. Il est en uniforme, il a des favoris noirs très beaux, il raconte aux invités ses faits d'armes, cette soirée est extrêmement réussie. Et là, bam ! La porte du grand salon de la préfecture s'ouvre en grand. Le commandant de la gendarmerie déboule avec une dizaine de ses agents et se rue sur le comte de Borroméo. Monsieur le préfet hallucine. Madame la préfète Marie-Julie Boudon de la Roquette tape une crise de panique. Ses copines l'éventent et le comte de Borroméo est arrêté. Le comte de Borroméo, en vrai, il s'appelle Anthelme Collet. Et avant d'être général et avant d'être comte de Borroméo, il a été sous-lieutenant, déserteur, missionnaire dominicain, marquis, abbé à Gap où il a tapé 80 000 francs à ses fidèles, évêque sous le nom de Monseigneur Don Pasqualini, puis faux lieutenant, chanoine honoraire à Saint-Augustin avant de enfin devenir le général comte de Borroméo, ce qui lui a permis de taper dans les caisses d'argent public par-ci par-là pour, prétendument, organiser l'armée de Catalogne. Et juste pour que le tableau soit complet, en 1812, Napoléon, il était en train de galérer au fin fond de la Russie. Vous voyez, je pense qu'il avait peut-être potentiellement d'autres choses à gérer que faire grand croix de la Légion d'honneur, le préfet de l'Hérault. Ah non, attendez, stop, pousse, c'est pas fini. Donc il fout Anthelme Collet en tôle, hop, au cachot, pendant 3 semaines. Et notre préfet, un gros malin, décide de sortir Anthelme Collet du cachot pour le présenter à ses invités lors d'un autre dîner, histoire d'amuser la galerie. Ils le mettent dans la cuisine, Antelme Collet est seul. À la porte, il y a deux gardes. Il avise une tenue de cuisinier, un gilet rond, un tablier, un bonnet blanc. Il enfile tout ça, prend deux plats, hop, un dans chaque main, met un coup de pied vigoureux dans la porte de la cuisine, genre « je suis pressé, ok, il y en a qui bossent ». Il passe devant les deux gardes et le voilà libre.
0: 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Wikizef, petit guide à l'usage des étrangers du sud du péage d'Arras en vacances dans notre belle région.
4: Votre cousine a décidé d'organiser son anniversaire, seulement les temps sont durs. Elle voudrait réunir la famille, mais faire ça à moindre frais. Vous savez, les réceptions dans les grandes familles, ça fait vite cher, hein. Rien que la famille proche, ils sont 25. 2-3 cousins en plus avec les gosses, on monte vite à 50. Alors elle a une idée. Elle se dit, je vais faire à manger des pentières au four avec des saucisses au barbecue. Et ils ramèneront chacun une ou deux bouteilles. Et là, votre cousin, il dit, Vadius, ça va faire une paire de bouteilles. Ne paniquez pas, Wikizef est là pour vous aider. Votre cerveau s'est mis en route à essayer de compter. Et vous ne parvenez pas à trouver comment une trentaine d'adultes, en ramenant une ou deux chacun, voire trois, on arrive à une simple paire.
5: Définition.
4: Une paire de bouteilles. Beaucoup de bouteilles. C'est simple, hein. Mais attention, quand on dit une paire de bouteilles, c'est quand on sait qu'il va y en avoir beaucoup, peut-être même de trop, mais on ne sait pas combien. Et en acceptant ce qui va par paire naturellement, les chaussures, les tototes, les chaussettes, les prunes et les jumeaux. Par contre, à un colloque de jumeaux, on peut dire, des jumeaux là-bas, il va y en avoir une paire. Et si on va par là, dans le dressing de votre femme, je suis sûr que des chaussures, il y en a aussi une paire.
5: Exemple.
4: Une paire de manifestants selon la police, une belle paire de manifestants selon les syndicats. Je crois qu'on a fait le tour. Depuis le temps des Wikizef, je crois, j'en ai fait une paire, je suis sûr.
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1: Saviez-vous qu'en France, une grande partie des voitures de police que vous voyez dans les séries n'ont jamais arrêté personne? Non, non, elles viennent parfois d'un hangar très discret en Alsace. Oui, oui, ici, entre deux zones industrielles, on fabrique l'illusion du cinéma avec plus de 90 000 objets différents. Aujourd'hui, je teste pour vous Ciné-Régie à Geispolsheim. Nous sommes dans une zone d'activité en périphérie de la ville. Assez classique, hein. Sauf que sur le parking, on peut apercevoir plusieurs voitures de police qui attendent tranquillement. Intriguant, hein. Et là-bas, j'y retrouve Michael. C'est le directeur fondateur de Ciné-Régie. C'est une compagnie d'ici, hein, qui propose à la location des uniformes, des costumes, des véhicules, des armes et même de la décoration pour le cinéma et la télévision. Michael m'accueille avec un super sourire et une phrase plutôt rassurante. Tu verras, ici, tout est faux, mais tout doit paraître vrai. Et il n'a pas tort, hein. En poussant la porte de l'immense hangar, je comprends que je viens d'entrer dans un monde littéralement parallèle où se mêlent des uniformes à perte de vue. Police nationale, gendarmerie, pompiers, militaires. Chaque uniforme correspond à une époque précise. Une couture, un écusson, une nuance de bleu. Tout compte parce qu'un détail faux peut ruiner littéralement la crédibilité d'une scène. Alors comme le veut la chronique, j'ai évidemment tenté d'en porter un. Mais je découvre immédiatement un problème. Oui, marcher avec assurance quand on porte un uniforme officiel, ça ne s'improvise pas. Non. Je ressemblais davantage à un agent de sécurité un peu paumé plutôt qu'au commissaire Boulin, si vous voyez ce que je vais dire. On poursuit en changement littéralement d'ambiance, hein. Place aux fusils, aux flingues et autres lance-roquettes. Méga impressionnant. Mais Michael insiste, hein. Toutes les armes sont neutralisées ou adaptées pour le cinéma. Ah oui, ici on rigole pas avec la sécurité, hein. Elle est maximale pour une illusion absolument totale. Et je vous le confirme, ici, on n'est pas avec des petits jojos en plastoc. Non. Et Michael a déjà fourni des tournages de films assez balèzes, hein. Si je vous dis Fury avec Brad Pitt ou encore Sherlock Holmes avec Robert Downey Jr. Et même le film Les Rivières Pourpres. La classe quand même, hein. Ciné-Régie peut même livrer ses véhicules et ses équipements sur des tournages partout en France et même en Europe. Alors je vous laisse imaginer la scène, hein. Lorsqu'il y a un contrôle routier disons banal, la tête de l'agent quand il réalise que le véhicule de police n'est pas un officiel et qu'à l'intérieur on y trouve un bazooka, 10 mitraillettes et 12 fusils à pompe. Et heureusement, hein, avec l'attestation très spéciale que présente Michael, tout est réglé, hein. Mais il faut le dire, la scène reste quand même très cocasse. Comme quoi, à Geispolsheim, on peut vivre un polar sans même commettre de délit.
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2: Au plein cœur de Tillières-sur-Avre, je demande la famille Giraud. Vous allez faire la connaissance de Mika, le papa, Ambre, la fille, et Mano, le copain de la fille. J'aurais bien aimé vous présenter Céline, la maman, mais elle est au boulot. Faut bien qu'il y en ait qui bossent. Céline, vous la verrez demain, vu que j'ai des raisons de dormir chez eux ce soir. Je vois pas de porte, alors je toque au carreau. Une jeune fille ouvre la fenêtre.
3: Hello,
2: Ambre.
3: Oui, c'est ça.
4: Le papa, il est pas là?
3: Il doit être à l'intérieur, je pense.
2: Ok, j'entre comment?
3: Je vais t'ouvrir le portail.
4: Ah, t'es trop mignonne.
3: Peut-être c'est ouvert, je sais pas.
4: Je regarde, hein.
3: Ouais.
2: Bah, j'avais pas vu le portail. C'est ouvert.
4: C'est moi?
2: Non, c'est ouvert.
4: Tu vois, c'était ouvert.
2: Bah ouais. Mika a l'air d'aller bien.
4: Très bien.
2: Pourquoi
4: très
2: c'est
4: bien.
2: Si grand ici?
4: Parce que c'est un ancien relais de poste. L'ensemble.
2: Ah, d'accord.
4: Ouais, c'était considéré un peu comme une ferme ici. Il y avait des chevaux.
2: Regarde ces perdus grands ouverts qui sont ni grands ni verts à la base, mais qui se demandent ce que tu viens faire là.
4: Viens voir parce qu'il paraît que c'est une famille d'artistes ici. Papa, maman.
5: Ouais. Ambre.
4: Mano. Tout le monde est dans l'art, quoi.
5: Oui, un petit peu, ouais.
4: C'est toi qui a impulsé tout ça.
5: Hein. Alors, je pense, hein. Je suis le premier, hein. C'est les enfants qui ont suivi. Hein. On appelle ça reproduction sociale. Hein. Un artiste fait des enfants artistes, voilà, c'est ça.
2: Vous avez fait la connaissance d'Ambre?
3: Moi, je fais un peu tout, mais surtout de l'installation et de la performance. Donc, je mélange plein de médiums, surtout dans la sculpture. Et après, j'intègre des éléments de son, de vidéo, dedans.
2: Et papa, il fait quoi?
5: Si tu fais le tour dans la maison, on va voir qu'il y a pas mal de peintures objets, des sculptures.
2: Voilà. Et Mano, il fait quoi?
3: Des films 3D et du son.
2: Et Cécile, la maman, elle s'exprime beaucoup dans le textile.
5: Voilà.
2: Tout ça sur l'impulsion de Mika, le papa.
5: Finalement, c'est dans le lieu dans lequel où ils ont dû me voir. Et Ambre, toute petite, elle était à la fois dans le bac à sable, le béton, les briques, après les petits bricolages, puis après dans les œuvres, dans la peinture à l'atelier, et ainsi de suite, quoi.
2: À la base, la famille n'est pas du coin.
5: On n'est pas vraiment normand. Mes enfants sont normands parce qu'ils sont nés en Normandie, mais nous, on vient du Loir-et-Cher.
6: Ta famille habite dans le Loir-et-Cher. Ces gens-là ne font pas
2: Je crois qu'on vous avait pas encore présenté Mano.
6: Mano.
2: Le vidéaste de la famille.
4: Ça va, Mano? T'es réveillé?
7: Ouais, c'est bon, je me suis réveillé.
2: Bah, il dormait pas, il bossait. Hein.
4: C'était 3D, tes images de synthèse.
7: Ouais, là, je bosse des storyboards pour un film.
4: Et tu fais une école?
7: Non, j'ai fini là.
2: Il a fini.
7: J'ai fini, et depuis que j'ai quitté les Beaux-Arts, je me suis mis à l'animation 3D.
4: Là, c'est un atelier, là.
7: Oui.
4: Ah, mais il y avait de la place, hein.
2: Il en faut pour toute la famille.
5: J'ai coupé la radio, j'avais mis la radio, donc.
4: T'avais mis quoi comme radio?
2: Change de sujet.
4: Ah, ici, c'était le.
2: Bravo.
4: Voilà. C'était pour les chevaux, quoi.
5: Alors, t'as la mangeoire, t'as même l'abreuvoir qui est en dessous, là, qui est en zinc.
4: La mangeoire sert de rack aujourd'hui pour les tableaux de qui? De toi, alors?
5: Surtout de moi, ouais. Donc là, c'est la partie atelier, artiste. On fait des toiles, de la peinture, de la sculpture, découpage, assemblage. Il y en a un peu partout.
2: Sinon, Fred, t'as pas un truc à leur dire?
4: Je vais dormir chez vous ce soir.
5: Si tu veux, il n'y a pas de problème.
4: Et puis, il n'y a pas de problème, il y a surtout de la place.
5: Ah, bah, il y a surtout de la place, oui, voilà. Beaucoup de place.
4: Parce qu'il y a un truc qu'il faut absolument que vous me montriez demain.
5: Oui.
2: Petit indice.
4: Et demain, on va changer de rue.
5: Tout à fait.
4: Tu vas me montrer un truc qui est dans la rue du château, là.
5: Oui.
4: Je pense que ça va en halluciner plus, là.
5: Ah oui, je crois aussi, oui.
2: Bon, bah, vivement demain.
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9: Le temps de vous lire en marseillais. Bonjour Médéric.
8: Bonjour Philippe.
9: Notre linguiste marseillais. Donc on va jouer ce matin un peu comme des enfants.
8: Oui, tout à fait. Alors vous savez à quoi jouent les enfants en ce moment? Enfin ces jours-ci, ces temps-ci.
9: Ces temps-ci, bah, avec le smartphone, ouais, un jeu, voilà quoi.
8: Les tablettes, les jeux vidéo, etc. Ouais. On est d'accord. Bon, les tout petits jouent encore avec des voitures, des robots, des trucs Pokémon, etc. Voilà. Alors autrefois, alors non, je vais pas faire celui qui grommelle à mon réguignard.
2: C'était mieux avant.
8: C'est ça. Non, mais je vais vous parler quand même des réguignards. Les réguignards de Luberon, c'est une association provençale qui, comme son nom l'indique, regroupe des amoureux de la culture et de la langue provençale, des gens du Luberon, qui s'appelle avec autodérision donc les réguignards, en gros les râleurs. Hein. Eh bien, la présidente de cette association est bien connue chez nous. Il s'agit de Claudette Ocelli, aussi connue sous le nom de Mamette, dont on a entendu la voix sur notre antenne pour nous apprendre un peu de provençal. Avec ses réguignards, elle organise jusqu'au 14 mars à Pertuis, à l'espace de Croze, une exposition appelée Joe et Jugué d'antan, qui propose de retrouver des jeux et jouets d'antan et avec leur petit nom en provençal. Alors autrefois, les minots jouaient à Ouda, au dé, au Baouduf, au Toupie ou au Kille. Il y avait les osselets aussi. Alors, je me souviens que mon frère jouait, je trouvais ça bizarre, les osselets. Mmh. Mais voilà, ça a disparu, j'ai l'impression.
9: Oui, c'est vrai.
8: Non, voilà, on ne voit plus ça. Jouer aux osselets, c'est Djouga, Djibotrao et Mélisa Ousset. Par contre, les billes, on y joue encore. À mon époque, on prisait les gros galops comme ça, ils ont tiré les soldats Starlux.
9: Ouais, voilà.
8: Ou on jouait au pot. Enfin bref, voilà, j'adorais les billes. Dans la cour de récré, je pense qu'on joue encore à la marelle ou à la corde persaouta, je traduis pas. Mais probablement plus aux yeobanda, les yeux bandés, au Colin Maillard, qu'on appelle aussi Kukuruma. On dirait une chanson Kukuruma. En revanche, on fait encore liser Skundai, le jeu de cache-cache, à partir du verbe s'escoundre, se cacher. Et on dit parfois, c'est Avateskoun, on va te cacher. On joue aussi à la poupée, la titeille, dans son ousta ou des titeilles, sa maison de poupée, ou bien avec une poupoune pour Djouga à la mama, là non plus, je traduis pas. Quand j'étais minot, j'adorais jouer avec les taraillettes, la dinette, mais aussi à la marchande. J'avais d'ailleurs un bel établi de marchande et je vendais à ma mère, à ma grand-mère, plein de beaux fruits et légumes en plastique, ou du poulet, ou en plastique, ou du fromage en plastoc. Avant, la malbouffe, vous voyez, avait déjà tout prévu. Tous ces jeux d'enfants d'hier ou d'avant-hier sont présentés à l'exposition Joe et Jugué d'antan à Pertuis jusqu'au 14 mars pour ce... Et samedi, donc demain, il y aura en plus un grand jeu de piste sur le double thème du parler provençal et des jeux d'enfants dans les rues de Pertuis, mais aussi du Motus. Tout le t-shirt, toute l'après-midi, nous serons sur place avec mon collègue Bla pour vous faire jouer à Motus en mode démo ou initiation. Mais il y aura aussi un Motus en live, en public, avec les meilleurs joueurs de Motus à défier. Alors, de mon temps, on jouait à cache-cache, et celui qui comptait, on disait qu'il pégait. On disait, allez, c'est toi qui pègue. Ouais. Et on joue aussi à faire des moulons dans la cour. Et pour signaler un attroupement, on crie moulons. Donc ce samedi, moulons à Pertuis.
2: Allez, moulons.
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2: Arnaud Fromage, bonjour, bonjour.
3: Bonjour, bonjour.
2: Oh, ça fait beaucoup de bonjour, dites-moi. Bon Arnaud, aujourd'hui, quand le général de Gaulle vient en Franche-Comté?
3: Eh bien, il se passe toujours quelque chose. D'autant qu'il y est venu plusieurs fois dans la région, trois fois déjà à l'automne 1944 pour préparer la libération de Belfort, lors d'une réunion secrète avec le général de Lattre de Tassigny et Churchill au château de Montalembert, à Mèche, après la libération. Ensuite, quand de Gaulle est venu saluer les villes libérées, Besançon, Morteau, Grandcombe, Châteleu, mais ce n'est pas la dernière fois que de Gaulle va venir dans la région. En 1959, sur la route qui le mène en Alsace, il en profite pour aller faire quelques petites pauses dans le territoire de Belfort. À chaque fois, le grand homme descend de sa déesse noire et passe quelques minutes à discuter avec les habitants, stupéfaits de voir le général en vrai dans leur commune. À Rope, Saint-Germain, Felon, La Chapelle sous Rougemont, La Rivière, Fontaine, Foussemagne et à Angeot. Angeot, 206 habitants, où de Gaulle est accueilli par la foule dans l'unique rue ornée de drapeaux et de bandeaux bleu, blanc, rouge. Anecdote amusante, le village d'ailleurs, qui ne possédait pas autant de décorations, est allé les piquer chez les voisins de Dell.
2: Ah, bon, mais Arnaud, la grande tournée de Gaulle en Franche-Comté, c'était en 1962.
3: Oui, la tournée des grands-ducs même. Le 14 juin, il atterrit à la base aérienne militaire de Luxeuil, avant de se rendre à Vesoul, puis de filer vers Dole, à bord cette fois d'une Simca présidentielle. Ensuite, direction Arbois, puis Poligny, Lons-le-Saunier, où à chaque fois, il est accueilli en héros. Le lendemain, il continue sa tournée par le Haut-Jura, Saint-Claude, Morée, Morbier, Saint-Laurent, Grandvaux, Cise, un petit quart d'heure à Champagnole, et ensuite direction Équevillon, Onglières, Plénise et Sanzeau, avant de remonter dans le Doubs, un discours à Pontarlier, à Besançon. Bref, le marathon présidentiel se termine le 17 juin dans le territoire de Belfort.
2: Et bah dis donc, et pendant toute la durée de ce périple, il a eu un problème majeur.
3: Oui, pendant ces 4 jours en Franche-Comté, le général de Gaulle ne s'est pas contenté de prononcer des discours et de serrer des louches. Non, il a bien fallu qu'il dorme aussi. Or, Charles de Gaulle est grand, très grand même, 1m96 au garrot, donc les préfectures vont galérer à chacune de ces étapes pour lui trouver un paddock à ses dimensions. D'ailleurs, l'Élysée a fait réaliser en avance des lits sur mesure. Alors, pour la première nuit de sa visite à Vesoul, l'on apporte donc à la préfecture le lit spécial du général. Sauf que l'année 1962 est très tendue. C'est la fin de la guerre d'Algérie, une partie des accords d'Évian est d'ailleurs négociée en secret au Fort des Rousses pendant ce voyage présidentiel. De Gaulle a échappé de peu à l'attentat du Petit Clamart, alors son service de sécurité est sur les dents. Ainsi, il lui déconseille de dormir à Vesoul même et préfère l'envoyer à la base aérienne de Saint-Sauveur, jugée plus sûre. Mais si les hommes et les véhicules ont pu faire le transfert, le lit, lui, eh bien, il est resté à Vesoul, dans les appartements du préfet. Et il y est toujours, d'ailleurs, parce que l'Élysée ne l'a jamais réclamé. Alors, l'histoire ne dit pas si De Gaulle a bien dormi ce soir-là, mais en tout cas, c'était pas dans un lit à sa taille.
2: Non, c'est certain, ça. Merci beaucoup, Arnaud Fromage, et puis à demain.
3: À demain.
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4: Vous êtes peut-être déjà venu voir vos enfants ou vos petits-enfants jouer à la Guéretoise, cette salle de spectacle qui est à l'espace Fayolle à Guéret. Mais c'était quoi avant ?
5: Hervé Herp, directeur artistique de la Guéretoise de spectacle. Avant, ici, c'était un pré, il y a très longtemps. Puis après, il y a eu une construction, c'était une MJC avec multiples activités, comme ça se faisait beaucoup dans les années 70-80. Il y avait un ciné-club, il y avait un labo photo qui existe encore dans les caves.
4: Est-ce que vous avez entendu l'époque où c'était une coopérative ?
5: Oui, alors il y a eu cette période, parce que c'est un petit peu ce qui a permis d'inventer aussi la Guéretoise de spectacle. Guéret est une ville qui a presque inventé les coopératives. C'était une coopérative ouvrière, très active, très engagée politiquement.

0: uniquement. On venait acheter sa farine, on venait acheter des boutons pour faire de la couture. Il y avait plein de choses et c'était quelque chose qui a été très très très important sur la ville de Guéret. Et il en reste encore des traces.
1: C'est quoi l'esprit coopératif ?
0: Plutôt que de passer par un système commerçant, des gens faisaient des achats en gros, ils négociaient des prix, ça rassemblait. C'était très familial et puis dans un but très social. Cette histoire de coopérative de Guéret me trottait dans la tête, mais j'avais pas fait le lien. Et puis un jour, on avait créé un spectacle, Guéret en chanson. Il y avait des réunionnais, il y avait des anciens maçons, des carrières, il y avait des immigrés qui venaient d'arriver ici. Et on a créé un spectacle global avec écriture de chansons. Et on a donné ce spectacle à l'espace André Lejeune devant une salle complète de 600 personnes, quoi. Et à la fin du spectacle, on avait organisé une petite buvette. Et c'était très drôle parce que tout le monde s'est retrouvé, parce qu'il y avait tellement de monde, et bien à servir des boissons, à servir. Et j'avais l'impression d'être une petite usine grouillante et sympathique. J'avais l'impression d'être dans une coopérative. Il y a un ami qui me dit, mais tu devrais appeler ta scène la Guéretoise. Il dit, ça fait un nom de coopérative, la Guéretoise. Je dis, ouais, mais je me demande si c'est pas le nom d'une bière. Rajoute deux spectacles. Et c'est comme ça que la Guéretoise de spectacle est née, suite à cette soirée un petit peu coopérative. C'était en 2006.
1: Maya, comment tu connais la Guéretoise ?
2: Moi, j'y suis allée avec l'école. J'ai vu un spectacle. C'était Chute la pomme. On ne parlait pas. Et en fait, c'était un monsieur. Et ben, il avait une pomme. Et en fait, il faisait comme si c'était un peu son animal de compagnie. Et un jour, quand il dormait, il voulait le manger, mais il se réveillait tout le temps.
1: Tu recommandes cette salle ?
2: Oui, je le recommande très fortement.
1: Aujourd'hui, la Guéretoise de spectacle garde cet esprit de la coopérative, de convivialité et de solidarité.
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1: Moi, c'est Sabine.
2: Routy,
1: sage-femme à la maternité.
2: C'est ça.
3: Vous venez d'arriver, vous sortez, vous arrivez, vous...
2: J'arrive.
1: Juste pour vous. Ouais. J'étais diplômée en 96. J'ai toujours voulu faire ça. Je me suis décidée en troisième et j'ai pas changé mon fusil d'épaule.
3: Alors, on va où?
1: Eh ben, on va monter en salle de préparation à la naissance.
3: Ah, c'est où?
1: Deux étages.
3: Okay, avec les petits coussins d'allaitement. La petite tape pour le bébé.
1: Je pense qu'on apporte des informations, on les accompagne. C'est vraiment de l'échange avec les patientes.
3: C'est ça qui a changé le
1: oui.
3: plus?
1: Avant, on disait qu'on apprenait à pousser aussi. Oui. C'est des choses qu'on fait plus, en fait.
3: Ah, c'est fini?
1: On parlait pas de préparation à la naissance et à la parentalité, en fait. Déjà, le terme a changé au moment des années 2000, à peu près, où on a vraiment inclus le conjoint, et puis où on s'est axé aussi, pas que sur l'accouchement, justement, mais sur l'après-naissance. Et puis, de plus en plus, on fait attention vraiment aux suites, parce qu'on s'est rendu compte qu'il y avait beaucoup de mamans qui faisaient de dépression du postpartum. Et donc, c'est ça aussi l'intérêt de la préparation à la naissance, c'est de les préparer, de les accompagner à la naissance, mais à l'après-naissance, en fait, et à tout ce changement qui va arriver avec l'arrivée du bébé. Parce que ça bouscule un petit peu quand même.
3: Oui. Donc vous faites aussi des accouchements, hein?
1: Alors j'en fais plus depuis longtemps, parce que je fais de la préparation à la naissance, j'accompagne les femmes aussi en grossesse pathologique, et puis dans les déclenchements. C'est le démarrage, c'est avant qu'elles descendent en salle de naissance.
3: D'accord. Vous n'en faites plus, ça vous manque pas?
1: Non, ça me manque pas.
3: Non, non. C'est un choix, j'imagine.
1: C'est un choix complètement. Hein, ah oui, oui, tout à fait. Non, je suis très contente et vraiment, je me plais en préparation à la naissance, dans l'accompagnement de ces futurs parents.
3: Bon, il y a des larmes ici, des larmes de joie, des larmes de tristesse.
1: Ouais, aussi, des larmes de fatigue. voilà, tout à fait. Des larmes d'où, oh là là, ça fait un an que j'ai accouché, je reviens là, ça me fait plein d'effets. Ouais. Il y a.
3: Ah oui, déjà presque un an après encore.
1: Ouais, les dames qui reviennent ici, ça leur fait souvent quelque chose.
3: Alors qu'est-ce qu'on dit aujourd'hui à l'allaitement? Allez-y à volonté, cadrez l'allaitement.
1: Alors je pense qu'il faut que ce soit déjà un choix de la femme, un choix personnel. Il faut qu'elle ait du soutien. On va pas allaiter pour faire plaisir à quelqu'un. On va allaiter parce qu'on en a envie, parce que c'est un choix qu'on va faire. Et puis après, c'est surtout allaiter sans vous poser de questions, en suivant le rythme de l'enfant, parce qu'au démarrage, c'est ça qui est important, c'est finalement de ne pas se poser de questions et faire équipe avec son enfant.
3: C'est impossible de pas se poser de questions quand on est jeune parent.
1: Oui, mais en fait, ne pas se poser de questions. L'allaitement, culturellement, on l'a un peu perdu, nous, avec l'émancipation de la femme, la pilule, etc. dans les années 70. Et donc, quand l'allaitement est revenu, on l'a calqué un peu sur le biberon. Mm-hmm. Et le biberon, c'était toutes les 3 heures. Et puis surtout, on le donnait pas avant. En fait, pour mettre en place la lactation, c'est écouter le rythme de cet enfant, parce que lui, il sait pas ce que c'est que de se nourrir. Déjà, in utero, il est, nourri, logé, blanchi gratuitement. Et il va falloir qu'il découvre certaines choses. Et donc, il faut qu'il apprenne. Pour lui, c'est tout un apprentissage. Et donc, il faut qu'il apprenne quand il est disponible, ce bébé. Donc, lui, il ne va pas être disponible toutes les 3 heures à heure fixe.
3: D'accord, mais comment vous avez découvert ce métier?
1: Avec un forum des métiers.
3: Ouais.
1: Où j'ai croisé une sage-femme passionnée. J'avais très envie de m'occuper du bébé. J'avais besoin de contact aussi avec les gens. Et cette sage-femme m'a été, mon point d'ancrage. Et puis après, j'ai rencontré une autre sage-femme quand j'étais encore au lycée, où j'ai pu du coup voir un accouchement, voir une césarienne. Et donc tout ça, je me suis dit, mais c'est ça que j'ai envie de faire.
3: Ouais, ça a été la révélation.
1: Ah ouais, complètement.
3: Faut que je vous fasse une petite photo.
1: D'accord.
3: Oh super, vous avez mis votre blouse, votre badge.
1: Voilà.
3: Ah, j'ai cru que c'était un sifflet, non?
1: Non.
3: C'est okay. On se met où? On se met là? On se met où? Vous aimez?
1: Oui, ça me va.
3: C'est bien, c'est vous, hein? Mais quel sourire vous avez?
1: Merci.
3: Mais les yeux qui brillent. C'est naturel?
1: Je crois, je fais rien de particulier.
3: Ça rend très joyeux, non, comme métier, parce que
1: c'est un beau métier.
3: Ouais.
1: Enfin, moi, je changerais pas de métier.
3: Bah oui, c'est sûr.
1: Voilà, ça reste vraiment un métier que j'aime.
3: Mm-hmm. Vous repartez? Vous êtes venu exprès?
1: Oui, je suis venue exprès parce que c'était pas sur une garde, c'était pas pratique. Ma collègue avait des consultations d'allaitement, donc voilà, je suis revenue. Je suis repartie.
3: Bien sûr. On repart ensemble.
1: Et on repart.
3: Enfin, à moins que vous ayez quelque chose à faire, je ne sais pas, mais vous faisiez une brioche à la maison?
1: Oui.
3: Cool. Donc là, on est à nouveau dans le hall de la maternité. Il y a un chiffre à l'entrée de la maternité, là.
1: C'était le nombre de bébés nés à la maternité, donc en 90 ans.
3: 312 557.
1: Voilà.
3: Ah oui, depuis, on a fait un peu de chemin, quoi.
1: Premier bébé en 1929.
3: Ouais, c'est ça.
1: Voilà, et puis ça, c'était en 2019.
3: Ah oui, donc depuis, il faudrait actualiser le chiffre.
1: Après, on est à peu près à 2800 accouchements par an.
3: Bon, bah, c'est vrai qu'à chaque fois qu'on rencontre une sage-femme, ça nous remonte plein de souvenirs.
1: C'est ça. Merci beaucoup.
2: Merci beaucoup.
1: Bonne fin de journée.
2: À bientôt.
1: Au revoir.
2: À bientôt.
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4: Il y a un truc qui nous rassemble tous, nous les Mayennais, c'est bien sûr le bon Mayennais. La vache broute dans les champs, puis ce lait précieusement pasteurisé pour fabriquer du fromage. Et ce fromage délicatement conservé dans cette boîte. Oui, celle-ci, avec le couple si mystérieux dont personne ne connaît l'histoire, mais où tout le monde se raconte une histoire. Une recette qui marche depuis 1912. Audrey Gaillot, chargée de communication pour la société Vaubernier, implantée à Martigné-sur-Mayenne.
5: On est habituellement quatrième marque nationale la plus vendue en France, mais sur le mois de décembre, on a eu la bonne surprise de voir que... on était passé troisième.
4: Et si au départ il n'y avait que le bon Mayennais, désormais la marque est une référence en France. Catherine Drezen, présidente de Vaubernier.
6: Aujourd'hui, ce sont 130 collaborateurs qui travaillent. Nous fabriquons une large gamme de fromages et de produits laitiers bon Mayennais. Camembert, brie, coulommiers, lingots, carré.
4: Ah, mon camembert est prêt. Ça, avec du pain alors. L'entreprise Vaubernier fait travailler plus de 170 producteurs de lait autour de la fromagerie.
5: On met un point d'orgue à faire que nos fromages soient de qualité. Et puis, on a des consommateurs qui nous sont fidèles.
4: Oui, et d'ailleurs, pas plus fidèles que moi, parce que moi, j'ai le bic 4 couleurs bon Mayennais grâce à ça, pardi, au point. Ils existent depuis le début. Vous les échangez pour avoir un cadeau. Et forcément, ça fait un succès fou, comme le souligne Catherine Drezen.
6: Sur l'année 2025, on a à peu près échangé par point ou vendu 45 000 objets à l'effigie de bon Mayennais.
4: Et comme le dit Audrey, les objets sont variés.
5: On a quand même une trentaine d'articles qui sont disponibles sur la boutique, donc on y retrouve des tabliers, des torchons, des sacs isothermes. Quand on passe dans différentes maisons, on voit toujours des petits coins qui sont dans les petits pots et les gens ont l'habitude de les conserver. Donc je pense que ça se passe de génération en génération.
4: C'est vrai, ça, finalement, tout le monde a une histoire avec le bon Mayennais.
5: L'habitude de voir le camembert sur la table le dimanche avec ses grands-parents, et finalement, c'est des choses qu'on reproduit. Produit aussi avec nos enfants. Et donc pour nous, c'est vraiment une fierté de voir que la marque se transmet.
4: Et même si la recette du camembert, le bon Mayennais, n'a jamais changé, la tradition n'empêche pas l'innovation.
5: Donc la finie 1912 au mois de septembre, qui a un peu plus de caractère par rapport à notre camembert historique. Autre exemple, sur le fromage le léger, on a revu le pack là récemment pour pouvoir faire émerger la notion de riche en protéines, qui est aujourd'hui sur le marché un point qui est important, notamment pour les sportifs.
7: Ça y est, j'ai fini mon camembert au four. Bah du coup, je vais courir.
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8: Dans Toujours à la page, je vous emmène dans une forêt extraordinaire. Extraordinaire et inquiétante à la fois. Celle de Chimère tropicale, un dernier livre de Corinne Morel-Darleux, paru chez Dalva. Femme politique repentie, écologiste convaincue, Corinne Morel-Darleux a d'abord écrit des essais pour transmettre ses convictions, mais depuis quelques années, c'est aussi à travers le roman que cette drômoise a choisi d'exprimer sa fascination pour la nature. Et c'est en Inde du Sud, lors d'une résidence d'écriture, que l'autrice a imaginé cette histoire, l'histoire d'Ariane, infirmière en psychiatrie qui n'a jamais quitté ses montagnes, mais rêve de jungle. Alors le jour où un double accident d'avion improbable se produit dans une forêt tropicale éloignée, Ariane trouve l'occasion de rejoindre cet univers fantasmé. Un univers de moiteurs, de crocs, de mystères, de magie, où elle croisera un homme jaguar, des chamans, des morts inaccomplis et l'inquiétant Cadillac qui la poursuit comme une ombre. Vous l'aurez compris, la place de l'imaginaire dans le livre de Corinne Morel-Darleux est centrale. Alors je lui ai demandé quelle était pour elle la place de l'imaginaire, son importance dans la vie.
9: J'ai l'impression que c'est un sujet d'une actualité brûlante, cette question de la place de l'imaginaire. D'abord parce que j'ai l'impression qu'on est nombreuses et nombreux à avoir de plus en plus besoin de se réfugier dans l'imaginaire pour de temps en temps échapper au réel qui semble de plus en plus dystopique et difficile à affronter. Et ensuite parce que l'imaginaire, c'est aussi ce qui nous permet éventuellement d'imaginer créer autre chose. Comment le monde pourrait être de manière différente, de cultiver une forme d'empathie aussi, de pouvoir se mettre à la place de l'autre, d'envisager qu'il puisse y avoir des réalités multiples et pas une seule manière d'aborder la vie, d'aborder les événements, les faits. Toute ma question, moi, c'est de savoir comment on nourrit nos imaginaires, qu'est-ce que ça nous permet de produire qui n'est pas encore là, qu'est-ce que ça peut faire advenir dans nos vies.
8: Alors, dans ce que vous nous racontez, il y a de l'extraordinaire, il y a du magique, il y a cette jungle qui est presque hantée.
9: Oui, cette forêt tropicale, elle est à l'image de la symbolique de la forêt qui est à la fois dans l'imaginaire collectif, un endroit, un milieu qui attire et en même temps qui a souvent provoqué aussi la peur, la crainte, parce que c'est un lieu mystérieux, étrange, sombre. Parce que finalement, je trouve que c'est beaucoup à l'image de notre époque, de nos vies, d'apprendre à cheminer sur cette ligne de crête entre émerveillement et inquiétude. Et donc, c'est finalement assez logique que ça se soit retrouvé dans mon écriture et dans l'histoire de Chimère tropicale.
8: Chimère tropicale, c'est un objet littéraire étrange, un roman organique qui nous enlace, nous emporte, sans laisser voir ce qui relève de la réalité ou de l'illusion. C'est sûrement pour cela qu'il est présélectionné pour le prix Ouest France Étonnant Voyageur, verdict attendu le 24 mai 2026. En attendant, à vous de vous plonger dans ces Chimère tropicale parue chez Dalva.
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1: Sur votre radio ici, c'est l'heure de Décibel, toute l'actualité musicale avec ce soir une jeune chanteuse, autrice et compositrice qui a sorti son premier album il y a quelques mois, porté par un tube, il faut le dire, imparable.

0: Elle s'appelle Lynn, elle vient nous voir pour la première fois dans Décibel, l'occasion de mieux se connaître et aussi de prendre de ses nouvelles, car il lui est arrivé le pire cauchemar pour une chanteuse. Lynn a perdu, momentanément heureusement, sa voix. Mais alors aujourd'hui, comment ça va?
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0: Salut à toutes, salut à tous et bienvenue dans Décibel. On est en direct ensemble jusqu'à 21h en ce mardi soir, histoire de faire le tour de l'actualité musicale. L'anniversaire de Pete Townshend, l'immense guitariste des Who, qui a 81 ans aujourd'hui. On célébrera ça évidemment en écoutant du rock des années 60, ce qui ne fait jamais de mal. Ça sera à la fin de l'émission. Le coup de cœur découverte du jour, c'est une jeune artiste belge qui s'appelle Geneviève et qui nous propose un duo avec Loose and the Yakuza. Elle, vous la connaissez déjà si vous vous intéressez un peu à la scène indé belge. Leur chanson s'appelle Fleur de Lys et ça sera le coup de cœur du jour. Le blind test avec un thème qu'on aime bien ce soir, la paix. Oui, écoutez, il n'y en a jamais trop, surtout en ce moment. Alors si la paix en musique vous inspire, vous devriez nous appeler dès maintenant. Alexandra vous attend au standard d'ici pour prendre les inscriptions pour le blind test. Un seul numéro à retenir, 0810 055 056. Je sais, ça fait beaucoup de numéros, alors je le répète, 0810 055 056. Venez jouer avec nous au blind test autour des chansons qui parlent de paix. À gagner, c'est l'album de Lynn, Boîte à musique. On va en parler avec elle, je file la rejoindre. Bonsoir Lynn.
3: Bonsoir.
0: Bienvenue dans Décibel. Lynn, votre premier album, Boîte à musique, qui est sorti au mois d'octobre dernier. Un premier album qui était très très attendu parce que tout le pays s'était mis à chanter votre chanson.

0: Je pense à vous, c'est vraiment la rencontre avec le public. C'est un single de diamant qui a été streamé des dizaines de millions de fois, qui était numéro 1 au Top Shazam. Ça, c'est drôle, le Top Shazam, c'est l'application qui fait qu'on entend une chanson, on dit « Mais qu'est-ce que c'est ?» Et on lance l'appli et on nous dit « Eh ben, Céline, eh ben, la chanson la plus streamée là-dessus, c'était la vôtre. »
1: Exactement.
0: Les gens se disaient « Mais qui a une voix pareille ?» Donc voilà, c'est vraiment un énorme tube très, très diffusé en radio, vous le savez, vous qui écoutez ici, à la télé également. Alors, ça tient du conte de fées, hein, l'énorme tube, l'album, la tournée à guichet fermé. Et donc, on va pas faire durer le suspense plus longtemps. Un soir, sur scène, là, récemment, il y a quelques mois, vous avez perdu votre voix, mais c'était vraiment pendant un concert.
1: Oui. En fait, ça s'est passé, effectivement, comme vous le dites, c'était un peu un rêve,
0: ouais.
1: Un conte de fées. Tout s'enchaînait, c'était magnifique. Et puis, surtout la tournée, c'était ma première tournée. Donc, voilà, c'était fou. Beaucoup d'amour, beaucoup de bienveillance du public. Et ce soir-là, oui, en plein milieu du concert, j'ai perdu ma voix.
0: C'était en Bretagne. J'ai rien contre les Bretons, mais sachez-le, c'était en Bretagne.
1: Non, mais les pauvres, parce qu'ils ont été tellement bienveillants avec moi.
0: Mais alors, concrètement, c'est-à-dire que vous sentez qu'il se passe un truc bizarre dans votre gorge?
1: Alors, j'ai rien senti. C'est simplement quand j'ai commencé à chanter la prochaine chanson.
0: Ouais.
1: Je pouvais plus chanter, en fait. Donc, ça a été compliqué, mais je vais quand même essayer de me battre pour continuer parce que dans ma tête, c'était pas possible que j'arrête. Ouais. Donc, j'ai essayé et j'ai vu que c'était vraiment impossible. Donc, malheureusement, j'ai annoncé au public que j'allais arrêter de chanter et du coup j'ai vu tous ces gens déçus et j'ai fait des photos avec tout le monde.
0: Ouais.
1: Donc ça m'a un peu réchauffé le cœur, mais après voilà, je me suis rendu compte quelques jours plus tard que c'était pas anodin quoi, c'était quand même quelque chose d'assez d'assez grave. Donc
0: ouais.
1: Du coup j'ai dû prendre beaucoup soin de moi ces derniers temps.
0: C'est horrible de vous poser cette question et en même temps, n'ayant jamais été à votre place, j'ai quand même envie de comprendre. C'est une des choses les plus importantes de votre vie, votre voix. Il y a ce moment d'incertitude entre le moment où vous perdez votre voix sur scène et le moment où, voilà, aujourd'hui tout va mieux, et oui. La tournée reprend, etc. Quand vous avez pensé qu'éventuellement vous ne pourriez plus chanter, qu'est-ce que ça a provoqué chez vous?
1: Ça a été dur. Franchement, j'ai encore de l'émotion parce que c'était quand même il n'y a pas si longtemps. J'avoue que c'était un peu un trou noir parce que je fait que chanter, moi c'est ma vie en fait. Donc je me vois pas ne pas chanter, je n'imagine même pas en fait. Donc quand ça m'a effleuré l'esprit, parce que en vérité ça m'a juste effleuré l'esprit, j'ai pas voulu aller plus loin, je me suis dit non, c'est pas possible. Donc j'avoue que pendant les 3-4 premiers jours, j'étais un peu abasourdie, un peu choquée, mais tout de suite je me suis dit ok, là ça m'arrive, c'est comme ça, j'y crois, je sais que je vais aller mieux. Donc là, qu'est-ce que je peux faire pour que ça devienne finalement une force, quelque chose de positif. Donc c'est vraiment ça que j'ai fait. Et du coup, je me suis mis au piano, j'ai composé dans le silence, parce que c'est une expérience aussi hein, d'être dans le silence total.
0: Alors oui, on avait entendu parler de ça pour Céline Dion, à qui il est arrivé la même chose, hein. Elle avait perdu sa voix et on lui avait dit, c'est pas compliqué, il faut se taire complètement, communiquer avec la famille sur des post-it, etc. Interdiction, ne serait-ce que de murmurer, pendant des semaines, c'était le même traitement pour vous?
1: Exactement.
0: Le silence?
1: C'était le silence complet. Donc ça veut dire même pas tousser, même pas, enfin rien. Donc
0: personne ne vit ça dans sa vie, c'est incroyable quand même.
1: C'est incroyable. Et en fait au début, ça fait très très peur. Ouais. Voilà, il y a beaucoup de peur, de doute, d'angoisse. Et en fait quand on le vit, on arrive à puiser quelque chose au fond de nous. En tout cas moi c'est ça que j'ai vu les choses autrement. J'ai du coup composé différemment. J'ai appris en fait à vivre dans le silence. Et en fait c'est pas si facile.
0: Ah oui, on doit avoir tellement envie tout le temps de participer, enfin même à la vie autour en fait.
1: Surtout moi qui étais pipelette partout à l'école. Oui, je vous avoue que c'était difficile, mais aujourd'hui ça fait partie de mon chemin. Et
0: d'accord.
1: En fait.
0: Et alors en logistique pure, ça a duré combien de temps le fait de se taire? Et est-ce que c'était la seule chose à faire pour que votre voix aille mieux? Et oui, là, vous deviez vous en remettre à un médecin de toute façon.
1: C'était la seule solution. Là, les médecins, ils étaient catégoriques. C'était silence complet. Donc ça a duré un peu plus d'un mois.
0: Ouais.
1: Et ensuite, j'ai commencé à émettre des sons, mais c'était pas tout de suite parler comme ça. Hein. C'était vraiment quelques sons dans la journée. Pas n'importe lesquels, travailler, être suivi aussi par une orthophoniste, une ORL, on voit l'état des cordes vocales, etc. Donc, Ouais, c'est tout un...
0: C'est un chemin. Hein.
1: Tout un chemin, tout un travail. Et bien sûr, dans, voilà, beaucoup, ouais. On passe par beaucoup d'émotions. Je suis passée par le bas, le haut, le, voilà.
0: Je pense que vous vous êtes posé plein de questions qui ne sont pas forcément de votre âge aussi, des trucs un peu intenses,
1: oui.
0: Qu'on se pose peut-être en milieu ou en fin de carrière. Il y a plein de chanteurs qui disent, bah oui, à 50, 60 ans, ma voix a changé, j'ai moins de notes, donc il faut que je change et tout. Mais pas vous, pas au premier album, quoi.
1: Non.
0: Et alors, maintenant, vous le savez, ce qui s'est passé, pourquoi elle est partie, la voix, et peut-être des mauvaises habitudes que vous aviez qu'il faut laisser tomber?
1: Complètement. Là, c'est vrai que j'ai appris beaucoup de choses que je connaissais pas, et c'est là aussi qu'on se rend compte que même si moi je chante depuis que je suis toute petite, en fait j'ai encore beaucoup beaucoup à apprendre. On a toujours en fait à apprendre. Et oui, il y a une hygiène de vie à avoir. C'est comme un sportif de haut niveau.
0: C'est ça.
1: Et surtout, comme elle m'expliquait mon médecin, les chansons que je chante, elles sont beaucoup en intensité, très puissantes. Oui. Donc on peut pas se permettre d'arriver comme ça et de chanter, voilà. Donc elle m'a dit c'est tout un travail au quotidien, et voilà, comme un sportif de haut niveau qui prépare un marathon en fait.
0: Mais c'est ça, parce que par exemple, on peut pas comme ça Carl Lewis arriver le matin au réveil, taper un 100 mètres, on va se claquer la jambe. Bon ben imaginez Lynn au réveil qui fait C'est fini ça. Maintenant, on s'échauffe.
1: Exactement, c'est ouais. Vraiment ça. Hein, parce que
0: s'échauffer.
1: Les cordes vocales, ce sont des muscles.
0: Ouais.
1: Donc, c'est échauffement. Après, même après avoir chanté, on fait redescendre la voix tout doucement. Et tout ça, j'ai appris. Voilà, beaucoup s'hydrater. Voilà, il y a plein de choses à faire pour que ça soit cool.
0: Formidable. Alors, on va parler de votre parcours et puis de tout ce qui va arriver aussi, notamment en termes de concerts. Mais hydratons-nous. Lynn va boire un petit verre d'eau et nous, on va écouter et chanter très fort. Là, ça va, on est en fin de journée. La voix est parfaitement échauffée. La chanson qui a fait qu'on s'est rencontré avec Lynn. Ça s'appelle Je pense à vous. Lynn est l'invitée de Décibels.

0: Lynn, je pense à vous. Alors, puisque j'ai Lynn sous la main ce soir dans Décibel, vous pensez à qui quand vous écrivez cette chanson? Car oui, c'est une info que je n'ai pas encore donnée, mais Lynn est autrice, compositrice et interprète donc. Je pense à vous, cette chanson qui est un talisman pour vous, un porte-bonheur et votre premier succès. Ça parle de qui? Ça parle de quoi?
1: Ça parle de moi, mon histoire en fait, oui. Qui ai quitté ma ville natale Nice pour m'installer à Paris, pour tenter d'être artiste, de réaliser mon rêve. Et en fait, un soir dans un studio, je pensais que j'étais contente parce que je faisais ce que j'avais envie de faire, mais que ma famille, mes parents me manquaient. Et j'avais envie de leur dire que malgré bah, la
0: les
1: distance, voilà,
0: ouais.
1: Mais je pense à vous. Donc c'est une chanson pour mes parents.
0: Ils l'ont reçue, j'imagine, comme telle. Mais alors là, maintenant qu'ils doivent la partager avec des millions de personnes, elle prend évidemment une autre dimension. Alors Nice, vaste sujet quand on aime la musique en France. On pense à Santa, Hyphen, on pense à Rose aussi. Hein, la liste, oui. Bah, c'est Rose. Elle est niçoise. Tout un tas de musiciens aussi, alors qu'ils sont pas forcément connus sous leur nom, mais qui ont accompagné plein d'artistes. Des musiciens de Daran, qui étaient des niçois. Les musiciens de Johnny aussi à une période. Mais de toute façon, au-delà des musiciens niçois, vous êtes d'une famille de musiciens. Donc dans n'importe quelle ville, de toute façon, vous auriez baigné dans la musique. Tout le monde est musicien chez vous, Lynn?
1: Oui, tout le monde. Ma maman, mon papa, mon frère, mon oncle, ma grand-mère, enfin vraiment tout le monde, mes cousines. J'ai baigné en fait là-dedans. Quand je suis née, dans mon salon, il est partagé en deux. Il y a un côté canapé télé et l'autre côté, c'est vraiment comme une scène en fait, avec batterie, piano, guitare, contrebasse. Enfin,
0: c'est un rêve, non, ça?
1: C'est incroyable.
0: Ah ouais.
1: Et c'est plus tard qu'on se rend compte, parce que moi je me rendais pas compte quand j'étais enfant et que tous les jours, enfin pas tous les jours, mais allez, trois fois par semaine, mes parents qui jouaient avec même des amis, la famille, ouais. Moi qui chantais avec eux.
0: Vous pensiez que c'était pareil chez tout le monde?
1: Ben, c'était normal en fait pour moi, vraiment. Et c'est en grandissant que je me suis rendu compte que c'était une grande chance de pouvoir partager ça avec sa famille. La musique en fait, c'est incroyable.
0: Et alors, ayant donc sous les yeux et à portée d'oreille tous ces gens différents qui font de la musique avec, j'imagine, aussi des goûts différents, etc. À quel moment vous avez formé votre goût à vous? À quel moment vous avez découvert ce que vous aimiez, ce qui vous inspirait?
1: Ah ben bah c'est le truc, c'est que j'aime tellement de choses différentes.
0: Ah ouais.
1: Oui, je suis très éclectique. J'écoute beaucoup de musique, plein de sortes différentes. Et en fait. Comment dire, j'ai pris du temps à trouver en tout cas ma voix pour moi en fait, pour composer, interpréter, parce que j'ai essayé plein de choses différentes, tellement que j'aime la musique et tellement que j'aime tout, ça a été compliqué même de me trouver moi en tant qu'artiste.
0: Ouais, je comprends. Et est-ce que assez rapidement quand même on s'est dit que dans la bande la chanteuse c'était vous?
1: Oui.
0: Oui, hein.
1: Quand même. Après mon frère chante très très bien aussi.
0: Ouais.
1: Il a une voix, il a une super voix d'ailleurs. Mais oui, souvent bah c'était moi qui chantait.
0: D'accord. Alors, c'est une famille de musiciens, mais la seule musicienne professionnelle, c'est vous. Qu'est-ce qui a fait la différence, vous pensez?
1: Déjà, je pense que ma famille, ils se sont jamais dit dans leur tête qu'ils allaient être professionnels.
0: Oui, musiciens. C'était pas un métier.
1: Non, eux, c'était vraiment un loisir qui prenait beaucoup de place, c'est sûr. Mais c'était pas, ils ont même pas pensé, je pense, à en faire leur métier, en faire une carrière.
0: Et vous, alors, comment ça a commencé à arriver dans votre tête que ça pouvait être votre métier?
1: Mais moi, en fait, depuis vraiment toute petite, j'avais envie d'être chanteuse, mais j'osais pas le dire. Ah, je sais pas pourquoi, mais je disais que je voulais être maîtresse ou j'osais pas.
0: Oui, j'ai lu même orthophoniste.
1: Oui.
0: C'est bien, ça fait sérieux, Lynn, mais donc c'était pas vrai.
1: C'était un peu par dépit.
0: Ouais.
1: En fait, je m'étais dit, bon, je vais être orthophoniste pour les chanteurs, pour les voix chantées.
0: Ouais.
1: Parce que je peux allier ma passion avec un vrai métier.
0: C'est fou, donc, de faire le pas psychologique, de se dire, mais attends, plutôt que d'entraîner des chanteurs, je vais être moi chanteuse.
1: Mais ça a pris beaucoup d'années. Parce que au début, non, c'était pas possible. Et après, j'ai pris des cours de chant, des trucs comme ça. Et on me disait, tu devrais faire des concours, tu devrais faire ci, tu devrais faire ça. Et après, des rencontres aussi. Et puis moi, des déclics petit à petit aussi en grandissant. Quand je voyais que j'étais pas du tout, je me sentais pas à ma place au collège, au lycée, à la fac, tout ça. En fait, c'est plein de choses extérieures et plein d'expériences en fait et des années qui ont fait qu'à un moment donné, je me suis dit, mais pourquoi pas au moins tenter ma chance?
0: Ouais. Est-ce que vous avez été tentée par la Starac, Nouvelle Star, ce genre de choses, ou est-ce que vous sentiez que c'était pas votre chemin?
1: La Starac, oui, mais j'avais pas l'âge à l'époque, puisque quand je regardais Jennifer, tout ça, je rêvais, je me disais j'aimerais tellement, mais ça correspondait pas. Quand j'ai grandi, il y avait plus la Starac, j'avais l'âge, et donc je suis passée à côté, mais ça m'aurait plu à l'époque.
0: Ouais.
1: Après, aujourd'hui, je suis contente de tout ce chemin, parce que j'ai quand même fait des concours et j'ai pris des cours, j'ai vu des concerts.
0: Vous avez pris votre temps aussi, parce que c'est vrai que parfois être jeté comme ça dans la, j'appelle ça la fosse aux lions, mais ne serait-ce que dans la télévision ou devant le grand public, quand on a 18 ans, 19 ans, ça peut être violent.
1: Oui, et moi je pense que j'aurais pas été capable. Enfin, pas capable, mais c'était pas mon heure, quoi. Oui. Je suis très contente d'avoir justement pris ce temps et d'arriver là, à cet âge-là. Je suis beaucoup plus... je comprends beaucoup plus qu'avant. Ouais, avant, je pense que j'aurais été trop faux-folle dans tous les sens.
0: Alors, il faut qu'on parle de Gims. Oui. Ça, c'est quand même une rencontre incroyable, parce que quand on entend votre musique et qu'on entend la musique de Gims, on se dit pas, bah oui, cousin Germain, évidemment. Non, il faut que vous nous expliquiez le lien et le rôle qu'il a joué dans votre chemin.
1: Après, attention, Gims, très éclectique aussi. Il chante vraiment, il a un large, une large, enfin, palette.
0: Je sais pas oui, une palette, ouais, très large.
1: Il chante même de l'opéra. Donc vraiment, Gims, grand artiste. Et en fait, moi, je mettais beaucoup de musique sur les réseaux sociaux, à l'époque. J'avais quitté Nice. Et j'étais à Paris, et voilà, je savais pas trop quoi faire, donc je mettais plein de chansons. Et à un moment donné, j'ai contacté mon frère qui était en école de cinéma, et je lui ai dit, viens, on fait un clip énorme, on fait un truc de fou, une vraie proposition artistique, j'ai envie de proposer ça sur YouTube et tout, donc on l'a fait, mon frère m'a aidé. Et en fait, en postant cette vidéo, elle a été repérée par l'équipe de Gims, qui lui a envoyé, et il a adoré. Et en fait, du coup, on s'est rencontrés.
0: Le coup de téléphone a dû être génial, non?
1: Bah, j'y croyais pas du tout. Je me le dis honnêtement. Je disais, ouais, Gims, vous êtes sûr? Oui, vraiment Gims. Donc non, c'était un honneur pour moi que Gims ait autant apprécié ce que je faisais. Et puis je l'ai rencontré, il y avait un beau piano et je me suis dit, vas-y, chante devant lui. Et là, je pense que ça a été vraiment le déclic. Et il m'a dit, j'aimerais trop que tu fasses mes premières parties, etc.
0: Oui, il vous a emmené en tournée avec lui.
1: Exactement. Puis
0: c'est pas de la petite tournée, là. C'est des zéniths et tout.
1: Là, je suis passée des bars, restaurants aux zéniths. Donc ça a fait un choc, mais ça a été une expérience incroyable. Et je le remercie encore aujourd'hui.
0: Et ça nous amène donc à ce premier album, hein, Boîte à musique. Et il y a un nouveau single qu'on va découvrir maintenant, Dans ton téléphone. Alors justement, c'est intéressant parce que pour celles et ceux qui vous ont découverte avec Je pense à vous, voilà, qui est quelque chose de très vraiment sentimental, etc. Dans ton téléphone, c'est un peu plus coquinou.
1: Oui, c'est vrai, c'est vrai. Voilà. Mais moi, j'ai plusieurs pareilles facettes.
0: Hein.
1: Je suis très dans l'émotion, très sensible, hypersensible, mais j'ai aussi envie de bouger, j'ai aussi envie de parler de choses qui me tiennent à cœur, et cette chanson, je voulais que je vous explique comment je l'ai...
0: Je veux bien. Racontez-moi,
1: c'est une vraie histoire, en fait.
0: C'est une vraie histoire.
1: C'est une vraie histoire, donc j'étais chez quelqu'un...
0: Et cette personne... Un quelqu'un bien particulier.
1: Non, mais en vrai, bon, je vais le dire, mais c'était mon frère, qui était avec une fille, hein, depuis un bout de temps. Mais cette fille, elle regardait dans son téléphone. Et j'étais chez lui, et moi, quand je vais chez mon frère, je suis toujours avec mon petit, il a un petit piano. Donc je joue toujours un peu des accords comme ça. Et je la vois de loin regarder dans son téléphone. Et en fait, là, j'ai rien dit, j'ai commencé à jouer ces accords au piano. Et j'ai commencé à dire, dis-le-moi, qu'est-ce qu'il y a dans ton téléphone? Et du coup, il y avait plusieurs amis et on a commencé à chanter tous ensemble. Et ça s'est fait comme ça.
0: Voilà comment cette chanson est née, nouveau single de Lynn.

0: conseils d'amis pour Lynn, la copine de son frère, toutes celles et tous ceux qui nous écouteraient. Si vous fouillez dans un téléphone, vous trouverez forcément des trucs. N'y allez pas. N'y allez pas. Et restez bien sur votre radio ici. Lynn est dans Décibels. À tout de suite.
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0: Lynn, que vous aviez découverte avec son premier tube, je pense à vous.

0: qui, en ce moment, nous présente son nouveau single dans ton téléphone.
1: Dis-le-moi, qu'est-ce qu'il y a dans ton téléphone? 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
0: Alors vous nous expliquez à quel point des chansons peuvent naître, voilà, d'une petite scène de la vie quotidienne que vous voyez. C'est un travail solitaire pour vous au départ, les paroles, la musique, vous faites tout toute seule?
2: Alors, c'est vrai déjà ce que vous dites, parce que les chansons, moi quand je les compose, c'est toujours voilà, comme il se passe quelque chose, ou alors je ressens quelque chose très fort. Alors oui, ça commence toujours, en tout cas 90%, moi sur mon piano, en train de faire des accords. C'est vraiment ça, et c'est après que vient la mélodie, et en troisième temps, les paroles.
0: Ok. Et est-ce que là, le fait justement, alors on parlait de Gims tout à l'heure, mais de croiser évidemment plein d'artistes, de partir en tournée avec des musiciens, etc., ça vous nourrit? Vous avez envie aussi de travailler avec d'autres, ou bien la cellule de base sera toujours la même?
2: Oui, moi je suis ouverte. C'est juste que pour l'instant, j'avais vraiment besoin de construire mon univers, mes messages, tout ça. Et ouais. Après, pourquoi pas travailler avec avec d'autres personnes.
0: Oui, ou avec des producteurs, je ne sais pas de quoi vous avez envie, en fait. Là, en gros, vous êtes à un stade où vous avez 5 autoroutes devant vous et il faut en choisir une. Et ça ne veut pas dire que vous allez rester, d'ailleurs, cette autoroute-là pendant toute votre carrière.
2: Bien sûr.
0: C'est à la fois, j'imagine, très joyeux et puis un peu vertigineux de faire ces choix-là maintenant.
2: Oui, je pense que aussi ça dépend de... Moi, je suis beaucoup avec les ressentis et tout, et les rencontres, tout ça, donc... Je pense que ça va dépendre aussi de ce qui se passe.
0: Ouais.
2: Je réfléchis pas trop. Je suis très dans l'émotion, en fait. Donc je vis un peu au jour le jour. Mais pour l'instant, là, c'est vrai que ces derniers temps, j'ai beaucoup composé. Donc on verra ce que. Ouais.
0: Alors j'ai oublié de dire tout à l'heure, mais j'ai trouvé ça très mignon, pendant la période où vous n'aviez pas le droit de parler, puisqu'il fallait soigner votre voix, vous avez beaucoup communiqué avec votre public sur les réseaux sociaux, alors par écrit.
2: Oui.
0: Je ne sais pas si l'algorithme d'Instagram a beaucoup aimé que vous fassiez des trucs écrits, ils aiment bien quand on fait des vidéos, quand on parle, etc. N'empêche, ça a noué quelque chose entre vous et le public?
2: Oui, et d'ailleurs, je ne m'attendais pas non plus, parce que quelque chose d'écrit comme ça, je ne pensais pas qu'il y allait avoir autant de réactions et de vues.
0: Et oui,
2: et
0: les gens prennent le temps de lire, en fait.
2: Oui.
0: Ouais.
2: Et j'ai été surprise, mais vraiment dans le bon sens. Et surtout, j'ai vraiment voulu être transparente avec le public. Parce que je sais que ce n'est pas évident de parler de choses comme ça, surtout voilà, des problèmes de voix, etc., quand on est chanteur. Mais moi, j'avais vraiment envie d'être honnête. Et d'être transparente, et je pense qu'ils me l'ont rendu tellement bien, parce que j'ai eu beaucoup, beaucoup de messages, beaucoup de bienveillance, beaucoup d'amour, en fait.
0: Bon, vous avez rancard avec eux, hein, de toute façon. Quelques festivals d'été, mais bon, raisonnables. On va pas, on va pas se faire mal. Notamment le festival de poupées qu'on aime beaucoup. Ça sera le samedi 11 juillet à Saint-Malo-du-Bois. Vous ferez aussi la première partie de Gims au festival de Nîmes le 21 oui. juillet. Les Franco de Spa en Belgique. Et puis ensuite, il y a votre tournée qui va démarrer au mois de septembre à la rentrée, comme les enfants. Et vous allez faire le Tour de France dans tous les sens. Je note un passage à l'Olympia à Paris le 4 octobre, Lille le 6. Pendant le mois d'octobre-novembre, vous vous baladez vraiment partout, le Mans, le Havre, Poitiers, Tours, Bourges, Lyon, Limoges, Calais, etc., etc. Au mois de décembre, il y a Strasbourg, Bruxelles aussi évidemment, et puis ça continue tout ça jusqu'en mars 2027. Donc ça nous fait un sacré carnet de balles. Racontez-nous alors, est-ce que cette première tournée, si on met à part cet accident de voix qui n'aurait pas dû avoir lieu, est-ce qu'elle ressemble à ce dont vous rêviez quand vous imaginiez chanteuse? Petite fille, vous nous l'avez dit, vous rêviez d'être oui. chanteuse. La vie de tournée, est-ce que c'est aussi bien que ce qu'on imagine quand on est enfant?
2: Bah franchement, oui, encore mieux.
0: Ah
2: parce
0: ouais
2: que, en fait, c'est tout est bien, en fait. C'est, bah déjà, j'ai la chance de partir avec une équipe... déjà incroyable, donc ça c'est énorme, c'est une chance de partir comme ça, visiter plein de villes de France, oui. C'est fou, enfin c'est, je sais pas, j'ai du mal à réaliser d'être sur scène devant toutes ces personnes là qui me regardent avec le sourire, où on partage vraiment des émotions, on passe du rire aux larmes ensemble, on chante, on danse, enfin c'est incroyable, c'est mieux que ce que j'avais imaginé, ouais. En fait.
0: Est-ce que vous êtes retournée jouer à Nice? Parce que là, je vois pas d'étape à Nice dans votre tournée.
2: J'y suis allée.
0: Alors, c'était comment ça? Ça devait être dingue.
2: C'était fou. Vraiment fou. J'ai eu un accueil, mais exceptionnel. Vraiment. Et non, c'était dingue. J'ai dit au public, mais la dernière fois que vous m'avez peut-être vu ou croisé, c'était dans un des restaurants de la région ou un bar. Et là, on se voit là. Incroyable. J'avais des étoiles plein les yeux.
0: Ah là là, alors, est-ce qu'il vous en reste des rêves à réaliser maintenant?
2: Toujours, hein.
0: C'est vrai.
2: Moi, je suis une rêveuse. Déjà, je rêve de. Enfin, vous parliez de paix tout à l'heure. Moi, je rêve
0: de
2: paix.
0: Ah oui, la paix. Oui.
2: Je rêve de d'un monde meilleur. Je rêve de. Je suis un peu un bisounours, moi.
0: Vraiment. Mais ça fait du bien. Parce que, pardon, mais on a tous vu ce qui se passait quand les méchants étaient au pouvoir. On est en plein dedans. Donc maintenant, si on pouvait passer sur une ère à bisounours, ça ferait de mal à personne.
2: Ouais, moi, je crois en tout cas à des choses meilleures. Peut-être grâce aussi à la musique.
0: Ouais.
2: Voilà, au partage, aux émotions.
0: Vous pensez que la musique, ça peut faire changer des choses? Alors, dans les années 60, on disait la musique va changer le monde. On a vu que non, mais ça peut changer quand même des parcours, des vies, des moments.
2: Moi, je pense que
0: moments,
2: oui. Moi, je pense que oui. Ça peut être une thérapie, la musique.
0: Ouais.
2: Ça peut être tellement de choses. Ça rythme notre vie. Donc, oui, pour moi, ça peut changer beaucoup de choses. Et aussi des rêves de continuer à chanter. Continuer à partager tout ça, en fait, hein, et de vivre cet échange de. Qu'on peut pas expliquer quand on est sur scène avec le public.
0: Ben non, faut aller la voir. Et là, peut-être, on comprendra. Lynn, oui. La tournée Paris, l'Olympia, le 4 octobre, Angers, le 13 décembre, Rennes, le 14 janvier 2027, Toulouse, le 3 mars 2027. Vous l'avez compris. Vous ne pouvez pas l'arrêter. Et c'est une bonne chose. Je vous souhaite le meilleur pour la suite.
2: Un grand merci.
0: Merci d'être venu nous voir. On se quitte en écoutant J'avoue.
2: Allez,
0: ça vous va, vous validez?
2: Okay.
0: Et la boîte à musique de Lynn, cet album qui est à gagner tout à l'heure au Blind Test. À bientôt, Lynn.
2: À bientôt.

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0: En 1994, à la radio, toute la journée, on écoutait les Counting Crows, un groupe californien qui a fait des trucs depuis, mais à moins d'être vraiment super méga fan, on n'a pas vraiment tout suivi. Ils sont de retour, mais oui, ils vont venir jouer en France, dites-vous, à Paris, le lundi 22 juin, à l'Olympia. S'il y a des Lyonnais qui nous écoutent, ou des gens de la région et qui avaient pris des tickets pour aller les voir à Lyon, au Transborder, le 17 juin, sachez que malheureusement, cette date a dû être annulée, on l'a appris il y a quelques jours. En revanche, la date de Paris, l'Olympia, le lundi 22 juin, marche toujours bien. Mr. Jones, vraiment, c'est une période, c'est complètement fou, je me souviens que c'était une chanson qui passait beaucoup à la radio. Et alors, bizarrement, hasard de calendrier, ça coïncidait avec la mort de Kurt Cobain. Donc, en fait, à chaque fois que j'entends cette chanson, bah, je repense aussi à ce spleen adolescent qui a envahi une bonne partie des jeunes Français à l'annonce de la mort du chanteur de Nirvana. Donc voilà, une époque, 1994. Peut-être même que le soir, on écoutait des libres antennes avec un doc et un certain Difool. Enfin, vous voyez quoi. Normalement, ça devrait vous rappeler de bons souvenirs. Counting Crows et Mr. Jones, bienvenue en 94.

0: Et pour retrouver les Counting Crows, rendez-vous à Paris, à l'Olympia, le 22 juin, date unique en France.
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0: La paix en chanson, c'est maintenant que ça se passe. Nous jouons au Blind Test avec Muriel. Bonsoir Muriel.
2: Bonsoir.
0: Comment ça va en ce mardi soir?
2: Ah bah ça va, quand je suis avec toi, ça va bien.
0: Ah merci Muriel, ça me fait trop plaisir. Moi aussi, je suis bien contente que tu viennes jouer avec nous et avec Elisabeth. Bonsoir.
3: Coucou Émilie, bonsoir Muriel.
2: Bonsoir Elisabeth.
0: Alors vous êtes là toutes les deux ce soir, oui, pour gagner l'album de Lynn. Vous l'avez découvert, oui, tout à l'heure en interview. Elle est absolument délicieuse, cette jeune femme.
3: Oui, tout à fait. Oui, je viens l'écouter.
0: Bah oui.
3: Alors, juste avant, je peux te dire, ça n'a rien à voir avec la jeune.
0: Vas-y, Elisabeth.
3: Allez, je te dis, puisque Roland-Garros va commencer.
0: Oui.
3: Donc, alors ma fille Magali vient de m'envoyer une photo. Elle est à Roland-Garros jusqu'à jeudi. Elle a été prise en photo avec Mansour Barami.
0: Oh, je l'adore! Mon Dieu, mais ça c'est vintage, hein, comme...
3: Ah oui, et j'ai regardé justement ça, hein, au niveau de tennisman.
0: Oui.
3: Donc 1987-1989, et c'est le célèbre moustachu.
0: Bah oui!
3: Voilà. Donc, elle vient de m'envoyer la photo... Il y a une petite...
4: Il est génial, il est tellement drôle.
0: Mais c'est ça, hyper drôle, Mansour Barami. Oui, il était iranien, je crois, mais un super joueur.
3: Franco-iranien.
0: Ah ouais, c'est ça.
3: J'ai tout noté.
4: Franco-iranien de titre.
0: Ah ouais.
3: Oui, c'est ça.
0: Et donc, chaque année... À Roland-Garros, il y a le trophée des légendes, où on fait jouer voilà, nos vieux joueurs préférés. Et lui, c'est, ouais, c'est un des plus drôles, un des plus chouettes. Ah, oh, ben elle a du bol, ta fille.
3: Ah, elle a du bol parce que je te promets, elle m'a envoyé la photo, je me suis dit... Ça... Alors, il a les deux raquettes de tennis, hein.
0: Ouais.
3: À sa main. Il est vraiment pris, alors, vraiment bien avec ma fille en photo. Et je me suis dit, ça doit être un ancien joueur de tennis. Mais j'ai regardé un instant pour confirmation, et puis elle me l'a noté, effectivement.
0: Ah ben voilà, bon bah formidable. Merci Elisabeth, hey, pour ce petit point sport qui n'arrive, oui, que très rarement dans l'émission. Mais c'est vrai que moi, alors je ne touche pas une bille, aucun sport du monde, sauf le tennis, où là tu peux même me sortir voilà un joueur des années 80. Je suis au taquet. C'est vrai Muriel?
4: Non mais voilà. Ah ben moi je suis une grande fan de tennis. Je regarde
3: Agassi, John Borg, Noah. Mais mon préféré c'était Agassi moi.
0: Ah bah avec ses
4: avec son look.
0: Bah oui, il était super. Bon, alors on sent bien qu'Elisabeth va bien se rincer l'œil.
4: Quand même,
0: oui, voilà. Non, je sais pas. On va se rincer l'œil pendant 15 jours en regardant Roland Garros. Déjà, ça c'est, oui, clair. Ah, on aime bien les petits shorts, hein, Elisabeth.
3: Oh là. Beau mec.
0: J'adore. Et oui, en attendant.
3: J'en demandais simplement.
0: Ah non, mais de toute façon, même la technique est très belle. Voilà,
3: oui,
0: c'est tout. Oh, moi, je suis très amoureuse de Raphaël Nadal, par exemple, si on parle
4: alors,
0: de ça.
4: Moi, c'est Federer. Hein.
0: Ah, ah, Muriel.
4: C'est l'élégance oui, suprême, quoi.
0: Ouais, c'est un peu coincé du cul, quoi.
4: Twist,
3: non, mais on croit pas, mais il se lâche. Hein.
0: J'ai pas, je l'imagine pas se lâcher. Alors que Nadal, tout de suite, je me dis, on va faire une petite lambada tous les deux. Alors que la lambada Nadal, avec Federer,
4: il est toujours en train de sortir de ses fesses.
0: C'est pour ça, je me dis, la lambada doit être intense.
3: Bon, écoute, on va tous les mettre dans le même paquet et puis on s'en servira si on peut de temps en temps.
0: Allez, oh là là. Bon, on a pris beaucoup de retard pour ce blind test qui pourtant partait très bien parce que c'était des chansons qui parlaient de paix.
4: Allez,
0: voilà. Après, pour amener la paix dans le monde, vous nous donnez à chacune un tennisman et vous aurez la paix, vous l'avez compris. Okay. Voilà. Donc, Muriel et Elisabeth, nous y allons. Première chanson qui parle de paix. Et on cherche, oui, l'interprète. C'est parti.
3: Alors, je dirais Elisabeth, peut-être Johnny Clegg.
5: 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Les bras et leurs deux doigts levés. Leur majeur.
0: Il est
4: M, non,
0: c'est pas M, c'est un Belge.
5: Donc demandez ce que ce symbole pouvait
0: signifier. Oui.
5: Serait-ce un signe de paix, bien levé de violence. Quelqu'un sait ce qu'il avance, ce qu'il fait.
0: Peace or violence, la paix ou la violence, c'est Stromae. Bravo, mesdames.
3: Ah oui, non, j'aurais pas trouvé.
0: Mais c'est pas grave, c'est Muriel qui a trouvé.
3: Oh, du tout, du tout. Oh, connelli.
0: On change de style, on change de pays et on cherche toujours qui chante ça.
3: Muriel.
0: Ah oui.
3: Stéphane Echer.
0: Oui.
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0: Bonne et en paix. Bravo à toutes les deux. Vous avez trouvé Stéphane et Cher. Bon, on est tellement à la bourre, on va pas se faire le troisième extrait. Je crois que tout le monde a compris.
2: T'aurais mis Zazie ?
0: Eh ben non, on va l'écouter du coup. Ça vous va ? Si on écoute Zazie, rue de la paix. Oui, mais c'est vrai, sans doute, j'aurais mis Zazie.
2: Bah oui, on n'a même plus le temps de jouer.
0: Mais non, on a trop parlé. Mais écoutez, c'était très agréable. Vous revenez quand vous voulez au Café du Commerce du soir.
2: Voilà. Une semaine pour Roland-Garros.
0: Mais attends, moi je pense qu'avec notre petit trio, là, l'année prochaine, on peut animer Roland-Garros sur France Télévisions.
2: Ah bah carrément, alors moi je veux bien.
0: Oui. Sans aucun problème.
3: On est partantes, toutes les deux, toutes les trois.
0: Carrément. Très...
3: Et Magali joue au tennis.
0: Alors. Oui, bah oui, on emmènera Magali, on a compris, Elisabeth.
3: Voilà. Et Emeline, ma seconde fille, était très bonne au tennis.
2: Il faut arrêter,
0: on commence déjà à faire revenir du monde et tout, je vous jure. Bon, les filles, bravo, je vous offre l'album de Lynn et merci beaucoup d'être venues jouer avec nous.
3: Bisous.
0: À bientôt.
3: Bisous.
0: Ah, et j'ai une très bonne nouvelle à propos de Zazie, mais là, j'ai plus le temps parce que la chanson commence dans 3 secondes, donc je vous le dirai juste après. Bisous.

0: bonne nouvelle qui concerne Zazie et que je brûle de vous donner, c'est que nous sommes à J-3 de la sortie de sa toute nouvelle chanson. Zazie, de retour avec un nouveau single ce vendredi, et elle sera l'invitée de Décibel mardi prochain.
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0: Très beau duo, c'est notre coup de cœur du jour. L'artiste américaine Geneviève, qui vient de Miami en Floride, et Loose and the Yakuza, une chanteuse qui sait aussi rapper et qui vient de Belgique. Ensemble, elles livrent une chanson canon qui s'appelle Fleur de Lys et qui n'a pas volé son statut de coup de cœur du jour. Et oui, il fait un peu chaud. Et ça fait pas de mal. Merci, Loose and the Yakuza. Merci, Geneviève.

0: duo avec Luz and the Yakuza apparaît sur Chrysalis, le deuxième album de Geneviève. Ça s'écrit au début avec un J. Elle a le droit, elle est américaine.
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0: Il y a un peu plus de 60 ans, en 1965, les Who avec My Generation chantaient I hope I die before I get old. J'espère mourir avant de devenir vieux. Eh ben, c'est raté. Pete Townshend, mythique guitariste des Who, à 81 ans. Bon anniversaire!

0: Generation, les Who, en 1965, Pete Townshend a écrit cette chanson le jour de son 20e anniversaire. Aujourd'hui, c'est le 81e anniversaire de Pete Townshend. Oui, vous entendez My Generation qui sort de mon téléphone. Voilà, ça y est, je l'ai coupé, j'ai fait n'importe quoi. Oui, on l'écoutait à la radio, mais je l'écoutais aussi sur mon téléphone en même temps. Ce sont les bizarreries du direct. Merci d'avoir été avec nous ce soir. Merci à l'équipe de Décibel qui était là. Iris Guitoni, Sarah Bécard, Elodie Biancamaria, Alexandra Sackberg et Franck Moilier. Et les soirées se suivant, mais ne se ressemblant pas, demain, on sera avec Mario de Image pour célébrer les 40 ans des Démons de Minuit. Hé, hey, à demain.
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5: Bonjour la France, comment ça va la France? J'espère que tu vas bien depuis hier. Comment ça va Éric Bastien?
6: Bonjour à tous, ça va super bien, mon petit malabar.
5: Oh bah oui, écoutez.
6: Elle est toute en rose. Petite panthère.
5: Évidemment. Alors je vous rappelle que toute la semaine, nos candidats vont s'affronter pour gagner des très beaux cadeaux. Le premier prix, il s'agit d'un séjour pour 4 personnes au parc Astérix. Alors là, ça ne rigole plus. Hein. On va aller en Égypte. Eh oui, l'Égypte, au parc Astérix.
6: Oui.
5: C'est une nouvelle zone avec des nouveaux décors. Alors, vous allez affronter les remous de la descente du Nil. Vous prendrez de la hauteur avec l'envol d'Ibis. Et surtout, vous découvrirez cet Automatix. Et comme on adore vous aider en plus de ce magnifique séjour en chambre familiale avec les petits déjeuners et le dîner, eh bien, on vous donne 100 euros de carte carburant et le parking inclus. Comme ça, vous allez en Égypte tranquille. Donc ça, c'est le premier prix. Le deuxième prix, qu'est-ce que c'est?
6: Bah, vous savez que ce sont les nouvelles aventures d'Astérix et de Joe Malongo. Ben oui.
5: Oh my god.
6: Je vais vous raconter la nouvelle BD, l'histoire de Joe Malongo. Vous savez, la machine à café,
5: oh là là,
6: 32 doses.
5: Cette saga va prendre 16 minutes.
6: Oh, mais non, Joe Malongo qui a créé son breuvage, son élixir, son café. Tandis que les Romains, Valérie, préfèrent la potion magique.
7: Oh, ils sont fous, ces Romains.
6: Oui, ils sont complètement fous. Ce qui ne plaît absolument pas à Astérix, d'ailleurs.
7: Tu sais ce qu'il t'a dit, monsieur Astérix?
6: Oui, évidemment. Alors, ce que les Romains ne savent pas, c'est que Joe Malongo et son équipe ont rajouté d'un coup 32 dosettes dans la potion magique, ce qui va faire très mal au ventre des Romains.
7: Oui, on va rigoler partout à tire.
6: On va rigoler.
5: Ah bah, c'est super.
6: Suite de l'épisode demain.
5: Très bien, suite de l'épisode demain. Et tout de suite, on accueille nos deux candidats du jour. Maud et Benjamin, jungle, ma petite chérie.
6: Bonjour.
5: Bonjour.
8: Bonjour.
5: Comment ça va?
8: Ça va bien.
5: Benjamin, t'es là?
9: Oui, tout à fait. Non, mais odeur aux dames, je la laissais se présenter avant de
6: mec, comme ça.
8: Bonjour Benjamin, bonjour Valérie, bonjour Éric.
5: Mais comme il est galant, Benji. Alors, Maud, tu joues avec ici Touraine, tu as 47 ans, tu habites à Charentilly, c'est ça?
8: Oui, c'est ça.
5: Comment qu'on appelle les habitants de Charentilly?
8: Eh bien, les Charentillais et les Charentillaises.
5: Oh, ben, c'est une bonne nouvelle. Alors, tu es mariée à Olivier, tu as 3 enfants, comment s'appellent tes enfants?
8: Matteo, Enzo et Julia.
5: Oh, pop. Et tu as 2 petits chats. Comment s'appellent ces petits félins?
8: On a un petit chartreux qui s'appelle Coxy et puis une petite gouttière quoi, qui s'appelle Nina.
5: Oh, pop. Tu n'as pas de chien, tu n'as que 2 chats. C'est déjà pas mal, j'ai envie de te dire. Alors, tu es infirmière scolaire.
6: Oh, tiens.
8: C'est ça. Oh.
5: C'est toi qui fais les vaccins, c'est ça?
8: Non, on vaccine plus, en fait. On fait toutes les visites médicales, mais c'est le docteur qui vaccine.
5: Oh là là là là, moi, c'était mon infirmière scolaire qui m'a fait mes vaccins à l'école.
6: Mais sont tellement rassurés d'avoir une infirmière aujourd'hui.
5: Ah oui, c'est vrai. Tu sais que Chonchon est...
6: Ah oui.
5: Et hypochondriaque.
6: Totalement.
8: Bien sûr, mais tout va aller. Hein. Tout va bien aller. Hein.
6: Ouais, j'espère.
5: Donc si tu entends dans sa voix le moindre problème, ouais, n'hésite pas.
6: Une petite crève, là, d'ailleurs.
5: À intervenir. Voilà. Alors, de toute façon, tu es infirmière scolaire, mais c'était ce que tu voulais faire quand tu étais petite.
8: Oui, j'ai toujours voulu faire infirmière, oui.
5: Oh, bon, dis donc,
8: c'était mon métier pour aider les gens.
5: Ah ben voilà, alors petite, tu avais quoi? Tu avais la tenue des infirmières et tu soignais des
8: patients. Ah oui, le petit chariot avec la petite mallette et puis les petites seringues. Enfin, on faisait des fausses piqûres, hein, mais oui, je faisais ça. Je soignais déjà.
5: Ah ouais, moi j'ai eu ça. Je soignais mes pluches.
6: Hey, les pauvres peluches.
5: Pauvres peluches. J'en ai fait de la transfusion sanguine, madame.
6: Aïe, aïe, aïe.
5: Alors, tu es un peu comme moi. Tu adores le sport. Tu en fais énormément.
8: Oui, ouais, j'adore. Bien mais lui, même pas, par contre.
5: Ah ouais, mais il m'aime pas non plus, je te rassure. Bon, hey, tu as quand même fait un truc que je n'ai jamais fait. Hein, tu as fait une partie du chemin de Saint-Jacques de Compostelle avec des copines. Tu as fait quoi comme portion?
8: Eh ben on a fait Tours-Poitiers l'année dernière. Franchement, c'est à faire. Sincèrement, c'est à faire. Moi, je ne suis pas du tout sportive. Mes trois copines étaient sportives. Mais franchement, ça le fait. On fait des rencontres super. Et sur ce chemin-là, en fait, aussi, c'est aussi une introspection. Et ça fait du bien, en fait.
5: Ah, bon, bah, alors, j'essaierai peut-être un moment de faire
6: ça
5: un...
6: cet été.
5: Non, je ferai un tronçon.
8: Mais, si vous passez ce tour, on vous accueille, hein. Pas de souci. Hein.
5: T'inquiète pas, qu'on se rappellera bien de cette proposition. Alors, ma chérie, voilà.
6: On a un programme cet été.
5: Oh là, on a un programme.
8: Pas de souci, notre porte est ouverte.
5: Oh là là, merci ma chérie. Alors écoute bien, c'est ta première question, vraie ou faux. Tiens, je te mets téléphone. Hop.
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5: Alors écoute bien la question. La chérophobie. La chérophobie, c'est la peur des prix trop élevés. Vrai ou faux, top chrono, 5 secondes. Chérophobie, est-ce que c'est là?
8: Faux.
5: Ouais. Allez, l'infirmière, bien sûr. La chérophobie désigne la peur d'être trop heureux ou d'attirer le malheur après un grand moment de joie. Ça doit pas être facile à vivre. Premier point pour Maud, bravo.
6: Moi, j'ai la peur des prix trop élevés, ça, on est d'accord. Je sais pas comment ça s'appelle, du coup. Mais
5: bon, voilà. L'auvergnophobie.
6: Ouais, exactement, voilà. J'en suis bien à la tasse. Ça fait longtemps que vous m'avez pas fait flipper le dauphin, vous dites donc.
5: Bon, écoutez, allez,
6: ça, c'était pour hier. Benjamin était avec nous, avec ici Poitou, 47 ans, 45, oh là, je te vieillis, à Poitiers. Ça va, Benjamin?
10: Oui, vous-même.
6: Ça va super, je vois que t'es galante, t'as su accueillir notre amie Maud. Ah, en plus, je comprends pas, t'es célibataire, comment se fait-ce?
10: Oui, tout à fait, c'est par choix. Oula. Enfin, oui.
6: Ah, ça sent
10: genre d'une relation compliquée, et on va prendre du temps pour soi.
5: Eh ben, t'as bien raison.
6: Là, pour se reconstruire, Benjamin.
10: Tout à fait.
6: Reste positif, l'amour c'est beau.
10: Oui.
5: Enfin, l'amour c'est beau.
6: Bah, si, l'amour c'est beau.
5: Bah, ça dépend, si tu vois la preuve, regarde.
6: Il y a du mal, mais il y a un avenir derrière.
5: Ouais.
6: Toute expérience, voilà, permet d'aller ailleurs.
5: Oh là là. Docteur Kirzek, je demande le docteur Kirzek.
6: Vous écoutez France Culture, il est midi.
5: Et j'étais en train de faire un AVC.
6: Maud est là pour l'AVC, donc il y a ce qu'il faut. T'as deux chats, alors ils ont des noms particuliers, tes chats?
10: Oui, tout à fait, c'est Yenish et Calderash.
6: Alors, ça vient d'où ces noms?
10: C'était des peuples gitans.
6: Ouais,
5: et oui.
6: Et on a vérifié, c'est Tzigane. Hein. Ouais. C'est exactement
10: oui,
6: ça.
10: Oui, voilà, tout à fait.
5: C'est ma famille, quoi.
6: C'est ma famille, parce que Valou, on appelle Valou la gitane. Toi, on t'appelle Ben. Ben, bon, c'est normal, tu t'appelles Benjamin. On en parlera dans un instant, mais t'as été facteur, mais là, tu fais quoi aujourd'hui? C'est quoi ton boulot?
10: Je suis aidant, j'aide ma petite maman qui se fait plus toute jeune.
6: Ah, ok, tu es aidant pour tes parents. Quel âge elle a ta maman, c'est pas indiscret?
10: 74.
6: Ok, ben c'est bien. Bravo pour tout ce que tu fais.
10: Ah non, mais... excusez-moi, 71, elle va me maudire.
5: Oh là là, comment elle s'appelle ta maman?
6: Ah oui.
10: Nadia,
5: on est désolé, t'as vieilli de 3 ans, on te demande pardon.
6: Bon, tu es Benjamin. Allez, nous jouons, voici un premier point qui va te permettre de rentrer d'emblée dans cette compétition. Je te souhaite bonne chance. Parlons de bibliothèque, non pas Rose, mais la bibliothèque universitaire de Harvard, dans le Massachusetts, à Boston.
5: Harvard.
6: Ouais. Ben oui. Ouais. La bibliothèque de Harvard possède des livres reliés, écoute bien, avec de la peau humaine, Benjamin. Est-ce que c'est un faux?
10: Je dirais que c'est vrai, oui.
6: Toi, tu dis que c'est vrai?
10: Oui, tout à fait.
6: J'allais te demander vrai ou faux, mais bon. Alors c'est horrible, mais t'as raison, c'est vrai, c'est des livres qui sont reliés en peau humaine, c'est une pratique qui est appelée reliure anthropodermique, ça date du 19e siècle, et l'ouvrage s'appelle Des destinées de l'âme humaine. Bah moi j'irai pas le voir, j'irai pas bouquiner. Ah non.
5: Bah écoutez,
6: bah non, c'est pas grave. J'ai l'impression de feuilleter des gens, enfin voilà.
5: De toute façon, il n'existe plus, Harvard les a virés en 2024. Ah, bien, d'accord. Allez, nous allons faire le point, un point pour Maud, un point pour Benjamin, c'est magnifique. Et là tout de suite, on part à Africa. J'ai envie de danser comme toi.
6: Ça vous met dans un état, ça.
5: Oh bah, 1980 toi, hein?
6: 80 toi,
5: c'est le retour de la Tiague et du 501, Rose Laurence, on vous aime.

0: les années 80, bien sûr, africain. Rose Laurence, à l'image de cette belle tenue rose que Valérie Damido arbore aujourd'hui.
1: Évidemment.
0: L'armée du kiff s'est marquée dessus quand même.
2: Exactement, mon petit chat. Allez, jingle.
0: Mais qui c'est qui a fait ce truc-là?
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0: Elle fait les mêmes pour hommes?
2: Ah là là, 2026, les réflexions bizarres.
0: Mais moi, je mettrais bien truc rose comme ça.
2: C'est mixte, hein, houblon platine. Ah. Hein, c'est tout le monde fait.
0: D'accord.
2: Mon mec en a une en jean, mais bon, chacun fait.
0: Mais rose? Ah non, en jean.
2: Mais il fait ce qu'il veut. En plus, les hommes ont le droit de mettre du rose. Qu'est-ce que c'est que. Tu sais qu'on est en 2026.
0: Je suis d'accord. Moi, j'ai des lunettes roses, je sais pas où elles sont.
2: Ah ouais, c'est ça. Oui. Alors, Maud a un point, Benjamin un point. Benjamin, tu mets du rose des fois?
4: Oui, ça m'arrive.
2: Voilà, merci Benjamin, 2026. Alors, Maud, tu adores, mais tu adores cuisiner. Mais alors, vraiment, ça, c'est une petite passion.
5: C'est pour ça que je pourrais vous accueillir. Si vous faites tour Poitiers, je vous accueille pour faire à manger.
0: T'as vraiment envie qu'on vienne chez elle, hein?
2: Alors, qu'est-ce que tu cuisines de bon? Parce que je vois que tu fais de la blanquette de veau, mais qu'est-ce qu'il y a d'autre?
5: J'aime bien cuisiner la quiche tourangelle. Parce que du coup, on est tourangeau d'adoption et c'est quelque chose qu'on a découvert. Et en fait, c'est super bon. C'est un peu gras, mais avec une petite salade, ça passe, quoi.
2: Qu'est-ce que c'est la quiche tourangelle? Raconte-nous.
5: Alors, la quiche, on met une petite pâte brisée, on tartine de petites rillettes de tour.
2: Oh.
5: Ensuite, on met des petits rillons. Donc, c'est la poitrine de tour. Et après, on fait un petit appareil à quiche et on met des petites rondelles de Sainte-Maure de Touraine.
2: Ah, le truc, oui, non, c'est pas du light, là. Bon.
5: Ah non, c'est pas du lait, mais avec la petite salade, ça passe en fait. Hein. Et en plus, si vous êtes en Touraine, vous venez chercher des petites Sainte-Maure de Touraine de chez Cabriello, en fait, où mon fils travaille, en fait. Et là, j'ai été honorée chevalière de la commanderie de Sainte-Maure de Touraine ce week-end.
2: Oh mon Dieu, je parle à la chevalière. Et donc,
5: ah oui, c'est un week-end un peu fatigant, mais du coup, voilà, mais. Et du coup, on a découvert le Sainte-Maure. En fait, ils ont été premier prix, donc on est content. En fait, et voilà. Donc ça clôture toute la petite quiche tourangelle. Ça fait un bon.
2: Oh là là. Le fromage de chef de ton fils chez les cabris de Manuello.
5: Manuello à Neuilly-Pont-de-Chêne.
2: Voilà la chevalière du don. Oh, c'est dingue ça.
5: On m'y attendait pas. Ça m'est arrivé comme ça.
2: Tu t'y attendais pas et pourtant, il paraît que tu tires, tu sais interpréter les oracles, tu utilises le pendule.
5: J'aime bien ça. Ouais,
2: alors,
5: j'adore ça. Ouais, mais je fais pas trop pour moi, pour les autres, mais pas pour moi en fait. Parce que du coup, j'ai pas envie de. Là, oui, voilà. Après, ça induit beaucoup de choses, mais oui, c'est quelque chose que j'adore. Ouais.
2: Eh oui, bah oui, moi aussi j'adore.
5: On a beaucoup de points communs, Valérie.
2: T'as vu ça? Alors, on se parlera hors antenne, je te dirai c'est quoi mon oracle. Alors,
5: le problème c'est que moi je m'aroufle pas du tout.
2: Monsieur, je vais t'apprendre chérie, c'est pas très dur, t'inquiète. Le déco revient, tu vas voir, tu feras des tutos.
0: Attendez, il y a une info là.
2: Oui.
0: Vous avez dit quoi là?
2: Oui.
0: Flipper de dauphin est de retour.
2: Comment Flipper, tu vas m'aroufler sur M6? Alors ma chérie, voici ta question à un point. Tiens, je te mets une ambiance. C'est pas de la musique, enfin je veux dire, c'est pas de la fraîcheur, hein, mais
0: c'est
2: bon.
0: Le dernier album de Jul.
2: Voilà, bien sûr.
0: Pas reconnu.
2: Bah si, je l'ai reconnu, Jul au Stade de France. Alors en plus d'être une danse, il paraît que le charleston, c'est aussi un instrument de musique. Alors est-ce que c'est vrai ou faux? Top chrono, 5 secondes. Est-ce que en plus d'être une danse, c'est aussi un instrument de musique? Vite.
5: C'est vrai.
0: Bah oui.
2: Oui, bien sûr que c'est vrai. C'est une danse, évidemment, mais c'est aussi un élément de la batterie. C'est deux cymbales superposées, actionnées au pied et frappées avec des baguettes. Bravo, 2 points pour Maud.
0: Voilà, pas facile, hein, d'ailleurs.
2: Attends, excuse-moi, là, tu m'as fait la. Ça, c'est le.
0: C'est de l'air batterie, ça. Exactement. Faites bien flipper le dauphin, je peux bien faire de l'air batterie. Hein.
2: Mais tu fais bien comme tu veux, chérie.
0: Bon, Benjamin, qui est actuellement aidant pour ses parents, qui habite à Poitiers, qui est célibataire par choix. Et qui a été facteur.
6: Oui, tout à fait.
0: Alors,
6: c'était mon premier travail en sortant de l'école, d'ailleurs.
0: Oui, j'ai l'impression que tu as vécu de belles expériences. Premier boulot facteur. Raconte-moi, tu suivais les vieux facteurs, c'est-à-dire?
6: Eh ben, comme ils avaient, comment dire, ils nous apprenaient les tournées, puis après on prenait le petit casse-croûte pour partir sur les tournées, tout joyeux, tout grim. Sauf qu'à l'époque, ils prenaient le petit canon avec la petite goutte dans le petit canon, le petit calvin pour faire pousser la petite goutte dans le petit canon. Et du coup, souvent, c'est arrivé quelques fois que je parte, je roulais pas vraiment droit, quoi.
0: Donc tu veux dire que la scène de Bienvenue chez les Ch'tis est tout à fait réelle, en gros.
6: Ah, tout à fait. Oh là là, oui.
0: Exactement ça.
6: Les petits cafés canons chez les clients, chez les anciens. Non, bah,
0: il paraît que tu mangeais du pâté et du saucisson à 6h30 le matin quand même, hein, dans ta tournée. Là.
6: Fait, oui, bah, quand on se lève à 4h, 4h30 et puis qu'on est embauché depuis 5h, bah, avant de partir sur la tournée, on prend des petites forces et puis
0: bah, oui.
6: Pour se donner du courage.
0: Allez, reprenons une petite force alors, allons-y, hein, n'hésitons pas pour cette grande tournée, on a bien compris tout ce que tu avais fait. Alors, il y a ce côté facteur, mais il n'y a pas que ça, nous allons ouvrir un nouveau dossier avec Benjamin. Tu ne fais pas de sport. Je ferme le dossier. On passe à un autre dossier. Zéro sport.
2: Ben c'est génial.
6: Ben c'est pas... transpiré.
2: Ouais. Allez.
0: Ouais, elle est comme, oui, comme Maud, hein. Il ne fait pas du tout de sport. On joue, on y va avec une nouvelle question. La voici. Elle arrive tout de suite. On part en avion.
2: Elle arrive tout de suite. Elle prend le bateau.
0: La question, non, elle prend l'avion. D'accord. Bonjour madame. Des vols low cost avec des passagers debout seront commercialisés dès 2027 aux États-Unis. Est-ce que c'est vrai ou faux? Top chrono, on y va, 5 secondes. Des vols low cost. On serait debout.
6: Je dirais vrai.
0: Écoute, l'idée de vols low cost avec des passagers debout, ça existe depuis plusieurs années, mais c'est faux. Hein. Non. Ah. Pour l'instant, c'est pas encore l'occasion. Ça reste un projet dans un tiroir, mais ça pourrait exister.
2: Paris-Tahiti debout, ça serait super.
0: 22h.
2: Alors, ça fait 2 pour Maud, 1 pour Benjamin. Et là, maintenant, on va partir avec Alain Bachung. J'adore cette chanson.
0: Oui.
2: Osez, Joséphine. Vous écoutez ici, on vous aime. À tout de suite.

0: Alain Bachung, Osez Joséphine, moi j'ose Valérie depuis 2 ans, et alors c'est un plaisir. Ah, osez Valérie.
1: Allez, plus rien ne s'oppose au jingle, vas-y.
0: Regarde la nuit. Si on faisait la nuit l'année prochaine,
2: bien. On est au taquet.
1: Ah bah oui, on pourrait faire...
0: 21h minuit.
1: Ouais, 21h04, ouais. On accueillerait des gens, c'est on conseillerait ça. Des gens, on n'aurait plus de vie. Alors,
0: c'est un bon concept.
1: Nous sommes avec Maud qui a 2 points, Benjamin qui a 1 point, Maud qui joue avec ici, Touraine qui habite à Charentilly. Et Maud, on dort encore avec son doudou.
3: Bien sûr.
0: Oh là là.
1: Bien sûr.
3: C'est important.
1: Bah oui, mais je dis rien.
3: Ça me rassure.
1: Alors, c'est quoi le doudou? Parce que je voudrais savoir.
3: C'est un petit bout de couverture, en fait, qui a plus de forme. Mais le petit biais autour, là, qui est tout doux, qui réconforte, ça me fait du bien.
1: Ma fille a 33 ans, elle dort encore avec son doudou. Alors, si tu veux, comment te dire?
3: Je pense qu'on est de plus en plus, en fait. Donc, il faut qu'on se pose des questions, peut-être.
0: Je vais rappeler le docteur Kirsek, peut-être. Hein.
1: On ne vit pas dans un monde facile, j'entends.
3: Non.
1: C'est
3: réconfortant pour moi et que je dors bien.
1: Voilà.
3: Donc, doudou, je suis partout.
1: Eh bah, tu as bien raison. Voilà, tu pars en vacances avec, il est sous ton oreiller. Voilà. Bon.
3: Ouais.
1: C'est très bien. Comme ça, tu dors. Alors.
3: On va le savoir maintenant.
1: Ouh, c'est pas grave. Alors, mon chat, est-ce que tu chantes? Est-ce que tu fais du karaoké? Est-ce que tu. Tout ça?
3: Ouais, j'aime bien, mais je chante pas. Hein. Mais j'aime bien les blind tests, j'aime bien tout ça, en fait. À Ici Touraine, j'aime bien participer à tout ça, en fait.
1: Ah, et bah, ça tombe bien.
3: Pas trop vieux, hein. Pas des années d'EHPAD, hein.
0: Oh là là,
1: Alors chérie, là c'est pas du tout des années d'EHPAD. Et alors j'ai envie de te dire, c'est même des énormes tubes. Ça s'enchaîne, écoute bien, il y a 2 artistes, 2 filles qui vont s'enchaîner. Il faut que tu me donnes une ou deux. Enfin en tout cas, ça serait bien les deux, comme ça t'as 2 points. Écoute bien.
3: Ok.

0: chante, en plus elle est en...
1: Alors, nous avons...
0: C'est Madonna.
1: Ouais.
0: Madonna et l'autre, je sais plus le prénom, mais en fait...
1: Baby, one more time.
0: One more time, elle est en cure de désintoxication.
2: Oh là.
0: Je l'ai plus.
2: Il a fait de belles pubs, là.
1: Bah écoute, tu nous as bien vendu Britney Spears.
2: Ouais, ouais.
0: Oh là là.
1: Like alors, a Virgin. Bon bah ça c'est Madonna. Ouais, ouais.

0: Eh ben, tu as quand même un point, c'est déjà.
1: J'ai l'indice, hein. Ah ouais, ouais.
0: Bon, bah t'en as trois. Voilà.
2: 12h28, j'ai faim, je vais chez Benjamin parce que je sais que Benjamin adore cuisiner. Quelle est ta spécialité, mon Benjamin ?
3: Le bourguignon.
2: Ah, le bourguignon.
3: Voilà. Tout simplement.
2: Comment tu fais un bon bourguignon ? Ta petite recette à toi.
3: Déjà une bonne viande.
2: Ouais.
3: Une bonne viande et on n'est pas obligé de se ruiner. On peut aller chez son petit boucher à côté de chez soi. Déjà, il vous conseillera un super produit et puis au pire, en acheter moins, mais de meilleure qualité, quoi.
2: Ouais, bien sûr. Le bourguignon. Alors, il n'y a pas que ça, un côté spécialité.
0: Ah, le couscous, c'est dur à faire. Hein. La très bonne semoule, c'est du travail.
3: Non, ah oui, mais sinon, c'est pas compliqué. Le plus long, c'est de préparer les légumes. Après, la cuisson, c'est long, mais c'est pas compliqué.
2: Ah, ouais.
0: Non, mais il faut bien travailler la semoule.
2: Oui, il faut qu'elle soit douce, comme de la farine, c'est bien. Tu sais également préparer le pot-au-feu, pas de dessert.
3: Oui.
2: Par contre, si on vient chez toi...
3: Non, je suis pas bec sucré, non.
2: On emmènera les gâteaux, salé. Valérie. Vous notez, on doit aussi passer à Poitiers hein, cet été.
3: Oui, bah oui.
2: On a tout le périple.
3: On vient dire les filles qui doivent finir leur séjour pour aller jusqu'à Saint-Jacques, si elles ont fait tour Poitiers l'année dernière ou avant, si elles commencent à Poitiers, elles auront qu'à s'arrêter à la maison pour prendre un petit...
0: Évidemment.
3: Un petit café,
2: tourner manège dans cette émission. Ah oui,
0: alors.
2: Comme célibataire, Benjamin. Bref.
3: Oui, mais pas Maud.
2: Oui.
0: Maud, elle n'est pas célibataire. Hein. Tu vas arrêter de vouloir marier tout le monde. Pose ta question.
2: Voici ton quiz musical. On a deux chansons, c'est mixé, c'est deux garçons. Pour le coup, à identifier, il y a deux points à gagner. On y va.

0: Alors qui chante?
1: Il t'a dit
2: Elton John.
0: Elton John. Premier, oui.
2: Et George Michael, peut-être Wham, quand il était à l'époque de Wham.
0: Ben voilà, Carlos Whisper, vérifions tout de suite. Elton John, bien sûr. Et le deuxième, c'est bien George Michael, ce qui fait 2 points de plus, Benjamin.
1: Allez, 3 points pour Mo, 3 points pour Benjamin.
0: On
1: vous
0: l'adore.
1: Êtes à égalité, vous êtes parfait.

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2: 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Allez, on reprend jingle.
3: Et c'est au prix d'un appel local.
2: Oh là là, j'adore quand tu fais la standardiste. Voilà. Alors, Maud à 3 points, Benjamin à 3 points, et c'est une parfaite égalité. Je rappelle que Maud habite à Charentilly, elle joue avec ici pour Rennes, elle adore cuisiner, elle nous fait des trucs incroyables, des quiches tourangelles à 8000 calories la part, et surtout, elle dort avec son doudou et elle interprète les oracles. Tout ça fait d'elle une femme parfaite. Et alors, en plus, elle adore les activités à sensation. Mmh. Ça t'adore. Alors, par exemple, quelles activités ?
4: En fait, surtout, on a des prisons des Landes ou des, comment ça s'appelle, des Sensas. Et en fait, c'est un peu comme Fort Boyard ou Sensas, c'est avec tous les sens. Et en fait, on a mangé des cafards, on a mangé des petits trucs. Là, on met les mains, on doit savoir ce qu'on fait, enfin, ce qu'on touche. Ah, c'est, ouais. Bon, après, il faut choisir ses... Il faut choisir ses équipiers, t'envoies ceux qui veulent pas y aller, et puis voilà, quoi. Et puis après, mais c'est super sympa, et Prison Island, c'est un peu plus comme Fort Boyard, où on a un temps à respecter avec le tonneau. Alors ça, c'est pas du tout mon truc, hein. Parce que...
2: Oui,
4: pour moi. Mais c'est sympathique, en fait. C'est des sensations, quoi.
2: Ah ben voilà.
4: Comme le Toutatis à Parc Astérix, quoi.
2: Exactement. Ça,
4: voilà.
2: Alors, en plus, tu fais du rafting, du canyoning, et tu adorerais faire du saut en parachute.
4: Ouais. Mais j'ai un peu peur, mais j'adorerais.
2: Ouais, enfin, si tu fais du rafting et du canyoning, le saut parachute, c'est rien pour toi. Hein
4: je sais pas. Ouais, c'est pas pareil, mais bon.
3: Ah non, c'est pas pareil.
2: Mais si,
4: merci,
2: c'est
4: Eric,
2: pas...
4: Merci,
3: bien sûr.
2: Bah, écoute, tu veux être un chat. Les chats, tu sais bien comment c'est, ça retombe toujours sur ses pattes.
4: Sur ses pattes, oui, c'est sûr. Oui.
2: Bah ouais. Pourquoi tu veux être un chat ?
4: Alors parce que je trouve que c'est en fait ils lisent dans nos pensées, en fait ils savent quand on va pas bien, enfin je trouve que c'est un animal qui est très très très riche, en fait, qui donne beaucoup, quoi.
2: Ça donne beaucoup, je te confirme.
3: Les chiens aussi, ils lisent un peu dans les pensées quand même.
2: Oui, le chien aussi. De toute façon, les animaux d'une manière générale valent mieux que les hommes. Ouais, alors ma chérie, c'est la question à choix multiples. Je vais te poser la question de proposer des choix, et à mon top chrono tu auras 10 secondes pour me donner ton choix. Tiens, une petite ambiance.
5: T'as pensé à payer ta taxe foncière, taxe immobilière, taxe professionnel, taxe sur le personnel, taxe d'apprentissage.
2: Ah là là, les inconnus, on va parler des taxes et des impôts.
3: Ça n'a pas pris une ride, ça. Hein.
2: Alors, écoute bien.
4: Oui, en
2: fait, c'est la saison. Voilà. Qui a dit les conneries, c'est comme les impôts, on finit toujours par les payer. Les conneries, c'est comme les impôts, on finit toujours par les payer. Alors, Michel Audiard, Coluche, Pierre Desproges, ou Éric Bastien. Alors, qui a dit les conneries, c'est comme les impôts, on finit toujours par les payer ? Audiard, Coluche, Desproges, Bastien. Ouais. Top chrono.
4: Allez, je dirais d'un Coluche.
2: Coluche.
4: Coluche.
2: Eh bien... Et non, c'est Michel Audiard. C'est une réplique tirée du film Le Cave se rebiffe, sorti en 1961 avec Jean Gabin. Et c'est quand même Michel Audiard, c'est l'un des dialoguistes les plus célèbres du cinéma français. Bon, bah écoute, pas de points.
3: Oh, voir mon nom associé à Audiard, Coluche et Desproges, j'aurais jamais imaginé ça. Tout ça, c'est grâce à la magie de Valérie, ça fait plaisir. Benjamin, il a combien, Benjamin ? Il a 3 points ?
2: Oui.
3: Bon, et Benjamin, là, il va falloir m'en marquer 3 de plus, hein, s'il te plaît.
2: Bien sûr.
3: Benjamin, notre ancien facteur qui allait boire un petit peu de gnôle le matin avec quelques morceaux de pâté. Bah, tu nous l'as raconté tout à l'heure. Hein. Un peu, tu procrastines, toi aussi. Hein. T'es un peu du genre...
6: Ah ouais. J'adore ça. Bah ouais. Déjà, je suis né à 11h45, donc déjà, dès la naissance, j'étais un lefteur. Ouais. Mais
3: Alors, c'est quoi ? Tu remets tout au lendemain, ou tu te poses et puis tu...
6: Ah oui, même au surlendemain, oui.
3: Ah oui,
6: même au surlendemain.
3: D'accord, ok. Bon, toi aussi, c'est marrant, comme Maud, si t'étais un animal, tu serais un chat, voilà.
6: Oui, tout à fait. Je connaissais pas les chats. Avant, j'étais plus team chien. Et ouais. puis, j'ai perdu ma chienne. Ça m'a fait tellement mal au cœur que j'ai dit plus jamais je prends d'animaux. Et puis, j'ai eu l'occasion de prendre deux petites jumelles,
3: bah,
6: petites sœurettes, là. Et ça a changé ma vie. Et comme disait Maud, effectivement, il y a quelqu'un dedans et c'est assez mystique.
3: C'est
6: Quand vous allez pas bien, ils le sentent. Quand vous allez bien, ils le sentent. Et non, c'est des petits.
3: Ben
6: des
3: oui, tes petits chats, Caldera et Yenich, on en a parlé avec leurs origines à Tzigane. Dis donc, t'aimerais aller en Asie, toi. Ça, c'est le voyage de tes rêves.
6: Ah oui. Pourquoi ? Oui, tout à fait. Oui, oui. Alors, ben, la culture, la cuisine, l'histoire.
3: Ben oui. Alors, ouais, en même temps, t'as déjà bien voyagé. Je vois que t'as été à Prague, à Barcelone, en Sardaigne, à Londres. Quand même, tu voyages, tu fais, oui, fais pas que procrastiner dans ton canapé, on est d'accord.
6: Non, tout à fait. Moi, c'était plus quand j'étais jeune. Ouais. On est plus motivé. Puis la vie coûtait moins cher aussi. Ouais, à l'époque.
3: Oui. Des fois, il t'arrive de bouger tes narines sans bouger le reste de ton visage. Ça va, toi? Sinon, Benjamin, en ce moment.
6: Oui, tout à fait. Des fois, c'est le visage qui fait bouger les narines, et des fois, c'est les narines qui font bouger le visage.

0: voir l'envers du décor, quoi.
1: D'accord, c'est un choix. Écoute, si t'as l'occasion, tu nous diras ce qu'il y a dans sa tête, parce que on a plusieurs à se poser la question. Je vais te faire un compliment avant de jouer. Je pense que tu as perdu un petit peu de poids.
0: Ah oui. Oui, tout
1: je
0: à
1: sais
0: fait.
1: Que ça te fait plaisir, c'est le compliment que t'adores. Voilà.
0: Ah oui, tout à fait. Oui, qu'on me dise. Mais dis donc, t'aurais pas fondu ou t'as pas maigré un petit peu? Alors, ça fait plaisir.
2: Ça fait plaisir, bien sûr.
1: Allez, voici une question pour toi. Depuis 1900.
0: Excuse-moi, je te coupe avant. Excusez-moi, Valérie, vous n'auriez pas perdu un petit peu de poids?
2: Oh, merci, mon chéri, comme tu es mignon. Bon, je l'adore.
0: Ou alors, c'est le rose qui vous affine, peut-être.
2: Ah, mais oui, bien sûr, évidemment que c'est le rose qui m'affine.
1: Alors, est-ce que je dois te rappeler, Benjamin, que tu joues avec la team Bastien aujourd'hui? Les compliments pour la maîtresse, là? Non, je suis pas d'accord. N'oublie pas que nous sommes en concurrence frontale.
2: Bien sûr.
1: Un petit compliment qui va bien, là, l'armée du kiff, là, le Malabar, là, qui est en face de moi. Et c'est vrai qu'elle est toute rose. Commencez pas à vous déshabiller.
2: Je me déshabille pas, je remonte ma femme.
0: Aussi.
1: Allez, chou, Benjamin. Bon, je vais pouvoir la poser à un moment donné, cette question. Depuis 1981, en France, quel célèbre slogan accompagne les produits laitiers? Les produits laitiers sont nos chéris pour la vie, sont nos amis pour la vie, sont nos envies pour la vie, sont tous avec Valérie, top chrono.
0: Sont nos amis pour la vie.
1: On a l'impression qu'on est à la messe, ou je sais pas où on est là, mais on va se la faire tous ensemble. Attention, tu es prêt, Benjamin?
3: Les produits laitiers sont nos amis pour la vie.
1: Bravo.
2: Eh ben, ça fait 3 points.
0: Comme Eric et Valérie.
2: Merci, mon chéri. Alors, Benjamin, ça te fait 3 points de plus. Tu as 6. Maud, tu as 3. Et là, tout de suite, poum. Allez, le seul,
1: bien
2: le
1: la grosse
2: grand,
1: caisse, hein.
2: Bah, l'unique groupe de rock, les Rolling Stones, Start Me Up. Vous écoutez ici, on vous aime, à tout de suite.
1: Ne le prenez pas mal quand je dis que vous faites bien la grosse caisse.
2: Je vais...

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2: Ouais, c'est tous les jours, hein. Tous les jours qu'il faut être au taquet.
0: Mais ah oui. Là là là, Maud à 3, Benjamin à 6, mon Dieu, mais qui va l'emporter? Qui va partir? Vous restez Rix et Obélix? Qui va boire du café à n'en plus finir?
2: Ah, Benjamin.
0: Alors, notre petite Maud, dis donc, il paraît que t'as une maman un peu sympa, un peu genre, je fais des blagues, l'air oui. de rien.
3: Bien
0: il paraît
3: sûr.
0: Que quand t'avais 20 ans, ta maman t'a demandé oui. d'aller acheter des tringles à rideaux dans un magasin.
3: Oui, c'est ça.
0: Et au moment de payer, qu'est-ce qui s'est passé?
3: Eh ben en fait, elle sait que j'ai un gentil caractère, en fait, et puis la caissière... Et du coup, elle m'a fait j'ai dû vider tout mon sac, je savais que j'avais rien pris. Et puis c'est tout, la caissière, elle s'est vraiment mise en colère et tout ça, je me suis mise en colère aussi. Je retourne chez ma mère, et puis arrivée là, bah oui, elle m'avait collé les antivols dans mon dos, en fait. J'étais partie au magasin comme ça. J'étais pas contente. Bon, elle était bien contente.
0: Mais...
3: en même temps, c'est un petit jeu sympa, parce que je suis un peu, j'aime bien les bêtises, quoi. D'ailleurs, je lui fais un petit coucou à Claudine et à Patrick de Chouni, en fait. Ils sont contents
0: voilà.
3: comme ça.
0: Voilà, donc parce
3: elle
0: que ça.
3: Contente.
0: Mais oui, parce qu'elle a sonné. Sa mère lui avait collé les antivols, donc elle sonnait la caissière, elle comprenait rien.
3: Et puis la caissière n'était pas contente, puis moi j'ai un petit caractère un petit peu trop gentil, enfin pas du tout même, du coup bah, c'était deux colères en caisse,
0: bah,
3: ça
0: oui.
3: l'a pas fait quoi, du coup, bah oui.
0: Non mais elle est
3: mais
0: sympa.
3: Bon, on avait bien rigolé,
0: ouais.
3: sympathique, mais bon, on aime nos mamans. Hein.
0: Oui, on aime nos mamans, bah moi, oui.
2: Enfin... C'est la fête des mères d'ailleurs, dans quelques jours.
0: C'est la fête
3: bientôt,
0: des
3: mères. Bientôt, bientôt.
2: Bah, c'est dimanche.
3: D'ailleurs, j'espère que mes enfants, ils entendent, hein. C'est bientôt la fête des mères.
2: Ils comptent.
0: C'est dimanche, la fête des mères.
2: C'est pas dimanche, c'est dimanche d'après, ouais. C'est ça.
0: Alors.
3: D'après.
0: Oui. Le dernier dimanche du mois de mai, c'est la fête des mamans.
2: Exactement.
0: Pensez à vos mères qui ont souffert pour vous mettre au monde, bande de petits ingrats.
2: C'est l'occasion de rappeler que c'était la Saint-Éric hier. Pourquoi je dis ça? Voilà.
0: Est-ce que
3: oui,
0: tu vas me
3: l'Éric.
0: Est-ce qu'il va me laisser en placer une ou pas? Je ne sais plus, là. Alors, écoute bien, là, t'as 3, il a 6, c'est la question à 5 points. Donc, il faut que tu la marques, il faut que tu l'emportes, tu vas l'emporter. Allez. Quel chanteur. Mais si t'es au taquet, vas-y, ma chérie, écoute bien. Quel chanteur français était surnommé l'homme à tête de chou? Quel chanteur français était surnommé l'homme à la tête de chou? Top chrono, 10 secondes.
3: Peut-être Serge Gainsbourg, peut-être?
0: Eh oui, c'est Serge Gainsbourg. Bien sûr,
3: ah oui,
0: parce
3: avec
0: que...
3: Oreilles.
0: En fait, il a sorti un album en 1976, inspiré d'une sculpture qui représente un homme à la tête de chou. J'ai ce vinyle à la maison, c'est très très beau. Et donc, c'est lui, l'homme à la tête de chou. Tu as 5 points de plus, tu passes à 8.
2: Benjamin, il y a un domaine dans lequel tu es nul. J'adore. C'est quoi?
4: Rappelle-le-moi parce que ça me parle pas. J'essaie de là-dedans dans la mémoire que je suis nul.
2: Eh bien, c'est l'orientation. Voilà, ah. t'aurais pas
4: oh là
2: pu
4: là,
2: faire.
4: Oui, mon Dieu.
2: Et
4: mon
2: voilà.
4: Dieu. Oui, oui.
2: Et oui.
4: Oui, oui. Je m'étais perdu dans mes réflexions.
2: Ah, mais non, oui, toi, oui, l'épreuve de Koh-Lanta d'orientation, c'est pas possible.
4: Ah oui, ah non, non, non, non. Ah ben non, non, non, je trouverais même pas l'aéroport pour aller dans l'avion. Donc,
2: D'accord.
4: Oh, non, non,
2: alors,
4: non.
2: Te voilà parti en forêt, la cueillette, hein, bien sûr, des champignons.
4: Et là,
2: t'as tourné combien de temps dans cette forêt?
4: Les heures passent, le soleil se couche et mon pauvre Benjamin était perdu dans les bois comme un couillon.
2: Ah non, mais le soleil se couche, c'est-à-dire que tu as quand même tourné a priori 5 heures dans la forêt pour retrouver ta voiture.
0: Ah là là.
4: Oui, aisément, oui, tout à fait.
2: Et finalement, tu as trouvé une route?
4: Oui, voilà, j'ai trouvé une route, je suis remonté sur 1 ou 2 kilomètres, j'ai trouvé des maisons et puis j'ai pu retrouver mon chemin après grâce aux gens qui habitaient pas loin des bois.
2: Ah ouais, non.
4: Là.
2: Bon.
4: Et puis la flippe, quoi, quand la nuit commence à tomber, là.
2: Eh bien sûr,
4: on est loin de chez soi.
2: Et puis
4: à l'époque, on n'avait pas de téléphone portable, alors les
2: oui.
4: signaux de fumée, ça passe pas dans les forêts. Enfin, faut éviter de faire du feu en forêt, mais... Non, c'était...
2: Bon, puis Benjamin,
4: j'ai eu la peur de ma vie.
2: Quand t'avais 18 ans, tes parents, ils t'ont dit de pas la prendre, cette deux chevaux. Ben oui.
4: Non, c'était la Mégane, la deux chevaux, c'était ma voiture à moi.
2: Ben oui, mais on t'avait dit de pas toucher la voiture. Qu'est-ce que t'as fait?
4: Ben oui, ben non. Ben je l'ai prise.
2: Ah oui, mais tu l'as prise, mais
4: et
2: tu l'as mis dans un mur surtout.
4: De chez planté. Ah oui, elle était explosée du pare-choc avant au pare-choc arrière. Il y avait pas un centimètre carré de tôle qui était.
2: Une belle Mégane. En fait, ses parents étaient partis en vacances et lui, il s'est dit, je vais choper la belle Mégane et il voulait faire un petit tour, quoi. Mais ça a été. Ouais, t'as dû drôlement te faire gronder, hein, Benjamin.
4: Quand les parents ont vu l'état de la voiture, ils étaient plus rassurés que quand j'allais bien. Quoi.
2: T'as des parents qui sont.
4: Ouais, cool. ouais.
2: Allez, voici ta question à 5 points. Question cage, pas de proposition de réponse. Un extrait pour PB. Himalaya, et c'est Johnny Hallyday. Quel personnage folklorique vit, selon la légende, dans les montagnes de l'Himalaya? Top chrono, 10 secondes.
4: Serait-ce le Yeti?
2: Attends, c'est moi qui pose les questions, là. Tu me demandes si serait-ce le Yeti?
4: Oui, tout à fait.
2: Écoutez, je vais vous répondre, Benjamin. Oui, c'est le Yeti, l'abominable homme des neiges, qui est le poilu gigantesque, objet des récits dans Tintin, notamment, dans l'île Noire. Oui, c'est bien le Yeti. Bravo.
0: Alors, 11 pour Benjamin, 8 pour Maud. C'est le bingo qui vous départagera, mais tout de suite, tout s'en va. Gaëtan Roussel, vous écoutez ici, à tout de suite.
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0: s'en va.
1: Gaëtan Roussel.
2: Ici à midi, on est au taquet. Ah oui.
3: Alors, nous sommes au taquet avec Maud qui a 8
4: oui.
3: et Benjamin qui a 11. Alors, oui. Qu'est-ce que c'est que ce rire ?
1: C'est une réaction sur 11 points. Ouais.
3: Tu sais que si t'arrive quelque chose, Maud ne réagira pas.
1: Pourquoi ?
3: Parce que tu es odieux.
1: M'en fous, je vais kidnapper son doudou.
3: Alors, dis donc, il paraît qu'on a eu, des études d'infirmière un peu rigolotes. C'est-à-dire qu'un jour, oui. vous avez voulu bizuter un pauvre brancardier à l'hôpital. Et avec tes collègues, et comment vous avez fait ? Qu'est-ce que vous avez fait ?
4: Comment on a fait ? J'étais de nuit avec des collègues. Alors franchement, il n'y avait pas de patients. En fait, il n'y avait pas beaucoup de patients. On pouvait se le permettre. Et en fait, on a dit au brancardier qu'il fallait venir chercher. Il y avait un décès dans notre service. Et en fait, je m'étais habillée avec la chemise, tout ça. Sauf que j'ai eu tellement peur arrivée devant l'ascenseur parce qu'il m'emmenait en fait. Arrivée devant l'ascenseur, je me suis réveillée quoi. Et là, il a eu peur quoi. Il s'est dit vous me faites quoi ? Petite dédicace à Coco et Delphine, elles se reconnaîtront.
3: Ah voilà, c'est que t'as fait la morte, mais heureusement qu'il a pas fait une crise cardiaque, le gars, hein, parce que sinon.
4: Oui, puis heureusement qu'il m'a pas emmenée jusqu'au frigo parce que j'aurais pu un peu mal quand même.
3: T'as eu un peu froid, mon chat. Alors, je vais t'encourager avec une chanson
4: oui.
3: qu'on adore. Je l'ai chantée, moi, avec Amel Benton.
1: Ah oui.
3: Mais oui.
1: Ah,
3: je le sens.

0: Eh bien, à la télé, sur M6.
1: Chantons.
2: On revient
0: chantons
2: déco.
0: Chantons tous contre le cancer. Alors, je l'embrasse d'ailleurs, je l'adore. Ma chérie, c'est simple. Tu gagnes si tu gagnes. Voilà. Donc, tu vas me.
2: La grande phrase chaque jour. Tu gagnes. Bah, si tu gagnes.
0: À mon top chrono, tu auras 10 secondes pour me donner un maximum de villes qui commencent par P. P comme pointure, P comme papa, P comme... okay. Voilà, tu vois. Donc un max de okay. villes qui commencent par la lettre P comme papa. Attention, top chrono.
3: Alors, Paris, Poitiers, Pau, Perpignan, Pornic, Parthenay à côté de chez nous, Péronne, Péronas, Pontoise...
0: Tu m'en as donné neuf. Il y avait Porcheville, plutôt Plaisir, Pontoise, Poissy, Périgueux, Provins, mais tu m'en as donné neuf, c'est magnifique, bravo.
2: Bon, Benjamin, t'as 11 points, t'es en tête, elle a 8 points, sauf qu'on a, là, on est à l'épreuve du bingo. Et pour gagner les 10 points que représente ce bingo, il faut marquer le plus de points. T'as compris qu'elle a fait 9. Elle a été très, très oui. performante. Hein.
4: Elle a cartonné, là.
2: Ah, elle a cartonné. Mais on a déjà vu des reversal situations. Des retournements.
4: Des remontada.
2: Exactement. J'ai envie d'y croire. Alors, avant de jouer, on va aller faire un petit tour sur la croisette. Voilà, puisqu'en ce moment, nous sommes en plein festival de Cannes. Et parfois, on y entend ceci. You.

0: quoi.
1: Je crois que c'était hier à la télé, hier ou avant-hier. La Cité de la peur, c'est ton film préféré.
2: Ah oui, oh là là, de loin, oui, oui. Ah
0: ouais, prenez un chewing-gum, Émile.
1: On peut tromper 1000 fois, 1000 personnes, bien sûr. Madame, je vous pisse à l'arrêt. Non, De Ré. Odile De Ré. Et voilà.
2: Je suis trop content.
1: Ouais, je sais. Mais alors là, c'est Valérie qui va être trop contente. Car tu adores un chanteur que Valérie, mais kiffe à la folie.
3: Quand on fait la Java le samedi.
1: Ah oui. Bien sûr. L'excellent Michel Sardou.
2: L'unique, le grand.
1: L'unique.
0: Allez, c'est parti.
1: Voilà, la tête de Valérie. Son malabar s'est effondré.
0: Mon malabar va très bien.
1: Nous allons donc jouer, je te rappelle qu'il y a 9 points. 9 points en jeu, il faut me faire 10 là. Bingo du jour, nous sommes dans les villes, partout en France. Et tu vas devoir citer un maximum de villes, commençant par la lettre T. T comme Tata, comme Thierry, comme taisez-vous. Top chrono, 10 secondes.
2: Ah bah ça va aller vite, Tours et puis
1: allez.
2: Et Toulouse,
1: Tarbes, Toulon, Touques, Tourcoing, Tournon, Thoiry, Tignes, Torcy, il y en avait plein, Théoul.
0: Bon, alors, Maud, tu l'as compris, c'est toi qui seras avec nous pour la finale, bravo.
4: Oui.
0: Donc tu tenteras de gagner le séjour pour 4 personnes au parc Astérix, tu feras la descente du Nil, tu prendras de la hauteur avec l'envol d'Ibis, tu découvriras 7 automatiques. C'est un séjour de 2 jours pour 4 personnes, une nuit à l'hôtel du parc, en chambre familiale, les petits déjeuners, les dîners et aussi 100 euros de carte carburant. Donc c'est magnifique ma chérie, si tu ne gagnes pas ça, tu gagneras la machine à café Malongo, les 32 dosettes et les 6 verres.
1: Hein. Les 6 verres en verre, bien sûr.
0: Bravo Benjamin, t'as bien joué.
4: Est-ce que je peux passer un petit bonjour?
0: Évidemment.
4: Oui, est-ce que je peux passer un petit bonjour à Joël et à Nadine, à Elodie, à Méline qui sont en train de m'écouter?
0: Bonjour.
4: Elles se reconnaîtront.
0: Bonjour. Coucou à tous.
1: Bravo Benjamin, Astérix est pas content quand même.
4: Bravo Benjamin.
5: T'as dit, monsieur Astérix.
1: Il est pas content, il est perdu.
0: Bon, bravo Benjamin, tu n'as pas démérité. Bravo à toi. Et puis surtout, bravo à Maud. Benjamin, c'est pas grave, tu sais, tu...
1: Mais
0: qu'est-ce que tu veux que je lui dise?
1: Ça vous fait 2 candidats déjà depuis hier.
0: Ah oui, c'est vrai. Bah oui, qu'est-ce que vous voulez.
1: Voilà.
0: Bien, mes chéris, je vous remercie de nous avoir écoutés. Je vous dis que je vous aime. Je vous dis tous à demain. Je remercie Céline à la réalisation, Sarah à la technique, Marian au standard, le professeur Coupez au savoir et le Yeti à mes côtés, à la vanne.
1: Ouais. La grosse caisse.
0: Dis donc, il n'est pas un peu l'heure d'aller se coucher?
1: Oui, parce que là, on vient de passer un bon moment avec le best-of d'Otaquet. Faut quand même qu'on récupère pour tout à l'heure, là. Hein.
0: Et puis surtout, c'est l'heure que Johan Guérin nous informe.
1: Il est là, Johan Guérin?
0: Mais oui!
1: Le grand Johan Guérin?
0: Bien sûr!
1: Il arrive tout de suite avec Ici, dès 5h.

0: LP Last on You pour vous souhaiter la bienvenue.
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0: Lost. Nous aussi, on s'y perd un petit peu en ce moment avec les températures caniculaires du moment. C'est vrai qu'il y a une semaine, on était encore avec les pulls. C'est là, n'y a rien comprendre. Bonjour, très heureux de démarrer la journée avec vous. On vous espère en forme. L'équipe des Lefto, rendez-vous. Emeline, Saveria, Mélodie, Antoine et Aude Razo. Bonjour Aude.
3: Bonjour Yoann Guérin, bonjour à tous. Question ce matin, qu'est-ce que vous êtes prêt à faire pour soutenir nos agriculteurs et pour mieux manger? Enquête qu'on vous révèle en exclusivité ce matin pour 4 Français sur 10, il faut privilégier les circuits courts.
0: Ce matin, tiens, dans Paris, si les économies, on parle aussi litige et surtout Valère Correa vous explique et vous présente un site internet qui vous aide en fait à gérer un conflit avec un commerçant. Explication dans 5 minutes, mais avant, c'est le cadeau collector ici qu'on vous offre, la radio dernière génération 0810 055 056 pour tenter votre chance au tirage.
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0: Mardi 26 mai, bon réveil, merci de votre fidélité. 5h. L'info de la nuit est un peu triste. Ce sont les adieux de Gaël Monfils à Roland-Garros.
3: C'est fini et ça a été une belle bataille, comme Gaël Monfils en a le secret. Défaite en 5-7 face à l'autre Français, Hugo Gaston. Et donc, on ne reverra plus la Monf, comme on l'appelle, sur la terre battue parisienne. Et oui, c'est un peu triste. Et oui, ça fait un petit quelque chose, Jean-Pierre Blimou.
4: C'est un match.
5: Il est 23h55. Gaël Monfils perd le dernier point. Le public est debout et l'émotion est palpable lorsque le Français prend le micro.
6: À chaque fois, je dis ici, c'est magique, c'est quelque chose d'incroyable. J'ai créé quelque chose de fort, d'unique, d'exceptionnel. Je vous aime vraiment. Vous allez vraiment, vraiment me manquer. Et je voudrais vous dire un grand merci de tout mon cœur parce que vous avez été extraordinaire pendant toute ma carrière.
5: Le Parisien n'oublie pas ses meilleurs copains, Richard Gasquet, Joe Wilfried Tsonga et Gilles Simon, déjà retraités, mais aussi sa femme, Elina Svitolina, en pleurs, ainsi que ses proches. Elodie, l'une de ses admiratrices, le regrettera.
7: Il va nous manquer, notre petit Gaël. On aime sa personnalité, il est attachant, Gaël.
5: Comme tant d'autres joueurs français depuis Yannick Noah en 1983, Gaël Monfils n'a jamais réussi à gagner Roland-Garros. Mais pour Francis, un habitué des gradins de la Porte d'Auteuil, son passage sur le circuit marquera l'histoire du tennis.
8: Malheureusement, il n'a jamais gagné de grand chelem, c'est ce que les Français attendaient. Mais bon, surtout, il faisait du spectacle, donc très agréable d'avoir joué.
5: La carrière du Parisien n'est pas terminée, elle devrait s'achever cet automne au Masters 1000 de Paris.
3: Et ça nous promet ça encore pas mal d'émotions. Allez, on se console, Johan, avec le programme du jour à Roland-Garros, vous le voulez.
0: Oui.
3: L'entrée en lice de Loïs Boisson, celle qui nous avait fait vibrer l'an dernier, souvenez-vous, elle était allée jusqu'en demi-finale. Entrée en lice aussi de la tenante du titre, l'américaine Coco Gauff, et chez les hommes, les débuts du numéro 1 mondial, Yannick Sinner.
0: Autre image à retenir, c'est deux TGV Paris-Nice bloqués des heures en pleine chaleur.
3: Et scène assez incroyable, ces centaines de passagers qui descendent du train en rascant pour s'aérer, tout simplement. Il n'y avait plus de clim à bord, puisque les deux TGV n'étaient plus alimentés. Rupture de caténaire. Écoutez ce passager, Kevin. Nous avons pu le joindre vers 22h30. Son train s'est retrouvé bloqué vers 16h dans l'après-midi.
9: Au bout d'une heure, ils nous ont dit qu'ils allaient ouvrir les portes pour pouvoir respirer, puisque on n'avait plus de clim dans l'après-midi. Et les wagons, ils sont montés jusqu'à 60 degrés. Et là, au début, les gendarmes sont arrivés les premiers. Ils avaient un peu des packs d'eau dans leur voiture. Ils ont commencé à nous les faire passer par-dessus le grillage et le portail. C'est là que, avec des passagers, on est monté les escaliers, on a récupéré les packs d'eau pour commencer à les distribuer aux personnes qui étaient pas très bien, et surtout aux enfants en bas âge qui hurlaient, parce que on s'est retrouvé en gros coincé pendant une heure dans le train, sans avoir de clim, sans avoir d'eau et de réponse à tout ça. Personne de la SNCF passer un message comme ça, ou est venu dans les wagons voir si tout allait bien. Il n'y avait personne, en fait.
3: Et vers 22h hier soir, un des deux TGV Paris-Nice bloqués était reparti. Le deuxième était sur le point de repartir. Beaucoup de retard hier sur la ligne Paris-Lyon-Marseille. La chaleur à la une encore ce matin, puisque c'est historique, c'est du jamais vu pour un mois de mai. 8 départements de l'Ouest ont basculé cette nuit en alerte orange canicule, de la Manche à la Vendée, en passant par le Finistère. Des records ont encore été battus. 35,9 à La Couronne, c'est en Charente près d'Angoulême. 35 degrés à Royan et à Niort. 33 villes en tout ont battu hier un record de température pardon, pour un mois de mai.
0: Plus d'un Français sur deux veut acheter plus souvent du local, du bio et des produits de saison.
3: Enquête qu'on vous révèle en exclusivité sur votre radio ici. Quel avenir dans nos assiettes ? C'est une étude OpinionWay pour la fondation Make.org. Paul Tillier, elle permet de mieux comprendre ce que nous, les Français, nous sommes prêts à faire pour soutenir les agriculteurs et mieux manger.
2: L'assiette des Français se recompose. Près d'un Français sur quatre opte par exemple pour un régime plus végétal, avec peu, voire pas de viande. C'est vrai notamment chez les jeunes. Une majorité souhaite aussi privilégier le local, le bio et les produits de saison, tout en faisant attention au gaspillage alimentaire. Une étude qui souligne également la volonté de se tourner vers un autre modèle agricole. Moins de rendement, plus de qualité, quitte à payer un peu plus cher pour offrir aux agriculteurs un revenu plus juste. La rémunération, c'est d'ailleurs le principal défi des années à venir, selon 6 Français sur 10. Des Français qui affirment se sentir connectés au monde agricole via des proches ou en allant à la ferme ou au marché par exemple. À l'inverse, ils se méfient de la grande distribution et des industriels de l'agroalimentaire. Pour garantir une alimentation saine, c'est aux agriculteurs que font confiance 84% des Français.
3: Une enquête que vous retrouvez en détail sur ici.fr, notre site internet. Johan, la météo, que dire ? À part qu'on a très chaud.
4: Oui, c'est ça. Soleil omniprésent du matin au soir dans une atmosphère très chaude pour cette époque de l'année. Comme ces derniers jours, quelques nuages bourgeonnent sur les reliefs du sud, occasionnant quelques averses localisées, voire un coup de tonnerre sur le massif alpin. On va rappeler ces 8 départements du nord-ouest qui sont en vigilance orange. Canicule, on vous a mis la carte sur ici.fr. Et côté Mercure, justement, ce matin, on a relevé à Strasbourg 16 degrés, à Lille, Montpellier, Dijon 17, à Paris, Toulouse et Chambéry 18, 19 à Bordeaux et Tours, 21 à Cherbourg et à Brest, 22 degrés à Marseille, Nantes et Bastia. Pour les maximales, cet après-midi, elles restent le plus souvent comprises entre 30 et 35 degrés localement. On attend 36 degrés possible en Nouvelle-Aquitaine. Et sur l'ouest des Pays de la Loire, ça va grimper. Pensez aux gestes aussi, aux bons gestes à adopter pour vous et pour les personnes qui sont autour de vous, notamment pensez à vous hydrater.
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4: 5h06, bon réveil, on espère que la nuit a été bonne malgré la chaleur. Vous avez aéré, Aude, en
3: partant ? J'ai aéré en pleine nuit, je me suis levée en pleine nuit pour tout ouvrir et après je me suis recouchée.
4: C'est ce que j'ai fait la même chose. En tout cas, ravi de vous compter dans la grande famille ici des 5h qui vous tire du lit. Au son d'Étienne Dao, voici le grand sommeil.

0: s'est invité sur la scène du Zénith de Paris il y a quelques jours pour le grand retour de Vanessa Paradis et son ami. C'était Étienne Dao avec Le Grand Sommeil 5h10.
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0: Bon, ce matin, je vous raconte l'histoire d'un sang-froid qui laisse sans voix. Direction Bonnétable, c'est dans le département de la Sarthe, parce que vendredi dernier, dans une petite supérette, une fillette de 11 ans a remplacé quelques minutes son papa derrière la caisse. C'est à ce moment-là qu'un homme a surgi. Il était armé d'un fusil, le visage caché par un caleçon en guise de cagoule. Je pense que c'est une petite réminiscence de la période Covid quand on faisait des masques avec des slips.
3: Ça, oui.
0: Je pense. Il a braqué l'enfant, il a réclamé le butin. La petite s'est exécutée, mais dans le stress, le braqueur a lâché une promesse. « Je ne te tirerai pas dessus ». Et là, en fait, petit déclic, la fillette a reconnu cette voix sans trembler. Elle lui a lancé « Tu peux retirer ta cagoule, je sais qui tu es. »
3: Ah bah alors.
0: Démasqué donc par cet enfant, le braqueur de 26 ans a perdu tous ses moyens. Il a rendu son arme au papa qui a couru très rapidement. Il s'est effondré d'ailleurs, ce jeune de 26 ans. Il a dit « Bon, j'ai fait une énorme connerie ». Il a été jugé en comparution immédiate et ce voisin a été condamné donc à 2 ans de prison ferme. Comme quoi, on dit la vérité sort toujours de la bouche des enfants, visiblement. C'est vrai.
3: Mais en tout cas, braquer un enfant, pas bravo.
0: C'est très moche en tout cas. Et braquer tout court d'ailleurs. 5h11 dans l'actualité ce mardi, Aude.
3: Est-ce qu'on ose le short au travail ?
0: Allons-y.
3: Ça passe pas trop, toujours très bien, même quand il fait très très chaud. Reportage dans quelques minutes.
0: Pour la musique du réveil, on vous réserve le meilleur. Desiree Life arrive dans 5 minutes, mais avant, par ici les économies.
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0: Bonjour Valère Coréard.
5: Bonjour Johan, bonjour Aude.
3: Bonjour.
0: À chaque jour avec vous, un bon plan pour notre pouvoir d'achat. Aujourd'hui, vous vouliez nous parler d'une solution gratuite pour nous aider en cas de litige avec un commerçant.
5: Une plateforme de vente en ligne, un artisan, un commerçant, un opérateur de téléphonie, il arrive que l'on ait un désaccord en tant que consommateur et dans ce cas, on se sent parfois un peu démuni. Voici une solution pour résoudre votre litige sans passer par la case judiciaire qui est vraiment contraignante. Que choisir ensemble, qui était avant l'UFC Que choisir, a mis en ligne un service gratuit de réclamation. Objectif, trouver une solution amiable avec le professionnel. Alors ça se passe sur quechoisirreclamation.org pour un souci donc avec un fleuriste, un plombier, un pressing, qu'importe le sujet, c'est totalement gratuit et l'idée, c'est que le fait de passer par une plateforme d'une association de consommateurs, de rendre l'affaire publique éventuellement, peut aider à faire avancer les choses plus rapidement.
3: Comment on fait donc Valère pour essayer de régler un litige en passant par cette plateforme ?
5: Vous allez sur quechoisirreclamation.org, vous saisissez le nom de la société concernée, vous vous inscrivez, puis vous devez ensuite décrire le problème rencontré sur cette étape. Je vous recommande vraiment d'être précis et factuel. On peut voir sur le site d'ailleurs qu'il y a des situations très différentes. Une consommatrice s'est vue prélever 2 fois ses frais de résiliation par son opérateur internet. Une autre personne se plaint d'avoir exercé son droit au retour d'une commande en ligne et du refus du vendeur. En fait, le but de cette plateforme, c'est de mettre un coup de pression aux professionnels, en rendant l'affaire publique, en passant par Que choisir ensemble, qui envoie le courriel aux professionnels à leur couleur. Et puis si ça suffit pas, eh bien il faut passer à la vitesse supérieure. Là, c'est une procédure donc plus formelle. Alors qu'est-ce que vous en pensez ? Est-ce que vous avez déjà eu un litige avec un commerçant ? Comment ça s'est fini ? Mon mail par ici leséconomies@radiofrance.com.
0: Merci Valère. Demain, vous nous direz comment passer le code de la route en dépensant le minimum. En attendant, les bons plans se retrouvent sur ici.fr, page par ici les économies.
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0: 5h14, question ce matin face au miroir. Vous vous habillez comment pour aller au boulot ?
3: Petite robe, bermuda, débardeur ou veste et costard cravate ? C'est le dilemme pour vous peut-être ce matin à l'heure où pas mal d'entre vous reprennent le chemin du boulot après ce grand week-end de Pentecôte. Fabien Ledu, notre reporter ici, s'est rendu dans une entreprise d'Aix-les-Mines. C'est en Provence et Fabien, a priori, pas question là-bas de quitter le pantalon.
8: Surtout pas, et c'est ce que regrette un peu Eric.
9: Moi je suis Normandie à la base, sinon je serai en bermuda là, en tongue. Mais il veut pas le chef là.
8: Le manager, c'est Steve, et même par 40 degrés à l'ombre, Pantalons et chaussures fermées, obligatoires.
10: S'il voit des clients, il faut qu'il ait une tenue adaptée pour la clientèle. La première impression, elle est importante. On n'a qu'une seule chance de faire une bonne première impression, donc le bermuda, ça fait trop décontracté.
8: Et quand je lui fais remarquer que je suis moi-même en bermuda...
11: Si je vais en clientèle comme ça, vous...
10: Vous vendrez pas grand-chose. C'est du sens commercial, c'est du bon sens. Après, on travaille pas au mois d'août, là où il fait le plus chaud. Ils ont des voitures climatisées, les bureaux sont climatisés. Il n'y a pas de raison pour eux d'être mal habillé à cause de ça.
8: Un message qui passe très bien auprès de son équipe.
12: Le fait d'être bien habillé ou très bien habillé, pour moi très important. Donc le short, ça met un côté un peu détente, ça me dérangerait dans le travail.
13: Personnellement, j'aime être classe, être bien habillée, ne pas être vulgaire aussi. On peut l'être rapidement en étant une femme, donc en clientèle en tout cas, je m'habille de manière convenable.
8: Reste pour ces 6 commerciaux à s'entendre au bureau sur la température de la clim.
14: Moi je suis en dessous, donc c'est moi qui jauge.
8: Il est conseillé d'éviter les écarts de température de plus de 5 à 7 degrés par rapport à la température extérieure.
3: Bon, ça suscite pas mal de débats, oui. Dites donc en studio ce matin, comment s'habiller au travail par forte chaleur. Sachez qu'en théorie, Johan, tongs et bermuda ne sont pas interdits, mais un arrêt de la Cour de cassation précise bien que la liberté de se vêtir à sa guise n'entre pas dans la catégorie des libertés fondamentales garanties par le Code du travail. En clair, bon, on fait pas ce qu'on veut.
15: Alors, qu'est-ce qu'on peut faire ou pas ?
3: Alors, déjà, il y a une question de sécurité. Ouais. Exemple, un pompier en claquettes chaussettes, c'est non, ça pose des problèmes de sécurité. Il y a aussi une question de décence, donc le chemisier transparent, on peut aussi vous dire non. Et puis, on l'entendait dans le reportage, l'image de l'entreprise, oui, ça compte aussi, notamment quand le salarié est en contact avec la clientèle. Petite histoire, Johan, en 1977, une salariée avait été licenciée carrément pour avoir porté un bermuda au travail.
15: Waouh, c'est sévère.
3: Vous m'enlevez ce bermuda, là.
15: Oui, bah écoutez, bah non, je vais pas vous l'enlever tout de suite, parce que voilà, je ne veux pas vous mettre dans l'embarras. Mais bon, je changerai demain, promis, je mettrai un pantalon.
3: Mettez un pantalon, enfin.
15: 5h17. Allez, je ne sais pas comment ils s'habillent. En Amazonie, en tout cas, c'est la destination du nouveau numéro de l'émission Rendez-vous en Terre Inconnue avec Stéphane De Groot, guidé par l'animatrice Laurie Tillman.
3: Il fait chaud là-bas.
15: Oh oui, il fait très très chaud. D'ailleurs, comment ce programme a-t-il impacté la vie de Laurie Tillman ? Réponse dans les coulisses télé, mais avant live, voici Desiree. Bon réveil. Bon, je vais trouver un pantalon.

0: Il fait 5h20. Autant vous dire qu'on s'est posé une question existentielle avec Aude. Quelle différence y a-t-il entre un short et un bermuda?
1: Est-ce que vous voulez la réponse?
0: Ah bah oui.
1: Le bermuda, il descend jusqu'au genou, ouais, ou un petit peu au-dessus, et le short, en revanche, est un peu plus court. Voilà, on a regardé sur Google, tout simplement. Parce que oui, ça nous a posé question.
0: C'est vrai, c'est vrai. Bon, en tout cas, nous, ce matin, on s'intéresse à l'éphéméride de ce 26 mai. Bonne fête aux Bérangers et aux Bérangères. On souhaite aussi un bon anniversaire à Lenny Kravitz, 62 ans. Lui, il est plutôt pantalon en cuir, Lenny Kravitz. Il sera d'ailleurs aux Arènes de Nîmes le 24 juin prochain en concert. Et puis tiens, c'est un 26 mai en 1897 que le roman Dracula de Bram Stoker est publié pour la première fois à Londres. Initialement, le vampire ne devait pas s'appeler d'ailleurs Dracula, mais Comte Vampire. C'est en faisant des recherches dans une bibliothèque que Bram Stoker a découvert le nom de Dracula, signifiant fils du dragon ou diable en roumain, changeant donc à jamais l'histoire de la littérature fantastique.
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0: On retrouve Patrice Gascoigne avec ses coulisses télé aujourd'hui. Patrice, vous nous proposez de partir en voyage en regardant sur France 2 le nouveau numéro de l'émission Rendez-vous en Terre Inconnue.
3: Quand une émission réussit à nous mettre en tête sa signature musicale, son générique, c'est qu'elle a conquis le public. Cette musique, c'est celle de Rendez-vous en Terre Inconnue, numéro inédit, ce soir sur France 2. Laurie Tillman, nouvelle présentatrice du programme, prend par la main le comédien Stéphane De Groot. Écoutez leur première rencontre quand ils sont encore à Paris, à quelques heures du départ, pour un rendez-vous en Terre Inconnue.
4: Comment tu te sens?
5: Écoute, je me sens gâté. Quand on m'a annoncé que je partais, j'ai fait non. Voilà.
4: Les surprises?
5: Je sais pas comment je suis avec les surprises. Je préfère donner un cadeau que de recevoir un cadeau.
4: Est-ce que tu te rends compte qu'il y a quelqu'un qui t'attend là-bas, quelque part?
5: L'idée même que quelqu'un puisse m'attendre quelque part, déjà, je trouve que c'est une très belle promesse.
4: On y va?
5: On y va.
3: Direction le sud de l'Amazonie, au cœur du Brésil. Ils partent tous les deux à la rencontre des Indiens Waoja, des agriculteurs-pêcheurs qui ont gardé une relation étroite avec leur environnement, tout en acceptant une part de modernité. Comme toujours, ce soir, vous allez voir de magnifiques paysages, de la savane, des forêts, des rivières, et un peuple fort, bienveillant, qui ouvre ses bras à Laurie Tillman et Stéphane De Groot. Une Laurie Tillman formidable dans ce nouveau rôle de guide dans Rendez-vous en Terre Inconnue. Une nouveauté qui l'a marqué profondément, Laurie Tillman.
4: C'était un énorme bouleversement, c'est-à-dire que j'ai fait un tri pas possible dans ma petite vie. J'avais déjà une façon d'habiter ce monde un peu nomade et ça n'a fait que s'exacerber. Voilà, sans rentrer dans le détail, j'ai vraiment eu ce besoin de m'accorder davantage de temps et de mieux comprendre à quel point, pourquoi et pour quelles raisons parfois on voulait remplir sa vie et jusqu'à parfois exploser. Et donc ça a été une vraie prise de conscience, mais aussi parce que j'ai aussi la chance de repartir, et donc du coup pour ça il fallait que je refaçonne peut-être un peu ma petite vie, mon petit agenda. Donc non, ça m'a bouleversée dans le bon sens, mais ça a vraiment été une grosse remise en question, le fait de rencontrer ces gens qui avaient choisi de vivre isolés et de choisir cette liberté. Donc voilà, j'ai choisi la mienne maintenant.
3: La nouvelle Laurie Tillman emmène ce soir sur France 2, Stéphane De Groot en Rendez-vous en Terre Inconnue. À demain pour un rendez-vous bien connu de nouvelles coulisses télé.
0: Merci Patrice Gascoigne, 5h24. Il est temps de mettre les points sur les i. Ben oui, on emprunte souvent cette expression pour mettre les choses au clair. Comment est-elle apparue, cette fameuse expression? Est-ce que vous en avez une petite idée?
1: Aucune idée.
0: Eh ben, réponse de Stéphane Bern. Mais avant, avec les chaleurs, il faudrait que pleuve l'amour. Ben, ça tombe bien, c'est ce qui arrive avec Pascal Obispo.
1: Ah.
0: Eh ben oui, il est en duo avec Francis Cabrel. Ah. Bon réveil.

0: changer le cours. Le duo Pascal Obispo et Francis Cabrel, il faudrait que pleuve l'amour à 5h27. Un peu d'histoire avant l'actu. Stéphane Bern, ce matin, voyage au temps où un minuscule point d'encre commence à sauver des textes entiers. L'occasion de faire un petit point historique.
1: Au Moyen-Âge, une simple lettre pouvait semer la confusion. Et pas de correcteur automatique pour rattraper le coup. Abbaye de Cluny, fin du XIIe siècle. Dans le scriptorium, les moines copistes noircissent le parchemin. L'écriture gothique est serrée, verticale, option patte de mouche. On économise la place, car le parchemin coûte cher. Mais pour les yeux, un vrai supplice. Même avec la deuxième paire gratuite, ça reste sportif.
2: Il est fou, Afelou, il est fou.
1: Les lettres I, N, M, U s'alignent comme la palissade du voisin à côté. Trois bâtons. Est-ce un M ou trois I ? Des traits de plume et vous hésitez entre unum et vivum, unique ou vivant. La nuance compte quand on copie la Bible. Il vaut mieux éviter les approximations. Une faute dans un texto, ça passe. Dans les évangiles, beaucoup moins. Alors les copistes ajoutent au-dessus du i un petit trait, puis un point. Un geste discret qui apparaît au XIIIe siècle dans les manuscrits français et se répand peu à peu. La lecture respire, les lecteurs aussi. Mais le pli ne se prend pas si facilement. À la Renaissance, les humanistes introduisent le Y pour marquer l'étymologie et distinguer les formes à l'œil.
3: Y, Y, Y,
4: c'est une lettre chouette.
1: Plus tard, l'imprimeur Firmin Didot parlera d'une pluie d'Y tombée sur le français. Même au XIXe siècle, ce minuscule signe que l'on a joliment appelé « atome d'encrier » n'est pas toujours respecté dans l'écriture courante. Il doit parfois taper du poing pour se faire respecter.
5: Le poing, ça ferait ?
1: L'expression « mettre les points sur les i » vient de là. Éviter les malentendus. On précise, on clarifie, on ajoute ce qu'il faut. Un point sur un i, point final. La prochaine fois, je vous parlerai des bars sur l'été.
0: Merci Stéphane Bern pour ce voyage dans le temps. À réécouter en podcast sur ici.fr. 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Nous sommes le mardi 26 mai, il est 5h30. Toute l'actualité en France et dans le monde, c'est le 90 secondes avec vous, Audrazo.
6: C'est du jamais vu pour un mois de mai. 8 départements de l'Ouest ont basculé cette nuit en alerte orange canicule, de la Manche à la Vendée, en passant par le Finistère. Historique aussi, il a fait 35 degrés hier à Niort et à Royan, presque 36 degrés à La Couronne près d'Angoulême. Brest et Dinard ont connu hier les 30 degrés les plus précoces de leur histoire. La chaleur est de nouvelles noyades. Un homme de 24 ans est mort après s'être baigné dans la Loire à Tours. Un homme de 17 ans a perdu la vie dans la Marne. Et un homme de 67 ans est mort sur la presqu'île de Crozon, dans le Finistère. Nouveau procès dans le scandale du périscolaire à Paris. Un homme de 36 ans est jugé cet après-midi. 9 enfants l'accusent de l'avoir agressé, de les avoir agressés sexuellement. Et c'est inédit, les 9 familles demandent à ce que le procès ne se tienne pas à huis clos. Plus d'un Français sur deux veut acheter plus souvent du local, du bio et des produits de saison. Enquête qu'on vous révèle sur votre radio ici, réalisée par OpinionWise pour Make.org. Étude sur ce que nous sommes prêts à faire pour soutenir les agriculteurs et mieux manger. Pour 4 Français sur 10, il faut privilégier les circuits courts. C'est fini, clap de fin pour Gaël Monfils. Il ne jouera plus à Roland-Garros, éliminé en 5-7 hier soir par Hugo Gaston. Vous allez me manquer, dit-il au public. Vous avez été extraordinaire pendant toute ma carrière. OGC Nice ou AS Saint-Etienne, qui jouera en Ligue 1 la saison prochaine? Premier match ce soir, barrage aller entre les deux équipes au stade Geoffroy Guichard, dans un chaudron qui s'annonce incandescent.
0: L'info du jour, ce sont les pompiers sur le pied de guerre en ces temps de grosse chaleur.
6: Direction la Charente-Maritime, on vous emmène au cœur du centre d'appel des pompiers. Ce sont eux qui répondent au bout du fil quand on fait le 18 ou le 112. Là, on est sur le centre situé tout près de La Rochelle. Gérald Paris y était hier avec le micro ici.
7: 18, les pompiers, j'écoute. Bonjour madame.
8: Mon mari, là, monsieur Lambert Michel, il est tombé, il a une
7: position. Il a quel âge votre mari? D'accord. Et vous le sentez plus fatigué que les autres jours, là, votre mari? Ça doit y jouer, la chaleur. Bon, ben, madame, vous ne raccrochez pas. On voit rapidement avec la régulation médicale, d'accord, pour la prise en charge de votre mari.
2: Activité soutenue en ce long week-end de la Pentecôte. Habituellement, les pompiers reçoivent en moyenne 300 appels par jour pour le département. Avec cette vague de chaleur, il y en a beaucoup plus. Lieutenant Xavier.
3: Sur le samedi et dimanche, on a reçu entre 700 et 800 appels jour.
2: Il y a un pourcentage de gens qui étaient dans des malaises liés à la chaleur, ou ça représentait combien tout ça?
3: 240 interventions générées suite à ça.
2: Adèle, pompier volontaire au centre d'appel.
5: Les gens nous appellent, ils sont en terrasse de restaurant, ils font des malaises, ils peuvent tomber dans les pommes, vomissements. Ça peut être une déshydratation, ça peut être surtout la chaleur en fait qui fait ça. Les personnes âgées sentent moins la soif comme les enfants.
2: À l'autre bout du fil, des personnes téléphonent parfois stressées, mais l'opérateur doit prendre vite une décision.
5: On a à peu près 2 minutes pour savoir si on engage nos collègues sur place ou si on fait une régulation, ce qu'on appelle au SAMU, qui eux prennent la décision d'engager ou pas une ambulance privée ou d'engager les pompiers.
2: Les opérateurs qui se doivent d'être réactifs et concentrés sur la durée, en salle d'appel, il faut savoir qu'ils travaillent sur des vacations de 12 heures, de 7h le matin à 19h.
0: Et bon courage aux pompiers, on le rappelle, avec cette chaleur, pensez à prendre des nouvelles des personnes âgées et isolées, et puis tous les gestes d'ailleurs à adopter avec ces fortes chaleurs sont à retrouver sur ici.fr, on vous a fait un petit article. Justement, la météo, on va le rappeler, 8 départements du Nord-Ouest en vigilance orange canicule. Le soleil est omniprésent ce matin jusqu'au soir dans une atmosphère très chaude pour cette époque. Comme ces derniers jours, quelques nuages qui continuent de bourgeonner sur les reliefs du sud, occasionnant quelques averses localisées, voire un coup de tonnerre sur le massif alpin. Côté Mercure, nous avons à Lille, Montpellier, Dijon 17 en ce moment, à Paris, Toulouse et Chambéry 18, à Bordeaux et à Tours 19, à Cherbourg et Brest 21, 22 à Marseille, Nantes et Bastia. Il y a aussi vos messages sur la page Facebook ici. 15 degrés relevés par Annick à Montluçon, 17 degrés 5 à Mulhouse, on salue Kevin, 17 à Madrange, c'est en Corrèze, merci Marie-Jeanne, 18 dans le département de l'Eure avec cette info de Gilbert. On a 20 degrés en Haute-Vienne, à Maisonnet-sur-Tardoire, c'est Peggy qui nous donne cette info. Et puis 20 degrés 6 au Lavandou, merci Eddy. Pour les températures maximales, elles vont rester très élevées cet après-midi, comprises entre 30 et 35 degrés localement, 36 possible en Nouvelle-Aquitaine et sur l'ouest des Pays de la Loire.
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0: 5h34, bon réveil, un plaisir de vous accompagner au saut du lit. Peut-être la reprise après le pont de la Pentecôte. On espère que vous êtes en forme ce matin. Et on va donner de la voix avec le taulier Johnny Hallyday. La musique que j'aime, ça c'est cadeau, ça rien que pour vous. Merci de votre fidélité.
9: 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Les mots ne sont jamais les mêmes pour exprimer ce qu'est le blues.

0: musique que j'aime, Johnny Hallyday. Le tournage du biopic d'ailleurs sur Johnny Hallyday avec Benjamin Voisin dans le rôle de la rockstar débutera dans quelques jours, le 1er juin. Mais oui, ça arrive. Et à noter que le film couvrira la vie de Jean-Philippe Smet de ses débuts jusqu'au concert des 50 ans au Parc des Princes.
1: En tout cas, ça réveille. Hein. Pour ceux qui dormaient encore, un petit Johnny, allez hop.
0: Ah, ça, franchement, on dit pas non. C'est toujours un plaisir.
1: On sort du lit.
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0: Il vous est certainement déjà arrivé d'être confronté à une arnaque ou une fake news, ça nous arrive à tous. Dans votre rendez-vous, c'est pas vrai, on est là pour vous aider à y voir plus clair.
1: Et parlons ce matin de nos cagnottes fidélité en magasin et en supermarché, parce que oui, les voleurs adorent piller nos points fidélité. On va voir ça ensemble.
0: Pour la musique du réveil. Summer, Damien O'David. Bon, je crois que le prochain étour, on y est déjà. Damien O'David, on l'écoute dans 5 minutes. Mais avant, on accueille Christine, qui est avec nous depuis la Haute-Savoie. Bonjour Christine.
4: Bonjour Johan et bonjour Aude.
1: Bonjour.
0: Ravi de vous accueillir de bon matin. Vous êtes vétérinaire.
4: Eh ben, moi aussi.
0: C'est ça? Vétérinaire.
4: Oui, là je traverse, là je vais passer en Savoie. J'étais en Isère, je passe en Savoie.
0: Ah oui, pardon, vous habitez en Isère et vous partez donc direction la Savoie. Qu'est-ce que vous allez faire en Savoie aujourd'hui?
4: Eh ben, je vais faire une mission, je suis vétérinaire, je vais faire une mission en montagne qui consiste à faire des prélèvements sur des bouquetins qu'on me capture, évidemment.
0: Ouais.
4: Et puis, donc je fais des prises de sang, des prélèvements divers et variés. Et tout ça pour dépister une maladie qui s'appelle la brucellose, qui peut être transmise aux bovins qui pâturent là-bas. Et les bouquetins descendent dans les pâturages et peuvent transmettre cette maladie. Et cette maladie, c'est une zoonose, c'est-à-dire qu'on peut l'attraper. Et donc on surveille les troupeaux de bouquetins qui transmettent la maladie.
0: D'accord.
4: Voilà,
0: et ça tombe bien, puisque Christine, vous êtes vétérinaire, ça tombe très bien, parce qu'on parle aussi des fortes chaleurs. C'est vrai qu'on s'intéresse beaucoup à nous, humains, mais quand on a des animaux de compagnie, un chien, un chat, eux aussi, ils souffrent de la chaleur. Qu'est-ce qu'il faut faire?
4: Eh ben, faut pas les sortir en période de chaleur. Il faut pas oublier que les animaux, en fait, ils sont très près d'une route, par exemple. Et la chaleur que nous, on perçoit plus haut, elle est bien, bien plus élevée sur une route, sur du goudron ou en ville. Donc, il faut les sortir le matin. Et après, ben, faut pas les sortir, en fait. Il faut qu'ils restent sur du carrelage frais. Alors, les animaux qui sont vieux, les animaux qui sont...

0: malades comme les chiens cardiaques, c'est comme les humains. Il faut prendre soin d'eux et il ne faut pas du tout les sortir en période de grosse chaleur. Il faut les humidifier aussi et puis bien les hydrater. Ce n'est pas très différent de nous, finalement.
1: Ben voilà, les bons gestes aussi à adopter pour nos animaux de compagnie. Christine, on vous offre, nous, ce matin, l'objet collector ici, la radio Dernière Génération. Et on vous souhaite une bonne journée de prélèvement donc auprès des bouquetins. Franchement, ça donne envie de vous accompagner, de vivre cette aventure avec vous, Christine.
0: Si vous saviez, j'ai le plus beau bureau du monde. J'ai le nez sur Mont Blanc. C'est juste magnifique.
1: Oh, ça fait rêver de bon matin. Christine, oui. On vous embrasse bien fort. Merci de votre fidélité.
0: Merci.
1: À très bientôt.
0: Au revoir.
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1: C'est pas vrai, le rendez-vous anti-arnaque. Aude, vous nous dites souvent de surveiller nos comptes en banque, mais on devrait aussi penser à nos cagnottes fidélité.
5: Oui, question Johan, est-ce que vous savez combien de points ou quelle somme vous avez cumulé là, à l'heure où on se parle, sur vos cartes de fidélité en supermarché?
1: Oui, parce que hier j'ai fait des courses, je suis à 43 euros je crois.
5: Et moi j'en sais strictement rien.
1: C'est vrai ?
5: Voilà, je vous le dis, je suis honnête. Je me suis dit quand même que j'allais jeter un petit coup d'œil comme vous. Pourquoi ? Ouais. Parce que des clients de McDonald's, figurez-vous, ont eu la désagréable surprise de découvrir que leur point fidélité s'était pouf envolé. Ah. Des petits malins s'en sont servis pour s'offrir des Big Mac, frites et milkshakes avec de sacrées ristournes.
1: Mais comment c'est possible? Qu'est-ce qui s'est passé?
5: McDo, en fait, a été victime d'une fuite de données. Les escrocs ont récupéré tout un tas d'identifiants clients. Résultat, un internaute raconte qu'un inconnu a dilapidé ses 300 points dans un McDo à l'autre bout de la France. Ce genre de mésaventure, attention, ça peut aussi, oui, vous arriver en supermarché. Irène, une auditrice, me dit qu'elle a perdu 92 euros qu'elle avait sagement accumulé comme nous là sur sa carte Carrefour. Philippe, lui, c'est chez Intermarché, 81 euros que le voleur a utilisé tranquillement pour faire ses courses à lui. Surveillez vos cagnottes, pas une fois de temps en temps, mais souvent. Comme ça, si vous voyez qu'elle a fondu de manière suspecte, vous pouvez réagir plus vite, contacter l'enseigne, changer votre mot de passe si vous avez encore le contrôle de votre compte. Parfois, attention, le voleur réussit à piquer vos identifiants en vous envoyant des faux mails. Il se fait passer pour le supermarché, il vous pousse à rentrer vos codes. Votre compte fidélité, attention, finalement, c'est comme un petit compte en banque. On ne donne pas ses codes à la légère sans se méfier. Vous voulez savoir combien j'ai sur mon compte Intermarché? 1,57€.
1: Oh là là.
5: Je le donne au voleur, pas de problème.
1: Alors, moi, je vais rectifier. Je n'ai pas du tout 43 euros sur ma cagnotte. J'ai moins 43, voilà, comme ça.
5: Non.
1: Chronique, en tout cas. Vous la retrouvez sur ici.fr, page C'est pas vrai. Pour nous alerter aussi, il y a une adresse. Une adresse email ici.arnaque avec un s@ radiofrance.com. 5h45, voici Damiano David et Next Summer.

0: Damien ou David, Next Summer sur votre radio ici. Tiens, ce 26 mai, s'il avait été encore vivant, Miles Davis aurait célébré son 100e anniversaire, monument du jazz moderne. On revient sur son parcours et son héritage dans moins de 2 minutes avec le magazine La Fringale Culturelle. 5h48, retrouvons l'équipe d'ici matin pour un point sur l'actualité qui va marquer votre journée. L'info près de chez vous, c'est ici. Bonjour.
1: Bonjour Johan, bonjour la Bourgogne qui a chaud. Et oui, aujourd'hui encore, hein, c'est le sujet sur toutes les lèvres. La chaleur, on attend jusqu'à 34 degrés maxi sur la Bourgogne aujourd'hui avec évidemment un grand soleil, du ciel bleu. Donc on va tout faire pour aller chercher un petit peu de fraîcheur. D'ailleurs, on vous attend sur le Facebook pour voir comment ça se passe chez vous. Et puis on va suivre toute l'actualité de la région avec Lise Dussault. Bonjour Lise.
2: Bonjour à tous.
1: Évidemment, à la une aujourd'hui.
2: La chaleur encore et toujours. Et dans les infos d'ici Bourgogne, on vous fait prendre le frais ce matin à la piscine. Nos piscines municipales connaissent actuellement des affluences records inédites en cette période. En même temps, 26 degrés dans l'eau, c'est vrai que ça fait envie.
1: Ouais, pour se changer les idées, on peut essayer de cuisiner des produits frais, des légumes par exemple, des fruits aussi. Et puis avec ce temps, c'est également le retour des barbecues en famille ou entre amis. À 6h40, on ira se fournir en viande d'agneau et de bœuf dans une ferme de Côte d'Or qui nous a été conseillée par un chef de cuisine amoureux du local. De l'assiette à la terre, c'est le rendez-vous circuit court d'ici Bourgogne.
2: La terre battue lors du retour pour Loïse Boisson à Roland-Garros. Un an après son majestueux parcours jusqu'en demi-finale, la Dijonnaise affronte une Russe en début d'après-midi, la 22e mondiale. On va l'entendre aussi dans les infos. Elle est en pleine forme, hein, c'est ce qu'elle va nous dire.
1: Ici Bourgogne va vous réveiller aussi avec la musique que vous aimez. On a choisi Mylène Farmer, on a choisi Edwin Collins, ou encore Patricia Cass et Lionel Richie. Et encore, c'est que quelques exemples. Hein. Donc réveillez-vous avec nous ici et on se retrouve dans une dizaine de minutes.
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0: 5h49, la une de la presse.
4: Dans son nouveau numéro, le magazine La Fringale Culturelle propose un focus sur Thomas Dutronc, tête d'affiche du festival Jazz in Marciac.
0: Ouais, l'occasion de parler aussi d'une figure de jazz. Ce matin, les plus amoureux de la musique, en tout cas, reconnaîtront le trompettiste Miles Davis, qui aurait eu donc 100 ans aujourd'hui. On est avec le rédacteur en chef de La Fringale Culturelle. Bonjour Alexandre Latreuil.
5: Bonjour Johan et bonjour à tous vos auditeurs.
0: Un plaisir de vous retrouver ce matin, c'est vrai, avec cet anniversaire et ce grand nom de la musique jazz, Miles Davis. Pour ceux qui ne connaîtraient pas vraiment cet artiste, qui est Miles Davis ?
5: En fait, c'est une figure, je crois, une des plus importantes de l'histoire du jazz et même de la musique du XXe siècle. Il était trompettiste, compositeur, chef d'orchestre, mais surtout un immense innovateur. Ce qui est fascinant chez lui, c'est qu'il n'a jamais refait deux fois la même musique. Dans les années 40, par exemple, il joue déjà avec le grand Charlie Parker dans le bebop. Ensuite, il invente quasiment le cool jazz, puis il révolutionne même le jazz modal avec l'album mythique Kind of Blue, qui reste encore aujourd'hui l'un des albums de jazz les plus vendus au monde. Dans les années 70, il mélange jazz, rock, funk, parfois au grand scandale par ailleurs des puristes. Miles Davis adorait surprendre et il disait d'ailleurs « Si tu comprends tout ce que je fais, c'est que je n'ai pas été assez loin ». Donc c'est vraiment un artiste exigeant, parfois mystérieux, mais toujours finalement en avance sur son temps.
0: Ça c'est clair. Mystérieux d'ailleurs, c'est marrant parce que sur scène on a l'habitude aussi de le voir tourner le dos au public. Il y a une raison à ça en plus derrière.
5: Il y a une vraie raison. Alors, il faut savoir que ça a pendant longtemps intrigué les spectateurs. Certains pensaient qu'il était froid, même distant. En réalité, c'était tout l'inverse. Il pouvait observer ses musiciens, leur donner des indications discrètes, contrôler l'énergie du groupe sans casser le moment. C'était vraiment quelqu'un pourtant de pudique aussi. Donc, ça peut aussi expliquer cette envie de tourner le dos au public pour vraiment contrôler l'instant musical, le moment précis.
0: Miles Davis, qui avait un vrai lien aussi avec le public français, mais plus largement avec la France, ça s'exprime aussi côté cœur, parce qu'il a été avec une actrice et chanteuse française.
5: Et oui, avec une fameuse Juliette Gréco, qu'on ne présente plus, l'icône du Saint-Germain-des-Prés de l'après-guerre. Alors, ils se sont rencontrés à Paris à la fin des années 40. Miles Davis, faut savoir, est tombé littéralement amoureux de Paris, parce que pour la première fois, et c'est lui qui le dit, Il dit se sentir regardé comme un artiste avant d'être regardé comme un homme noir. La romance entre Juliette Gréco et lui est très forte. Elle est très passionnée, mais elle est aussi très compliquée parce que, encore une fois, nous sommes dans les années 50 et dans l'Amérique des années 50, les couples mixtes étaient extrêmement mal vus. Miles Davis savait qu'une relation officielle avec une femme blanche et française, ça aurait été très difficile à vivre aux États-Unis. Et c'est Juliette Gréco elle-même qui racontera plus tard qu'ils se sont profondément aimés toute leur vie, même après leur séparation. Je crois même qu'elle a précisé que lorsqu'ils se sont séparés, elle était amoureuse et que c'est pour ça qu'ils se sont séparés. Donc, on est là dans une histoire presque romanesque, cinématographique, entre le Paris existentialiste et le jazz américain.
0: C'est vrai qu'elle est belle, cette histoire, Alexandre Latreille. Merci de votre présence. La fringale culturelle numéro qui est à la une des kiosques. Merci et à très bientôt, Alexandre. 5h53. Tiens, ce matin, je vous propose d'accélérer le temps. Ouais, vidéo, podcast, la mode du tout écouter en accéléré s'impose.
4: Ah, ouais, oui, les jeunes font ça.
0: Exactement.
4: C'est vrai qu'on voit qu'on est plus jeunes du
0: tout. Oui, non, mais j'ai même vu un festival de cinéma au Canada qui propose des séances en accéléré. Ouais. C'est assez fou. On va tenter l'expérience avec Muriel Jordan, mais avant, ainsi soit-il, en version non accélérée, c'est Louis Chédid.

0: Ainsi soit-il, la petite douceur signée Louis Chédid, 5h56. À chaque jour, l'œil curieux de Muriel Jordan s'arrête sur une tendance, un phénomène de société. Ce matin, on s'intéresse à l'écoute en accéléré.
1: Oui, alors on va faire un test. Écoutez, ça c'est un message vocal normal que je laisse à ma fille ado.
2: Hello, j'ai ramassé toutes les fringues qu'il y avait par terre. Je les ai nettoyées, donc t'as tout dans ton placard. Et le déjeuner est prêt dans le frigo. Allez, bisous et à ce soir ma chérie.
1: Et ça c'est le même message mais écouté par ma fille ado.
2: Hello, j'ai ramassé toutes les fringues qu'il y avait par terre. Je les ai nettoyées, donc t'as tout dans ton placard. Et le déjeuner est prêt dans le frigo. Allez, bisous et à ce soir ma chérie.
1: La tendance très populaire chez les jeunes, tout écouté en accéléré. Podcast, messages et même vidéos. Apparemment, les maniaques du bouton x2 ou x1,5 sont surtout des moins de 30 ans. Dites, c'est vrai que vous écoutez tout en accéléré ?
3: Pas tout.
4: Moi j'écoute tout en accéléré.
1: Toi t'écoutes tout en accéléré ?
4: Ah oui, ça va plus vite.
1: Mais genre en combien, fois combien ?
4: x2.
1: Moi j'adore.
4: Il y a trop de blanc, trop de blabla, ça me saoule, donc je veux que ça aille plus vite.
1: Même les messages qu'on te laisse, les vocaux sur WhatsApp, tout ça, tu les écoutes en accéléré ?
4: Oui, si quelqu'un met du temps à réfléchir quand il parle, je veux que directement avoir les informations qu'il veut me dire.
5: Moi je trouve que le truc qu'on accélère le plus, c'est les messages. Le fait qu'on puisse écouter des messages vocaux et qu'on les accélère quand parce qu'on a surtout tendance à pas être très précis dans ce qu'on raconte, et donc ça permet de zapper un peu les conneries qui sont dites.
1: Il y a eu une étude là-dessus de l'université de Haïfa publiée il y a 14 ans. Elle expliquait déjà que le cerveau humain pouvait s'habituer à ces lectures accélérées sur le long terme. Tout ça ne serait donc qu'une question d'habitude.
6: Alors c'est assez fou, Muriel, il est même demandé à certaines chaînes et à des scénaristes de simplifier les dialogues de séries et de films pour que justement ils puissent être lus en accéléré.
1: Eh oui, pour satisfaire un public d'impatients. Moins de suspense, moins de romantisme, plus le temps pour les petits détails donc, plus le temps pour le charme, le regard, le silence qui façonne le récit. Faut que ça aille vite, quitte à ce qu'on ne retienne rien. Mais quand on écoute en x2, on fait quoi du temps gagné ? On regarde deux fois plus de contenu. Bah oui, et ça c'est tout bénef pour les plateformes. Allez, faisons un test. Alors si je vous fais écouter ça, ce débit-là, c'est un podcast qu'il y a sur notre radio, donc sur ICI. Est-ce que vous trouvez ça lent ?
7: Et qu'on va du coup pouvoir mettre en place un...
1: Tu l'écouterais en accéléré ?
5: Je pourrais l'écouter comme ça, je pense que ça ce serait pas gênant, mais c'est vrai que...
1: Je te le mets en x2, tu me dis si tu comprends.
8: J'ai vraiment l'impression d'avoir vieilli de 10 ans en quelques jours. J'ai des douleurs articulaires il y a un moment où j'arrive à pas...
1: Oui, là, tu piges.
5: Oui, c'est facile à comprendre.
9: Je pense que le x1,5, il est pas mal. Là, dans ce cas-là, le x1 marche bien aussi. Moi, pour les podcasts ou les vidéos, souvent, je l'accélère pas. Pour les vocaux, c'est utile. Juste, le problème du x2, c'est que ça modifie la voix. Donc souvent, c'est moins agréable à écouter, c'est plus robotique. Mais en termes de compréhension, c'est pas un problème.
1: Bref, l'écoute en accéléré, c'est tendance, mais à force d'écouter en x2, le risque est de diviser par deux notre capacité à retenir les infos. Il y a une phrase de Woody Allen qui semble bien résumer tout ça. J'ai pris un cours de lecture rapide et j'ai pu lire Guerre et Paix en 20 minutes. De ce que j'ai compris, ça parle de la Russie.
0: Merci, Muriel. Moi, chaque matin, j'ai l'impression que le 5-6, en fait, est en version accélérée.
1: Ça passe vite.
0: C'est juste qu'on passe un bon moment avec vous. En tout cas, ce sera le même plaisir avec l'équipe d'ici matin qui arrive. Très bon mardi.
10: Merci beaucoup. Effectivement, c'est mardi. On a ouvert les fenêtres là pendant la nuit. On a eu un petit peu chaud. On a toujours chaud. De manière générale, on va beaucoup en parler aujourd'hui. Du soleil nous attend pour ce mardi 26 mai également. On est à vos côtés sur le Facebook ici Bourgogne. On est là, on est connectés. Venez nous raconter aussi comment vous faites vous pour vous rafraîchir. J'ai parlé des fenêtres ouvertes. Il y a peut-être d'autres systèmes. Il y en a qui mettent des ventilateurs, des trucs. Voilà, on va se donner des petites astuces tout au long de ce 6-9. On ira à la piscine également. Bref, il y a pas mal de choses à faire. On va le faire ensemble ici en Bourgogne.
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10: Mardi 26 mai, ici Bourgogne, 6h. C'est l'actu, ici chez nous en Bourgogne avec vous, Lise Dussault, plus de bio, plus de local, plus de produits de saison, voilà ce qu'aimeraient trouver les Français dans leur assiette.
12: C'est ce que nous apprend une étude que votre réseau de radio locale ici vous révèle aujourd'hui en exclusivité, étude réalisée par OpinionWay pour Make.org, elle s'intitule « L'agriculture de demain, quel avenir dans notre assiette ?» Paul Tillier, on en apprend notamment plus sur nos habitudes de consommation et nos liens avec les agriculteurs.
13: L'assiette des Français se recompose. Près d'un Français sur quatre opte par exemple pour un régime plus végétal, avec peu, voire pas de viande. C'est vrai notamment chez les jeunes. Une majorité souhaite aussi privilégier le local, le bio et les produits de saison, tout en faisant attention au gaspillage alimentaire. Une étude qui souligne également la volonté de se tourner vers un autre modèle agricole. Moins de rendement, plus de qualité, quitte à payer un peu plus cher pour offrir aux agriculteurs un revenu plus juste. La rémunération, c'est d'ailleurs le principal défi des années à venir. devenir, selon 6 Français sur 10. Des Français qui affirment se sentir connectés au monde agricole via des proches ou en allant à la ferme ou au marché par exemple. À l'inverse, ils se méfient de la grande distribution et des industriels de l'agroalimentaire. Pour garantir une alimentation saine, c'est aux agriculteurs que font confiance 84% des Français.
12: Et on va revenir plus en longueur sur cette étude dans l'info d'ici ce matin à 6h30. Vous entendrez que les Français ne font pas forcément confiance à la grande distribution pour ce qui est d'une alimentation plus saine.
10: Les piscines de Bourgogne n'avaient jamais connu une telle affluence au mois de mai.
12: La vague de chaleur se poursuit. Il a fait autour de 34 degrés hier en Côte d'Or. Météo France annonce pareil pour aujourd'hui, peut-être même un petit peu plus localement. Et comme les plans d'eau ne sont pas forcément encore surveillés, eh bien vous êtes nombreux, très nombreux, à vous réfugier dans les piscines municipales. Plusieurs centaines de personnes, par exemple, à Genlis, hier, le chef de bassin, Bruno Edme, n'en revient pas.
3: C'est exceptionnel. En 15 ans de travail, c'est la première fois que je vois ça en mai. Donc c'est plutôt agréable. Et on a eu hier, par exemple, 300 personnes. 300 personnes sur mai, c'est très bon. C'est une bonne moyenne. Au mois de mai, je n'ai jamais vu ça. Il y a des gens qui sont venus avec le pique-nique, qui s'installent dans le parc, qui mangent, qui vont se baigner et qui repartent en fin de journée. Ils se rafraîchissent et contents qu'il y ait un lieu de fraîcheur. Moi, j'adapte un petit peu le bassin en fonction du public. L'après-midi, c'est souvent ludique, c'est souvent les enfants, les familles. Et le matin, c'est les habitués. Et là, je mets deux ou trois lignes.
14: C'est pas trop dur de pas piquer une tête ?
3: Si. Mais je le fais quand je suis en pause. Alors la pause, elle est au déjeuner en général. Donc là, oui, je fais une pause et je fais piquer une tête.
12: Et la piscine de Genlis est ouverte tous les jours, y compris le week-end, y compris les jours fériés, et ce jusqu'à la fin de l'été. Avec ces températures, nos organismes peuvent avoir du mal à encaisser. En Saône-et-Loire, les pompiers sont régulièrement sollicités depuis la fin de semaine dernière pour des coups de chaleur, des malaises, des syndromes de déshydratation. Le ministre de l'Intérieur, Laurent Nunez, a d'ailleurs demandé au préfet d'adapter les dispositifs de sécurité et de secours dans les structures qui accueillent du public. Voilà qui tombe mal en cette période. À Fin-les-Montbard, à côté de Montbard, la commune s'est retrouvée confrontée hier à une fuite sur la conduite d'alimentation du château d'eau. Il était demandé aux riverains d'économiser l'eau en attendant de trouver l'origine de la fuite. Les habitants ne pouvaient pas arroser, ni remplir leur piscine, ni même faire une machine, le temps que tout rentre dans l'ordre. Une grève des enseignants aujourd'hui à l'école élémentaire en Saint-Jacques à Chenauve, située dans le quartier du Mail. Dernièrement, un professeur a été blessé par un élève. Il est en arrêt jusqu'à la fin de l'année scolaire et l'établissement est régulièrement confronté à ces actes de violence physique ou verbale. Les équipes se mobilisent donc pour réclamer des mesures de protection en urgence. Une délégation doit être reçue dans l'après-midi par le rectorat.
10: Revoilà Loïse Boisson à Roland-Garros.
12: La joueuse de tennis dijonnaise va de nouveau fouler la terre battue parisienne et ce, un an après son parcours épique jusqu'en demi-finale. Son statut a depuis bien changé. Elle est numéro 1 française, 50e mondiale. Mais elle revient d'une longue coupure à cause de plusieurs blessures. Son adversaire, en ce premier tour, la Russe, Anna Kalinskaya, 22e mondiale. Comme l'année dernière, elle en est convaincue, tout est possible.
15: C'était assez exceptionnel, c'est vrai, mais au fond de moi, je savais aussi que j'en étais capable, je l'avais jamais fait, donc c'était exceptionnel parce que c'était jamais arrivé, les gens ne pouvaient pas y croire. Mais moi et mon équipe, on savait que bah, potentiellement, ça pouvait être possible. Après, cette année, voilà, oui, forcément, les conditions sont différentes, mais je reste dans le même état d'esprit de... Bah, tout est possible, je peux aller au bout comme je peux perdre au premier tour, en fait, on ne sait pas. Donc je dirais juste qu'il faut juste laisser voir ce qui se passe et on verra bien.
12: Son match est programmé cet après-midi à 13h50. 8 joueurs français sont en lice au total aujourd'hui et notamment chez les hommes, le jeune prodige 17 ans, Moïse Kouame. Il va être opposé au Croate Marin Cilic qui a été numéro 3 mondial à une époque et pour lui, le match est prévu à 11h.
10: C'est une association qui œuvre dans le monde entier et qui travaille en partie depuis Dijon.
12: On ne le sait pas forcément, mais l'UNICEF qui défend les droits des enfants au nom de l'ONU, l'Organisation des Nations Unies, dispose ici d'un bureau avec toute une équipe des bénévoles, 110, et une présidente qui a d'ailleurs récemment été élue. Véronique Santipéry nous explique les missions qui sont effectuées en local.
16: L'UNICEF n'intervient jamais directement sur le territoire français. Il y a d'autres associations qui sont là pour venir en aide aux enfants qui peuvent être en détresse sur le territoire français, mais l'UNICEF va intervenir uniquement sur les territoires internationaux. Alors à Dijon, comme partout ailleurs, effectivement, sur tout le territoire, nous sommes là pour relayer les informations d'UNICEF France qui nous sont données. Ça veut dire qu'on va aller dans les écoles, dans les établissements scolaires, extrascolaires aussi, pour faire de la sensibilisation au niveau des jeunes, pour leur parler de l'UNICEF, de leur mission. Donc ça, c'est important. Ensuite, il y a de la collecte, parce que comme dans toute association, eh ben, il nous faut de l'argent, puisqu'après, on renvoie les fonds à Paris de façon à financer les programmes. Et ensuite, il y a le plaidoyer auprès des pouvoirs publics, hein, de façon à voir que la politique de l'enfance soit bien menée au sein des communes, et même à Paris, ils s'occupent du plaidoyer au niveau gouvernemental.
12: L'UNICEF intervient dans près de 150 pays partout dans le monde. Un rappel pour finir, donner son sang tout en observant des œuvres, des tableaux. Une grande collecte est organisée à Dijon aujourd'hui au Musée des Beaux-Arts. Les équipes de l'établissement français du sang investissent la grande galerie et la salle des statues de 11h à 16h. Il y a au moins une centaine de créneaux et vous pouvez en bloquer un en quelques clics sur le site de l'UFS. Il reste encore quelques places.
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12: Cyril, l'info à retenir donc ce matin, c'est que la chaleur est toujours bien présente.
10: Effectivement, on a jusqu'à 31 degrés à Saulieu, à Dijon, il fera 34 cet après-midi, à Chalon-sur-Saône et à Montbard, on pourrait même grimper jusqu'à 35 degrés avec du soleil. Du soleil qu'on voit déjà arriver là ce matin et il sera avec nous jusqu'à ce soir. Pareil pour demain, toujours du soleil, des températures très élevées. On va suivre tout ça évidemment sur le Facebook ici Bourgogne et sur l'application ici toute la journée.
12: Sur nos routes, pas de soucis à cette heure-ci.
10: Rien à signaler dans vos déplacements, ça roule bien sur les routes, sur les autoroutes. On espère que ça continue comme ça toute la journée. Et si souci il y a, on s'appelle parce que nous, on ne va pas bouger d'ici pour mieux vous informer.
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10: Vous reculez, vous reculez. Ça fait des semaines que vous reculez, mais à un moment donné, il va falloir y aller. Vous savez, c'est comme sur le plongeoir, quoi. À un moment donné, faut se mettre dans le bain, quoi. C'est J-2 avant la fin de la déclaration des impôts chez nous, en Bourgogne. Bon courage à vous, bon mardi.

0: Franchement, la musique d'ici Bourgogne, c'est quand même beaucoup plus agréable que, vous savez, ce vieux ce réveil agressif. Vous avez envie de taper dessus. C'est le matin, on démarre la journée tout en douceur.
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0: Mardi 26 mai aujourd'hui, c'est l'anniversaire de qui ? Allez, petit quiz médical. Médical.
2: Médical ?
0: Non, pas du tout. Musical. Je vous passe des extraits, vous me dites qui chante, ok ?
2: Ok.
0: Allez, on y va.
2: Lenny Kravitz ?
0: Oui, Lenny Kravitz, c'est son anniversaire aujourd'hui. On a eu un homme, désormais une femme. Pas facile.
2: Alors celui-là, ça me parle, mais j'ai pas le nom qui me revient là.
0: La chanteuse de Fuji, c'était Lauryn Hill qui fête son anniversaire aujourd'hui. Mais il était pas facile celui-là, je vous avoue que là, on est...
2: Vous êtes gentil.
0: Ouais,
2: là, c'est...
0: non mais oui, c'est vrai, c'est vrai. Croisière, est-ce que ce sont des voyages à risque ? On peut se poser la question avec l'antivirus hein, et ce qui s'est passé. Le docteur Kerzak fait le point dans 30 secondes.
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0: Même pas besoin de passer par la salle d'attente. Le docteur Kerzak, il est là. Et ce matin, on reparle croisière. On a vu l'actualité récente avec l'antivirus. Mais ces voyages sont-ils plus à risque ? Bonjour docteur.
4: Bonjour à toutes et à tous. Surtout ceux qui rêvent de larguer les amarres ou qui viennent tout juste de débarquer d'une croisière ou se demandent pourquoi ils ont ramené plus qu'un simple bronzage. Bah oui, on peut se dire que les croisières, c'est à risque. Et effectivement, il y a des risques pour la santé en croisière. Quand on met parfois plus de 1000 personnes dans un même bateau, bah c'est un peu un bouillon de culture. Il n'y a pas que le mal de mer. Alors, est-ce que les croisières sont plus dangereuses ? Pas forcément. Évidemment, il y a l'actu extraordinaire du hantavirus, mais allez, on la met de côté, on l'oublie, c'était vraiment très localisé. Mais il y a d'autres risques, la clim centralisée, les buffets à volonté, les escales sous les tropiques, tout ça, ça peut être un cocktail un peu explosif. Premier risque, le plus connu, sont les épidémies de gastro-entérite, souvent causées par le norovirus. C'est un petit virus qui adore les paquebots. Pourquoi ? Bah parce qu'il se transmet hyper facilement. Une main sur une rampe d'escalier, une pince au buffet, et bim, vous voilà avec des crampes, des vomissements et des allers-retours aux toilettes. Et le pire, c'est que le gel hydroalcoolique ne suffit pas. Ce virus résiste. Il faut de l'eau et du savon et bien frotter. Pourtant, les compagnies, elles font plein de choses. Elles sont très strictes sur le nettoyage. Dès qu'une épidémie est signalée, les protocoles s'enclenchent. Désinfection renforcée, isolement des malades, parfois même quarantaine. Mais on l'a vu récemment, il y a plusieurs bateaux qui sont frappés. Et je ne vous parle pas des autres joyeusetés, notamment la grippe qui circule à toute allure dans des espaces clos ou la légionellose, même c'est cette bactérie qui peut se cacher dans les systèmes de climat ou les jacuzzi, là aussi il y en a plein les bateaux.
0: Docteur, vous avez aussi parlé beaucoup de la gastro, il y a d'autres risques, et puis surtout comment on fait pour s'en prémunir ?
4: Les risques ne s'arrêtent pas à la coque du navire. Aux escales par exemple, il y a d'autres dangers qui vous attendent, la fameuse tourista, c'est la diarrhée du voyageur, c'est souvent à terre qu'on l'attrape et pas sur le bateau, c'est une salade mal lavée, un cocktail avec des glaçons un peu douteux, et hop, la fête va être finie. Et puis attention aussi aux moustiques dans les Caraïbes ou en Asie, il y a le chikungunya, le zika, la dengue, donc l'idée c'est de se renseigner, mais rassurez-vous, en se préparant un peu, on évite tout ça. Et premier réflexe, on se lave les mains souvent, on n'abuse pas des buffets et évidemment on évite l'eau du robinet dans les pays à risque. Et surtout, prenez une bonne assurance voyage qui va couvrir tous ces soins médicaux au cas où. Allez, mieux vaut prévenir que guérir, et d'ici là, portez-vous bien.
0: Allez, merci beaucoup docteur Kerzak. Il n'y a pas de boyard, mais le fort de la mode Giron, c'est aussi un sacré morceau de notre histoire. Un passionné en prend soin et nous raconte comment il l'a nettoyé, mais alors complètement. C'est juste après Mylène Farmer, ça c'est la musique que vous aimez. Ici Bourgogne à 6h16, on vous souhaite un bon mardi avec nous en Bourgogne.

0: Cacao est complètement KO sur le Facebook ici. Bourgogne, Sylvie à Boncourt-le-Bois a posté la photo de son chat Cacao. Elle dit il était trop fatigué. C'est vrai que la chaleur, hein, faut aussi faire attention à nos animaux. Ils ont bien chaud aussi. Vos photos, vos météos, vos petits conseils pour prendre de la fraîcheur, c'est sur le Facebook ici Bourgogne. L'histoire, c'est ça qui anime le Bourguignon qu'on rencontre aujourd'hui. À quelques pas de Dijon, hein, Stéphane Conchon est avec un passionné de l'histoire et de notre patrimoine.
1: Ici, on est au fort de la Motte Giron. On est sur les hauteurs de Dijon avec le conservateur des lieux, Michel Bonneau, l'homme qui connaît les moindres recoins du fort.
2: Je suis comme une araignée, je me balade partout.
1: Ce fort, vous en avez entendu parler quand la première fois?
2: Depuis ma plus tendre enfance, puisque mes parents avaient une petite maison de campagne à Corcelles-les-Monts et quand on montait, on voyait toujours ce fort avec le drapeau au-dessus et qui était gardé par le 5e RTM, 5e Régiment de Tirailleurs Marocains. Et on ne pouvait pas y aller parce que c'était stratégique encore pour l'époque. Il y avait du matériel militaire qui était entreposé dans le fort. Et quand vous êtes enfant, c'est un peu la curiosité. Un château fort, on ne pourrait pas le visiter. Mon père m'a toujours dit que c'était impossible.
1: Et alors, quand vous avez eu les clés, vous avez découvert quoi? Vous avez vu quoi?
2: Beaucoup d'affreuses choses. Des arbres partout, des débris de ferraille partout, des tuyaux qui traînaient, on ne sait pas d'où ils venaient, des portes à moitié effondrées, brûlées, les pavés n'existaient plus, les rampes d'artillerie étaient complètement démantibulées. Elle a un surnom, cette fortification, je l'appelle la vieille dame, parce que cette vieille dame, elle a besoin d'un lifting, elle a besoin d'une coupe de cheveux. Je pense qu'on va bientôt passer à la manucure.
1: Ah, ça veut dire que vous avez bien travaillé, hein?
2: Non, on essaye. Vous savez, il y a des fois, je me dis, mais qu'est-ce que je fous là? Je pourrais être ailleurs. Je me dis, c'est une passion. J'ai toujours aimé l'histoire. J'aime beaucoup l'histoire, surtout l'histoire de la deuxième moitié du 19e siècle, qui est très riche, mais très méconnue. Et quand je vois les enfants pour les journées du patrimoine, les gens sont heureux, les gens partent avec des souvenirs plein les yeux, des étoiles pour les enfants. Ils ont vu un château fort, comme ils disent.
1: Finalement, on se rend compte que les gamins d'aujourd'hui sont un peu comme vous, lorsque vous étiez môme. Hein.
2: Oh, je suis peut-être plus terrible qu'eux.
1: Alors, pendant plus de 20 ans, votre travail à vous, pas tout seul, hein, mais bien accompagné, a été de restaurer finalement le fort.
2: Ben écoutez, j'ai réfléchi et j'ai pris des mineurs, 13 ans et demi le plus jeune, 17 ans et demi le plus vieux, du centre éducatif renforcé de Trouan. Et pendant 7 ans, on a tout nettoyé, on a tout rangé. Ces jeunes qu'on peut appeler délinquants, puisqu'ils avaient fait des délits. Ils étaient en situation alternative pour certains aux peines d'incarcération. Et moi, ça me plaisait pas parce que la prison est l'école du voyou. Et ici, en leur racontant des tas d'histoires sur les forts, ça leur plaisait parce qu'il fallait leur donner envie d'avoir envie. Ils ont fait une chose. Si on les avait pas eu, on n'aurait pas pu y arriver. Et quand ils me demandaient, mais monsieur Bonneau, vous êtes payé? Je dis, c'est une dame qui me paye. Et il me dit, mais c'est qui cette dame? Elle s'appelle Madame Passion.
0: Et là, la passion, on l'a bien entendu, au fort de la Motte Giron. C'est à visiter hein, pendant les journées du patrimoine, notamment. C'est en septembre prochain. 1 200 000 repas servis chaque année. Les Restos du Cœur, chez nous, en Côte d'Or, en Bourgogne, ont toujours besoin de nous. Et c'est aussi pour ça que les Enforêts sont là, pour le dire, pour le redire, avec cet hymne 2026, L'île au trésor, que vous écoutez sur votre radio locale, ici Bourgogne.

0: Les Enfoirés sont sur votre radio locale, ici Bourgogne. Les Français veulent plus de circuits courts. On va passer une belle journée, c'est l'horoscope qui nous le dira. On aura du chaud aujourd'hui. C'est la suite d'ici matin. Restez là.
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0: Mardi 26 mai, l'horoscope avec vous, Catherine Viguier. On compose en ce début de semaine.
3: Ah oui, la Lune, elle est en balance. Saturne et Neptune lui font face.
4: Bélier, vous avez le choix entre être un brin égoïste ou attentif à une personne qui a besoin de vous.
3: Taureau, la journée est belle, votre avenir, il faut l'envisager dès aujourd'hui autrement.
4: Chers Gémeaux, vous êtes sur le devant de la scène et c'est trop bien.
3: Cancer, il sera difficile de vous faire entendre, mais en prenant votre temps, oui.
4: Lion, vous serez un parfait missionnaire pour porter un message pour une équipe ou une communauté.
3: Vierge, profitez de ce jour qui vous met en valeur nettement. On sera à votre écoute.
4: Balance, vous avancez, et ce, avec vos qualités, et ça fait bien toute la différence.
3: Scorpion, c'est une journée qui vous oblige à prendre soin de vous et à faire un pas de côté.
4: Sagittaire, vous n'êtes pas spectateur,
3: ah non,
4: vous agissez en famille et à l'extérieur.
3: Capricorne, un déplacement vous profite pleinement, il vous rapporte sentimentalement ou professionnellement.
4: Verseau, vous plaisez, vous aimez et ça vous rend plus serein, plus joyeux, plus confiant.
3: Et vous, Poisson, restez tel que vous êtes dans un contexte qui ne vous convient pas forcément.
4: Et pour nous tous, visez la Lune où que l'on soit.
0: Merci beaucoup Catherine Viguier, l'horoscope que vous réécoutez sur l'application ici évidemment. Du pain à la farine de chanvre, ça c'est original, ça a l'air très bon et surtout il a l'air très croquant. Vous savez, on a vraiment le pain traditionnel croquant à l'extérieur et hyper moelleux à l'intérieur. C'est Mimi Michel de Genlis bien sûr qui se réveille, qui est là avec nous et nous annonce 18 degrés déjà. C'est sur le Facebook ici Bourgogne que toute la famille se retrouve.
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0: C'est ICI Matin qui continue avec vous en direct. Bienvenue, c'est votre radio locale, c'est votre média de la vie d'ICI. On continue de vous informer, de vous divertir, parce qu'ICI, on a le sourire, voilà, on fait les choses, mais avec la bonne humeur. Et avec Lise Dussault, bonjour.
5: Bonjour à tous.
0: On va vous informer aussi sur l'application ICI. On est à vos côtés sur le média qui vit comme vous ICI en Bourgogne. Et c'est pour ça qu'on sait que pour aller chercher de la viande, eh ben à 6h40, on va aller chercher une bonne adresse pour de l'agneau, du bœuf, évidemment. Avant ça, à 6h30, l'info d'ici en Bourgogne-Lise, on s'intéresse ce matin à ce qu'il y a justement dans nos assiettes.
5: Et à la qualité de ce qu'il y a dans nos assiettes. Une étude nous en apprend plus sur les tendances de consommation aujourd'hui. Et ICI Bourgogne vous la dévoile ce matin en exclusivité. Pas mal de données intéressantes. On va voir tout ça dans 90 secondes. On fait d'abord un tour de l'actu nationale ce matin avec Aude Razo.
6: La journée d'hier a été la plus chaude en France, jamais enregistrée pour un mois de mai, annonce à l'instant de Météo France. Alors que c'est historique, 8 départements sont en alerte orange canicule, de la Manche à la Vendée en passant par le Finistère. Un homme de 24 ans est mort noyé hier à Tours dans la Loire. Un adolescent de 17 ans a lui perdu la vie en se baignant dans la Marne. Et un homme de 67 ans est mort noyé sur la presqu'île de Crozon dans le Finistère. La chaleur et la pagaille sur les rails jusqu'à 8h. Heures de retard pour un TGV Paris-Nice, il est arrivé cette nuit. 5h30 de retard pour un autre Paris-Nice et un Paris-Marseille. Rupture de caténaire avec des centaines de passagers privés de climatisation. Quel avenir dans nos assiettes, dans notre assiette? Pour 4 Français sur 10, il faut privilégier les circuits courts. Enquête qu'on vous révèle sur votre radio ici, sur notre rapport à l'agriculture et à l'alimentation. Elle est réalisée par OpinionWay pour Make.org. Plus d'un Français sur 2 veut acheter plus souvent du local, du bio et des produits de saison. À Roland-Garros, c'est fini pour Gaël Monfils. Défaite en 5-7 contre Hugo Gaston. Et clap de fin, on ne verra plus Gaël Monfils sur la terre battue parisienne.
7: Je vous aime vraiment. Vous allez vraiment, vraiment manquer et je voudrais vous dire un grand merci de tout mon cœur parce que vous avez été extraordinaire pendant toute ma carrière.
6: Beaucoup d'émotions sur le cours central. Ce que j'ai reçu, dit Gaël Monfils, est gravé à jamais dans mon cœur.
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5: L'actualité chez nous ici Bourgogne se fait ce matin l'écho de cette étude dévoilée en exclusivité par notre réseau L'agriculture de demain, quel avenir dans notre assiette ? Opinion Way a questionné les Français sur leurs habitudes de consommation, leur vision de l'agriculture, comment ils aimeraient que les choses évoluent et ce pour la fondation Make.org. On en décrypte les résultats avec vous Paul Tillier. Alors qu'est-ce qu'il y a dans l'assiette des Français ?
8: Dans l'assiette des Français, il y a un peu moins de viande. Près d'un Français sur quatre privilégie une alimentation dite végétale. C'est particulièrement vrai pour les CSP+ et les jeunes. Végétale ici ne veut pas dire pas de viande du tout. Ça comprend aussi les flexitariens qui ont une consommation occasionnelle. À l'inverse, un Français sur cinq se définit comme carnivore et notamment les CSP-. Dans leur assiette, les Français aimeraient aussi à l'avenir plus de bio, plus de local et des produits de saison, quitte à payer un peu plus cher. Un avis partagé notamment par les personnes gagnant plus de 3 500 € par mois. Enfin, un Français sur deux souhaite réduire le gaspillage alimentaire et réclame aussi plus de transparence sur l'origine et la qualité des produits.
5: Et dans cette étude, on apprend aussi que les personnes interrogées réclament un autre modèle agricole, Paul.
8: Oui, les Français ne veulent pas d'une agriculture qui produit plus, avec des machines toujours plus performantes, mais d'une agriculture qui produit mieux. Pour 4 Français sur 10, il faut privilégier les circuits courts et des modèles plus respectueux de l'environnement. En revanche, pour une alimentation plus saine, ils ne font pas confiance à la grande distribution ni aux industriels de l'agroalimentaire. Plus d'un tiers des Français redoutent aussi une plus grande dépendance aux importations étrangères et une hausse du prix des produits. Globalement, une majorité se sent connectée au monde agricole, que ce soit via des proches ou en achetant dans des fermes ou des marchés. Enfin, la question de la rémunération est centrale dans ce nouveau modèle agricole souhaité. Pour 6 Français sur 10, le principal défi pour les agriculteurs, c'est d'obtenir un revenu plus juste.
5: Voilà pour le constat, les attentes. On va aussi plus loin ce matin sur Ici Bourgogne. On va essayer de voir comment changer les choses avec l'organisation Foodwatch, car son directeur de campagne est dijonnais et il est notre invité dans une heure, aux alentours de 8h moins le quart. Dans l'info aussi ce matin, vous ne direz pas non à un petit plouf. Les piscines municipales bourguignonnes sont particulièrement appréciées en ce moment avec ses fortes chaleurs. Et puis une Dijonnaise aujourd'hui sur les cours de Roland-Garros, c'est le retour de Loïse Boisson sur la terre de ses exploits. On va l'entendre dans le prochain journal à 7h. Il va faire encore chaud encore aujourd'hui, Cyril.
0: Absolument, on a du soleil dès ce matin et jusqu'à ce soir. Qui dit soleil, qui dit ciel bleu et qui dit chaleur dit on va transpirer. On va avoir à Saulieu 31 degrés, à Dijon 34, à Chalon-sur-Saône et à Montbard jusqu'à 35 degrés. Sur le Facebook ici Bourgogne, vous nous annoncez déjà des températures très élevées pour le petit matin. Avec cette chaleur, la qualité de l'air est mauvaise ou dégradée sur la Côte d'Or et la Saône-et-Loire et l'indice pollinique est élevé également. On va prendre soin de nous.
5: Sur nos routes, c'est calme, vous partez bosser tranquille.
0: RAS, les infos qui nous arrivent des routes, des autoroutes sont bonnes à l'heure actuelle. Vous aussi, vous êtes sur la route justement, vous allez partir travailler. On vous attend au 03 80 42 15 15 ici Bourgogne, toujours là pour vous.
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0: On a les Bourguignons qui aujourd'hui vont être un petit peu fiers, vous voyez, ils sont un petit peu en avant, ils disent « Ah, c'est ma journée ». C'est les Bérangers, il n'y en a pas beaucoup des Bérangers, mais c'est leur fête aujourd'hui aux Bérangers. Donc en ce mardi, ils sont comme ça, ils disent « Eh oui, c'est moi, je m'appelle Béranger et c'est ma fête ».

0: tout en noir et blanc, on se souvient en 87 du clip de ce tube de Patricia Cass. Elle met de la couleur dans votre réveil ici Bourgogne.
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0: Fromage fermier, légumes de saison, miel artisanal, bière brassée à quelques kilomètres d'ici. On vous le dit ce matin, les Bourguignons, les Français veulent plus de circuits courts, veulent aller chercher leurs produits directement vers les producteurs, vers les fermiers. Alors bah justement, ça sent bon les circuits courts dans de l'assiette à la terre. On pique au chef de la région leur bon plan. Clément Lebas, vous êtes à Maulois.
3: Au vieux fourneau, c'est chez Stéphane qu'on se rend. Et son objectif à Stéphane dans son bar-restaurant, c'est d'accueillir ses clients avec des produits locaux. Alors Stéphane, pourquoi travailler avec des producteurs du coin et avec qui vous travaillez exactement ?
4: Parce qu'ils sont bons, parce qu'ils bossent, parce que c'est bien ce qu'ils font, parce que ça plaît à mes clients. Bravo aux Gaecs de la Recluse qui font une viande exceptionnelle.
3: Et c'est Virginie du Gaec de la Recluse qui nous présente son exploitation.
5: Et on est producteur de lait de vache, de viande de bovine et de viande ovine, donc agneau voilà, et brebis.
3: Vous avez combien de bêtes chez vous ?
5: Eh ben, on fait naître environ 100 veaux par an, et puis on a, pareil, à peu près 100 brebis qui agnellent tous les ans.
3: Parce que ça fait quand même deux espèces totalement différentes qui vivent pas du tout pareil. Comment est-ce qu'on arrive à s'organiser entre le bœuf et le mouton ?
5: Alors après, si ça vit relativement, alors c'est pas dans le même bâtiment forcément, mais après au niveau de l'alimentation et tout, ça diverge pas trop, donc ça se fait.
3: C'est-à-dire que le matin vous occupez des bœufs, l'après-midi des moutons, ou tout le monde en même temps ?
5: Alors le matin on commence la journée par la traite. Parce que du coup, on a une petite activité laitière. Donc, on commence par la traite et puis ensuite, on nourrit le reste des animaux. Donc oui, souvent, on commence par tout ce qui est vache, autres vaches et génisses de renouvellement. Et puis ensuite, on passe dans l'atelier des moutons.
3: Tout simplement. Donc, on fait l'un et l'autre, voilà. En fait, tout se complète, quoi.
5: Oui. Et puis, bon, après, l'hiver, ça nous occupe bien toute la matinée, quoi. On est deux associés, donc moi et mon conjoint, et puis on a un salarié à temps plein. Nous, on fait du lait, mais qui est livré donc à une coopérative qui s'appelle Biolay. Donc, on peut retrouver les produits sous la marque repère Il est là. Et puis ensuite, la viande, par contre, on fait de la vente directe, donc de viande de bœuf, de veau et d'agneau.
3: Les meilleurs animaux bourguignons. Ils sont ici.
0: Et toute la semaine, le chef des vieux fourneaux à Maulois partage ses bons plans à 6h40, 8h40 et ici.fr. Comment on fait pour protéger nos chiens, nos animaux des tiques ? Ça va être une véritable galère là quand on va se balader. Les conseils du veto d'ici Bourgogne dans 30 secondes.
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3: Ici Bourgogne qui soigne aussi nos animaux. En ce moment, il fait chaud, on cherche de la fraîcheur en forêt par exemple, mais il y a un ennemi redoutable qui guette, la tique. Et pour nos chiens, elle peut être mortelle. Docteur Pierre Fabin, c'est quoi les bons réflexes pour profiter de la balade sereinement?
4: Eh oui, les tiques, c'est le grand fléau des balades. On a souvent tendance à banaliser la tique en se disant « c'est juste une petite bête de plus à enlever ». Mais le danger n'est pas la piqûre en elle-même, ce sont les maladies qu'elle transmet. La plus grave et la plus fréquente chez le chien, c'est la pyroplasmose. La tique va injecter un minuscule parasite dans le sang du chien qui va littéralement détruire ses globules rouges. Sans traitement vétérinaire d'urgence, l'animal devient abattu, présente une forte fièvre, fait une jaunisse, ses urines deviennent foncées, couleur marre de café, et il peut en mourir en quelques jours. C'est donc une urgence vitale qu'il faut absolument anticiper.
3: Et alors comment on fait pour éviter que la tique s'accroche à notre animal?
4: La règle d'or, c'est la prévention médicale continue. Il faut utiliser des antiparasitaires prescrits et reconnus. Vous avez le choix entre les colliers, les pipettes qu'on applique sur la peau du cou ou les comprimés. Mais attention au grand piège, méfiez-vous des répulsifs naturels vendus en supermarché à base d'huiles essentielles ou d'extraits de plantes. Ils peuvent sentir très bon et rassurer le propriétaire, mais face à une zone infestée de tiques, leur efficacité est bien trop faible pour protéger votre chien d'une maladie mortelle. Demandez impérativement conseil à votre vétérinaire pour avoir un traitement adapté au poil, au mode de vie de votre animal et à la région où vous vivez.
3: Alors, c'est malgré tout ça, hein, tous ces bons gestes que vous venez de nous donner, docteur, bah, il se trouve qu'il a une tique, notre animal. Qu'est-ce qu'on fait alors?
4: Alors, si vous trouvez une tique sur votre chien, n'utilisez jamais d'éther ou d'alcool pour l'endormir et ne tirez surtout pas dessus avec une pince à épiler. Elle va régurgiter tout le contenu de son estomac et donc les microbes directement dans le sang de votre chien. Le seul outil autorisé, c'est le petit tire-tique, ce petit pied de biche en plastique. On le glisse sous la tique, on tourne doucement comme si on dévissait et elle se décroche toute seule avec sa tête sans aucun danger.
3: Le petit pied de biche en plastique, il a raison le docteur Pierre Fabin, il est vétérinaire. Hein. Donc évidemment qu'il a raison et qu'il connaît tous les bons conseils. Vous pouvez aussi les retrouver sur notre site ici.fr parce que là il a parlé de la tique, mais il y a plein d'autres sujets évidemment qui concernent nos animaux. Vous le retrouvez, le vétérinaire d'ici Bourgogne sur l'application ici. On va écouter Ronan Luce, Les Voisines, et juste après on va se donner rendez-vous pour ce matin à partir de 10h sur votre radio locale ici Bourgogne. Rendez-vous avec vous ici, c'est la Côte d'Or, la Saône-et-Loire, il fait chaud, alors on essaie de prendre un petit peu de fraîcheur au petit matin.

0: C'est peut-être votre voisine Christina Mollom. Elle a relevé 15 degrés ce matin. Il y a du ciel bleu chez elle. Elle dit bisous à vous tous. Bah, bisous Christine. Où fait-il le plus chaud en Bourgogne ce matin? On vous attend sur le Facebook Ici Bourgogne. Ici, c'est vous. On prend un malin plaisir à vous tendre le micro pour écouter, bah, finalement, la vie d'ici. Avec Holcomb Magazine, on vous donne rendez-vous à 10h avec Bienvenue chez vous. C'est une exclusivité. Ouais. Ici Bourgogne. Bonjour Stéphane Conchon.
1: C'est ça. Bonjour Cyril. Bonjour le 6-9 du matin.
0: Bonjour. Bonjour. On va rencontrer un auditeur aujourd'hui avec vous à 10h.
1: Oui, on en a trouvé un. C'est bien. Sur les 4 qu'on a, on a peut-être 7 à la limite.
0: On en a trouvé un.
1: Oui, on en a plus. Mais infidèle. En fait, le truc, c'est que depuis bientôt 3 ans maintenant, tous les matins, on est sur les routes, on va à votre rencontre, on vient chez vous, d'où l'émission Bienvenue
0: chez vous.
1: Chez vous, merci. Oui. Et on s'est rendu compte que finalement, on n'était jamais vraiment allé chez des auditeurs qui n'ont rien d'autre à faire que de nous écouter.
0: Ah bah oui.
1: Hein. C'est pour ça qu'on s'est dit qu'il fallait se dépêcher avant les vacances et avant le début d'autres aventures après Bienvenue chez vous. Donc voilà, il nous reste un mois avant l'été et on s'est dit qu'on allait tenter l'expérience avec l'un de nos fidèles. Il se trouve qu'il y a quelques années de cela, lorsqu'on avait fêté les 40 ans de la radio, on avait envoyé Guillaume Pierre à la recherche de nos plus fidèles auditeurs.
0: Oui, voilà. C'est vrai.
1: Les gens qui nous écoutaient depuis 40 ans. Il avait été aidé par Sylvie, qui les connaît par cœur, qui répond au téléphone tous les jours, ou presque, sauf quand elle ne travaille pas. Et elle nous avait indiqué la direction de Ruffet-les-Échirés, là où vit Christian. Il se trouve que Christian, vous le connaissez.
0: C'est le fameux Christian de Ruffet-les-Échirés.
1: Exactement, le même Christian de Ruffet-les-Échirés. C'est un auditeur depuis plus de 40 ans. Il a eu une vie assez remplie. Aujourd'hui, il est retraité, mais il est encore très très occupé. Il a un petit groupe de rock avec lequel il joue de la musique dans sa grange. Donc il va nous faire partager un bout de son quotidien. On va découvrir sa maison, là où il vit, comment il nous écoute, là où il nous a posé aussi, la radio, je veux dire.
0: Ah oui.
1: Voilà. Donc on va découvrir tout ça pendant une heure en immersion avec vous, puisqu'on sera les bienvenus chez vous tout à l'heure, entre 10h et 11h.
0: Bah là, c'est parfait, hein. On a rendez-vous avec vous sur votre radio locale ici Bourgogne. On vous écoute, on va vers vous, on vit comme vous parce que Stéphane, Lise, moi, on vit dans les mêmes villes que vous, on va dans les mêmes magasins, on va dans les mêmes piscines que vous.
1: Vous êtes à 47 vous là.
0: Ouais. Il y en a beaucoup des vous, mais c'est normal. C'est pour vous dire qu'ici, c'est vous.

0: musique, de la bonne humeur et de l'actu locale. C'est ça qu'on vous sert tous les jours à l'heure du petit déjeuner. On vient d'écouter Lionel Richie. Dans 5 minutes, retour de l'actu avec vous, Lise Dussault. Évidemment, tout ce qu'il faut savoir, tout ce qu'il faut retenir de l'actu, tout ce qu'on va se dire à la machine à café aujourd'hui, c'est évidemment ici dans Ici Matin. Et puis on va aussi se faire notre petite pause d'humour, parce que ça fait du bien, voilà, ça soulage un petit peu le matin. On va notamment parler de nos animaux de compagnie, justement. Ils sont là tous les jours. On va voir que parfois, les animaux de compagnie, c'est vrai, on dit toujours tel chien, tel maître, vous savez. Mm-hmm. Et bah parfois, ça correspond vraiment beaucoup, beaucoup, beaucoup. On va notamment rire
1: ça
0: avec...
1: Ça sent le vécu.
0: Oui, ça... ce sera avec Danny Boone, notamment dans un instant dans l'humour en tube ici Bourgogne, qui vous donne rendez-vous pour un tout nouveau spectacle d'Augusto Dunham, Le rêve du roi. 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Vous pouvez compter sur nous. Il est 6h57, c'est ici Bourgogne, et donc quel que soit l'animal de compagnie qu'on choisit, il y a forcément des contraintes. La litière pour les chats, le nettoyage de cage pour les hamsters. Alors dans l'humour en tube, Fred Ballard va nous aider à trouver l'animal de compagnie qui correspond vraiment à qui on est.
2: La gueule du pitbull, va ! Un pitbull, ça a une gueule que même lui, quand il croise son regard dans un miroir...
3: Voilà, bon, donc déjà, si vous avez beaucoup de miroirs chez vous, le conseil de Danny Boone, c'est d'éviter le pitbull qui se fait peur à lui-même. En revanche, quand on habite un quartier un peu craignos, c'est l'animal parfait.
2: Quand tu te promènes avec un pitbull, personne t'emmerde, hein ? Même toi, t'emmerdes pas le pitbull. Si t'as un gros collier comme ça, avec une muselière en cuir, qu'il faut lui laisser dehors, c'est obligé. Moi, je lui laissais même dedans. Tellement je flippais, ouais. Et quand c'était l'heure de la bouffe, je lui donnais sa gamelle avec une paille et démerde-toi.
3: Oui, alors là, non, hein, l'animal de compagnie, même d'apparence terrifiante, ne doit pas être maltraité. Donc si on est un peu trouillard, on change de catégorie d'animal de compagnie. Il y en a plein, des petites bêtes qui ne demandent qu'à vivre à nos côtés sans faire de vagues.
4: T'as quoi, toi, comme animal de compagnie là-bas? Une crevette?
5: Une crevette d'eau douce, donc ça se mange pas.
4: Quel est le but de cette crevette? Sa fonction, son...
5: Rien.
4: D'accord. Elle fait sa vie de crevette, quoi.
5: Elle faisait.
4: Ah, oh non. Elle est morte?
5: Elle nous a quittés.
4: Oh non.
3: Oui, alors ça aussi, hein, il faut en avoir conscience quand on adopte un animal de compagnie. Leur espérance de vie est plus courte que la nôtre. Mais bon, crevettes d'eau douce ou pitbull mastoc, leurs facéties poilantes nous feront toujours mourir de rire.
0: On est bien d'accord, merci beaucoup. 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Puisqu'on parle de rire, on va bien rire également mercredi prochain, le 3 juin au Zénith de Dijon, puisque c'est Laurent Gérard qui sera de retour avec nous. Un tout nouveau spectacle pour Laurent Gérard. Allez, je vous en dis un petit peu plus. Et c'est Laurent Gérard se met à table. Ça veut dire quoi? Ça veut dire que sur scène, on est comme dans un restaurant. Vraiment, il y a... c'est marrant, vous verrez, parce qu'il y a des musiciens sur scène. Et en fait, les musiciens sont déguisés en cuistots. Ils ont des toques, etc. C'est hyper bien fait. Évidemment, on va passer du bon moment. On va passer du rire aux larmes avec Laurent Gérard. Il sait faire des chanteurs, il sait faire des politiques, il sait faire des animateurs télé, il sait même faire Lise Dussault, c'est pour vous dire. Oui, vous serez dans le
1: bien
0: spectacle.
1: Bien sûr.
0: Vous savez pas? Mais si. 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
0: Mardi 26 mai, bon réveil avec nous, il est 7h. L'actu ici Bourgogne, Lise Dussault, on n'en a pas fini avec la chaleur.
1: 34 degrés hier en Côte d'Or, il n'avait jamais fait si chaud en mai dans tout l'Hexagone, selon Météo France. Pour ce qui est d'aujourd'hui, on attend à peu près la même chose chez nous, peut-être même localement jusqu'à 35 degrés. Et il va en être ainsi une bonne partie de la semaine. La conséquence de ces chaleurs, c'est qu'on a aussi connu des records d'affluence dans nos piscines municipales. Celle de Genlis n'a ouvert que depuis ce week-end, plusieurs centaines d'entrées enregistré chaque jour, du jamais vu à cette période. Hier, on y est allé et on a croisé Marie-France, 70 ans, et sa belle-sœur Carmen.
7: Très bien, c'est une super piscine. Venez, venez. Enfin, venez pas trop parce qu'on n'aura plus de place. Mais non, moi, ça fait des années que je viens là. C'est convivial. On a des bons maîtres nageurs. C'est sympa.
8: En plus, pour les plus de 65 ans, ça vaut le coup.
7: C'est combien ?
8: 1,60.
7: Ah, ça vaut pas le coup de s'en priver. Ouais.
8: Voilà, c'est ça. Hein. Et puis, par des belles journées comme ça.
7: Moi, ça me plaît, j'aime le soleil. Mais bon, c'est peut-être inquiétant quand même, quoi, pour reconnaître. Le climat change. Hein. Et ça, qu'est-ce qu'on...
8: On en profite quand le soleil est là, faut en profiter, quoi. Hein. Faut pas remettre. Ça va durer, oui, au moins une semaine. Au moins une semaine. Hein. Donc, il faut en profiter, je vous dis, pendant qu'il y a la chaleur. Hein. Après, on ne sait pas.
7: C'est tellement bizarre que peut-être que la semaine d'après, on va perdre 15 degrés. Donc, ça sera moins drôle.
1: Et à Genlis, la piscine est ouverte 7 jours sur 7. Face à ce premier épisode de forte chaleur, le ministre de l'Intérieur, Laurent Nunez, a d'ailleurs demandé à nos préfets, comme partout en France, d'adapter les dispositifs de sécurité dans les lieux recevant du public, quitte à annuler des événements prévus si nécessaire. Ces derniers jours, en Saône-et-Loire, par exemple, les pompiers nous expliquaient qu'ils multiplient les interventions liées à la chaleur, des interventions pour des malaises, des syndromes de déshydratation ou encore des coups de chaud. Cette fuite ne pouvait pas plus mal tomber. À Fin-les-Montbard, en Côte d'Or, les habitants ont dû éviter de remplir leur piscine hier, mais aussi de lancer une machine, d'arroser leur jardin, et ce, à cause d'une fuite. Et pas n'importe où, sur la conduite d'alimentation du château d'eau. Le temps d'en trouver l'origine et de régler le souci, les habitants devaient éviter d'utiliser l'eau.
0: L'incident de trop.
1: À Chenôve, les professeurs de l'école Anne-Saint-Jacques se mettent en grève aujourd'hui. Il y a peu, un enseignant a été blessé par un élève. Il est arrêté plusieurs semaines. Et ça, c'est le quotidien, dénonce l'équipe des violences physiques ou verbales. Ils se mobilisent donc pour dénoncer l'inaction de la force publique. Ils réclament des mesures de protection en urgence. Une délégation sera reçue par le rectorat dans l'après-midi à 16h. Voilà un sujet qui nous concerne tous, la qualité de ce qu'il y a dans nos assiettes. Votre réseau de radio locale ici vous dévoile ce matin une étude en exclusivité, une étude Opinion Way pour la fondation make.org. L'agriculture de demain, quel avenir dans notre assiette ? Elle a été réalisée en amont des journées nationales de l'agriculture qui auront lieu la semaine prochaine. Les Français ont été interrogés sur leurs habitudes de consommation, leurs attentes, leur rapport à l'agriculture. On va en parler avec notre invité à 8h moins le quart tout à l'heure. C'est le directeur des campagnes de l'organisation Foodwatch. Il est Dijonais.
0: C'est le jour J. Un an après ses exploits, Loïs Boisson retrouve la terre battue de Roland-Garros.
1: La Dijonnaise numéro 1 française entre en lice aujourd'hui. Elle affronte au premier tour une Russe, 22e mondiale, Anna Kalinskaya. Beaucoup de choses ont changé par rapport à l'année dernière, hein, son statut. Et puis la jeune joueuse attaque cette fois le Grand Chelem après 7 mois d'absence. Elle n'a repris que récemment, mais elle se dit en forme.
9: Bah, physiquement, ça va bien. Depuis peu, je suis enfin à 100%. Donc déjà hyper contente de ça, d'arriver ici dans ces conditions. Mes deux matchs à Strasbourg m'ont permis tout simplement de juste refaire un peu plus de matchs, de retrouver un peu plus le rythme sur le court. Donc ouais, juste contente d'avoir pu faire ces matchs pour engranger un peu de la confiance dans mon jeu, dans le rythme, dans ma façon de jouer. Il y a que en match que ça peut se faire, donc contente de les avoir joués. Ouais.
1: Le match de Loïs Boisson est programmé à 13h50 sur le court Suzanne Lenglen.
0: Focus ce matin sur l'antenne dijonnaise de l'UNICEF, forte de ses 110 bénévoles.
1: C'est une association internationale qui intervient aux quatre coins de la planète. Son credo, les droits des enfants, elle est rattachée aux Nations Unies. Et on le sait moins, mais elle dispose donc de bureaux un petit peu partout, et notamment à Dijon. On y effectue un travail de l'ombre en local pour les missions effectuées à l'étranger. Écoutez sa nouvelle présidente, Véronique Santipéry.
10: Il y a deux choses. Il y a toujours les missions qui sont, elles, toute l'année, vraiment au fil du temps, tout le temps. Et là, vraiment des gros programmes. Et ensuite, il y a les programmes d'urgence. comme on a connu avec l'Ukraine, comme on connaît à l'heure actuelle avec l'Iran, comme on a connu avec Gaza, ou les catastrophes naturelles, comme les tremblements de terre qu'il y a pu y avoir en Turquie. Donc voilà pourquoi l'UNICEF. Les enfants sont des êtres innocents, qui n'ont pas demandé à venir au monde. Et en plus, il faut savoir que sur tous les conflits, ils sont en première ligne. Ils sont toujours en première ligne, et ce sont les plus vulnérables, ils ne peuvent pas se défendre. Donc, je suis mère moi-même et je pense que toute mère peut avoir cette fibre en elle pour venir en aide, apporter peut-être juste un petit caillou, mais au moins ce petit caillou, il va apporter partout.
1: Et comme toutes les associations à Dijon, l'UNICEF cherche elle aussi des bénévoles. Et pour finir, on vous en parlait hier sur Ici Bourgogne. L'établissement français du sang organise une grande collecte aujourd'hui à Dijon, au musée des Beaux-Arts. Vous pouvez donner votre sang entouré de tableaux, de statues. L'EFS investit la grande galerie et la salle des statues de 11h à 16h. J'ai regardé tout à l'heure, il restait encore quelques créneaux. C'est simple, en plus, vous pouvez réserver en ligne, en quelques clics, sur le site de l'EFS.
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1: Et pour la météo, des records de température aujourd'hui encore, Cyril.
0: Et déjà ce matin, dans le secteur de Beaune-Sud, Sylvie sur le Facebook ici Bourgogne signale 19,3 degrés avec un ciel qui est bien clair. On a 14 déjà, j'ai envie de vous dire, à Bourbonne-les-Bains, alors qu'on a 20 aussi à Chambœuf près de Gevrey-Chambertin. Ça va grimper, évidemment. À Saulieu, on va aller jusqu'à 31 degrés aujourd'hui. À Dijon, il fera 34, et non pas à 34, il fera Dijon, parce que ça veut rien dire. À Chalon-sur-Saône et à Montbard, c'est la maximale aujourd'hui avec 35 degrés annoncés par Météo France. Alors évidemment, on a du soleil du matin au soir, on ne verra pas l'ombre d'un nuage aujourd'hui. Et ce sera la même chose demain avec des températures tout aussi chaudes. 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Elle est gratuite et à télécharger dès maintenant.
1: Serein, tranquille, fluide, en gros, ça se passe bien dans nos déplacements ce matin.
0: Je vois pas de souci à vous signaler, que ce soit sur les routes, sur les autoroutes, dans vos transports en commun. Si vous devez prendre le bus, par exemple, le Mobigo, ça se passe bien à l'heure actuelle. Il n'y a pas de difficulté à signaler en Côte d'Or et en Saône-et-Loire. Pas de souci sur les trains. On est là, on est évidemment connecté avec tout ce qui bouge en Bourgogne tout au long de la journée. Vous aussi, d'ailleurs, vous êtes là au 03 80 42 15 15 pour vous accompagner. C'est Ici Bourgogne, toujours là à vos côtés. Je vais juste faire un petit check du tableau d'affichage de la gare SNCF de Dijonville pour être sûr que tout est OK. Ouais, c'est bon. Si vous devez partir à Chalon à 7h22, ça va. Et le 7h27 pour la direction de Paris-Gare de Lyon sera à l'heure également.
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0: Il y a Sandra qui dit « Fermez vos fenêtres !» Faut absolument pas ouvrir les fenêtres si vous voulez pas avoir chaud. Il faut faire comme ça des petits trucs pour la chaleur qui est encore bien présente en ce mardi.

0: Ils ont encore des étoiles dans leurs yeux. Celles et ceux qui sont allés au concert d'Indochine en octobre dernier, vous vous souvenez, un de ces trois concerts complètement complets au Zénith de Dijon. L'ambiance, évidemment, et les fans d'Indochine qui ont répondu bien présents. Ici Bourgogne, vous avez d'ailleurs offert vos invitations.
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0: Oh ça oui, on va déguster. Ici Bourgogne vous offre maintenant le spectacle Laurent Gérard se met à table. C'est mercredi prochain, le 3 juin au Zénith de Dijon. Politique, chansons, télé, cinéma, tout le monde passe à la casserole. Tiens, souvenir, c'est pas dans le spectacle, mais ça c'est un tube de Gérard.
3: C'est bien plus pratique chez nous autres parce qu'il n'y a pas besoin d'aller dans un établissement spécialisé. Il fait tellement froid. Mon mari René, il n'y a qu'à les spignoler dehors dans la neige. Après, je récupère, je mets ça dans une boîte Tupperware bien hermétique. On met ça au congélateur, comme Madame Courgeot. Puis après, au moment où nous voulons les enfants, on décongèle l'affaire, puis on met ça avec une pipette dans la boîte à ouvrage. Seulement, mon mari René, c'est un gourmand, comme vous le savez. Il est toujours fourré dans le congélateur. Ce qu'il voulait manger des glaces, puis un jour, s'est trompé de boîte. Il a mangé tous nos futurs enfants.
0: Laurent Gérard présente son nouveau spectacle au Zénith de Dijon le mercredi 3 juin. Et j'ai des places. 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Et d'ici là, on va parler des glaces. Voilà, on continue de rester dans le domaine de l'alimentation. Les glaces, on en vend toute l'année et pas seulement pendant la canicule. C'est ce qu'on va voir avec notre journaliste. C'est l'édito du jour. À tout de suite.
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0: C'est la canicule sur tout l'ouest de la France. Aujourd'hui, évidemment, ça a un impact, y compris chez nous, en Bourgogne. Alors, qui dit canicule, dit nouveau record de température. Et donc, ça va encore grimper aujourd'hui, David Ossillon. On en parle avec vous.
5: J'essaye de trouver un point positif à cette vague de chaleur précoce. J'essaye, je vous jure. Mais il n'y en a pas vraiment. Pour l'économie, déjà. Même pas forcément pour les fabricants et les vendeurs de glace. Même eux. Parce que ça fait longtemps qu'ils ne comptent plus sur la météo. Et les chiffres le prouvent. Le marché des glaces, en grande surface, pèse 1,7 milliard euros. Plus que les pâtes en France. Oui, les pâtes. En un an, plus 12%. Peu importe le temps qu'il fait, bien sûr que l'été, les glaciers font le plein. Mais pas seulement l'été, hors saison. Le mois où les ventes ont le plus progressé en 2024, devinez, novembre. Oui, plus 12% en novembre, sous la pluie, en pull. Osons le dire, cette chaleur aux fabricants, ça ne leur fait ni chaud ni froid. Comment c'est possible? Parce qu'ils ne vendent plus de la fraîcheur, ils vendent du plaisir. Et le plaisir, bah, ça dépend pas du thermomètre. Un exemple concret, Picard, qui est le premier glacier de France. Hein. En novembre dernier, il lance une collaboration avec un youtubeur suivi par 16 millions d'abonnés. Au menu, des glaces vanille cornichon, mangue curry, tomate fraise basilic. C'est pas franchement des parfums d'été, on est d'accord. Épuisé en une semaine. Et si vous n'êtes pas encore convaincu, eh bien sachez que depuis le 12 mai, Snoop Dogg, le rappeur, vend des glaces dans les carrefours. Le rappeur californien, 87 millions d'abonnés sur Instagram. Des glaces au beurre de cacahuète et caramel beurre salé, fabriquées en Franche-Comté. Ça m'étonnerait qu'ils n'en vendent que l'été. Voyez, c'est bien la preuve que le marché de la glace, c'est pas une lubie estivale.
6: Vendeuse de glace, boulevard de la place.
0: Merci David Ossiout, ça ce serait quoi, Lise, si je dois vous donner une glace là maintenant tout de suite, votre parfum préféré?
7: Noix de coco.
0: Non, ok.
7: Ouais, j'aime bien, c'est
0: oui,
7: frais.
0: C'est, exactement, c'est rafraîchissant, ça fait du bien. Sur le Facebook ici Bourgogne, on vous demande aussi si vous avez des astuces, des bons conseils comme ça pour prendre de la fraîcheur, pour garder la fraîcheur et pas trop faire entrer aussi la chaleur évidemment dans nos maisons. On a tous nos petits combats du quotidien, on vous attend sur le Facebook ici Bourgogne, et évidemment. Et ici, c'est la musique.
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0: Stress, mais en version française, ça donne 1, 2, 3 évidemment. Jean-Jacques Goldman, Michael Jones et Carole Frédérics. Les petits flocons qui tombent. Dans le soir, il y a un bourguignon qui collectionne les boules à neige du monde entier. Et là, un restaurant, on va le visiter dans l'écho d'ici, ça va arriver très vite. Ici matin, c'est l'heure de jouer maintenant avec vous, Anne, à Marsan-et-la-Côte. Bonjour.
1: Bonjour Cyril.
0: Vous jouez pour Laurent Gérard mercredi prochain au Zénith de Dijon. Avant ça, dites-moi, qu'est-ce que vous faites vous pour ne pas avoir trop chaud finalement à la maison là ?
1: Ah bah c'est pas facile, hein. C'est vrai qu'aérer le matin, autrement, qu'est-ce que j'ai un ventilo.
0: Ah ouais.
1: Et puis ce que j'aime bien mettre aussi, c'est une serviette de toilette ou une serviette de table mouillée sur le haut du dos.
0: Ah d'accord.
1: Épaules. Et ça rafraîchit bien ça.
0: C'est vrai que comme ça se diffuse bien sur tout le corps.
1: Oui. Ouais.
0: Très très bonne astuce, merci beaucoup Anne. On va prendre.
1: De rien.
0: On vous offre maintenant Laurent Gérard. En tout cas, je vous le souhaite. On joue, c'est le avant après tous les matins dans Ici Matin. Le but est très simple. On va jouer avec vos chansons préférées, une année de référence. Il faut me dire si c'est avant ou après un autre événement. On va jouer avec Alain Souchon ce matin, qui chantait Bidon en 1976. Prenez 1976 en référence, Anne, ok. Et vous me dites si c'est avant ou après Jean de Florette dans les cinémas de Bourgogne.
1: Dans les cinémas ?
0: Oui.
1: Je dirais, donc 76, c'était avant.
0: Donc, Alain Souchon chantait Bidon avant Jean de Florette.
1: Avant Jean de Florette.
0: Eh ben, on est d'accord, c'est une bonne réponse, Anne.
1: Oh, super, je suis trop contente.
0: Vous irez voir Laurent Gérard. Qu'est-ce que vous aimez chez Laurent Gérard ?
1: C'est un super imitateur. J'ai déjà vu au Zénith il y a quelques années et j'avais adoré.
0: C'est fou.
1: Ah oui.
0: Écoutez, vous allez vous faire plaisir une nouvelle fois grâce à votre radio locale. D'ailleurs, quel est son nom à votre radio locale en Bourgogne ?
1: Ici Bourgogne.
0: Oh oui, bon spectacle, Anne. À bientôt.
1: Merci, au revoir.
0: 7h21. Quand ça innove, quand c'est chez nous, que ça fait du bien à notre économie, c'est dans l'écho d'ici. On va à Vendenesse-en-Ossois, Anthony Lang, avec un bon conseil resto.
2: Chez Lucotte est un restaurant pittoresque et chaleureux situé près du canal de Bourgogne à Vendenesse-en-Auxois. Et on accueille Nicolas, le patron. Bonjour Nicolas.
3: Bonjour, ici Bourgogne.
2: Je crois que vous n'êtes pas du coin au départ. Dans quelles circonstances avez-vous repris cet établissement ?
3: Alors moi j'ai repris cet établissement il y a maintenant 26 ans. Je faisais beaucoup de motos, je suis tombé amoureux de ce village. Et dès que j'ai vu ce restaurant à vendre, j'ai pu me l'acheter.
2: Alors votre passé de motard se retrouve également dans votre restaurant et devant aussi un peu, je crois.
3: Oui, tout à fait. On a une moto qui est exposée là sur la route départementale. Là, c'est une Peugeot 125 qui est là depuis maintenant au moins 20 ans. Et puis c'est la curiosité de beaucoup de touristes à l'intérieur aussi. Bah oui, on stocke, on met plein de motos. Bah c'est une passion. Hein.
2: Qui est Lucotte au fait ?
3: Lucotte, c'était le nom du propriétaire. C'est une bâtisse, un restaurant qui existe. C'était la même famille depuis 1719. Et j'ai cassé la famille, mais j'ai gardé le nom restaurant chez Lucotte.
2: Alors qu'est-ce que vous servez chez Lucotte ?
3: Bah nous, on fait des plats typiques bourguignons, comme un peu tous les restaurants du coin. Donc ça veut dire formorette, on cuisine la tête des veaux, on fait du coq au vin. C'est des plats traditionnels et on a beaucoup de monde qui viennent se régaler tous les jours.
2: Les pizzas sont de retour aussi avec le printemps, je crois, les vendredis.
3: Oui, les pizzas sont de retour. On a commencé la semaine dernière et pareil, on fait des bonnes pizzas maison. Ça marche.
2: Quelles sont les pizzas qui marchent le mieux ?
3: Les pizzas traditionnelles. Alors on fait une bonne pizza à l'époisse. Pizza au camembert, pizza normande, comme je suis un peu originaire de Normandie, donc on fait de la pizza normande, et voilà.
2: Je crois aussi que votre rapport qualité-prix est quasi imbattable, parce que vos menus sont particulièrement abordables.
3: On essaye de rester dans les prix, dans les tarifs pas chers, ce qui n'est pas évident au jour d'aujourd'hui, mais bon, on essaye de tenir un tarif abordable pour les entreprises notamment, et les touristes qui viennent manger. Bon, on préfère beaucoup de repas avec, on va dire, un petit rapport que personne. Donc on essaye de rester dans le prix abordable.
2: Qui sont vos clients en général ?
3: Alors nos clients, on a pas mal de touristes, de plus en plus, mais par contre on a des clients. Enfin, si on peut appeler ça des clients, depuis 26 ans, c'est plutôt la famille qui viennent manger tous les jours. Il y en a qui viennent manger tous les jours depuis 26 ans, des entreprises du coin, des grosses entreprises, des petites, des artisans, beaucoup d'artisans qui viennent manger vite fait.
2: Et vous appréciez toujours autant les boules à neige ?
3: Alors là, ça commence, tout le monde en achète, alors ça se remplit au fur et à mesure, on a de plus en plus de boules à neige. Donc si vous venez dans notre restaurant, n'oubliez pas d'amener votre boule à neige, on sera ravis de vous la prendre.
2: Merci beaucoup Nicolas, on vous souhaite une belle saison.
3: Merci Anthony, et puis bonne journée à ici Bourgogne.
0: Et bonne pizza, évidemment, chez Lucotte. 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Il est 7h24, on a choisi pour vous Tok Tok et Such a Shame. C'est du souvenir, c'est de la bonne humeur, c'est de la musique. 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

0: Et bim, vous tombez pour la première fois sur Ici Bourgogne et vous vous dites c'est très bien ici, je vais rester un petit peu, surtout que dans une minute, c'est toute votre actu locale.
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0: Il est 7h30, lise l'actu en Bourgogne. 34 degrés dehors, 26 dans l'eau.
4: On comprend les bourguignons qui vont se rafraîchir dans les piscines municipales. Elles connaissent ces jours-ci des affluences records. Il n'y avait jamais eu autant de monde à cette période. Et nous, on a décidé d'aller à Genlis. Il y a autour de 300 personnes chaque jour en ce moment, en tout cas à Pentecôte. On voit ça dans 90 secondes après l'actu avec vous, Audrey Azo.
5: C'est historique, jusqu'à 36 degrés sont attendus dans le nord-ouest de la France cet après-midi. Nouveau record en perspective, alors que la journée d'hier a déjà été la plus chaude jamais enregistrée en France pour un mois de mai. 8 départements sont en alerte orange canicule, de la Manche à la Vendée, en passant par le Finistère. La chaleur et la galère sur les rails. Un TGV Paris-Nice est arrivé cette nuit avec 8 heures de retard, 5h30 de retard pour un autre Paris-Nice et un Paris-Marseille. Rupture de caténaire hier avec des centaines de passagers privés de climatisation. Un nouveau procès dans le scandale du périscolaire à Paris. Un homme de 36 ans est jugé cet après-midi. 9 enfants l'accusent de les avoir agressés sexuellement. Et c'est inédit. Les 9 familles demandent à ce que le procès ne se tienne pas à huis clos. Plus d'un Français sur deux veut acheter plus souvent du local, du bio et des produits de saison. Enquête qu'on vous révèle sur votre radio Ici, réalisée par Opinionway pour make.org. Étude sur ce que nous sommes prêts à faire pour soutenir les agriculteurs et mieux manger. Pour 4 Français sur 10, il faut privilégier les circuits courts. Vous allez me manquer, dit Gaël Monfils. C'est fini, il ne jouera plus à Roland-Garros, éliminé en 5-7 par Hugo Gaston. Gaël Monfils fait ses adieux et salue un public extraordinaire. Cet après-midi, on suit l'entrée en lice d'Eloïse Boisson, la Française qui nous avait fait vibrer l'année dernière. Souvenez-vous, elle avait atteint les demi-finales.
4: L'info d'ici en Bourgogne, cette chaleur encore et toujours, 34 degrés hier, 34 attendus aujourd'hui, pareil demain, après-demain, il y a bien un endroit où l'on peut perdre bien 10 degrés d'un coup en un plouf, c'est la piscine. Les piscines municipales connaissent actuellement des affluences records, des centaines de personnes à Genlis qui vient juste de rouvrir sa piscine depuis seulement ce week-end et ça ne désemplit pas Stéphanie Perrenon.
6: On se croirait déjà en été, quasiment 34 degrés dehors et un bon
7: 26
6: dans l'eau du bassin de Genlis. Alors Fanny n'a pas hésité longtemps.
7: Ah ouais, piscine, ouais, ça c'est sûr, dès qu'il fait chaud, piscine de Genlis.
6: Donc pour vous, serviette au soleil.
7: Voilà, moi, ouais, bronzée. Les enfants dans l'eau et puis le mari à l'ombre.
6: Donc vous, vous préférez faire un peu attention?
8: Ouais, un petit peu par rapport à la couleur de la peau, surtout.
6: Vous l'avez goûtée? Elle est chaude ou pas?
8: Ça va, je m'attendais à pire. C'est le temps de s'adapter, quoi.
6: Autre son de cloche pour Aria et Jade qui sont beaucoup plus jeunes et qui enchaînent les saltos.
9: Oui, oui, oui, elle est vraiment bonne. J'ai fait des saltos. J'ai même fait un plat quand j'avais un salto, j'en ferai exprès.
6: Leur maman surveille leurs exploits avant d'aller se tremper à leur tour, histoire d'en profiter un peu avant la reprise du travail.
10: Premier week-end des soleils, hein, où il fait chaud.
11: On aime bien, on dirait, sur Vienne de Chevigny. Et on peut se poser tranquille, il y a de l'air, il y a des jeux pour les enfants. Pas trop de monde, pas besoin de bonnet.
6: Une affluence qui réjouit Sylvie Chastrus, la première adjointe à la mairie de Genlis.
12: Ah ben là, c'est vrai qu'on a eu une chance phénoménale. Hier, il y a eu à peu près 300 entrées sur une journée. Ce show, c'est une aubaine pour tout le monde, je pense. Aussi bien pour les gens qui viennent que pour nous, ben on est content qu'il y ait du monde dans la piscine.
6: Et à Genlis, dès l'ouverture de la piscine, la baignade est surveillée par Bruno Edme, chef de bassin depuis 15 ans à Genlis, et il ne sera pas seul cet été.
13: Alors, je vous présente Gabriel, c'est la nouvelle BNSSA qui va m'accompagner tout l'été pour surveiller la baignade.
14: Brevet national de sauveteur aquatique. C'est la première fois que je le fais, j'ai eu mon BNSSA il y a un mois et demi. Donc, merci. aussi. Bah, il y a besoin dans pas mal de piscines et moi j'ai choisi celle de Genlis cette année. Au début je devais commencer mercredi et on m'a appelé pour me demander si je pouvais venir lundi vu qu'il fait beau et qu'il y a un peu de monde quand même. C'était important d'ouvrir je pense.
6: Pas trop stressée pour ce premier jour?
14: Un petit peu mais ça va, je suis pas toute seule donc ça va le faire, il n'y a pas de raison que ça se passe mal.
6: Vous lui donnez des petits conseils?
13: Mais moi je lui transmets carrément mon métier parce que j'ai quand même un certain âge et puis il faut la relève quand même. Donc je vais lui apprendre plein de choses sur ce métier-là.
5: Des maîtres nageurs présents jusqu'à la fin de l'été à Genlis.
4: Et selon Météo France, hier, lundi, a été la journée la plus chaude enregistrée dans l'Hexagone pour un mois de mai. À suivre dans l'actu sur Ici Bourgogne, notre invité, d'abord à 8h moins le quart tout à l'heure. On va parler alimentation, agriculture, quelles sont les attentes des consommateurs. À l'occasion de la sortie d'une étude que l'on vous révèle en exclusivité sur Ici Bourgogne, on reçoit le directeur des campagnes de l'ONG Foodwatch, spécialiste du sujet. Et puis la Dijonnaise Loïse Boisson retrouve Roland Garros aujourd'hui. Ça y est, un an après son exploit, ce parcours jusqu'en demi-finale qui nous a fait vibrer, elle a son premier match cet après-midi. On va l'entendre à 8h dans le prochain journal. Cyril, dans les piscines, près des lacs, dans nos jardins, on va chercher la fraîcheur aujourd'hui encore.
0: Oui, parce que le soleil est toujours bien présent, pas l'ombre d'un nuage annoncé par Météo France aujourd'hui, du soleil jusqu'à ce soir, et de fait, les températures sont toujours bien hautes. À Saulieu, on va jusqu'à 31 degrés, à Dijon, 34, à Chalon-sur-Saône et à Montbard, 35. Les températures précises chez vous, c'est sur ici.fr.
4: Trafic calme, sauf autour de Dijon et Chalon-sur-Saône, pardon.
0: Oui, c'est ça là où il y a, comme tous les matins, un petit peu de monde. Sur Dijon, c'est autour de la Lino, entre des Fontaines-les-Dijon à Huy. À Chalon-sur-Saône, c'est entre Châteauneuf-en-Bresse et le centre-ville. Quand il y aura du monde ailleurs, alors vous nous tiendrez au courant 03 80 42 15 15. Ici Bourgogne, c'est la radio de tous vos déplacements.
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0: Oh, ça on aime bien se réveiller avec la musique d'ici Bourgogne. Le réveil s'est déclenché il y a 5 minutes parce que vous l'aviez mis à 7h30 et vous vous dites, je sais, comme ça j'ai toute l'actu locale, j'écoute tranquillement les infos et après je me réveille avec Alain Bachoum. Ben voilà, c'est pour ça que vous écoutez ici.

0: Canada, il a dû abandonner dimanche. Hein, c'est l'un des tennisman donc de Roland-Garros, Gabriel Diallo, qui a abandonné. Mais la bonne nouvelle, c'est qu'on a notre Dijonnaise. Eh ouais, Loïse Boisson, ça y est, qui rentre en jeu à Roland-Garros. Évidemment, on va la suivre. Ce sera quoi, début d'après-midi ?
1: Début d'après-midi, a priori, ça peut changer.
0: Hein. Ils changent toujours les programmes là-bas.
1: Bah, si le match d'avant dure plus longtemps, et on ne va pas faire rentrer les joueurs alors que le match n'est pas fini.
0: Mais après, ils vont avoir chaud. Il faut qu'ils fassent des matchs courts. 10 minutes, c'est bien. 10 minutes. Bon, en tout cas, on soutient Loïse Boisson depuis la Bourgogne. Évidemment, Roland-Garros que vous suivez avec Ici Bourgogne.
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0: Au printemps, en Bourgogne, on aime bien vous présenter, vous savez, les bébés vignes. C'est ce qu'on fait dans Plus belle la vigne, dans les coulisses des vins de Bourgogne. Nos bébés vignes, elles sont toutes mignonnes, comme ici près de Meursault, Charlotte Millet.
4: En appellation Coteau Bourguignon, dans la parcelle de Jean-Luc Bonin, ici ces vignes fêtent leur premier anniversaire.
5: Pour l'instant, elle est en pleine forme. Voilà, là, on a pas eu de gelée, quelques grillures sur le bout des bourgeons, mais absolument rien de catastrophique. Et on a eu peur parce qu'elle a poussé très tôt, puisque là, on a une période où normalement on commence les bourgeonnages, enfin, quand j'étais jeune. Et là, on va être bientôt à l'essimage. Mais sinon, pour l'instant, tout va bien. Quelques taches de mildiou par-ci, par-là, mais rien. Rien de grave.
6: Alors, et bourgeonnage, on sait ce que c'est, on sélectionne les petits bourgeons. Mmh. Et vous avez dit un autre mot.
5: Essimage.
6: Après. Essimage, qu'est-ce que ça veut dire ?
5: Eh ben, les branches vont arriver à une hauteur, on va passer, pour couper le dessus des branches, pour pas que ça monte et qu'elles se couchent après. Et c'est l'essimage. Et après, quand dans un mois, on va couper le rognage, c'est-à-dire on fait le dessus et les côtés. Enfin, si la vigne continue de pousser, elle va continuer, on va passer à essimer fin de semaine prochaine. Comme c'est une jeune vigne, elle pousse beaucoup plus vite que les vieilles.
6: Ah, c'est plus en forme.
5: Et voilà, elle est pleine d'énergie. Avec la mauvaise météo de ces temps-là, on revient à une année presque normale.
6: Oui.
5: Mais on a vraiment une grosse avance.
6: Oui.
5: Qui se stabilise là, mais on était un peu inquiet sur la date des vendanges qu'on voyait de plus en plus tôt. En fait, c'est la fleur qui va nous dire la date de vendange, mais je pense qu'on va être pour l'écrément entre le 15 et 20 août.
6: Et vous nous disiez, quand on est arrivé sur la parcelle, qu'en fait vous avez quasiment démarré l'histoire du domaine à quelques pas d'ici, c'est ça? C'est juste là.
5: Voilà, mes employeurs m'avaient donné une vigne en location. Juste là, et après j'ai acheté le terrain à côté, enfin j'ai acheté des terrains à droite à gauche, et j'ai démarré comme ça, doucement et gentiment.
6: Il y a quoi, il y a une trentaine d'années, c'est ça un peu près.
5: Première parcelle, 92, oui, et après je suis arrivé à 3 hectares et demi, en 2005 à peu près, et c'est parti.
4: Jean-Luc Bonin, entre Meursault et Corcelles-les-Eures, se prépare maintenant pour sa retraite. Heureusement, sa fille va reprendre le domaine.
0: Et on parle des Coteaux Bourguignons, donc cette appellation peut-être un petit peu moins connue de nos vins de Bourgogne dans Plus belle la vigne. C'est aussi un podcast, vous pouvez déjà écouter les prochains épisodes, et ouais, en avance sur l'application Ici.
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3: Un réveil en musique avec Coq Robin dans un instant et à 7h43 ici Bourgogne. Écoutez Léna.
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0: Il est là, vous l'écoutez aussi sur votre radio locale, ici Bourgogne, à 7h46. C'est toute l'info en direct de la Côte d'Or et de la Saône-et-Loire.
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0: Avec ce matin, un sujet qui nous concerne tous, ce qu'il y a dans nos assiettes. Aujourd'hui, votre réseau de radio locale ici vous révèle en exclusivité une étude sur l'agriculture de demain. Quel avenir dans notre assiette, réalisée par Opinion Way pour la fondation Make.org.
3: Les personnes sondées ont été questionnées sur leur rapport à l'agriculture, à leur alimentation. Elles mettent en lumière les attentes des Français pour mieux manger.
0: Et donc, pour l'occasion, on a invité un Dijonais qui est directeur de campagne d'une grosse ONG, une organisation non gouvernementale, sur le sujet. C'est Foodwatch.
3: Bonjour Camille Doriot.
4: Bonjour.
3: Alors déjà pour situer un petit peu Foodwatch et vos actions, vous êtes notamment à l'origine du Nutri-Score. C'est cet indicateur sur la qualité nutritionnelle des produits, ces lettres de couleur AAE qu'on peut voir sur les emballages. Ceci étant précisé, les personnes qui ont été interrogées dans cette étude souhaitent donc plus de bio, plus de local. Est-ce que c'est compliqué actuellement de manger bio et local en Bourgogne?
4: Alors en Bourgogne, comme partout en France, on va avoir un problème, ça va être le prix. Qui va être aussi un facteur essentiel pour la plupart des consommateurs et des consommatrices. Et Foodwatch, on mène des enquêtes depuis de nombreuses années sur les questions justement des prix et des marges, en particulier des distributeurs, sur les produits les plus sains et les meilleurs pour la santé. Et ce qu'on remarque, c'est que quand les produits sont bons pour la santé, quand les produits sont bio, il y a une fâcheuse tendance à augmenter et à gonfler les prix. Et ça, c'est quelque chose d'inacceptable, parce que ça veut dire qu'il y a toute une partie de la population aujourd'hui qui veut acheter du bio, qui sait que c'est bon pour leur santé, mais qui ne peuvent pas parce qu'ils n'ont pas les moyens.
3: Et donc, à Foodwatch, vous êtes en train de mener quelque chose. Il y a un texte où vous essayez de faire en sorte qu'il y ait une réglementation là-dessus, c'est ça?
4: Alors, nous, à Foodwatch, ce qu'on fait, c'est, du coup, on est une association non gouvernementale, 100% indépendante, soutenue uniquement par le don des consommateurs et des consommatrices. Du coup, ça nous permet de pousser des réglementations, de pousser, en fait, de faire des demandes au gouvernement pour soutenir, justement, un meilleur accès à une alimentation saine et sûre. Et une des choses qu'on demande depuis là, un ou deux ans, la première chose, c'est de dire, on arrête, on regarde un peu ce qui se passe en termes de marge dans les supermarchés, mais surtout, ce qu'on demande aux supermarchés, c'est 100 produits à prix coûtant, ils le font pour l'essence, ils peuvent le faire sur des produits qui sont bons pour la santé, donc des produits avec des bons Nutri-Score, mais aussi des produits bio.
3: Et ça, c'est compliqué à mettre en place parce que ça fait un moment que vous le réclamez.
4: Alors, c'est compliqué à mettre en place. Ça fait un an qu'on le pousse aujourd'hui, ça. Mais un an, en fait, c'est assez court en termes de décision politique. Du coup, entre le moment où on l'a poussé, on a sorti cette idée et aujourd'hui, là, on voit que ça commence à émerger. On voit c'est repris dans des propositions de loi, en particulier venant de la partie gauche de l'hémicycle. On voit que ça avance. On n'a pas trop d'écho au niveau du gouvernement. On aimerait bien que le ministre de l'économie, qui nous a déjà reçu plusieurs fois sur ce sujet, passe à la vitesse supérieure et en fait mettre en place cette réglementation qui est faisable, qui est là, qui est juste en fait une question de courage politique, qui ne coûte rien à l'État, parce qu'en fait derrière ce serait surtout les distributeurs qui supporteraient ces 100 produits à prix coûtant.
3: Et faire tout ça pour essayer de manger mieux, est-ce que ça peut se faire selon vous avec la grande distribution ou c'est pas possible? Comment vous les sentez au niveau de ces sujets?
4: Alors avec la grande distribution, on a des échanges avec eux. Et ce qu'ils nous disent, ils l'ont dit eux-mêmes dans une tribune publique à l'été dernier, si vous ne nous mettez pas une réglementation, si vous ne nous contraignez pas à faire ça, nous ne le ferons pas, parce qu'en fait, le premier qui va le faire va se mettre en concurrence défavorable par rapport aux autres acteurs. Du coup, eux-mêmes poussent pour dire, obligez-nous à le faire, parce que sinon, on ne le fera pas de nous-mêmes. Du coup, j'ai envie de vous dire, tout est aligné pour que le gouvernement, lui, impose en fait cette nouvelle réglementation.
3: Je voulais aussi vous demander quelque chose. Actuellement, au niveau des pesticides, de ce qu'il y a dans notre assiette, on est comment? Concrètement, est-ce que c'est difficile encore aujourd'hui d'avoir des produits dans notre assiette sans qu'il n'y ait aucun pesticide?
4: Alors, c'est une des grosses problématiques de santé qu'on a là. On a beaucoup de contaminants dans l'alimentation. Il y a des contaminants comme les consommateurs ont entendu parler, le cadmium par exemple, le mercure, qui sont des contaminants environnementaux, qui sont un peu plus durs à supprimer de l'alimentation. Mais les pesticides, il y a toujours le bio vers lequel on peut se tourner, mais on le disait, c'est très cher. Et après, derrière, on a un autre problème. On a sorti une étude il y a une dizaine de jours qui montrait qu'on retrouve même des pesticides qu'on n'autorise pas à nos agriculteurs sur nos territoires européens, à l'intérieur de notre alimentation, dans des paprikas, dans du thé, dans des riz. Et du coup, dans nos importations aussi, en fait, on ne met pas ces normes pour protéger des pesticides qui sont les plus dangereux. Et du coup, là, on a un vrai problème. On a un problème derrière pour, en fait, protéger correctement la santé des consommateurs et des consommatrices, parce qu'on le voit, en fait, il y a de plus en plus d'études scientifiques qui pointent du doigt la responsabilité de ces pesticides. Et même à petite dose, tout au long de votre vie, en fait, ça peut avoir un impact sur votre santé. Là, il n'y a qu'une seule obligation, il n'y a qu'une seule voie vers laquelle on doit aller, c'est le moins de contaminants possible, le moins de pesticides possible dans notre alimentation.
3: Dans cette étude, il y a une majorité de Français qui disent qu'ils ont confiance en les agriculteurs. Est-ce que ça vous a surpris ?
4: Alors non, pas du tout, parce que moi aussi j'ai confiance dans les agriculteurs. J'ai pas de problème avec les agriculteurs, j'ai pas de problème avec leur capacité à produire. Ils ont été capables de nous amener ici, de produire l'alimentation. On va leur donner un nouveau défi, un défi dans lequel la société doit les accompagner. Mais du coup, il faut leur donner une visibilité claire, un chemin clair, et ce chemin, c'est de moins en moins de pesticides, de moins en moins de fertilisants, et on sait qu'ils sont capables, parce qu'ils nous prouvent tous les jours, qu'ils sont capables de faire avec moins de pesticides, moins de fertilisants, à travers tout le territoire bourguignon, à travers toute la France. On a ces agriculteurs qui font cet effort. Aujourd'hui, c'est ceux-là qu'on doit soutenir, et c'est eux vers ça qu'on doit pousser tous les agriculteurs en France.
3: Merci Camille Doriot d'avoir été en studio avec nous ce matin. Je rappelle que vous êtes le directeur des campagnes de Foodwatch, et qui plus est, Dijonais. Bonne journée.
4: Merci.
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0: L'actu que vous retrouvez aussi sur notre site ici.fr. On vous parlera du manque de dons de sang chez nous en Bourgogne. On vous parlera aussi de ces piscines municipales qui sont prises d'assaut, c'est bien normal, et donc de cette forte chaleur qu'on a chez nous en cette fin du mois de mai. 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

0: Rock Robin. Il n'y a qu'un seul petit i. On va mettre les points sur les i dans 30 secondes. Et pour nous raconter l'origine de cette expression, on est en Saône-et-Loire. Stéphane Bern, avant l'actu locale de 8h.
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0: Un petit peu d'histoire à 7h57 avec Stéphane Bern, le retour. Bonjour Stéphane.
3: Bonjour Cyril et bonjour la Bourgogne.
0: Ce matin, on voyage au temps où un minuscule point d'encre commence à sauver des textes entiers. L'occasion, Stéphane, de faire un petit point historique.
3: Au Moyen-Âge, une simple lettre pouvait semer la confusion et pas de correcteur automatique pour rattraper le coup. Abbaye de Cluny, fin du XIIe siècle. Dans le scriptorium, les moines copistes noircissent le parchemin. L'écriture gothique est serrée, verticale, option patte de mouche. On économise la place, car le parchemin coûte cher. Mais pour les yeux, un vrai supplice. Même avec la deuxième paire gratuite, ça reste sportif.
4: Il est fou, Afelou, il est fou!
3: Les lettres I, N, M, U s'alignent comme la palissade du voisin d'à côté. Trois bâtons. Est-ce un M ou trois I? Des traits de plume et vous hésitez entre unum et vivum, unique ou vivant. La nuance compte quand on copie la Bible. Il vaut mieux éviter les approximations. Une faute dans un texto, ça passe. Dans les évangiles, beaucoup moins. Alors les copistes ajoutent au-dessus du i un petit trait, puis un point. Un geste discret qui apparaît au XIIIe siècle dans les manuscrits français et se répand peu à peu. La lecture respire, les lecteurs aussi. Mais le pli ne se prend pas si facilement. À la Renaissance, les humanistes introduisent le Y pour marquer l'étymologie et distinguer les formes à l'œil.
5: Y, Y, Y,
6: c'est une lettre chouette.
3: Plus tard, l'imprimeur Firmin Didot parlera d'une pluie d'Y tombée sur le français. Même au XIXe siècle, ce minuscule signe que l'on a joliment appelé « atome d'encrier » n'est pas toujours respecté dans l'écriture courante. Il doit parfois taper du poing pour se faire respecter.
7: Le poing, ça ferait ?
3: L'expression « mettre les points sur les i » vient de là. Éviter les malentendus. On précise, on clarifie, on ajoute ce qu'il faut. Un point sur un i, point final. La prochaine fois, je vous parlerai des bars sur l'été.
0: Le voyage dans le temps de Stéphane Bern, c'est tous les jours sur Ici Bourgogne.
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0: Bon mardi et bonne journée, il est 8h. L'actu locale avec Lise Dussault et revoilà Loïse Boisson à Roland-Garros.
8: La joueuse de tennis dijonnaise va de nouveau fouler la terre battue parisienne un an après son parcours épique jusqu'en demi-finale. Depuis, son statut a bien changé. Elle est numéro 1 française, 50e mondiale. Et son adversaire en ce premier tour, ça va être la russe Anna Kalinskaya, 22e mondiale. Loïse Boisson se sait attendue et sait aussi que ça a tendance à la motiver.
9: Forcément, je sens beaucoup de l'engouement autour, le public. Donc c'est quelque chose que dont je suis vraiment contente parce que moi ça me fait du bien. C'est des ambiances où je sais que je peux élever encore plus mon niveau de jeu. Mais je reste dans le même état d'esprit de tout est possible. Je peux aller au bout comme je peux perdre au premier tour en fait. On ne sait pas. Donc je dirais juste qu'il faut juste laisser voir ce qui se passe et on verra bien.
8: Le match est programmé cet après-midi à 13h50.
0: Les piscines de Bourgogne n'avaient jamais connu une telle affluence au mois de mai.
8: La vague de chaleur que l'on connaît depuis quelques jours se poursuit. Il a fait autour de 34 degrés hier en Côte d'Or. C'était d'ailleurs la journée la plus chaude en France pour un mois de mai. Météo France annonce pareil pour aujourd'hui. Et comme les plans d'eau ne sont pas forcément encore surveillés, vous êtes nombreux, très nombreux, à vous réfugier dans les piscines municipales. Plusieurs centaines de personnes, par exemple à Genlis, le chef de bassin Bruno Edme n'en revient pas.
10: C'est exceptionnel. En 15 ans de travail, c'est la première fois que je vois ça en mai.
4: Donc c'est plutôt agréable. Et on a eu hier, par exemple, 300 personnes. 300 personnes sur le mai, c'est très bon. C'est une bonne moyenne, quoi. Au mois de mai, j'ai jamais vu ça. Il y a des gens qui sont venus avec le pique-nique, qui s'installent dans le parc, qui mangent, qui vont se baigner et qui repartent en fin de journée. Ils se rafraîchissent et contents qu'il y ait un lieu de fraîcheur. Moi, j'adapte un petit peu le bassin en fonction du public. L'après-midi, c'est souvent ludique, c'est souvent les enfants, les familles. Et le matin, c'est les habitués. Et là, je mets deux ou trois lignes.
5: C'est pas trop dur de pas piquer une tête ?
4: Si. Mais je le fais quand je suis en pause. Alors la pause, elle est au déjeuner en général. Donc là, oui, je fais une pause et je fais piquer une tête.
8: La piscine de Genlis est ouverte tous les jours, y compris le week-end, y compris les jours fériés, et ce, jusqu'à la fin de l'été. Avec ces températures, nos organismes peuvent avoir du mal à encaisser. En Saône-et-Loire, les pompiers nous disent qu'ils sont régulièrement sollicités depuis la fin de semaine dernière pour des coups de chaleur, des malaises, des syndromes de déshydratation. Le ministre de l'Intérieur, Laurent Nunez, a d'ailleurs demandé au préfet d'adapter les dispositifs de sécurité et de secours dans les structures qui accueillent du public. Voilà qui est mal tombé en cette période. À Fin-les-Montbards, juste à côté de Montbard, la commune s'est retrouvée confrontée hier à une fuite sur la conduite d'alimentation de son château d'eau. Il était demandé aux riverains d'économiser l'eau en attendant d'en trouver l'origine. Les habitants ne pouvaient pas arroser, ni remplir leur piscine, ni même lancer une machine à laver. Et ce, le temps que tout rentre dans l'ordre.
0: Une enquête en cours après un incident avec un TER dimanche soir.
8: Le TER a percuté un obstacle à hauteur de Velars-sur-Rouche sur la ligne entre Paris et Dijon. Une traversée de chemin de fer en bois a été volontairement posée sur la voie. Le TER n'a pas déraillé, mais il s'en est fallu de peu, selon France 3. 100 passagers à bord. Heureusement, aucun n'a été blessé. Il n'y a pas d'interpellation à ce stade, selon le procureur. Une grève des enseignants aujourd'hui à l'école élémentaire en Saint-Jacques de Chenauve, située dans le quartier du Mail. Dernièrement, un professeur a été blessé par un élève. Il est en arrêt maladie jusqu'à la fin de l'année scolaire. L'établissement est régulièrement confronté à ces actes de violence physique ou verbale. Les équipes se mobilisent donc pour réclamer des mesures de protection en urgence. Une délégation doit être reçue cet après-midi par le rectorat. Plus de bio, plus de local, plus de produits de saison. Voilà ce qu'aimeraient trouver les Français dans leur assiette. C'est ce que nous apprend une étude que votre réseau de radio locale ici vous révèle en exclusivité ce matin. Étude réalisée par OpinionWay pour Make.org. Elle s'intitule « L'agriculture de demain, quel avenir dans notre assiette ?» Paul Tillier, on en apprend plus, notamment sur nos habitudes de consommation et nos liens avec les agriculteurs.
7: L'assiette des Français se recompose. Près d'un Français sur quatre opte par exemple pour un régime plus végétal, avec peu, voire pas de viande. C'est vrai notamment chez les jeunes. Une majorité souhaite aussi privilégier le local, le bio et les produits de saison, tout en faisant attention au gaspillage alimentaire. Une étude qui souligne également la volonté de se tourner vers un autre modèle agricole. Moins de rendement, plus de qualité, quitte à payer un peu plus cher pour offrir aux agriculteurs un revenu plus juste. La rémunération, c'est d'ailleurs le principal défi des années à venir, selon 6 Français sur 10. Des Français qui affirment se sentir connectés au monde agricole via des proches ou en allant à la ferme ou au marché par exemple. À l'inverse, ils se méfient de la grande distribution et des industriels de l'agroalimentaire. Pour garantir une alimentation saine, c'est aux agriculteurs que font confiance 84% des Français.
8: Et on en a parlé ce matin avec notre invité juste avant 8h, le Dijonnais et directeur des campagnes de Foodwatch, cette organisation non gouvernementale. Notre invité nous expliquait que ce qui freine les Français à acheter plus local, plus bio, c'est le prix. La grande distribution a son rôle à jouer, mais selon lui, c'est aussi et surtout une question de volonté politique.
0: C'est une association qui œuvre dans le monde entier et qui travaille en partie depuis Dijon.
8: On ne le sait pas forcément, mais l'UNICEF, qui défend les droits des enfants au nom de l'ONU, l'Organisation des Nations Unies, dispose ici d'un bureau avec toute une équipe, des bénévoles, 110 même, et une présidente qui a été récemment élue. Véronique Santipéré nous explique les missions qui sont effectuées en local.
10: L'UNICEF n'intervient jamais directement sur le territoire français. Il y a d'autres associations qui sont là pour venir en aide aux enfants qui peuvent être en détresse sur le territoire français, mais l'UNICEF va intervenir uniquement sur les territoires internationaux. Alors à Dijon, comme partout ailleurs, effectivement, sur tout le territoire, nous sommes là pour relayer les informations d'UNICEF France qui nous sont données. Ça veut dire qu'on va aller dans les écoles, dans les établissements scolaires, extrascolaires aussi, pour faire la sensibilisation au niveau des jeunes, pour leur parler de l'UNICEF, de leur mission. Donc ça, c'est important. Ensuite, il y a de la collecte, parce que comme dans toute association, eh ben, il nous faut de l'argent, puisqu'après, on renvoie les fonds à Paris de façon à financer les programmes. Et ensuite, il y a le plaidoyer auprès des pouvoirs publics, hein, de façon à voir que la politique de l'enfance soit bien menée au sein des communes, et même à Paris, ils s'occupent du plaidoyer au niveau gouvernemental.
8: L'UNICEF intervient dans près de 150 pays partout dans le monde. Un rappel pour finir, on vous en parlait hier sur Ici Bourgogne, donner son sang tout en observant des œuvres, des tableaux. Une grande collecte est organisée à Dijon aujourd'hui au Musée des Beaux-Arts. L'équipe de l'établissement français du sont investis la Grande Galerie et la Salle des Statues de 11h à 16h. Il y a au moins une centaine de créneaux. Vous pouvez encore bloquer le vôtre en quelques clics sur le site de l'EFS.
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8: Cyril, on revient sur votre météo, chaude pour aujourd'hui encore.
0: Ce dôme de chaleur dont on parle depuis quelques jours est toujours bien présent avec du soleil, du ciel bleu jusqu'à ce soir et des températures qui sont évidemment au-dessus des normales de saison. À Saulieu, on va jusqu'à 31 degrés. À Dijon, on attend 34. À Chalon-sur-Saône et à Montbard, 35. Demain, même type de temps, pareil. Vous retrouvez votre météo pour les prochains jours en allant sur l'application Ici.
8: Sur nos routes, on assiste à quelques ralentissements normaux ce matin.
0: C'est le cas notamment sur la rocade en direction du nord, entre Longvie et Saint-Apollinaire, à Dijon. À Fauvernay également, entre le rond-point et l'autoroute, quelques ralentissements. À Chalon-sur-Saône, dans le secteur de la zone portuaire. On va faire attention à nous, évidemment. Et on va s'appeler entre Bourguignon via Ici Bourgogne au 03 80 42 15 15 pour tenir au courant tout le monde.
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0: Oh non. Oh non, mais c'est déjà fini. On adore Julien Clerc. Alors on peut l'écouter sur la radio musicale ici, à découvrir sur la web radio évidemment, que vous retrouvez sur l'application ici, et puis toute la journée vos chanteurs préférés. Il n'y a pas que Julien Clerc.
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0: La Bourgogne rentre en jeu, ça y est, une bourguignonne à Roland-Garros. La Dijonnaise Loïse Boisson fait son entrée au tournoi de tennis parisien. Premier tour face à la Russe Anna Kalinskaya. C'est impressionnant, je ne sais pas si... ça c'est écrit des tennismans et tennismans, très impressionnant aussi, hein, je ne sais pas comment ils font. Et vous avez vu la vitesse à laquelle la balle va? Est-ce que vous connaissez, Lise Dussault, le record de vitesse d'une balle au service?
3: Dans un service?
0: Ouais.
3: Plus de 100 km/h.
0: Oh ouais, bien plus.
3: Ah, plus Charlotte de 200 km/h.
0: Charlotte qui réalise l'émission dit 240, on y est proche. Ça s'est passé, écoutez bien. C'est homologué par l'ATP, hein, qui est quand même le truc officiel, les gars en costard et tout. Homologué par l'ATP, ça s'est passé pendant la Coupe Davis 2016. C'était John Isner. Mmh. 253 km/h. Vous vous rendez compte, 253 km/h. C'est presque un TGV, cette histoire.
3: Vaut mieux pas la prendre dans la tête.
0: Non, c'est mieux, effectivement. On va écouter Kim Carnes dans un instant, ça va aller très très vite aussi, vous allez voir. Et puis si vous avez des cartes de fidélité dans des magasins, dans moins de 60 secondes, on vous dit pourquoi il va falloir vérifier ce que vous avez dessus.
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0: Ah bah comme quoi, être fidèle, ça peut nous faire perdre de l'argent dans cette histoire. On en parle avec vous, Aude Razo, c'est pas vrai, c'est le rendez-vous anti-arnaque. Vous nous dites souvent que c'est vrai, il faut surveiller nos comptes en banque, mais alors on devrait aussi penser à nos cagnottes fidélité.
7: Oui, question, est-ce que vous savez combien de points ou quelle somme vous avez cumulé là, à l'heure où on se parle, sur vos cartes de fidélité en supermarché ou dans vos magasins préférés? Je vais être honnête, moi personnellement, je n'en sais mais alors strictement rien. Je me suis dit l'autre jour que j'allais quand même jeter un petit coup d'œil. Pourquoi? Parce que des clients de McDonald's ont eu la désagréable surprise de découvrir que leur point fidélité s'était, pouf, envolé. Des petits malins s'en sont servis pour s'offrir des Big Mac, frites et milkshakes avec de sacrées ristournes.
0: Mais attendez, comment c'est possible? Qu'est-ce qui s'est passé?
7: McDo, en fait, a été victime d'une fuite de données. Les escrocs ont récupéré tout un tas d'identifiants clients. Résultat, un internaute raconte que ces 300 points ont été dilapidés par un inconnu dans un McDo à l'autre bout de la France. Ce genre de mésaventure, attention, ça peut aussi vous arriver en supermarché. Irène, une auditrice, me dit qu'elle a perdu 92 euros qu'elle avait sagement accumulé sur sa carte Carrefour. Philippe, lui, c'est chez Intermarché, 81 euros que le voleur a utilisé là tranquillement pour faire ses courses à lui. Surveillez votre cagnotte, pas une fois de temps en temps, mais souvent. Comme ça, si vous voyez qu'elle a fondu de manière suspecte, vous pouvez réagir plus vite, contacter l'enseigne, changer votre mot de passe si vous avez encore le contrôle de votre compte. Parfois, attention, le voleur réussit à piquer vos identifiants en vous envoyant des faux mails. Il se fait passer pour le supermarché, il vous pousse à rentrer vos codes. Votre compte fidélité, attention, c'est finalement comme un petit compte en banque. On ne donne pas ses codes à la légère sans se méfier.
0: Ah oui, évidemment. Bon, merci beaucoup Aude Razo, en tout cas, c'est pas vrai, c'est aussi tous les matins, 8h15. Il n'y a pas de boyard, mais le fort de la mode Giron, c'est aussi un sacré morceau de notre histoire. Un passionné en prend soin, et juste après Kim Carnes, il nous raconte comment il l'a complètement nettoyé. Vous allez voir, c'est assez incroyable.

0: ferme, après on ouvre encore, après on ferme. Ça, c'est l'astuce de quoi on parle. C'est l'astuce de Liliane, voilà, qui dit, ben, moi, j'ouvre les fenêtres la nuit et je ferme un petit peu les volets la journée. Une bonne astuce que vous partagez, hein, sur le Facebook Ici Bourgogne. On cherche, en fait, le remède miracle. Si vous l'avez, venez nous rejoindre sur le Facebook Ici Bourgogne pour essayer de se rafraîchir, là. L'histoire, c'est ça qui anime le bourguignon qu'on rencontre aujourd'hui à quelques pas de Dijon. Stéphane Conchon est avec un passionné de l'histoire et aussi de notre patrimoine.
1: Ici, on est au fort de la Motte Giron. On est sur les hauteurs de Dijon avec le conservateur des lieux, Michel Bonneau, l'homme qui connaît les moindres recoins du fort.
2: Je suis comme une araignée, je me balade partout.
1: Ce fort, vous en avez entendu parler quand la première fois?
2: Depuis ma plus tendre enfance, puisque mes parents avaient une petite maison de campagne à Corcelles-les-Monts, et quand on montait, on voyait toujours ce fort avec le drapeau au-dessus, et qui était gardé par le 5e RTM, 5e Régiment de Tirailleurs Marocains. Et on ne pouvait pas y aller parce que c'était stratégique encore pour l'époque, il y avait du matériel militaire qui était entreposé dans le fort. Et quand vous êtes enfant, c'est un peu la curiosité, un château fort, on ne pouvait pas le visiter. Mon père m'a toujours dit que c'était impossible.
1: Et alors, quand vous avez eu les clés, vous avez découvert quoi? Vous avez vu quoi?
2: Beaucoup d'affreuses choses. Des arbres partout, des débris de ferraille partout, des tuyaux qui traînaient, on ne sait pas d'où ils venaient, des portes à moitié effondrées, brûlées, les pavés n'existaient plus, les rampes d'artillerie étaient complètement démantibulées. Elle a un surnom, cette fortification, je l'appelle la vieille dame, parce que cette vieille dame, elle a besoin d'un lifting, elle a besoin d'une coupe de cheveux. Je pense qu'on va bientôt passer à la manucure.
1: Ah, ça veut dire que vous avez bien travaillé, hein?
2: Non, on essaye. Vous savez, il y a des fois, je me dis, mais qu'est-ce que je fous là? Je pourrais être ailleurs. Je me dis, c'est une passion. J'ai toujours aimé l'histoire. J'aime beaucoup l'histoire, surtout l'histoire de la deuxième moitié du 19e siècle, qui est très riche, mais très méconnue. Et quand je vois les enfants pour les journées du patrimoine, les gens sont heureux, les gens partent avec des souvenirs plein les yeux, des étoiles pour les enfants. Ils ont vu un château fort, comme ils disent.
1: Finalement, on se rend compte que les gamins d'aujourd'hui sont un peu comme vous, lorsque vous étiez môme. Hein.
2: Oh, je suis peut-être plus terrible que.
1: Alors, pendant plus de 20 ans, votre travail à vous, pas tout seul, hein, mais bien accompagné, a été de restaurer finalement le fort.
2: Ben écoutez, j'ai réfléchi et j'ai pris des mineurs, 13 ans et demi le plus jeune, 17 ans et demi le plus vieux, du centre éducatif renforcé de Trouan. Et pendant 7 ans, on a tout nettoyé, on a tout rangé. Ces jeunes qu'on peut appeler délinquants, puisqu'ils avaient fait des délits. Ils étaient en situation alternative pour certains aux peines d'incarcération. Et moi, ça me plaisait pas parce que la prison est l'école du voyou. Et ici, en leur racontant des tas d'histoires sur les forts, ça leur plaisait parce qu'il fallait leur donner envie d'avoir envie. Ils ont fait une chose, si on les avait pas eu, on n'aurait pas pu y arriver. Et quand ils me demandaient, mais monsieur Bonneau, vous êtes payé? Je dis, c'est une dame qui me paye. Il me dit, mais c'est qui cette dame? Elle s'appelle Madame Passion.
0: Et nous, on l'adore aussi, cette dame. Le fort de la Motte Giron, près de Dijon, est à visiter pendant les journées du patrimoine en septembre prochain. On vous tiendra au courant, évidemment, quand on parle d'histoire, de patrimoine, quand on parle de vous. C'est forcément dans Bienvenue chez vous. Tiens, tout à l'heure, on sera chez Christian, il habite à Ruffet-les-Échirés. Christian, c'est un auditeur d'ici Bourgogne, et il est fidèle. Alors on s'est dit, tiens, on va aller le rencontrer, on va voir un petit peu ce qu'il fait dans sa vie, on va le découvrir. 10h-11h, c'est Bienvenue chez vous.

0: Mesdames et messieurs, sous vos applaudissements. Enfin, pas trop quand même, parce qu'il fait chaud. Eddy Mitchell, Rio Grande, sur votre radio locale ici, Bourgogne. L'actu revient dans 3 minutes.
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0: Des coups de cœur, des nouveautés, des belles initiatives. Ici Bourgogne se connecte avec les correspondants pour tout savoir de ce qui se passe chez nous. À Chambœuf, près de Gevrey-Chambertin, c'est Magali. Bien le bonjour Magali. Alors normalement quand je dis bonjour, elle dit bah, au moins bonjour, un truc comme ça. Bonjour Magali ? Ça marche pas, visiblement.
3: Allô.
0: Allô, bonjour Magali, vous êtes avec nous? Bon, a priori, ça marche pas de ouf. Elle voulait nous parler de la fête du Tour de France. C'est samedi à Gevrey-Chambertin. Vous connaissez, vous, le Tour de France?
4: Le Tour de France, oui.
0: Et ben voilà. Et ben, c'est la fête du Tour de France à Gevrey-Chambertin. Qu'est-ce qui va se passer? Je reprends les petites notes, hein, vous me permettez. Voilà, on est en direct. Donc, ce sera samedi. C'est une journée, en fait, d'animation autour du vélo. Alors, est-ce qu'on a retrouvé Magali? Oui. Bonjour Magali.
5: Bonjour Cyril.
0: Oh bah alors, qu'est-ce qui se passe?
5: J'étais très sage sur WhatsApp, j'attendais.
0: Bah ouais, puis nous on vous parle, bon bref, c'est pas très grave.
5: C'est pas grave, je suis là.
0: Pourquoi vous avez choisi de nous parler de la fête du Tour?
5: Bah parce que c'est quand même pas souvent qu'on a des événements comme ça dans le coin, donc faut y participer, et puis c'est super festif. Vous savez, on a contre-la-montre qui arrive, contre-la-montre féminin, oui, pour le 4 août. Et donc à Gevrey, ce samedi, ils font une course. Alors c'est pas une vraie course, hein, c'est pas chronométré, mais c'est ouvert aux vélos, aux trottinettes, aux marcheurs, aux draisiennes si vous voulez. Pour le coup, il faut quand même un casque si on prend le vélo. Mmh. Et puis c'est inscrit sur le site de la commune de Gevrey. Des départs sont de 10 à 14 heures, et puis il y aura plein d'animations, il y a de quoi se restaurer, il y a une tombola, il y a de la musique, il y a plein d'ateliers, il y a plein de choses comme ça.
0: Bon, ça va nous préparer pour l'été, effectivement, c'est ce samedi à Gevrey-Chambertin. Merci Magali pour ce bon conseil, à bientôt.
5: Bonne journée, à bientôt, au revoir.
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0: Il est 8h30, c'est l'info d'ici en Bourgogne. Lise, on s'intéresse ce matin à ce qu'il y a dans nos assiettes.
6: Et à la qualité de ce qu'il y a dans nos assiettes. Une étude nous en apprend plus sur les tendances de consommation aujourd'hui. Ici Bourgogne vous la dévoile en exclusivité. Il y a pas mal de données intéressantes, hein. On va voir tout ça dans 90 secondes. D'abord, un tour de l'actu nationale ce matin, présenté par vous, Audra Zo.
7: Le gouvernement dénombre 7 décès liés à l'épisode de forte chaleur et parmi eux, au moins 5 noyades. Bilan provisoire, un homme de 24 ans est mort noyé hier à Tours dans la Loire. Un adolescent de 17 ans a lui perdu la vie en se baignant dans la Marne. Et un homme de 67 ans est mort noyé sur la presqu'île de Crozon dans le Finistère. La journée d'hier a été la plus chaude jamais enregistrée en France pour un mois de mai. Record qui risque encore d'être battu. 8 départements sont en alerte orange canicule, de la Manche à la Vendée, en passant par le Finistère. Quel avenir dans notre assiette? Pour 4 Français sur 10, il faut privilégier les circuits courts. Enquête qu'on vous révèle sur votre radio ici, sur notre rapport à l'agriculture et à l'alimentation, réalisée par OpinionWay et pour Make.org. Plus d'un Français sur 2 veut acheter plus souvent du local, du bio et des produits de saison. À Roland-Garros, c'est fini pour Gaël Monfils. Défaite en 5-7 contre Hugo Gaston et clap de fin. On ne verra plus Gaël Monfils sur la terre battue parisienne.
8: Je vous aime vraiment, vous allez vraiment vraiment manquer et je voudrais vous dire un grand merci de tout mon cœur parce que vous avez été extraordinaire pendant toute ma carrière.
7: Belle ambiance et bel hommage à Roland-Garros. On suit cet après-midi l'entrée en lice de la Française Loïs Boisson qui jouera en Ligue 1 la saison prochaine au GC Nice ou à Saint-Etienne. Barrage allé ce soir au stade Geoffroy Guichard dans un chaudron qui s'annonce incandescent.
6: L'actualité chez nous, ici Bourgogne, se fait donc ce matin l'écho de cette étude dévoilée en exclusivité par notre réseau. L'agriculture de demain, quel avenir dans notre assiette ? Opinion Way a questionné les Français sur leurs habitudes de consommation, leur vision de l'agriculture, mais aussi comment ils aimeraient que les choses évoluent, et ce pour la fondation Make.org. On en décrypte les résultats avec vous, Paul Tillier. Alors, qu'est-ce qu'il y a actuellement dans l'assiette des Français ?
3: Dans l'assiette des Français, il y a un peu moins de viande. Près d'un Français sur quatre privilégie une alimentation dite végétale. C'est particulièrement vrai pour les CSP+ et les jeunes. Végétale ici ne veut pas dire pas de viande du tout. Ça comprend aussi les flexitariens qui ont une consommation occasionnelle. À l'inverse, un Français sur cinq se définit comme carnivore, et notamment les CSP-. Dans leur assiette, les Français aimeraient aussi à l'avenir plus de bio, plus de local et des produits de saison, quitte à payer un peu plus cher. Un avis partagé notamment par les personnes gagnant plus de 3 500 € par mois. Enfin, un Français sur deux souhaite réduire le gaspillage alimentaire et réclame aussi plus de transparence sur l'origine et la qualité des produits.
6: Paul, dans cette étude, on apprend aussi que les personnes interrogées réclament un autre modèle agricole.
3: Oui, les Français ne veulent pas d'une agriculture qui produit plus, avec des machines toujours plus performantes, mais d'une agriculture qui produit mieux. Pour 4 Français sur 10, il faut privilégier les circuits courts et des modèles plus respectueux de l'environnement. En revanche, pour une alimentation plus saine, ils ne font pas confiance à la grande distribution ni aux industriels de l'agroalimentaire. Plus d'un tiers des Français redoutent aussi une plus grande dépendance aux importations étrangères et une hausse du prix des produits. Globalement, une majorité se sent connectée au monde agricole, que ce soit via des proches ou en achetant dans des fermes ou des marchés. Enfin, la question de la rémunération est centrale dans ce nouveau modèle agricole souhaité. Pour 6 Français sur 10, le principal défi pour les agriculteurs, c'est d'obtenir un revenu plus juste.
6: Dans l'info aussi ce matin sur ICI Bourgogne, je suis sûre que vous ne direz pas non à un petit plouf. Les piscines municipales bourguignonnes sont particulièrement appréciées avec ces fortes chaleurs. Un reportage à suivre dans le journal de 9h à Genlis. Et puis une Dijonnaise aujourd'hui sur les cours de Roland-Garros. C'est le retour, ça y est, de Loïse Boisson sur la terre battue de ses exploits. On va aussi l'entendre dans le journal de 9h. Cyril, sans surprise, il va faire chaud aujourd'hui.
0: Bah oui, des températures bien au-dessus des normales de saison. On copie-colle ce qui s'est passé hier sur la Côte d'Or et la Saône-et-Loire. Ça veut dire quoi ? Du soleil. Voilà, du soleil jusqu'à ce soir. Pas de nuages, rien. Donc il va falloir trouver de quoi s'abriter. À Saulieu, on va jusqu'à 31 degrés aujourd'hui. À Dijon, 34. À Chalon-sur-Saône et à Montbard, 35. Avec cette chaleur, la qualité de l'air est mauvaise ou dégradée sur la Côte d'Or et la Saône-et-Loire. Et l'indice pollinique est élevé. Sortez les mouchoirs, les allergiques. Demain, il y a du soleil qui nous attend sur l'ensemble de la région aussi.
6: Toujours un peu de monde autour de Dijon sur la route.
0: C'est le cas sur la rocade de Dijon, oui, entre Longvie et Saint-Apollinaire. Au nord de Dijon également, dans le secteur de Valmy en direction de Toison d'Or. Dans le secteur d'Arc-sur-Tille également, jusqu'à l'autoroute et à Chalon-sur-Saône quand vous arrivez de Châteauneuf-en-Bresse. Pour rejoindre ensuite le centre-ville, le franchissement du pont de Bourgogne et puis ensuite le centre-ville de Chalon. Bon, c'est un peu compliqué sur la RCEA également, tout au bout avant d'arriver sur les gros ronds. Point de Chalon. On se fait confiance, hein ? Bah bien sûr, toute la journée on est là à vos côtés au 03 80 42 15 15 et on le sait, quand il y a un problème sur la route, vous êtes là.
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0: J'ai un petit souci avec la chanson qui arrive. Parce que, vous savez, nous, on fait un peu des trucs locaux. Hein, c'est un peu notre truc, quoi. Notre mission, c'est de vous parler de... Sauf qu'Étienne Dao, lui... Bah, il part à Rome pour le week-end. Ça m'arrange, mais alors pas du tout. Si vous avez son numéro, si on peut refaire la chanson avec... Oui.

0: simple, on a profité d'Étienne Dao pour aller voir la température à Saint-Sauveur chez Muriel. Merci beaucoup Muriel de votre message sur le Facebook ici Bourgogne. 27 degrés déjà ce matin à Saint-Sauveur avec du grand soleil encore. Elle vous souhaite de passer une bonne journée. La famille ici Bourgogne se retrouve tous les jours. On est connectés ensemble sur nos réseaux sociaux. On est là.
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0: Fromage fermier, légumes de saison, miel artisanal, bière brassée à quelques kilomètres d'ici. On vous le dit sur votre radio locale ici Bourgogne ce matin. Vous aimez les circuits courts, vous voulez encore plus aller chercher vos produits en local et encore plus bio. Alors, eh ben écoutez, de l'assiette à la terre, c'est le rendez-vous parfait pour ça. On pique au chef de la région leur bon plan. Clément Lebas, vous êtes à Maulois.
3: Au Vieux Fourneau, c'est chez Stéphane qu'on se rend. Et son objectif à Stéphane, dans son bar-restaurant, c'est d'accueillir ses clients avec des produits locaux. Alors Stéphane, pourquoi travailler avec des producteurs du coin et avec qui vous travaillez exactement?
4: Parce qu'ils sont bons, parce qu'ils bossent, parce que c'est bien ce qu'ils font, parce que ça plaît à mes clients. Bravo aux Gaïcs de la Recluse qui font une viande exceptionnelle.
3: Et c'est Virginie du Gaïc de la Recluse qui nous présente son exploitation.
5: Et on est producteur de lait de vache, de viande de bovine et de viande ovine, donc agneau voilà, et brebis.
3: Vous avez combien de bêtes chez vous?
5: Eh ben, on fait naître environ 100 veaux par an, et puis on a, pareil, à peu près 100 brebis qui agnellent tous les ans.
3: Parce que ça fait quand même deux espèces totalement différentes qui vivent pas du tout pareil. Comment est-ce qu'on arrive à s'organiser entre le bœuf et le mouton?
5: Alors après, si ça vit relativement, alors c'est pas dans le même bâtiment forcément, mais après au niveau de l'alimentation et tout, ça diverge pas trop, donc ça se fait.
3: C'est-à-dire que le matin vous occupez des bœufs, l'après-midi des moutons, ou tout le monde en même temps?
5: Alors le matin on commence la journée par la traite. Parce que du coup, on a une petite activité laitière. Donc, on commence par la traite et puis ensuite, on nourrit le reste des animaux. Donc oui, souvent, on commence par tout ce qui est vache, autres vaches et génisses de renouvellement. Et puis ensuite, on passe dans l'atelier des moutons.
3: Tout simplement. Donc, on fait l'un et l'autre, voilà. En fait, tout se complète, quoi.
5: Oui. Et puis, bon, après, l'hiver, ça nous occupe bien toute la matinée, quoi. On est deux associés, donc moi et mon conjoint, et puis on a un salarié à temps plein. On fait du lait, mais qui est livré donc à une coopérative qui s'appelle Biolay. Donc on peut retrouver des produits sous la marque repère Il est là. Et puis ensuite la viande, par contre, on fait de la vente directe, donc de viande de bœuf, de veau et d'agneau.
3: Les meilleurs animaux bourguignons. Ils sont ici.
0: Et ouais, toute la semaine, le chef des oiseaux, des Vieux Fourneaux à Maulois partage ses bons plans à 6h40 et 8h40. Quand vous n'êtes pas d'accord avec un commerçant, qu'est-ce qui se passe? Eh bien, il y a une solution pour ne pas perdre trop d'argent. Ici Bourgogne vous la révèle dans une minute. Restez là.
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0: Votre crayon est prêt? Ah, parce que vous allez noter, hein, ce bon plan pour booster votre pouvoir d'achat. Valère Coréard, aujourd'hui, vous vouliez nous parler d'une solution gratuite pour nous aider en cas de litige avec un commerçant.
9: Une plateforme.

0: Forme de vente en ligne, un artisan, un commerçant, un opérateur de téléphonie, il arrive que l'on ait un désaccord en tant que consommateur et dans ce cas, on se sent parfois un peu démuni. Voici une solution pour résoudre votre litige sans passer par la case judiciaire qui est vraiment contraignante. Hein. Que choisir ensemble, qui était avant l'UFC Que choisir, a mis en ligne un service gratuit de réclamation. Objectif, trouver une solution amiable avec le professionnel. Alors ça se passe sur quechoisirreclamation.org pour un souci donc avec un fleuriste, un plombier, un pressing, qu'importe le sujet, c'est totalement gratuit et l'idée, c'est que le fait de passer par une plateforme d'une association de consommateurs, de rendre l'affaire publique éventuellement, peut aider à faire avancer les choses plus rapidement.
1: Elle marche comment exactement cette plateforme ?
0: Vous allez sur quechoisirreclamation.org, vous saisissez le nom de la société concernée, vous vous inscrivez, puis vous devez ensuite décrire le problème rencontré sur cette étape. Je vous recommande vraiment d'être précis et factuel. On peut voir sur le site d'ailleurs qu'il y a des situations très différentes. Une consommatrice s'est vue prélever deux fois ses frais de résiliation par son opérateur internet. Une autre personne se plaint d'avoir exercé son droit au retour d'une commande en ligne et du refus du vendeur. En fait, le but de cette plateforme, c'est de mettre un coup de pression aux professionnels, hein, en rendant l'affaire publique, en passant par Que choisir ensemble, qui envoie le courriel aux professionnels à leur couleur. Et puis si ça suffit pas, eh bien il faut passer à la vitesse supérieure. Là, c'est une procédure donc plus formelle. Alors qu'est-ce que vous en pensez ? Est-ce que vous avez déjà eu un litige avec un commerçant ? Comment ça s'est fini ? Mon mail par ici leséconomies@radiofrance.com.
1: Et que choisir réclamation.org, c'est donc l'astuce du jour. Merci Valère Correa. Il est 9h moins le quart, c'est la fête dans le soir, samedi un trail, le programme avec l'organisateur. C'est après Marine. On l'a choisi pour vous, c'est le nouveau, ça s'appelle Escroc.

0: Dommage que vous ayez déjà posé les enfants devant l'école parce qu'ils auraient adoré écouter Marine sur votre radio locale. Ici Bourgogne, vos chansons, vos chanteurs et chanteuses préférés, c'est toute la journée. Du sport, de la bonne humeur et des jolis paysages. Ça se passe samedi, le Trail Côtelettes. On est dans l'Aussois, à Thorey-sous-Charny. Et on est ce matin avec les organisateurs de l'événement pour vous en parler, évidemment. Arthur Grimaldi et Léa Perrin-Kermel, bonjour.
1: Bonjour.
0: En quoi l'Aussois est le terrain parfait pour ce genre de trail?
2: Déjà, c'est des terrains vallonnés. C'est évidemment ce qu'on cherche dans un trail, mais c'est aussi plusieurs paysages différents, à la fois des vignes, des chemins de forêt, des chemins dégagés, tout ce qu'il faut pour un trail.
0: Les participants et participantes partent pour combien de kilomètres? C'est quoi exactement le topo?
3: C'est 15 kilomètres, un peu plus de 300 mètres de dénivelé. Mmh. Donc voilà, une distance intermédiaire qu'on a voulu accessible à tous, pour que amateurs et confirmés puissent profiter et concourir.
0: Tout le monde va se mélanger. Comment ça va se passer?
2: Tout le monde va se mélanger. On a un seul départ. On a différents profils de coureurs. Donc tout le monde se mélange et tout le monde profite.
0: Vous étiez venu pour les inscriptions ici. On en avait parlé. On avait dit à tout le monde qu'il faut s'inscrire. Vous avez combien de participants alors?
3: 250. La jauge a été atteinte à peu près un mois avant l'événement, donc on était très contents, super contents. Donc voilà, là on est complet sur les coureurs.
0: Ok. Ah bah justement, c'était ma question, Arthur. Et Léa, vous qui organisez le Trail Côtelettes à Thorey-sous-Charny samedi, je ne suis pas inscrit. Qu'est-ce que je fais? Comment je peux faire pour participer quand même?
2: Ben, vous êtes le bienvenu à l'arrivée pour boire un verre, manger, il y aura tout ce qu'il faut. Donc même si vous n'êtes pas coureur, vous pouvez venir supporter et profiter à l'arrivée d'un moment convivial et festif.
0: Oui, parce qu'en fait, ça s'appelle le Trail Côtelettes parce qu'il y a des côtelettes un peu partout, c'est ça, hein?
3: Exactement, que ce soit tout le long du parcours et aussi dans l'assiette à l'arrivée.
0: Trop bien. Donc le barbecue qui va bien, on va manger et on va se faire plaisir. Vous en êtes où de l'organisation là? On est le 26 mars, c'est dans quelques jours.
2: Là on est à 4 jours de l'événement, donc on est dans les derniers détails, on va dire. On est sur la partie logistique, on va chercher les commandes un peu partout et on règle les derniers détails.
0: Bon, mais vous avez l'air serein quand même.
3: Oui, bah, il faut.
0: Ouais, c'est
3: oui,
0: bien.
3: Ça va être le faire. Dans le positif et puis c'est le premier, on a hâte aussi. Que ça se déroule et voilà.
0: Bon, c'est à Thorey-sous-Charny, on peut y aller. J'ai dit qu'on était le 26 mars, pas du tout, on est le 26 mai, évidemment. Hein. Trail Côtelettes, donc à Thorey-sous-Charny, c'est ce samedi 30 mai. Arthur et Léa, merci d'être venus nous en parler en tout cas ce matin une nouvelle fois. Bon trail à vous.
3: Merci à vous. Beaucoup.
0: Sport, théâtre, musique, nature, toutes les idées de sortie sont sur votre radio locale, ici Bourgogne, et ça toute la journée. On va écouter George Harrison et juste après, c'est le docteur Kerzak qui vient nous rejoindre en direct pour vous parler de votre

0: ça fait du bien. On fait le ménage un petit peu là ce matin au son de George Harrison sur votre radio locale ici Bourgogne à 8h55. Et vous n'êtes même pas obligé de passer par la salle d'attente. Ben non, parce que le docteur Kirzek, il est là. Et ce matin, on va parler croisière. Et oui, parce qu'on a vu dans l'actualité récente avec Antivirus que ces voyages peuvent être à risque. Bonjour docteur.
1: Bonjour à toutes et à tous, surtout ceux qui rêvent de larguer les amarres ou qui viennent tout juste de débarquer d'une croisière ou se demandent pourquoi ils ont ramené plus qu'un simple bronzage. Ben oui, on peut se dire que les croisières, c'est à risque. Et effectivement, il y a des risques pour la santé en croisière. Quand on met parfois plus de 1000 personnes dans un même bateau, ben c'est un peu un bouillon de culture. Il n'y a pas que le mal de mer. Alors, est-ce que les croisières sont plus dangereuses? Pas forcément. Évidemment, il y a l'actu extraordinaire du hantavirus, mais allez, on la met de côté, on l'oublie, c'était vraiment très localisé. Mais il y a d'autres risques. La clim centralisée, les buffets à volonté, les escales sous les tropiques, tout ça, ça peut être un cocktail un peu explosif. Premier risque, le plus connu, sont les épidémies de gastro-entérite, souvent causées par le norovirus, un petit virus qui adore les paquebots. Pourquoi ? Parce qu'il se transmet hyper facilement. Une main sur une rampe d'escalier, une pince au buffet, et bim, vous voilà avec des crampes, des vomissements et des allers-retours aux toilettes. Et le pire, c'est que le gel hydroalcoolique ne suffit pas, ce virus résiste, il faut de l'eau et du savon et bien frotter. Pourtant, les compagnies, elles font plein de choses, elles sont très strict sur le nettoyage. Dès qu'une épidémie est signalée, les protocoles s'enclenchent, désinfection renforcée, isolement des malades, parfois même quarantaine. Mais on l'a vu récemment, il y a plusieurs bateaux qui sont frappés. Et je ne vous parle pas des autres joyeusetés, notamment la grippe qui circule à toute allure dans des espaces clos, ou la légionellose, même, c'est cette bactérie qui peut se cacher dans les systèmes de climatisation ou les jacuzzis. Là aussi, il y en a plein les bateaux.
0: Et à part la gastro, il y a d'autres risques et comment s'en prémunir?
1: Les risques ne s'arrêtent pas à la coque du navire. Aux escales, par exemple, il y a d'autres dangers qui vous attendent. La fameuse tourista. C'est la diarrhée du voyageur, c'est souvent à terre qu'on l'attrape et pas sur le bateau. C'est une salade mal lavée, un cocktail avec des glaçons un peu douteux et hop, la fête va être finie. Et puis attention aussi aux moustiques dans les Caraïbes ou en Asie. Il y a le chikungunya, le zika, la dengue. Donc l'idée, c'est de se renseigner, mais rassurez-vous, en se préparant un peu, on évite tout ça. Et premier réflexe, on se lave les mains souvent, on n'abuse pas des buffets et évidemment, on évite l'eau du robinet dans les pays à risque. Et surtout, prenez une bonne assurance voyage qui va couvrir tous ces soins médicaux. Au cas où, allez mieux vous prévenir, guérir et d'ici là, portez-vous bien.
0: Merci beaucoup, docteur Kirzek. On va à Pontaillé-sur-Saône ce matin. Pontaillé-sur-Saône où on se prépare évidemment pour la 9e édition de la Saône en fête. Si je vous en parle maintenant, c'est parce que ça va être la fête. 9e édition de ce rendez-vous, ce sera le 21 juin prochain. Alors il y aura un grand marché, il y aura pas mal de choses. Il faut déjà un petit peu noter, vous savez ce qu'on va faire là. C'est bien de prendre un petit peu d'avance. Et puis quand on parle de la Saône, forcément ça rafraîchit un peu. Et bien sûr, vous avez cette information sur notre site ici.fr. Parce que cette fête de la Saône, c'est l'un des événements qu'on met en avant sur notre site ici.fr. C'est l'un des événements que vous pouvez retrouver dans notre agenda. Il est hyper complet quand vous cherchez à faire des choses, des activités, du théâtre, des balades. Et si vous avez envie d'aller à la piscine également, tous nos bons plans sont à retrouver sur notre site ici.fr.
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0: On l'a dit ce matin, il fait chaud, il va continuer à faire très chaud, vous êtes rendu compte en sortant de la maison. La piscine, ça c'est une bonne idée, on va y aller à Genlis dans quelques instants. L'actu vue d'ici l'actu locale, c'est sur votre radio, ici Bourgogne et évidemment sur l'application ici. Sur nos réseaux, vous continuez à partager votre météo, on l'a vu aussi, merci pour vos messages. Il fait toujours très chaud hein, sur la Bourgogne, on vous accompagne, on est là évidemment. Et à partir de maintenant, oui. C'est Florence Galis qui vous accompagne. Florence Galis, bonjour.
5: Cyril Hinault, bonjour.
0: Alors, on va parler de quoi avec vous aujourd'hui?
5: Vous avez déjà pensé à faire venir un chef à domicile pour cuisiner à votre place chez vous?
0: Jamais, c'est vrai.
5: Et ça peut être le truc sympa.
0: Très très bonne idée ça.
5: Parce que là, vous faites venir le resto chez vous en fait.
0: Et comme ça, on n'a même pas besoin de bouger.
5: Ah ben non.
0: Comment ça marche?
5: Bah, ça marche super bien. C'est ce qu'on va voir tout à l'heure. Je vous en dis pas plus maintenant, hein, mais en tous cas, on reçoit une chef à domicile et on va voir justement comment ça fonctionne, comment on contacte un chef à domicile. Quand il arrive chez vous, qu'est-ce qu'il fait? Est-ce qu'il se contente de vos trois vieilles casseroles et de votre spatule ou est-ce qu'il vient avec du matériel?
0: Enfin, bref, bonne question, oui.
5: Il y a plein de questions qu'on va lui poser dans quelques instants. Je vous dis à demain.
0: Ah, bah, avec grand plaisir. Allez.
5: Au revoir.
0: Au revoir.
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5: Merci d'être avec nous les amis, il est 9h. Le point sur l'info, c'est maintenant et c'est avec vous Lise Dussault, bonjour.
6: Bonjour Florence.
5: 34 degrés dehors, 26 dans l'eau.
6: Cette vague de chaleur reste sur la France et sur la Bourgogne. Hier a d'ailleurs été la journée la plus chaude jamais enregistrée dans l'Hexagone pour un mois de mai. On va rester chez nous autour de 34 degrés une bonne partie de cette semaine. Alors pour se rafraîchir, vous êtes plusieurs à avoir la même idée. Les piscines municipales, elles battent des records de fréquentation comme à Genlis, Stéphanie Perronon.
7: On se croirait déjà en été, quasiment 34 degrés dehors et un bon
8: 26
7: dans l'eau du bassin de Genlis. Alors Fanny n'a pas hésité longtemps.
8: Ah ouais, piscine, ouais, ça c'est sûr, dès qu'il fait chaud, piscine de Genlis.
7: Donc pour vous, serviette au soleil?
8: Voilà, moi ouais, bronzée. Les enfants dans l'eau et puis le mari à l'ombre.
7: Donc vous, vous préférez faire un peu attention?
9: Ouais, un petit peu par rapport à la couleur de la peau, surtout.
7: Vous l'avez goûtée? Elle est chaude ou pas?
9: Ça va, je m'attendais à pire. C'est le temps de s'adapter, quoi.
7: Autre son de cloche pour Aria et Jade qui sont beaucoup plus jeunes et qui enchaînent les saltos.
10: Oui, oui, oui, elle est vraiment bonne. J'ai fait des saltos. J'ai même fait un plat quand j'ai fait un salto, j'en fais exprès.
7: Leur maman surveille leurs exploits avant d'aller se tremper à leur tour, histoire d'en profiter un peu avant la reprise du travail.
11: Premier week-end des soleils, hein, où il fait chaud.
12: On aime bien, on dirait, si on vient de Chevigny. Et on peut se poser tranquille, il y a de l'air, il y a des jeux pour les enfants. On a pas trop de monde, pas besoin de bonnet.
7: Une affluence qui réjouit Sylvie Chastrus, la première adjointe à la mairie de Genlis.
13: Ah ben là, c'est vrai qu'on a eu une chance phénoménale. Hier, il y a eu à peu près 300 entrées sur une journée. Ce show, c'est une aubaine pour tout le monde, je pense. Aussi bien pour les gens qui viennent que pour nous, ben on est content qu'il y ait du monde dans la piscine.
7: Et à Genlis, dès l'ouverture de la piscine, la baignade est surveillée par Bruno Edme, chef de bassin depuis 15 ans à Genlis, et il ne sera pas seul cet été.
14: Alors, je vous présente Gabriel, c'est la nouvelle BNSSA qui va m'accompagner tout l'été pour surveiller la baignade.
12: Brevet national de sauveteur aquatique. C'est la première fois que je le fais, j'ai eu mon BNSSA il y a un mois et demi. Donc, merci. Il bah, y a besoin dans pas mal de piscines et bah, moi j'ai choisi celle de Genlis cette année. Au début je devais commencer mercredi et on m'a appelé pour me demander si je pouvais venir lundi vu qu'il fait beau et qu'il y a un peu de monde quand même. C'était important d'ouvrir je pense.
7: Pas trop stressée pour ce premier jour?
12: Un petit peu mais ça va, je suis pas toute seule donc ça va le faire, il n'y a pas de raison que ça se passe mal.
7: Vous lui donnez des petits conseils?
14: Mais moi je lui transmets carrément mon métier parce que j'ai quand même un certain âge et puis il faut la relève quand même. Donc je vais lui apprendre plein de choses sur ce métier là.
7: Des maîtres nageurs présents jusqu'à la fin de l'été à Genlis.
6: Le gouvernement a d'ailleurs fait un premier bilan ce matin de cette vague de chaleur, 7 décès et 5 noyades pour l'instant recensées en France. Pas d'interpellation pour l'instant après cet acte de malveillance sur la ligne TER entre Paris et Dijon. Une précision ce matin du procureur. Un train a percuté dimanche soir. Une traverse de chemin de fer en bois. L'objet se trouvait sur les voies. Le train n'a pas déraillé, mais ça ne s'est pas joué à grand chose. Il y avait en plus à bord une centaine de passagers, selon France 3. Ça fait peu de doute en tout cas. L'objet a été posé ici de façon intentionnelle. Pour l'instant, on ne sait pas pourquoi. Les gendarmes enquêtent. L'incident de trop à Chenôve. Les professeurs de l'école en Saint-Jacques se mettent en grève aujourd'hui. Il y a peu, un enseignant a été blessé par un élève. Il est arrêté en arrêt maladie plusieurs semaines. Et ça, c'est le quotidien, dénonce l'équipe des violences physiques ou verbales. Ils se mobilisent pour dénoncer l'inaction de la force publique. Ils réclament des mesures de protection en urgence. Une délégation doit être reçue par le rectorat à 16h.
5: C'est le jour J. Loïs Boisson retrouve la terre battue de Roland-Garros.
6: On avait vibré avec quel match après match jusqu'en demi-finale l'année dernière. Un an après, la Dijonnaise numéro 1 française entre en lice aujourd'hui face à la 22e mondiale, la Russe Anna Kalinskaya. La jeune joueuse française attaque le Grand Chelem après 7 mois d'absence. Elle n'a repris que récemment mais se dit en forme.
15: Bah physiquement ça va bien. Depuis peu, je suis enfin à 100%. Donc déjà hyper contente de ça, d'arriver ici dans ces conditions. Mes deux matchs à Strasbourg m'ont permis tout simplement de juste refaire un peu plus de matchs, de retrouver un peu plus le rythme sur le court. Donc ouais, juste contente d'avoir pu faire ces matchs pour engranger un peu de la confiance dans mon jeu, dans le rythme, dans ma façon de jouer. Il y a que en match que ça peut se faire, donc contente de les avoir joués. Ouais.
6: Le match de Loïse Boisson est programmé en début d'après-midi, 13h50 sur le prestigieux court Suzanne Lenglen.
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6: Laurence, on ne cesse de le répéter, il fait encore chaud aujourd'hui.
17: Oui. Alors, par exemple, à Beaune cet après-midi, Beaune-Montbard et Chalon-sur-Saône, température 34, ressenti 72. Hein, ce sera à peu près ça. C'est vrai qu'il fait très, très chaud. Sortez plutôt le matin, sortez plutôt le soir. Enfin, je dis ça, c'est toujours facile à dire. Des fois, on a des activités, on n'a pas trop le choix. Mais évitez, par exemple, de faire du sport quand il fait très, très chaud comme ça. C'est pas forcément... À moins que vous ayez une petite salle de sport privée, un peu climatisée, où là, d'accord, pourquoi pas. En tous les cas, on a du soleil aujourd'hui, il y en aura encore demain, il y en aura jeudi, il y en aura vendredi. Bref, on a du beau temps jusqu'à la fin de la semaine.
6: Sur la route, il y avait du monde tout à l'heure dans Dijon.
17: Il y en a encore un peu, puisque ça coince sur la voie Georges Pompidou sur l'est de Dijon, donc quasiment sur toute la voie Georges Pompidou. C'est un petit peu encombré encore à cette heure-ci. Et puis, avant le rond-point d'Ahuy, ça bouchonne aussi un petit peu dans le sens intérieur. Donc là aussi, soyez relativement vigilants ce matin. Si vous pouvez éviter le secteur, c'est bien aussi. Et puis, n'hésitez pas à nous passer un petit coup de fil si jamais vous rencontrez des choses qui ne sont pas courantes sur les routes. Vous n'hésitez surtout pas. 03 80 42 15 15. Vous revenez tout à l'heure.
6: Je vous dis à tout à l'heure, oui, 10h.
17: À 10h. Eh bien, c'est noté. Merci.
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17: C'est une chanteuse de jazz qui a inspiré Michel Berger pour les paroles de cette chanson, tube interprétée par France Gall dans la deuxième moitié des années 80, Ella Fitzgerald. Mais ce n'est pas tout, c'est aussi une chanson qui dénonce le racisme, une chanson qui restera malheureusement toujours d'actualité. Ella, elle

0: et là, c'est France Gall.
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0: Aujourd'hui, on va découvrir un phénomène qui séduit de plus en plus de particuliers, faire venir un chef à domicile. Si vous, vous l'avez déjà fait, si vous en avez été content, venez nous dire comment ça s'est passé, nous raconter ça au 03 80 42 15 15. C'est vrai que ça a été longtemps réservé aux grandes occasions ou à une clientèle aisée. C'est un service qui devient aujourd'hui un petit peu plus accessible et on va en parler ce matin avec Naud de la cuisine nomade. Bonjour.
2: Bonjour.
0: Ça va bien ?
2: Très bien, je vous remercie.
0: Bon, le métier de chef à domicile, c'est quelque chose, j'ai l'impression, qui commence à devenir un peu plus abordable pour les gens, déjà dans leur tête.
2: Oui, c'est vrai. Vous avez raison. Aujourd'hui, on se dit que faire venir quelqu'un pour faire de la bonne cuisine chez soi, finalement, ça peut être accessible.
0: Qui est-ce qui fait appel à vous aujourd'hui ?
2: Tout type de gens. Très sincèrement, des personnes, ça va de gens plutôt aisés à pas spécialement, voilà, une personne de la classe moyenne, des jeunes, des vieux, tout type de personnes, très sincèrement.
0: Mais alors, vous avez des gens qui vous font venir, qui vous font cuisiner discrètement et qui font croire à leurs invités que c'est eux qui ont cuisiné, ou il y a quand même une honnêteté avec ça?
2: Non, non, je suis jamais tombée sur... on m'a jamais cachée dans une cuisine.
0: Ah bon. heureusement.
2: Oui, oui, oui.
0: Parce que comment ça se passe? Vous restez manger avec les gens ou
2: pas du tout? Non, non. Par contre, je reste discrète sur l'aspect vraiment repas. Voilà, c'est leur moment. Moi, je suis là juste pour éviter de la prise de tête avec la préparation d'un repas, les courses, etc. Et je me fais quand même discrète. Je suis en cuisine.
0: Ouais.
2: Je m'occupe de la cuisine, du service, de tout ce qu'il y a derrière pour ranger, remettre l'endroit propre et en ordre comme je l'ai trouvé. Et je ne mange pas avec les convives, non.
0: Est-ce qu'il faut une grande cuisine pour accueillir un chef à domicile?
2: Alors, pas forcément, pas du tout. D'ailleurs, si vous faites venir un chef à domicile, vous n'êtes pas du tout obligé. C'est-à-dire que si, par exemple, je cuisine pour 20 personnes, bon, ça peut poser un peu souci si la cuisine est toute petite.
0: Oui, parce qu'il faut poser les assiettes, il faut tout emmener en même temps, quasiment.
2: Oui, exactement.
0: Voilà.
2: Exactement.
0: Ouais.
2: Mais non, non. Si vous avez une petite cuisine familiale, voilà, pas très grande, je me débrouille, en fait.
0: Comment ça se prépare, une prestation chez des particuliers, parce que vous êtes quand même obligé de savoir si vous allez trouver tout le matériel?
2: Oui, alors j'ai quand même des contacts en amont avec les personnes qui vont me recevoir. Je me tiens un petit peu informée des équipements dont ils peuvent disposer chez eux. Et si je vois qu'il manque beaucoup d'équipements, je fais en sorte d'apporter avec moi des ustensiles un peu spécifiques que les gens n'auraient pas chez eux.
0: Oui, donc si vous avez besoin, par exemple, d'un siphon ou de choses comme ça, qui sont, même si ça s'est bien démocratisé aussi, le siphon, tout le monde n'en a pas. Hein.
2: Oui, exactement.
0: Ouais, donc on fait attention à tout ça. C'est quoi les retours de vos clients en général? Qu'est-ce qu'ils vous disent après?
2: Que c'est une expérience sympathique à découvrir. La plupart des gens chez qui je vais n'ont jamais eu l'occasion de tester ça encore. Souvent, c'est une première. Et en fait, ça change un petit peu du restaurant, finalement, parce qu'on a le confort d'être chez soi, de recevoir, voilà, des gens qu'on aime, des proches, de la famille, et d'être confortablement installé dans son salon, dans sa salle à manger, et de se faire servir des bons petits plats, finalement, comme si on était au restaurant. Et ça fait plaisir.
0: C'est-à-dire qu'un chef à domicile, on peut tout lui confier, donc tout le repas du début à la fin, mais on peut aussi imaginer faire venir 2-3 amis à la maison et là, partir sur un atelier cuisine. Vous proposez ça aussi?
2: Oui, c'est ça. Alors du coup, c'est un peu différent dans le sens où je vais pas forcément préparer avec eux un repas de chef à domicile comme je peux le faire moi toute seule et après servir les convives. Mais par contre, oui, je peux proposer effectivement des ateliers cuisine où je m'adapte au niveau de cuisine des gens, en fait, pour pouvoir leur montrer des choses qu'ils ne savent pas faire, évidemment. Et puis après, ils peuvent évidemment déguster ce qu'ils ont préparé, si c'est intéressant.
0: Ben justement, dans quelques instants, on verra comment ça se passe et si le fait de cuisiner avec vous, ça redonne envie de cuisiner aux gens et ça leur redonne un peu confiance, parce qu'il y a des gens qui ne cuisinent pas parce qu'ils pensent qu'ils ne savent pas cuisiner.
2: C'est ça.
0: Vous nous direz si on peut ne pas savoir cuisiner ou si c'est un truc qu'on s'est mis dans un coin de tête. Vous nous direz ça dans quelques instants, juste après Bruno Mars.

0: C'est Bruno Mars, I Just Might.
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0: Nous de la cuisine nomade est avec nous ce matin pour parler des chefs à domicile. Alors vous êtes chef à domicile, on en parlera tout à l'heure, on dira un petit peu comment ça se passe une soirée quand on fait appel à vous, on donnera aussi les tarifs pour avoir un petit ordre d'idée. Mais vous proposez aussi des ateliers cuisine à domicile, donc en fait on va aller, vous allez aller chez les gens. Les gens en général vont demander un atelier juste pour eux ou ils en profitent pour faire venir 2-3 potes pour que ce soit vraiment super convivial?
3: Généralement, c'est quelque chose qu'ils ont envie de partager en famille ou entre amis.
0: Ouais.
3: Donc, je fais rarement des ateliers où on a moins de 3-4 personnes.
0: Il y a des modes? C'est-à-dire des trucs qu'on vous demande tout le temps,
3: oui.
0: Puis après on vous les demande plus, puis après ça revient.
3: Oui, bien sûr, il y a des modes. Ce qui revient assez souvent comme demande, c'est la nourriture asiatique.
0: Alors, comment ça se fait?
3: Voilà. Écoutez, je pense que ça plaît et ça parle à beaucoup de gens. Et puis c'est des choses qu'on n'a pas forcément l'habitude de cuisiner soi-même. C'est des choses qu'on va prendre au restaurant ou qu'on va commander.
0: Ouais.
3: Et les gens ont du coup envie d'apprendre à faire ces petites choses-là eux-mêmes.
0: Puis c'est des choses aussi, je vois même dans les supermarchés, aujourd'hui on va trouver certains produits beaucoup plus facilement. Bon, le gingembre maintenant ça s'est démocratisé, on en trouve assez facilement. Mais des bâtonnets de citronnelle, du galanga en racines, des racines de curcuma, des choses comme ça. Donc est-ce que c'est pas aussi ça, des fois les gens voient ces trucs-là, se disent oh, mais je ne saurais jamais m'en servir.
3: Mais si, ça s'est beaucoup démocratisé. De toute façon, maintenant, dans chaque grande ville, on a des épiceries asiatiques, orientales. Enfin, maintenant, on a accès à ce genre de produits et on a envie. Et les gens ont envie, en fait, de savoir les cuisiner.
0: Ouais. Et ça se déroule comment un cours à domicile? Vous demandez d'abord aux gens avant d'y aller, hein, évidemment vous n'allez pas aller faire les courses au dernier moment, les laisser pendant une heure pour aller faire les courses. Vous leur demandez avant ce qu'ils vont avoir envie d'apprendre à faire?
3: Oui, je demande s'il y a des envies particulières, je demande aussi quel est le niveau en cuisine, parce que j'ai pas forcément envie de leur apprendre des choses trop simples ou qu'ils sauraient déjà faire, ça aurait pas grand intérêt. Et ensuite, soit les gens ont des envies très ciblées et du coup je m'adapte, je fais un atelier autour de ça. Par exemple, il y a pas très longtemps, on m'a demandé un atelier autour du brunch. Voilà, des gens qui adoraient le brunch. Donc on a fait un atelier pour changer un peu de la traditionnelle tartine avocat saumon œuf du brunch un peu classique. Voilà, donc on a des envies très ciblées comme celle-ci et puis à l'inverse, on a des gens qui savent pas forcément ce dont ils ont envie, ils ont juste envie de passer un bon moment et d'apprendre à faire des bonnes choses. Et donc là, je fais des propositions.
0: Et alors pour cela, par exemple, vous leur demandez quand même ce qu'ils n'aiment pas.
3: Oui, toujours. Les allergies, les goûts, les préférences, est-ce qu'on n'aime pas, bien sûr. J'ai pas envie de leur apprendre à faire quelque chose qu'ils détestent. Ouais.
0: Alors, si vous débarquez chez quelqu'un qui fait partie de ces gens qui disent « je ne sais pas cuisiner », vous allez partir plutôt sur quoi, du coup? Sur quelque chose de pas trop compliqué?
3: Oui, c'est ça. Le but, moi j'ai vraiment envie que les gens se disent « tiens, ça c'est une recette que j'ai envie de refaire par la suite et que je vais pouvoir refaire par la suite parce que je vais trouver les produits simples parce que ça va pas me prendre 2 heures en cuisine avant de pouvoir déguster mon plat et je vais pas être angoissée à l'idée de refaire ce plat. Voilà, je vais proposer quelque chose de simple et d'accessible.
0: Alors, puisque vous disiez que les gens demandaient beaucoup de la cuisine asiatique en ce moment, le truc asiatique le plus simple à faire pour quelqu'un qui ne sait pas trop cuisiner, vous allez partir sur quoi?
3: Sur un bouillon. Un petit bouillon thaï, quelque chose de bien mijoté avec beaucoup d'épices. Voilà, vous parliez de la citronnelle, du galanga, tout ça, c'est des saveurs qu'on aime retrouver dans les bouillons asiatiques. On me demande aussi beaucoup de faire des gyoza, ces petites ravioles à la viande et aux légumes. Voilà, finalement, c'est pas compliqué à faire et ça, c'est ludique et ça se refait assez facilement tout seul chez soi après.
0: Alors justement, si vous avez déjà fait venir un chef à domicile, que ce soit pour vous cuisiner carrément tout de l'entrée au dessert ou alors pour un atelier, 03 80 42 15 15.
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0: Ça, c'est Laurent Voulzy avec Paradoxal Système.
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0: Vous avez déjà eu l'occasion de faire venir un chef à domicile. Racontez-nous comment ça s'est passé pour vous. 03 80 42 15 15. Nos de cuisine nomade, bah c'est ce qu'elle fait dans la vie. Et ça, c'est chouette. C'est une activité dans laquelle vous vous êtes lancé il n'y a pas si longtemps que ça. Oui. Vous avez toujours aimé cuisiner?
3: Toujours. Toujours, ouais. depuis même étant enfant, hein, j'ai des souvenirs en cuisine, en essayant de faire des petites choses. On commence souvent par la pâtisserie quand on est enfant.
0: Le gâteau yaourt.
3: Voilà, traditionnel gâteau yaourt. Et puis petit à petit, on se met à cuisiner du salé, on regarde comment font les parents. Et puis après, quand on s'en va, quand on a son propre appartement, on essaye de reproduire les petites recettes. Et puis voilà, moi ça a toujours été une passion.
0: Pourquoi faire appel à un chef va pouvoir changer vraiment l'ambiance d'une soirée entre amis, parce que les gens recherchent quelque chose d'original?
3: Oui, il y a un côté effectivement l'originalité y est pour beaucoup, je pense. Et puis ouais, comme je vous disais tout à l'heure, je pense que c'est sympa finalement de se dire bah ce soir en fait on sort pas. On est à la maison, on est confort, on sort pas en ville. Voilà, on est tranquille, les amis sont là, la famille est là et on a le plaisir de se faire servir à la maison comme des princes. Voilà, à table et un chef vient vous cuisiner des bons petits plats et vous servir à table.
0: Mais alors justement, quand vous cuisinez chez les gens, j'imagine que c'est pas la même ambiance quand il y a une cuisine qui est un petit peu éloignée du salon et une cuisine ouverte. Cuisine ouverte, on imagine tout à fait les gens venir vous voir. Voir ce qui se passe.
3: Ah bah c'est complètement ce qui se passe. Ouais. Oui, quand on a une cuisine ouverte, les gens ont envie de voir ce que je fais, de voir comment je fais, viennent me poser des questions et sur les produits, etc. Et c'est chouette, ça crée un moment de partage assez cool.
0: Mais est-ce que de temps en temps, vous n'avez pas un emmerdeur qui arrive, qui dit « Ah, moi, j'aurais pas fait comme ça, moi, j'aurais mis moins de sel, j'aurais fait ci, j'aurais fait ça ?»
3: Alors, ça pourrait arriver, c'est vrai, mais je suis pas encore tombée sur celui-là.
0: Oui, c'est peut-être des gens chez qui vous allez retourner 50 fois. Au bout d'un moment, on se permet un peu certaines libertés. Ça doit être ça. Donc, ambiance plutôt sympa. On vous avait déjà fait une demande totalement insolite d'un plat auquel vous n'auriez jamais pensé.
3: Eh ben non, figurez-vous. Non, pas trop.
0: Les gens restent classiques.
3: Pour l'instant, en tout cas, oui. Les gens restent assez classiques. Voilà, moi, je fais des propositions. Et puis, si ça convient aux gens, c'est très bien. Si ils ont des petites suggestions à me faire, je m'adapte. Mais non, pour l'instant, j'ai rien eu d'improbable ou de très insolite. Non.
0: Et quelque chose, en revanche, de super sympa auquel vous vous attendiez pas, je sais pas, les gens qui vous demandent de rester manger avec eux à la fin, ou des choses comme ça, c'est arrivé?
3: Alors, c'est déjà arrivé, mais ça, plutôt en atelier cuisine. Ouais. C'est-à-dire que moi, normalement, on fait l'atelier ensemble, et puis après, voilà, je laisse les gens déguster leurs plats. Moi, juste, je range et je disparais, voilà. Je leur laisse déguster leurs petits plats en famille ou entre amis. Et oui, par contre, c'est déjà arrivé qu'on me dise... Mais,
0: oui, parce que c'est plus convivial, c'est-à-dire que là, ils ont cuisiné avec vous. Donc, oui, vous faites partie, à ce moment-là, de la famille.
3: C'est
0: quoi.
3: Ça, on crée un peu un lien parce que voilà, les ateliers durent quand même 2 heures, donc on a le temps de faire un peu connaissance, voilà. Et donc oui, on va proposer de rester déguster les plats après l'atelier, effectivement.
0: On dira un petit mot quand même sur les prix, parce que évidemment ça a un coût, c'est pas énorme par rapport à ce qu'on peut payer dans un restaurant, mais ce sera intéressant de voir comment ça se passe dans quelques instants, à tout de suite.
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0: Et si on faisait un petit peu de sport en Côte d'Or? Si vous cherchez une activité sportive conviviale, vous pouvez vous tourner vers la SPTT Dijon. Cette association propose de nombreuses disciplines pour tous les âges. Fitness, randonnée, badminton, course à pied ou encore activité bien-être. Les inscriptions sont ouvertes toute l'année. L'ambiance est très familiale. Ils sont au 24 rue François Mitterrand à Saint-Apollinaire. Plus d'infos également sur leur site internet. Et puis si vous êtes du côté de la Saône-et-Loire, vous pouvez découvrir le comité départemental olympique sportif, une structure qui accompagne et oriente le public vers de nombreuses associations sportives du département. Que vous recherchiez du sport loisir, du sport santé ou même une activité pour les enfants, ils vont pouvoir vous guider. Ils sont installés rue des Prés à Monceau-les-Mines. Renseignez-vous si vous avez envie de vous lancer prochainement dans une ou deux activités sportives.
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0: Les les histoires de Toto ne vous ont jamais fait rire et les histoires musicales de Toto, je parie qu'elles vous ont toujours fait chanter ou du moins fredonner. On écoute Hold the Line.

0: Goldeline et Toto.
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0: La cuisine à domicile. No de la cuisine nomade nous explique comment ça se passe, comment elle fait pour venir chez vous, pour cuisiner chez vous. C'est la fête des mères.

0: fille ou un de ses fils ou le papa et les enfants.
1: Oui, je remarque que c'est un moment qui où les gens ont envie de partager ensemble en famille. Donc oui, l'atelier mère-fille, j'ai déjà fait et puis parents-enfants, voilà, les grands-enfants, bah, souvent voilà, ils partent habiter loin et puis c'est l'occasion du coup de se réunir un week-end et de faire un atelier cuisine ensemble. C'est un chouette moment.
0: La cuisine de saison, je pense que c'est quelque chose d'important, c'est-à-dire en plein hiver, les gens vont pas vous demander de venir cuisiner des fraises.
1: Ah bah non, et je le ferai pas, honnêtement. Cuisiner la tomate ou la fraise au mois de février,
0: non, là vous n'êtes pas d'accord. Donc cuisine de saison, cuisine locale aussi.
1: Oui, un maximum, bien sûr. Ah oui, moi si je peux aller chercher des produits frais sur le marché, oui, non mais complètement. Moi
0: Oui, justement, où est-ce que vous faites vos courses quand vous allez chez les gens?
1: Alors j'aime beaucoup aller sur le marché, moi vraiment, j'ai mes petits producteurs, ouais, préférés.
0: Sur le marché de Dijon,
1: sur le marché de Dijon. Ouais. Et puis voilà, à droite à gauche, j'ai mes petites boucheries où j'ai mes habitudes, je traverse régulièrement le Jura, donc j'aime beaucoup aller chercher des produits dans le Jura. Voilà, je suis allée chercher ce week-end du fromage, de la morille, voilà, entre autres.
0: Vous sensibilisez les gens chez qui vous cuisinez au gaspillage alimentaire ?
1: Ah oui, oui, bah complètement. Et je pense que quand on a ce statut, voilà, je viens chez les gens en tant que chef à domicile, je dois un petit peu montrer l'exemple à ce niveau-là et essayer de faire le moins de gâchis possible, essayer de travailler le produit dans son entièreté et ouais, en jetant le moins possible.
0: Ça veut dire qu'il peut y avoir des fois un petit bonus, vous allez faire une petite verrine de quelque chose en récupérant des têtes de crevettes ou je ne sais quoi.
1: Ça peut complètement. Ouais. Ouais. Ah oui, c'est complètement ce que j'ai l'habitude de faire moi dans ma cuisine et ne serait-ce que chez moi en fait. Donc bien évidemment, je le propose aux gens aussi. Oui.
0: Dans quelques instants, on parlera un petit peu de ce qu'on va retenir de cette émission et surtout on parlera aussi de vos tarifs parce que faire venir un chef à domicile, ça a un coût. C'est pas forcément plus cher que d'aller au restaurant et ça, vous nous expliquerez pourquoi tout de suite.
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0: Ce matin, un bienvenue chez vous, chez un auditeur d'ici Bourgogne. Ce qui veut dire que les 12 850 342 autres auditeurs vont être jaloux. Bonjour Stéphane.
4: Oh ben on va faire le tour des potes ainsi. Bonjour Florence, bonjour tout le monde.
0: Mais comment vous l'avez sélectionné celui-là ?
4: Bah, j'ai pris le meilleur, j'ai pris le plus beau, j'ai pris le peut-être le celui qui nous écoute depuis le plus longtemps.
0: Je croyais que vous alliez me dire celui qui vous a donné le plus d'argent.
4: Non, mais en même temps, vous allez voir, il y a peut-être un truc qui pourrait vous plaire dans l'affaire, c'est que il a un groupe de musique qui s'appelle le Galice Band.
0: Non.
4: La bande à Galice, quoi, si vous voulez.
0: C'est vrai.
4: Ouais, le Galice Band. C'est Christian qui nous ouvre les portes de sa maison. Vous savez, ça fait maintenant bientôt 3 ans qu'on est sur les routes tous les matins, qu'on vient partager une tranche de vie avec des gens qui nous ouvrent les portes de leur monde, de leur univers, mais rarement de leur maison, de leur intimité. Et on s'est dit, tiens, comme il y a un climat de confiance entre Christian et nous, comme il nous écoute depuis des années, qui sait qu'on n'est pas des sauvages, si on lui passe un coup de fil, il va bien nous accueillir un matin. Et c'est exactement ce qui va se passer tout à l'heure après les infos de 10h. On est installé dans la cour de sa maison. Il habite à Ruffey-les-Échirés, donc c'est pas hyper loin de Dijon. Il a une vie de retraité bien remplie. Hein. Déjà, il s'occupe de sa maison, il s'occupe de ses petits-enfants. Il a un groupe de musique, je vous disais. De temps en temps, quand il lui reste du temps, il va à la pêche. Puis ce matin, il a bien voulu nous accorder une heure de son temps après les infos de 10h. Ouais, de temps en temps, il va à la pêche. Hein. Voilà. Donc on est bien posé dans la cour de la maison de Christian et on va découvrir son monde, son petit monde tout à l'heure en direct. Et en immersion.
0: Eh ben, on a hâte d'entendre ça. Merci Stéphane et à tout à l'heure après les infos de 10h.
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0: Un petit coup de bandoneon pour Jean-Pierre Madère est disparu.
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0: Pourquoi faire venir un chef à domicile? Bah, tout simplement pour se simplifier la vie. Alors, c'est pas un truc qu'on fait tous les jours parce que ça a quand même un coût. Cuisine nomade, c'est chez vous, c'est vous qui venez chez les gens pour cuisiner. Ça coûte combien ce type de prestation? Comment ça marche? C'est-à-dire, c'est un forfait pour tant de personnes ou en général, c'est plutôt un prix par personne?
3: Alors, j'ai un prix par personne, un prix de base, on va dire, pour lequel je peux proposer quand même tout un tas de choses très chouettes avec des bons produits, qui est fixé à 55 euros.
0: D'accord. Alors, pour ceux qui vont trouver ça un petit peu cher, qu'est-ce qu'on a pour 55 euros? Par exemple, le repas va se composer de quoi dans Alors, l'esprit?
3: Une entrée, un plat, un dessert. Tout en sachant que si on veut des petits extras, par exemple que je prépare aussi l'apéritif, si on veut ajouter du fromage au repas, ben voilà, c'est des petites choses qui après font augmenter un petit peu le prix. Mais voilà, pour 55 euros, on a une entrée, un plat, un dessert, et je vous cuisine tout ça sur place, je vous fais le service, le débarrassage, la vaisselle, le nettoyage de la cuisine, et, ouais. Et voilà, je laisse tout en propre et en ordre chez vous.
0: Sachant que, évidemment, vous n'allez pas cuisiner saucisses purées ou coquillettes jambon. On est quand même sur des choses assez élaborées. On est sur une ambiance de bon resto, déjà.
3: Oui, c'est complètement le but. Déjà, je pense que les gens ne voudraient pas payer 55 euros par tête pour une coquillette jambon.
0: Encore que je suis sûre que vous seriez capable de la sublimer avec de la truffe,
3: ah bah,
0: avec des trucs
3: oui,
0: pas bah, possibles.
3: Oui, forcément, j'essayerai un petit peu. Non, mais le but, c'est vrai que c'est de proposer bah, des plats comme au restaurant, en fait, voilà, des choses un petit peu travaillées, bien présentées. Le but, c'est qu'on ait vraiment la sensation d'être au restaurant, mais chez soi.
0: Mais qu'est-ce qui marche le mieux, alors, finalement? Les ateliers cuisine à domicile ou le chef à domicile qui fait tout?
3: Bah, franchement, je sais pas s'il y en a un des deux qui marche plus que l'autre, parce que c'est complètement différent, en fait. Le fait de mettre les mains à la pâte, après de goûter ce qu'on a fait, voilà, c'est quelque chose d'un petit peu... C'est satisfaisant, quand même, de goûter ses propres confections. Et puis, de l'autre côté, on a vraiment... Bah voilà, je veux pas me prendre la tête, j'ai un repas de famille ce week-end, j'ai envie qu'on mange bien, j'ai pas envie qu'on se prenne la tête à chercher un resto et que tout le monde soit d'accord avec le resto qu'on choisit, etc. Et du coup, on est à l'aise, on est chez soi et on a un chef qui vient faire à manger des choses qu'on aime parce qu'on aura demandé au chef de préparer ces choses-là.
0: En tous les cas, on vous met tout ça sur ici.fr et sur l'appli ici. On va mettre les coordonnées de votre site. Il n'y aura plus qu'à cliquer pour en savoir plus si vous voulez réécouter l'émission.
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0: Non, j'ai l'impression que vous avez plusieurs cordes à votre arc, que vous faites la cuisine mais vous chantez aussi.
3: Oui, c'est vrai.
0: Vous chantez où?
3: Je chante au sein du groupe Single à Dijon.
0: Non.
3: Et oui.
0: Mais vous savez qu'on a des invitations à offrir à nos auditeurs pour le prochain concert. C'est-à-dire que vous serez ce dimanche à 18h à l'écrin.
3: C'est bien ça.
0: De
3: oui, tout à fait.
0: Et c'est complet.
3: Et c'est complet.
0: Mais on a réussi en...
3: Vous avez réussi à chipper les deux dernières places.
0: Les deux dernières, et on les offre maintenant. Et en plus de ça, on les offre sans condition. C'est-à-dire que vous avez envie d'y aller, vous nous appelez. Single sur scène, ça vaut vraiment le coup pour les avoir vus plusieurs fois. Je peux vous dire que vous passez un sacré moment parce qu'il y a vraiment une énergie, il y a une ambiance. Et puis, ça swing, quoi. On a vraiment envie de danser parce qu'on entend que des choses qui sont archi connues. Donc, on a envie de passer un bon moment. Alors, si ça vous dit, 03 80 42 15 15. Vous nous appelez maintenant. Merci Nau d'être passé nous voir.
3: Merci à vous.
0: À bientôt. Ça c'est Louisa et Bleu Soleil avec Soleil Bleu.

0: Le soleil bleu avec Louisa et Bleu Soleil. Bonjour Mathilde.
1: Bonjour.
0: Comment ça va?
1: Super.
0: Bon Mathilde, qu'est-ce que vous faites de beau à Corjangou aujourd'hui?
1: Je vais jardiner un petit peu.
0: Ouais.
1: Et aller promener le chien quand il fera un petit peu moins chaud en fin de journée.
0: Ah d'accord, c'est-à-dire vers 3h du matin?
1: Non mais voilà, une petite journée tranquille.
0: Bon, ça fait du bien une fois de temps en temps. Vous avez déjà eu l'occasion d'aller voir Single chanter en concert?
1: Non, j'ai jamais eu l'occasion.
0: Oh. Alors là, vous allez passer un moment magique parce que je vous garantis que de voir une chorale comme ça, ils sont très nombreux, hein. Il y a toujours plus de 50 personnes sur scène. Et on se dit, ouais, mais quand même, c'est des amateurs et tout. Mais alors, c'est bluffant. Mais c'est vraiment bluffant, franchement. Hein.
1: Ça donne envie.
0: Et rien que de vous en parler, Mathilde, j'ai les poils de bras qui se hérissent. Mais positivement. Voilà, vous allez passer un bon moment. Quelle est votre radio locale en Bourgogne, Mathilde?
1: Ici Bourgogne.
0: Bien évidemment. Je vous souhaite une très belle journée et puis une bonne soirée pour le concert de l'Écrin dimanche à 18h.
1: Eh ben, merci beaucoup, bonne journée à vous.
0: À bientôt Mathilde, au revoir.
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0: ça c'est la belle voix d'Elton John. On prend toujours plaisir à écouter un petit Elton John le matin. Ça nous détend en général. Vous venez d'arriver, on est ravis de vous avoir avec nous.
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0: Qu'est-ce qui fait chaud chez vous, mais chez nous aussi, remarquez. Il est 10h. Lors des infos avec vous, Lise Dussault, il n'avait jamais fait si chaud au mois de mai en France.
2: La journée d'hier a battu des records à l'échelle de l'Hexagone et ce n'est sans doute pas fini. L'ouest du pays entame un épisode caniculaire. On est un cran en dessous, jusqu'ici en Bourgogne, avec des températures comme hier pour aujourd'hui attendues autour de 34 degrés maximum. Quant à cette vague de chaleur, le gouvernement a aussi dévoilé un premier bilan ce matin. 7 décès et 5 noyades jusqu'ici compté depuis le début de cet épisode. Une enquête en cours après un acte malveillant sur la ligne TER entre Paris et Dijon. Un train a percuté dimanche soir un obstacle à hauteur de Velars-sur-Ouche en Côte d'Or. Une traverse de chemin de fer en bois volontairement posée sur la voie. Le TER n'a pas déraillé mais il s'en est fallu de peu. Selon France 3, il y avait 100 passagers à bord, aucun blessé heureusement. Il n'y a pour l'instant pas d'interpellation, précisait encore ce matin le procureur. Une grève des enseignants aujourd'hui à l'école élémentaire en Saint-Jacques, à Chenauve, dans le quartier du Mail. Dernièrement, un professeur a été blessé par un élève. Il est en arrêt maladie jusqu'à la fin de l'année scolaire. L'établissement est régulièrement confronté à des actes de violence physique ou verbale. Les équipes se mobilisent donc pour réclamer des mesures de protection en urgence. Une délégation doit être reçue dans l'après-midi par le rectorat.
0: Revoilà Loïse Boisson à Roland-Garros.
2: La joueuse de tennis dijonnaise va de nouveau fouler la terre battue parisienne un an après son parcours épique jusqu'en demi-finale. On avait suivi sa folle épopée match après match. Son statut a depuis bien changé. Elle est l'actuelle numéro 1 française, 50e mondiale. Son adversaire en ce premier tour, la russe Anna Kalinskaya, 22e mondiale. Le match est programmé à 13h50. Enfin, donner son sang au milieu des œuvres, des tableaux. Une grande collecte est organisée à Dijon, aujourd'hui au Musée des Beaux-Arts. Les équipes de l'établissement français du sang ont investi la grande galerie, la salle des statues. C'est de 11h à 16h. Une centaine de donneurs sont attendus.
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2: La météo avec Stéphane Conchon. Encore du chaud pour aujourd'hui.
4: Vous en êtes sûr? Vous en êtes bien sûr, Lise?
2: Pas
4: vous
2: tout à fait. Éclairez-moi.
4: Allez, c'est bon, c'est bien, c'est bon, je vous l'accorde. Aujourd'hui, l'ensoleillement va être excellent. Le soleil va régner toute la journée. Les températures vont bien grimper. 31 à 34 degrés annoncés par Météo France aujourd'hui. Et à Ruffey-les-Échirés, là, aux portes de Dijon, où on va s'installer pendant une heure, où on s'installe pendant une heure, fait déjà 24. Heureusement, on est à l'ombre dans une petite cour, très bien. Et faites comme nous, d'ailleurs, mettez-vous à l'ombre si vous le pouvez. Pensez à bien vous hydrater. On est parti quand même pour une semaine plutôt chaude. Je vous souhaite une bonne journée.
2: Et moi aussi, je vous souhaite une bonne émission, Stéphane.
4: Voilà, j'ai l'impression que je vous ai un peu perdu. Vous revenez demain matin quand même à 6h pour nous informer.
2: Oui,
4: ça
2: oui.
4: Marche. À demain, Lise. Bonne journée.
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4: Nous voilà repartis, nous voilà chez vous, nous voilà repartis sur les routes de Bourgogne. Aujourd'hui, ça se passe à Ruffey-les-Échirés. Un bienvenue chez vous en immersion, chez un homme qui connaît bien la radio, un de nos auditeurs fidèles. On rencontre Christian dans sa maison, après Félix Gray et La Gitane.

0: il a fait danser les années 80, Félix Gray, qui ne venait pas de Haute-Saône, hein, je le précise. Félix Gray avec la Gitane dans votre radio ici, Bourgogne.
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0: Tous les jours, on vous dit qu'on vient chez vous. Tous les jours, on pousse le concept un peu plus loin. Et on s'est dit que finalement, la base, c'était peut-être de venir chez vous ou simplement de sonner à la porte. Hein ? C'est un peu ce qu'on a fait ce matin pour dire bonjour à Christian, qui nous a ouvert les portes de sa maison à Ruffet-les-Échirés. Merci de nous accueillir dans votre cour, là.
3: Merci de rien. Bonjour Stéphane. Bonjour ici Bourgogne. Et nouvelle appellation qui n'est plus tellement nouvelle, bien sûr.
0: C'est un peu plus d'un an maintenant qu'on a changé de nom, effectivement.
3: Pourtant, qu'est-ce que j'appréciais cette appellation France Bleu Bourgogne, qui était pour moi bien plus noble, bien plus élégante. Mais bon, le changement, c'est dans le cours des choses.
0: C'est dans le cours des choses. Et on, voilà. Donc, vous nous avez pas mis la porte. Pourtant, pour l'instant, vous nous avez
3: pour l'instant.
0: pour autant. Hein, c'est pas parce que il y a pas France Bleu.
3: On a une heure à passer ensemble. Là, c'est pas gagné. Hein.
0: D'accord. Ok. Je vais essayer de me tenir à carreau. Bon, Christian, vous plantez le décor d'entrée de jeu. Si on est chez vous aujourd'hui, c'est pas totalement un hasard. C'est parce que vous nous écoutez depuis des années. Vous faites partie de nos fidèles depuis plus de 40 ans.
3: Ouais, alors ça fait peur. Hein.
0: On prend un coup. Hein.
3: On parle encore en année, on pourrait parler en décennie, mais non, on n'ose pas. Hein. 40 ans. Effectivement, il y a un bon nombre d'années que j'écoute cette radio et j'étais même correspondant météo à une époque.
0: Ouais.
3: Donc, levé comme je suis un lève-tôt, donc ça ne posait aucun problème. Et puis, il y avait souvent une petite pointe d'humour qui faisait en sorte que la journée se passe bien.
0: Ouais, puis vous avez toujours des trucs à raconter sur Ruffet, sur les environs, sur Varrois et Chaigneau. Enfin voilà, vous êtes dans un coin dans lequel vous vivez, dans lequel vous êtes impliqué, quoi.
3: Ouais, il y a pire comme situation. On est aux portes de la ville, on est aux portes de Dijon, on est encore à la campagne. On fait encore pas partie du Grand Dijon, et pourvu que ça dure. Ouais, ça se passe plutôt bien. On a une école en face où il y a ma petite fille que je récupère de temps en temps.
0: Ouais.
3: C'est bon enfant un peu partout.
0: Il y a l'église pas loin aussi en tant que clocher.
3: Ouais, l'église. Alors
0: toutes les demi-heures.
3: Voilà, quand on a une panne de montre, c'est pratique. sinon, non, dans l'ensemble, on est plutôt bien.
0: Et alors, on est arrivé presque un jour trop tard parce que il paraît qu'hier là, c'était Woodstock un peu. Hein. Enfin, il y avait beaucoup de monde. Il y avait de la musique, il y avait de l'ambiance, des odeurs de grillades.
3: Alors, Woodstock, c'était en août, hein, donc il faisait très chaud, et les gens étaient torse nu presque tous.
0: Oui.
3: Et là, on est qu'au mois de mai, et effectivement, il faisait très, très, très chaud. Bah, ça, genre, on n'apprend rien à personne dans ce domaine. Et il y avait du monde surtout le matin, parce qu'il faisait justement pas trop chaud, beaucoup moins de monde l'après-midi.
0: Oui.
3: Mais ça a fait l'occasion de se débarrasser de beaucoup de ramasse-poussière et de choses inutiles.
0: Il y avait un vide-grenier, donc, à Ruffet-les-Échirés, c'est vous qui l'avez organisé?
3: Alors, non, c'est pour moi qui l'organise. Moi, je suis un particulier. Il y a une association qui s'appelle les moutards, donc ce sont de gens qui font de la moto, qui est une association de Ruffet-les-Échirés évidemment, qui organise ça, et nous on fait ce vide-grenier une fois par an. Qu'une fois par an seulement.
0: Ouais.
3: C'est entièrement suffisant parce que c'est un peu fatigant.
0: Bon, alors très bien. On va pas s'affoler aujourd'hui.
3: Non.
0: On va pas trop se remuer. C'est pour ça que vous nous avez proposé de nous installer dans la cour, là, la même cour qui était bondée hier, mais là aujourd'hui c'est beaucoup plus calme. On reste posé chez vous pendant une heure et on va découvrir un peu comment vous vivez ici, à quoi ça ressemble chez vous, où est-ce que vous nous avez posé, où est-ce que vous avez posé la radio
3: hein,
0: pour nous écouter. Enfin,
3: ouais.
0: On va découvrir plein de choses sur votre monde,
3: et
0: votre univers.
3: Et puis j'ai encore des choses à débarrasser dans ma cour. Je vais profiter, je vais vous embaucher pour pouvoir débarrasser tout ça.
0: Vous avez des bras, profitez-en.
3: Voilà, j'ai des bras. Et qui sont les bienvenus?
0: Les bienvenus chez vous. Et on est là jusqu'à 11h. Merci de nous accueillir, Christian Gallimard. On revient après Charles Doré. A tout de suite.

0: Mais alors, c'est pas Julien, c'est l'autre, c'est Charles. Hein, c'est pas le même. C'est pas la même famille non plus, famille ou pas famille. Charles Doré qui nous sort son nouveau titre, un garçon issu de la Star Academy.
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0: On est à Ruffet les Échirés ce matin, en direct de chez vous, en direct de chez Christian Gallimard qui se racle la gorge parce qu'il passe à la radio ce matin, en direct et pas par téléphone pour une fois.
3: C'est vrai. Exactement, en direct.
0: En live.
3: Ça existe encore, direct ?
0: Ouais, bah oui,
3: ça
0: la preuve.
3: Ça se dit encore,
0: c'est ce qu'on fait.
3: Ça me rassure. Le vieux Gaulois que je suis est rassuré.
0: Christian Gallimard, né à Dijon un 5 décembre, je donne votre nom de famille, on ne le donne jamais à l'antenne quand on vous a au bout du fil pour la météo. Hein. Vous êtes Christian de Ruffet les Échirés, simplement. Mais votre nom, il est connu, Gallimard.
3: Un tout petit peu.
0: Alors, c'est pas Gallimard les bouquins, il n'y a pas deux L, il n'y a qu'un L. C'est Gallimard les parfums, en fait.
3: Voilà, il n'y a pas deux L, il n'y en a qu'un. Donc, on est plus lourd que les autres, que les Parisiens, les éditeurs. Nous, il n'y a qu'un L et ça vient. J'ai des cousins qui se sont lancés dans les annies de Flavigny, il y a très très longtemps. Moi, j'étais pas né.
0: Ah oui? Ouais. Oui, parce qu'on connaît la maison Trouba pour les annies.
3: Voilà, la maison Trouba.
0: C'était Gallimard Trouba à un moment, c'est ça?
3: À l'origine, c'est que Gallimard.
0: D'accord.
3: Avec un L. Ensuite, Gallimard Trouba, associé. Et maintenant, c'est que Trouba.
0: D'accord.
3: T-R-O-U-B-A-T.
0: Ok, mais c'est la même maison, enfin c'est la même famille, pardon, c'est des cousins.
3: C'est les mêmes lieux, ce sont les mêmes fabrications.
0: Et je disais Gallimard parfum aussi.
3: Alors les parfums Gallimard à Grasse, effectivement, ouais. Avec Chantal Roux Gallimard qui est la patronne et son mari Jean-Pierre, qu'on connaît très très bien parce qu'on se rend visite mutuellement de temps en temps. Et ce sont les grands parfumeurs. Il y a trois grands parfumeurs à Grasse qui sont donc les établissements Molinard, Fragonard et Gallimard.
0: Gallimard, d'accord. Ok. Donc voilà, vous connaissez ce monde-là puisque c'est votre famille. Mmh. C'est des cousins avec lesquels vous avez des liens. Mais vous n'avez pas du tout travaillé dans ce domaine, hein, vous, dans votre vie. Hein. Lorsque vous étiez en activité, vous étiez fonctionnaire.
3: Ouais, j'ai pas du tout travaillé dans ce domaine. Et pour être franc, j'aime pas le parfum. Je me parfume jamais.
0: Ok. Non. On peut s'appeler Gallimard et pas avoir de bouquin non plus. Hein.
3: Ça me provoque des maux de tête et tout. Et j'ai un peu de mal avec ça. Quoi.
0: D'accord. Vous, aujourd'hui, vous êtes l'exemple type du retraité hyperactif, Christian.
3: Actif, ouais. Ah,
0: quand même. Vous me disiez vite grenier
3: après,
0: hier.
3: Quand on parle d'hyperactivité, c'est vrai, il y a des gens qui disent mon gamin est hyperactif. Ben non, il est pas hyperactif, il est turbulent, c'est tout. Enfin, moi, je pense pas être turbulent. Mais
0: vous n'êtes pas un retraité turbulent, alors.
3: Je suis actif, ouais. Oui, assez occupé, ouais. Oui.
0: Vous levez tôt le matin?
3: Ouais, plutôt maintenant. Ouais.
0: Il y a de la musique en toile de fond tout le temps parce que bon alors vous écoutez la radio d'accord mais vous êtes aussi musicien. Mmh. On aura l'occasion d'en reparler. Faites des travaux à la maison et puis vous me disiez je suis tellement occupé que j'ai même pas le temps d'aller à la pêche finalement alors que j'adore ça.
3: À la pêche, j'ai plus trop le temps d'aller à la pêche.
0: Alors vous êtes comme tous les retraités, vous n'avez jamais le temps en fait, c'est ça ?
3: Non, faut pas dire ça. C'est une question d'organisation. Faut s'organiser. La pêche, j'y vais plus. Période champignon, j'y vais. Ouais, j'aime bien aller dans le.
0: Ah, dans quel coin ? À Ruffet là ?
3: Je divulgue pas les adresses.
0: J'ai essayé. Hein.
3: Non. Pas bien. Voilà, champignons, ouais, effectivement, quelques randonnées aussi, un peu avec madame, mon épouse. Et un peu de travaux à la maison, entretien de la piscine, après des voitures aussi à s'occuper, bien sûr. Et j'en oublie certainement.
0: Manquez pas de passion, en tout cas. Hein. C'est pas ça qui manque à la maison.
3: Alors, deux grandes passions. La musique, effectivement, on prend en premier. Et en deux, le vin, le bon vin.
0: Vous êtes au bon endroit. On est en Bourgogne. Hein.
3: Vin et musique, quel mariage.
0: C'est pour ça que vous n'avez jamais déménagé. Et c'est pour ça que vous êtes bien chez vous à Ruffet les Échirés. Vous nous accueillez ce matin.
3: C'est ça.
0: Jusqu'à 11h. On vient dans, allez, pas longtemps, une seconde là. Et 3 minutes, si vous insistez. 3 minutes, on revient après Joe Dassin, tout de suite.
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0: Dassin. Joe Dassin dans votre radio ici Bourgogne, il était une fois nous deux. Ça s'écoule jusqu'au bout, un bon Joe Dassin, voilà.
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0: Bienvenue chez Christian, fidèle auditeur d'ici Bourgogne, anciennement France Bleu Bourgogne, mais il est toujours fidèle, il est resté fidèle même quand on a changé de nom. Christian a ruffé les échirés. Ouais. Je vais me poser une question toute bête. Je crois que Guillaume Pierre était venu enquêter il y a quelques temps pour les 40 ans de France Bleu. Vous nous avez posé où dans la maison? Vous pouvez nous montrer où,
3: alors, Guillaume où Pierre est venu
0: installer la radio?
3: Guillaume est venu, effectivement.
0: Ouais. Ouais, il avait déjà enquêté.
3: Il avait déjà fait son enquête le premier. Et là, pour voir la radio.
0: À quoi ça ressemble chez vous et...
3: Que j'écoute le matin.
0: Ouais.
3: C'est dans ma cuisine.
0: C'est là.
3: Tranquille. Ah. Et je ferme la porte parce que des fois, madame n'est pas levée. Et au moins, pendant ce temps-là, je peux mettre du volume. Et là, il se passe le café, le petit-déj et compagnie.
0: Voilà, on est posé là sur le plan de travail, juste à côté de l'évier et à portée de main pour mettre du son et mettre de l'ambiance pour passer une bonne journée. Parliez de madame, c'est Odile. Odile, quand même, il y a quand même un petit truc entre vous, je crois, depuis un moment là. Hein. Vous êtes un peu proche.
3: On se connaît depuis très peu de temps. on va simplement fêter nos noces d'or l'année prochaine, 50 ans mariage, le 14 mai prochain.
0: C'est beau ça quand même. Hein.
3: Ça fait un peu peur, ça fout la trouille,
0: c'est
3: mais
0: vrai
3: bon.
0: C'est de quoi de fêter les 50 ans ou d'en arriver à 50 ans?
3: C'est un signe de jeunesse, mais voilà, on fait avec. C'est ça. Non, mais c'est bien. On a tenu. Il y a eu des hauts, des bas. On s'est pas entretués. On s'en est sortis et pourvu que ça dure.
0: Voilà. C'est quand même une curiosité hein, aujourd'hui hein, d'avoir des couples qui durent aussi longtemps. Vous avez une idée de votre secret? Vous pourriez confier ça aux gens qui nous écoutent ce matin éventuellement. Vous voulez pas nous donner des coins à champignons, mais vous pourriez peut-être nous donner. Le secret de longévité du couple, ça serait bien ça.
3: Un secret de longévité peut-être. Est-ce que c'est vraiment un secret? Je pense que chacun doit avoir une passion, mais chacun doit pas dépendre complètement de l'autre. Odile a une passion, elle veut pas qu'on en parle. Et moi, j'ai la passion musicale, bien sûr.
0: Ouais.
3: Et c'est en partie grâce à ça qu'on a pu résister, je pense.
0: Et vous partagez de temps en temps, même si vous les vivez pas ensemble, les passions, vous les partagez?
3: Non, très peu.
0: Elle vient pas vous voir en concert, par exemple, quand vous jouez avec vos potes.
3: Elle est trop venue. Elle est fait des dizaines de fois. Elle s'est un peu lassée. Parce que je comprends aisément, quoi.
0: Ouais.
3: Mais si, alors la passion qu'on a en commun, enfin c'est pas une passion. Hein. C'est faire les randos, la randonnée. Voilà. Et j'appelle pas ça une passion. Je appelle ça un amusement, quoi.
0: Mais c'est vachement bien.
3: Une distraction, quoi.
0: Bah oui. Ouais. Et puis une activité qui fait bouger aussi, hein.
3: Ouais, ça fait du bien. C'est recommandé par les grands scientifiques de la planète. Et ouais, il faut bouger. Il faut bouger, effectivement.
0: Vous randonnez dans le coin là, un petit peu autour de Ruffet?
3: Bah là, il y a des marches. On peut marcher. Bon, c'est extrêmement plat. C'est pas très très chouette le décor.
0: Ah, vous sinon, le vendez bien, c'est bien.
3: Sinon, on va sur Val-Suzon, Sainte-Foy, ces coins-là. Et sinon, dans la côte viticole, on a tellement ce qu'il faut. Il y a tellement de dénivelé, tellement de beaux paysages que on peut se rendre là-bas. On se rend là-bas régulièrement, oui, effectivement.
0: Bon, je vois où est posée la radio. C'est bien, ça me rassure. On est en sécurité et on vous accompagne le matin dès le petit déjeuner ici. Votre maison à Ruffet-les-Échirés. On repart un petit peu à l'extérieur parce qu'on profite du beau temps là dans votre cour intérieure, voilà, bien posé sur la terrasse. Et on revient dans quelques minutes, juste après la musique. Oh, bah, je vais vous faire bosser un peu hein, aussi, Christian, il n'y a pas de raison. Je vais vous faire annoncer les disques. On revient dans 3 minutes après ça. Regardez.
3: Pino d'Angio.
0: Ouais, et vous pouvez me le faire titre aussi en italien?
3: À quoi elle est, Indea?
0: Bah ouais, et ben j'aurais pas fait mieux, je vais vous dire. C'est pour ça que je voulais la faire à ma place. Bon, vous écoutez ici Bourgogne, on est bienvenue chez vous. Ah oui, jusqu'à 15h.
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0: La voix des années 80, le Pino D'Angio. Il est sur ici Bourgogne. Ah bah pourquoi j'ai dit France Bleu? Ça fait des mois que ça m'est pas arrivé. C'est parce qu'on est influence. On est avec un ancien auditeur de France Bleu. Et ben voilà, bravo, merci. Ouais. On est en direct de chez Christian, fidèle auditeur de la radio depuis des décennies, à Ruffet les Échirés. Et on revient dans une seconde après la belle respiration qui nous permet d'organiser la fin de semaine. Tiens.
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0: Avec du théâtre, pas prise de tête. Il y en a un près de chez vous ce vendredi. On a repéré à Corberon les comédiens de l'Étoile qui remontent sur scène avec une nouvelle comédie complètement barrée. Faudrait qu'on se parle, c'est le titre de la pièce. Une pièce qui mêle des situations absurdes, de l'humour décalé et un clin d'œil à notre époque. Vous avez rendez-vous au Théâtre du Lavoir, donc vendredi soir à 19h30. Et si vous aimez, les représentations continueront jusqu'au 13 juin à Corberon. Et puis à Saint-Apollinaire, place à l'impro, c'est autre chose. C'est la troupe de l'Alibi qui fête ses 20 ans avec un festival haut en couleur à l'espace Taboureau. Deux soirées de spectacles improvisés, vendredi et samedi, de 20h à 22h30, avec des surprises, des anciens de la troupe et surtout beaucoup, beaucoup, beaucoup de bonne humeur. Voilà une très belle occasion de rire sans se prendre la tête. C'est donc deux rendez-vous conseillés par votre radio ici Bourgogne, avec d'autres infos pratiques qui arrivent dans une heure.
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0: Christian est un auditeur fidèle, mais Christian est aussi un musicien, presque un homme orchestre, on pourrait dire. Vous jouez de plein d'instruments, Christian.
3: Oui, mais je suis un vieux musicien amateur.
0: Ouais.
3: J'ai jamais été pro, j'ai fait quelques remplacements dans des groupes de pro sur scène, mais amateur depuis l'âge de 7 ans.
0: Ouais. Mais comme vous avez une pièce à musique et plein d'instruments de musique, et ben on va vous écouter jouer dans quelques minutes. Hein, ça va être votre heure de gloire à la radio en direct. Hein, on voit ça dans 3 minutes.
3: Ça va être terrible. J'angoisse.
0: Après Calogero, en direct.

0: c'est dit. Et c'est Calogero dans votre radio, ici Bourgogne, en direct de chez vous.
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0: Alors l'avantage d'avoir une maison, c'est qu'on peut jouer de la trompette sans trop gêner les voisins, Christian.
3: Oui, alors tout dépend de l'heure aussi évidemment, on va pas jouer à minuit ou une heure du matin. Mais en général, c'est la journée et les fenêtres ou les portes sont fermées. Sauf aujourd'hui, parce que effectivement, quand on reçoit les participants, les toute la troupe d'une partie de la troupe d'ici Bourgogne, on ferme pas les portes.
0: On est venu à deux ce matin avec Evan. C'est un tout petit comité.
3: On laisse tout ouvert.
0: Vous êtes effectivement. Et avec la chaleur qui fait, en plus, c'est bien.
3: En plus, ouais, hein, ouais.
0: Christian, vous nous ouvrez les portes de votre maison. Merci pour votre confiance. Mais bon, je crois que la confiance elle est installée depuis un petit moment.
3: Oui, vous êtes, on se force pas.
0: Vous êtes branché sur votre radio depuis un petit paquet de temps.
3: C'est ça.
0: Et puis, du coup, ça nous permet de découvrir un aspect de votre personnalité qu'on connaissait assez finalement. Hein, vous n'êtes pas qu'une voix qui nous donnait de temps en temps des températures en Bourgogne, en Côte d'Or, à Ruffet. Vous êtes aussi un musicien. Hein. Avec une trompette à la main.
3: Voilà, par exemple.
0: Elle est belle. Hein.
3: Ouais.
0: C'est pas une trompette en plastique, hein, celle-là. Hein.
3: Alors, c'est une trompette qui est assez lourde, d'ailleurs, une trompette allemande.
0: Ouais.
3: Voilà, et il y a très peu de modèles en France.
0: Et c'est pas un objet de décoration, vous en jouez vraiment, hein.
3: Normalement, je fais pas semblant. C'est pas que pour ramasser la poussière, c'est sûr.
0: Vous nous montrez?
3: Ouais. Un petit air, alors?
0: Oh, un petit air vite fait, ouais.
3: Ouais.

0: Tout le monde en a profité dans les environs. C'est l'avantage avec la trompette, c'est qu'on entend de loin un rifle déchiré. C'est tout juste, c'est tout propre, c'est tout. Vous jouez comme, presque, comme un trompettiste.
1: Ouais, l'instrument n'est pas complètement chaud et le bonhomme non plus, mais oui, c'est passé plutôt pas trop mal. Ça, c'était donc.

0: C'est physique. Vous êtes tout rouge d'un coup.
1: Un petit peu. Ouais, ça met des couleurs dans la nature.
0: C'est votre premier instrument, la trompette?
1: Premier instrument, ouais, depuis l'âge de 10 ans.
0: Ouais.
1: Effectivement. J'ai découvert un clairon, un vieux clairon tout poussiéreux dans la grange, dans une grange de mon grand-père à Lux, village de Lux. J'avais 6 ans à peu près, 6 ans et demi. J'ai un vague souvenir, hein, ça remonte tellement.
0: Ça vous a fasciné, direct?
1: J'ai soufflé là-dedans, ça m'a plu, ça va. Ouais, je me suis dit, tiens, ça me plaît, il faut que j'en fasse.
0: Ouais, vous n'avez pas fait les choses à moitié, hein, ça s'est passé au conservatoire et tout.
1: Alors, je rentre au conservatoire, j'avais 7 ans. Mmh. Ouais. J'avais 7 ans, il y avait 3 années de solfège obligatoire avant de pouvoir toucher un instrument. Alors, je vous cache pas que la troisième année était particulièrement longue.
0: Ça a changé maintenant, hein, ils font plus comme ça. Hein.
1: Non, c'est complètement différent. Ouais. Et donc, j'attaque la trompette à l'âge de 10 ans et je vais jusqu'au cours supérieur. Et j'arrête le cours à partir du cours supérieur, deuxième année, parce que j'en ai ras-le-bol du classique. Et je vais me produire sur scène, quoi. Donc, je suis parti d'un gros ensemble à Chaumont.
0: Ouais.
1: Et là, je suis parti d'une section de cuivre. On est 12 musiciens sur scène. Et là, je suis parti d'une section de cuivre avec, bien sûr, trompette et chœur.
0: Classe.
1: Voilà.
0: Classe.
1: Et j'étais à Faune tous les lundis matins.
0: Ah ouais? Ça peut abîmer les cordes vocales, en fait?
1: Ouais, choriste, oui.
0: Ah, choriste. Pas trompettiste.
1: Non, choriste.
0: Ok. Ouais. Bon. Mais alors, ça, c'est qu'un bout de votre vie musicale.
1: Thibaut, ouais.
0: Je sais qu'à l'étage, il y a une salle de musique. Et on va y aller faire un tour dans quelques minutes. Puisqu'on est en immersion, puisqu'on est en direct de chez vous, faites-nous visiter les pièces de la maison qui comptent le plus, hein. Donc, on revient dans un instant. Après Pink, en direct de Ruffet les Échirés. À tout de suite.
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0: Oui, alors ça, c'est une voix qui donne des frissons. Hein. C'est Pink dans votre radio, ici Bourgogne, en direct de chez vous.
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0: Il nous accueille dans sa maison, il nous ouvre les portes ce matin généreusement de son petit monde à lui. Christian, ici, à Ruffet-les-Échurés, à Ruffet-les-Échirés, vous nous accueillez, alors déjà dans la grande pièce, qui est le grand salon là où vous avez posé vos instruments. Avant.
3: Ah ouais, c'est ça, les
0: cuivres.
3: Les cuivres à la verticale pour que l'eau s'écoule.
0: Ouais.
3: Voilà, c'est mieux comme ça. Et ça des...
0: L'eau que bien. Enfin, l'humidité.
3: L'humidité qui, ouais, qui sort de la bouche, quoi, effectivement. Quoi.
0: Moi, je pensais que c'est pour éviter que la poussière rentre dans le conduit, mais c'est.
3: L'un n'empêche pas l'autre, effectivement. D'accord. Aussi, oui. Normalement, c'est mieux comme ça, quoi.
0: Voilà. Et alors, en plus d'être un de nos auditeurs, vous êtes un musicien, et d'ailleurs, un musicien avant d'être un de nos auditeurs fidèles, puisque la musique fait vraiment partie de votre vie, on l'a vu avec la trompette.
3: Ouais, c'est ça.
0: Mais il y a une pièce maîtresse.
3: Il n'y a pas que la trompette, effectivement.
0: Une pièce maîtresse dans la maison. Je vous suis dans les couloirs.
3: Voilà, c'est pas non plus.
0: Ça se passe.
3: On n'est pas dans un château non plus.
0: Ah, on change d'ambiance.
3: On change, ouais, le décor change.
0: Alors quelques marches.
3: Alors on se trouve dans les hauteurs de la maisonnette.
0: Ouais.
3: Voilà. Et là, c'est la pièce, effectivement, la vraie pièce musicale.
0: Ouais.
3: Où je donne quelques cours, quelques initiations musicales avec entre autres la batterie, un peu la guitare, piano. Et
0: mais vous avez combien d'instruments ici? Parce que il y a guitare, basse accrochée au mur. Non, c'est un vrai studio d'enregistrement que vous avez là.
3: Guitare enfant, guitare grand. Enfin, il y a un peu tous les modèles, ouais.
0: Ouais.
3: Guitare acoustique, guitare sèche.
0: Et enfin, vous jouez classique. De tout ça?
3: Alors, je suis en guitare. Je suis pas une grosse bête, mais je me débrouille quand même. Je suis plutôt bassiste.
0: Oui.
3: Maintenant je suis batteur, enfin ça fait une dizaine d'années que je suis à la batterie et que j'essaie de chanter en même temps, et je fais aussi initiation piano parce que bon là par contre il faut du solfège la plupart du temps. Main droite, main gauche, les doigtés, les clés, etc.
0: Ouais, comme vous pouvez pas jouer tous les instruments en même temps. Vous avez une bande de potes, hein, on peut le dire.
3: Voilà.
0: Vous avez joué dans plein de groupes dans votre vie. Et là, en ce moment, le groupe qui vous anime, c'est le Garry's Band.
3: Garry's Band, oui.
0: Qui est, ouais, j'ai essayé de le prononcer un peu, pas comme à Ruffet-les-Échirés, quoi. pour faire un peu style. Le Garry's Band, vous allez faire la fête de la musique, entre autres, cette année. Il y a plein de trucs de prévus.
3: Alors, on fait notre fête de la musique, nous, pas le 21, ni 20, 21 ou 22 juin, parce qu'il y a trop de, il se passe trop de choses
0: ouais.
3: À ce moment-là. Donc, on décale d'une semaine tous les ans, et on va se trouver à Varrois et Chéniaud, dans une ferme bio, une ferme d'un ami de longue date maintenant, et qui nous reçoit généreusement en installant des tables, des bancs, des chaises. Il y aura à boire, à manger, et nous on va se produire pendant deux heures et demie de temps. Il y aura un copain qui va jouer et chanter aussi, chanter en jouant du clavier. J'aurai une petite élève qui se prénomme Clay, qui va sûrement faire un ou deux petits titres à la guitare aussi. Voilà, c'est l'occasion de se produire et montrer ce qu'on sait faire.
0: Je regarde la setlist, comme on dit, c'est-à-dire vous avez les titres que vous jouez.
3: Voilà.
0: Il y a quoi? Il y a Black Magic Woman, il y a du Stones, il y a un peu de Beatles, il y a pas du Goldman?
3: Oh, il n'y en a plus.
0: Il n'y en a plus?
3: Je peux plus le chanter, Goldman. Enfin, ah. Alors, faut baisser la tonalité de deux tons ou trois. Non, puis j'en ai trop chanté. J'ai plus envie. J'ai
0: trop chanté. Bon, voilà, vous savez, c'est pas grave. On en a apporté un ce matin pour vous en direct de Ruffet. Un Goldman. Allez, c'est parti. Il suffira d'un signe. On revient dans un instant. Il est 11h-10. Bienvenue chez vous tous les matins en immersion.

0: C'est vrai qu'il chantait haut, Goldman. Il faut la tenir, la note, là. Hein. Jean-Jacques Goldman, il suffira d'un signe dans votre radio ici Bourgogne.
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0: Alors, tous les matins, on se le dit, hein, le temps passe vite en immersion, en direct de chez vous. Mais alors, chez Christian, on n'a pas vu filer le temps ici à Ruffet les Échirés dans votre maison. Ouais, ça va.
3: C'est mieux ainsi.
0: Ouais, c'est vrai ça que va, et ouais. Si on arrive chez vous et qu'on dit ça va être un peu long. Ouais. Faut dire que bon, vous avez une vie bien remplie, une vie de retraité bien actif ici à Ruffet les Échirés. Merci de nous avoir ouvert les portes de votre monde. Et puis alors, on tombait bien là parce que c'est le bonjour. Vous n'êtes pas pris par le temps pour aller chercher la petite fille à l'école là aujourd'hui.
3: Aujourd'hui non. Normalement, c'est le lundi et vendredi. Mais aujourd'hui, donc on va se détendre un peu plus.
0: Elle en prend de la place dans votre vie, Inès. Hein.
3: Elle en prend terriblement.
0: Oh, terriblement.
3: Elle a que 7 ans, mais terriblement dans le sens du terme. Non, dans le bon sens du terme.
0: C'est terrible. C'est terrible dans le bon sens.
3: C'est que du bonheur. Vraiment que du bonheur. Et ça permet de ne pas vieillir trop vite non plus. Garder les expressions qui correspondent à toute cette jeunesse qui nous maintient, quoi, effectivement.
0: Ouais. Et je pense que c'est aussi ça qui vous donne ce sourire que vous avez tout le temps. Merci. Merci de nous avoir ouvert les portes, Christian.
3: Alors, je voudrais remercier, mais ça n'a peut-être rien à voir avec aujourd'hui, enfin si, avec hier en tous les cas, je voudrais remercier Riri et Bob pour avoir installé leur barnum à l'occasion du vide-grenier.
0: Du vide-grenier de Ruffet.
3: Leur barnum dans ma cour.
0: Heureusement, parce que sinon, avec la chaleur qu'on a eue là, hein, on ne vous aurait pas retrouvé dans cet état-là aujourd'hui s'il n'y avait pas eu la toile au-dessus de la tête.
3: Ouais, j'imagine absolument.
0: À une prochaine.
3: Merci.
0: Venez nous voir à la radio à Dijon, vous êtes le bienvenu dans l'autre sens aussi. Hein.
3: Ouais, je connais l'adresse, il n'y a pas de souci.
0: Salut Christian.
3: Au revoir.
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0: Oui, on a quelques notes de piano et on se glisse tranquillement jusqu'à 11h. On ne va pas être violent, hein, on y va doucement. En plus, à 11h, on a de bonnes nouvelles, puisque Florence Gailly sera de retour avec le jeu bien honnête et plein de cadeaux à vous offrir, comme tous les matins de la semaine. On vient après Richard Marx, Right Here Waiting, dans votre radio ici Bourgogne.

0: Oui, c'est une belle chanson. Oui, ben on en a que des comme ça dans votre radio ici Bourgogne. Richard Marx à l'instant, et vous allez entendre une belle voix encore, celle de Florence Galice, avec des jolis cadeaux à vous offrir jusqu'à midi. Magnifique.
1: Ça, c'était pour vous faire mentir sur la jolie voix.
0: J'en ai les poils, mais c'est pas dans le bon sens. Ouais, c'est bien. Écoutez, avec votre belle voix, gâtez-nous et faites-nous du bien jusqu'à midi avec le jeu bien honnête.
1: Oui. Bah, on va faire ça parce qu'on a encore ce chèque cadeau de 50 euros à vous offrir. On a des indices qui s'accumulent, mais alors la nonnette, là, ça veut pas y aller cette semaine. Donc, ce serait bien.
0: Ouais,
1: elle est un peu costaud. Je vous dis à demain, Stéphane.
0: Il est 11h, j'entends là les cloches de Ruffet les Échirés. À demain.
1: Ah oui, c'est vrai. Au revoir.
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1: Et merci de nous accueillir tous les jours chez vous. Il est 11h. L'heure de s'informer. Bonjour Arnaud Racapé.
3: Bonjour Florence, bonjour à tous.
1: L'épisode de chaleur se poursuit partout en Bourgogne.
3: Avec des températures proches de 34-35 degrés attendues cet après-midi. Un épisode parti pour durer au moins jusqu'au week-end. On est au cœur d'un phénomène inédit chez nous et partout ailleurs en France. D'ailleurs, on vient de vivre la journée la plus chaude jamais enregistrée dans le pays, selon Météo France. Épisode qui n'est pas sans conséquence sur les organismes, les malaises, les coups de chaud, les cas de déshydratation se multiplient ces derniers jours. Les autorités appellent à la plus grande prudence, notamment il est fortement déconseillé de faire du sport aux heures les plus chaudes. D'après le gouvernement, 7 personnes sont décédées en France ces derniers jours en lien direct ou indirect avec ces fortes chaleurs.
1: Le lien de confiance toujours très fort entre les Français et leurs agriculteurs.
3: C'est ce qui ressort, entre autres, de l'étude Opinion Way pour Make.org que vous révèle le réseau ici ce matin. Pour mieux manger, les sondés misent avant tout sur les producteurs, les paysans, et de préférence sur les paysans près de chez eux. Le local et le bio arrivent en tête des priorités pour plus d'un Français sur deux pour améliorer le contenu de leur assiette. Vous avez tous ces détails sur ici.fr.
1: Les enseignants en grève aujourd'hui à l'école élémentaire en Saint-Jacques de Chenôve.
3: L'établissement inclusif classé en réseau d'éducation prioritaire renforcé, régulièrement concerné par des actes de violence verbale ou physique, la dernière en date sur un professeur blessé par un élève et qui sera en arrêt jusqu'à la fin de l'année scolaire. Ses collègues ont décidé de cesser le travail aujourd'hui pour dénoncer l'inaction de la force publique, réclamer des mesures de protection d'urgence. Une délégation sera reçue cet après-midi à 16h au rectorat à Dijon. Un an après son parcours épique jusqu'en demi-finale à Roland-Garros, la joueuse de tennis dijonnaise Loïse Boisson joue son premier tour sur la terre battue parisienne. Cet après-midi, la numéro 1 française, 50e joueuse mondiale, aura fort à faire. Elle est opposée à la Russe Anna Kalinskaya, 22e au classement mondial.
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3: Il va faire frais. Non, pas du tout. Il va pas faire frais aujourd'hui.
1: Si, il va faire frais si vous êtes dans une pièce climatisée,
3: oui,
1: ou si vous avez la tête dans votre congélateur.
3: Tout à fait. Ouais. Chambre froide.
1: Ailleurs, il fait plutôt chaud. On attend 30 degrés à Saulieu. C'est là où il fera le plus frais, Saulieu. Donc voilà. Vous imaginez les températures ailleurs. Ça grimpe jusqu'à 34 à Beaune, Montbard et Chalon-sur-Saône. Et je suis en train de regarder. Alors demain, même température. Jeudi, même température. Vendredi, jusqu'à 36. J'ai pas osé aller plus loin.
3: N'en parlons plus, Florence.
1: Non, n'en parlons plus. En tous les cas, il y a du soleil.
3: Il y a du soleil.
1: Et cette chaleur, ça permet de tout griller dans le jardin. Voilà.
3: Bon, et sur la route, comment ça se passe?
1: Ça va bien. À cette heure-ci, rien à signaler. Je donne quand même le numéro de téléphone parce que des fois, il y a des trucs que nous, on ne voit pas sur nos cartes. 03 80 42 15 15. Et vous êtes invité, mon cher Arnaud, à revenir tout à l'heure.
3: Eh bien, écoutez,
1: pour,
3: si je suis invité,
1: pour le journal. Hein. Vous voulez que je vous envoie un carton ou
3: non,
1: vous venez
3: non,
1: comme ça spontanément?
3: Je passerai par la porte-fenêtre.
1: Très bien, n'hésitez pas.
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1: Un hymne écolo qui figure sur le 10e album de Véronique Sanson. Parce que l'eau est précieuse, vous penserez à ne pas la laisser couler inutilement. Rien que de l'eau, concentrez-vous sur les paroles et cette chanson va prendre une toute autre dimension. C'est pour vous, c'est maintenant, c'est Sanson.

0: rien que de l'eau. C'est Véronique Sanson.
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0: Alors, nous avons un chèque multi-enseigne d'une valeur de 50 euros. C'est un chèque que vous allez pouvoir dépenser dans pas mal de boutiques près de chez vous, mais même partout en France. D'ailleurs, si vous partez en vacances, vous pouvez décider de garder ce chèque pour vos vacances. Ça vaut le coup quand même. Là, on booste un peu votre pouvoir d'achat à quelques semaines à peine du début des vacances. Nous recherchons quelque chose qui ne se trouve pas à Dijon. C'est en Côte d'Or. Ce ne sont pas les forges de Buffon. C'est un lieu assez touristique. Pas d'eau dans cette nonette, ce n'est pas dans l'Auxois, c'est en pleine nature, pas de ruisseau. Ce n'est pas un endroit religieux, on peut y aller en famille. Ce n'est pas le petit train de Bligny-sur-Ouche. Ce n'est pas au cœur de la côte dijonnaise. Il y a des animaux sur le site, mais quand je dis des animaux, c'est pas une réserve d'animaux. C'est-à-dire qu'il peut y avoir des lapins, des hirondelles, des trucs comme ça, mais ça s'arrête là, quoi. C'est dans le sud de la Côte d'Or, ce n'est pas le château de la Rochepot, c'est sur la côte viticole. Ce n'est pas le Clos de Vougeot, c'est au sud de la Côte d'Or, je l'ai déjà dit, et ce ne sont pas les bois du Morvan. Donc à vous de jouer, 03 80 42 15 15. Je vous attends. Et je vous attends dans la douceur et en musique. Me and Mrs. Jones. Vous pouvez vous laisser bercer tranquillement. Vous êtes chez vous, vous êtes au frais. On est bien, hein ? Pas forcément envie de sortir aujourd'hui. On attendra qu'il fasse un petit peu plus frais dans la soirée. Voici Billy Paul.

0: Ah, ça c'est vraiment une jolie voix, une voix qui invite à la rêverie. Celle de Billy Paul.
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0: Faut pas hésiter à venir jouer hein, si vous avez envie de passer un bon moment et de repartir peut-être avec votre chèque cadeau d'une valeur de 50 euros. Bah, c'est maintenant, vous n'hésitez pas. Bonjour Pierre-Alain.
3: Oui, bonjour.
0: Pierre-Alain est à Mirebeau aujourd'hui, il a toujours des propositions à nous faire. Bon Pierre-Alain, vous êtes inspiré ce matin?
3: Ouf, oui.
0: Oh, un peu d'enthousiasme hein, s'il vous plaît.
3: Oh, oui. Non mais c'est difficile de trouver un lieu quand on ne connaît pas cette région-là. Mais bon.
0: Bah vous connaissez quand même un petit peu notre région.
3: Oh, le sud de. Un peu moins, oui.
0: Mais oui, mais c'est pour ça qu'on fait ça. C'est comme ça, on se dit bah tiens, ça fait des endroits à découvrir.
3: Voilà. Bon,
0: voilà.
3: On va découvrir.
0: Alors, découvrons ensemble. Quelle est votre question?
3: Alors, est-ce que le lieu se trouve sur le territoire de Pernan-Vergelès?
0: Alors non. Ce n'est pas sur Pernan-Vergelès. En revanche, je vais quand même, parce que c'est vrai qu'elle traîne hein, cette nonnette, je vais juste vous aider un petit peu, mais pour tout à l'heure, si vous rejouez avec nous, on est plus bas.
3: D'accord.
0: Voilà, on est toujours au sud hein, de la Côte d'Or, ça on l'a vu, mais on est encore bien en dessous.
3: Bon, alors on va essayer.
0: Voilà, si ça peut vous donner un petit indice pour réfléchir, Pierre-Alain.
3: Je vais réfléchir.
0: Eh bien, peut-être à tout à l'heure, alors.
3: Peut-être.
0: Au revoir. Allez.
3: Au revoir.
0: Bonjour Elisabeth.
4: Bonjour.
0: Elisabeth est à Saint-Apollinaire.
4: Exactement.
0: Je vous écoute.
4: Alors moi je voulais savoir si c'était un site archéologique.
0: Ce n'est pas un site archéologique.
4: Oh, d'accord.
0: Ah c'est compliqué j'ai l'impression.
4: Ah, oui, tout à fait.
0: Mais alors c'est marrant.
4: Comme ça, c'est pas facile.
0: Ouais, mais d'un autre côté on me l'a déjà proposé il y a très longtemps cette nonnette. C'était pas moi qui l'avais proposé mais elle a été déjà voilà. Mais bon.
4: Je me rappelle pas de tout c'est vrai mais bon d'accord.
0: Continuez à réfléchir. Je pense qu'une fois que une fois que vous saurez ce que c'est vous allez vous dire bon sang mais oui pourquoi j'y ai pas pensé.
4: Bah oui mais enfin ça après. D'accord, entendu.
0: Revenez avant midi si vous voulez,
4: oui,
0: Elisabeth. OK? À tout à l'heure, peut-être.
4: Oui, au revoir.
0: Bonne journée, au revoir. 03 80 42 15 15. Pour jouer avec nous, c'est tout simple. Il y a juste à passer un petit coup de fil et à dire j'ai très envie de tenter ma chance dans votre jeu bien honnête. Nous, en attendant, on écoute le nouveau Zazie, peu importe.

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0: Deux fils pour le prix d'un, Bailey et Collins avec Easy Lover.
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0: Et Antonia qui est avec nous. Bonjour Antonia.
2: Bonjour.
0: Comment ça va à Dijon?
2: Oh, ça va bien.
0: Bon, ça va, vous n'êtes pas trop chaud?
2: Je reste au frais. Bon, après, voilà, c'est bien parce que là, je suis quand même pas en plein soleil sur la terrasse. Bon,
0: mais vous avez remarqué, Antonia, hein, quand il fait froid, on râle. Quand il fait trop chaud, on râle. Et quand il pleut, on râle.
2: Ah, mais on est toujours des râleurs, hein, c'est sûr. Hein.
0: C'est vrai, hein, c'est terrible. Ouais. Bon, alors, il y a quelque chose qui ne fait râler personne, ce sont les cadeaux. Et on a quand même ce fameux chèque cadeau d'une valeur de 50 euros à dépenser dans pas mal d'enseignes autour de chez vous. Mais pour cela, il faut évidemment la bonne réponse. Vous avez besoin que je vous redonne les indices ou tout va bien?
2: Oh, ben je pense que j'ai compris. Voilà, j'ai noté un petit peu les indices, mais bon, ça va aller.
0: Ouais, vous savez ce que ce n'est pas pour l'instant.
2: Voilà.
0: Bon, quelle est votre question?
2: Alors, est-ce que c'est un endroit, enfin, c'est un endroit qui est entouré de falaises?
0: Non, pas forcément.
2: Non, d'accord.
0: Non. Bah zut alors.
2: Bah zut alors.
0: Bah voilà.
2: Alors, comment ça?
0: Bon, bah Antonia, vous revenez quand vous voulez.
2: Bien, écoutez.
0: Bonne journée à vous.
2: Bonne journée à vous aussi.
0: Au revoir.
2: Au revoir.
0: Pierre est du côté de Beaune. Bonjour,
3: oui,
0: Pierre.
3: Bonjour.
0: Bon, est-ce que vous vous êtes inspiré?
3: Oui, oui, tout à fait.
0: Oh! Alors, bah, je vous écoute, posez-moi une question.
3: Est-ce que la nonnette a des ailes?
0: Ah, la nonnette a des ailes, absolument, oui.
3: Bon.
0: À quoi pensez-vous?
3: Au moulin de Santenay.
0: Tiens donc, le fameux moulin Sorine?
3: Oui.
0: Ah bah ça alors?
3: Ah bah zut.
0: La petite musique du gagnant, celle qui peut vous permettre de vous réjouir, Pierre.
3: Ah bah c'est gentil ça.
0: Eh ben voilà, vous l'avez déjà visité ce moulin?
3: Pas vraiment, je suis passé devant plusieurs fois, mais je me suis jamais arrêté.
0: Bon, bah, c'est un moulin, en tout cas, qui date du 19e siècle. Il a été restauré en 95. C'est le seul moulin à vent communal en état de fonctionnement dans la région. Il est très beau. On dirait un petit peu les moulins qu'on voit en Espagne, là, dans la patrie de Don Quichotte.
3: Oui, c'est vrai qu'il est joli.
0: Exactement. Eh ben, je vous dis bravo. Ça veut dire que vous repartez avec votre bon cadeau. Vous avez déjà une idée de ce que vous allez vous offrir ou offrir avec ça?
3: Je sais pas si c'est... On va partir bientôt dans le midi avec mon ami, donc je pense qu'on va en profiter.
0: Eh ben exactement, il y aura moyen de se faire plaisir. 50 euros, ça vaut le coup en ce moment.
3: Ouais.
0: Bon, bah, je vous dis bravo Pierre, et puis je vous souhaite une belle journée.
3: Merci, et comment on fait? Je reste en ligne?
0: Oui, ne raccrochez pas, je vais vous repasser Stéphanie, elle va papoter avec vous. À okay, bientôt.
3: Merci.
0: Au revoir. Vous voulez jouer avec nous, vous avez envie de tenter votre chance. On va partir sur une toute nouvelle nonnette. Et qui dit nouvelle nonnette dit aussi nouveau cadeau. On part pour un colis gourmand de 50 euros pour le pique-nique fermier Bienvenue à la ferme qui aura lieu samedi 6 juin à Dijon, place de la République. Donc vous allez pouvoir pique-niquer sur place et vous faire plaisir avec 50 euros de marchandises. Donc venez jouer avec nous, on part sur une toute nouvelle nonnette. Et évidemment les deux prochains candidats auront le droit, comme chaque fois, à deux questions. On fait ça toujours sur une nouvelle nonnette sur les deux premiers candidats. 03 80 42 15 15. Elle, c'est Axelle Red, sensualité.

0: L'actualité, Axel Red.
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0: Et si on vous proposait deux musées près de chez vous ? À Autun, le Muséum d'Histoire Naturelle vous attend Impasse Relais. C'est un musée qui propose un véritable voyage dans le temps avec fossiles, minéraux, animaux naturalisés et collections liées à l'histoire de la Bourgogne. En ce moment, le site accueille aussi une expo, une sélection d'œuvres du célèbre musée Rollin. Le musée est ouvert du mardi au dimanche de 10h à 13h et de 14h à 18h jusqu'à la fin du mois de septembre. Et puis si vous êtes plutôt du côté de Beaune, vous pouvez aussi pousser les portes du musée du vin à l'hôtel des Ducs de Bourgogne, rue Paradis, en plein cœur du centre historique de la ville. Un musée incontournable qui retrace toute l'histoire des grands vins de Bourgogne à travers outils anciens, traditions viticoles et objets rares. Une visite idéale pour les amateurs de patrimoine et de gastronomie locale. Le musée est ouvert du mercredi au lundi de 10h à 13h et de 14h à 18h.
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0: Un joli duo, une femme, un homme. Elle, c'est Carmel et lui, c'est Johnny. J'oublierai ton nom.

0: Johnny Hallyday et Carmel, très joli duo d'ailleurs.
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0: Nouvelle nonnette, nouveau cadeau. Nous jouons cette fois-ci pour un cadeau vraiment sympa. On vous offre le colis gourmand de 50 euros pour le pique-nique fermier Bienvenue à la ferme. Ce sera le samedi 6 juin prochain à Dijon. Sur place, un marché de producteurs locaux avec des produits frais. Il y a même un vélo à smoothie. J'adore le truc, c'est-à-dire que vous pédalez et tac, vous avez votre smoothie. Des jeux, des animations, des ateliers culinaires avec le chef étoilé Takashi Kinoshita. Donc vous allez passer un bon moment et vous pourrez pique-niquer sur place puisque vous pourrez récupérer votre colis gourmand de 50 euros justement sur place pour passer un moment joyeux. Pour jouer avec nous, 03 80 42 15 15, c'est le numéro qu'a composé Pascal. Bonjour Pascal.
3: Bonjour.
0: On part sur une toute nouvelle nonnette, Pascal. Ça veut dire
3: Oui.
0: Eh ben oui, ça veut dire que vous avez le droit de me poser deux questions. Je vous écoute.
3: Alors, est-ce que c'est un personnage ?
0: Ce n'est pas un personnage.
3: Ah ben voilà.

0: vous avez droit à vos deux questions, puisque nous sommes sur une toute nouvelle nonnette.
1: Alors, je vais changer ma question, parce que je voulais demander si ça se mangeait, mais non, c'est un lieu. Est-ce que c'est à Dijon ?
0: Ce n'est pas à Dijon.
1: Est-ce que c'est en Côte d'Or ?
0: Ce n'est pas en Côte d'Or.
1: Eh bien, voilà.
0: Ah ben vous avez écumé vos deux questions, mais vous avez fait, vous et Pascal, vous avez fait avancer les choses de manière assez spectaculaire.
1: On va essayer.
0: Puisque nous savons que nous recherchons un lieu qui ne se trouve pas en Côte d'Or.
1: D'accord.
0: Vous continuez à réfléchir et puis revenez si vous voulez.
1: D'accord, merci.
0: Peut-être à tout à l'heure. Au revoir Françoise. Oui. 03 80 42 15 15 si vous voulez jouer avec nous. On a encore, je suis en train de regarder, on a encore 4 candidats à accueillir, donc peut-être vous, tentez votre chance en tout cas, si vous avez envie d'aller pique-niquer le 6 juin prochain à Dijon, place de la République.
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0: c'est bien ça. C'est One Republic avec Runaway.
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0: Nous recherchons quelque chose qui est un lieu. Voilà ce que nous avons caché à l'intérieur de notre nonette. Un lieu qui ne se trouve pas en Côte d'Or. À vous de jouer, 03 80 42 15 15, le numéro qu'a composé Isabelle, parce qu'elle a très envie d'aller au pique-nique fermier Bienvenue à la ferme, le samedi 6 juin à Dijon, et de remporter son colis gourmand pour pouvoir grignoter un petit bout sur place. Un colis gourmand d'une valeur de 50 euros. Vous devriez vous régaler avec ça. Bonjour Isabelle.

0: Bonjour.
1: Alors Isabelle, vous êtes inspirée ?
0: Pas trop, parce que le problème, j'avais une question pour la nouvelle qui était découverte. Quoi.
1: Ah, mais voilà, mais comme tout le monde.
0: Oui.
1: Ah ben là, on part sur une toute nouvelle nonnette, nouveau cadeau. Quelle est votre question ?
0: Eh ben, j'aurais voulu savoir si ça se trouvait dans le Morvan.
1: Ce n'est pas dans le Morvan.
0: Eh ben, ça c'est fait. Voilà.
1: Vous continuez à réfléchir. Voilà.
0: Il n'y a pas de souci.
1: Je vous souhaite une belle journée, Isabelle.
0: Merci, ben vous aussi. Bonne journée.
1: Au revoir. Bonjour, Colette.
2: Bonjour, Florence.
1: Colette, vous êtes à Couchet.
2: Oui.
1: Qu'est-ce que vous faites de beau aujourd'hui ?
2: Eh bien, écoutez, je ne sais pas trop.
1: Ah d'accord, oui, là c'est au jour le jour en ce moment, vous vous dites si jamais la chaleur n'est pas trop accablante, je sortirai un peu,
2: voilà.
1: Et sinon je reste calfeutrée dans la maison.
2: Exactement.
1: Ah bah je vous comprends, hein. C'est vrai non. Que c'est quand même jusqu'à 34-35 degrés aujourd'hui. Hein.
2: Oui, c'est dur pour les personnes qui travaillent à l'extérieur.
1: Hein. Oh là là,
2: oui.
1: Ah oui, ça j'y pense aussi, c'est pas évident. Alors ma chère Colette, est-ce que vous êtes inspirée par notre nouvelle nonnette ?
2: Eh bien oui, pourquoi pas. Est-ce que le lieu que l'on cherche se trouve dans la Nièvre ?
1: Ce n'est pas dans la Nièvre.
2: Ah bon, voilà.
1: Bon, bah déjà on a éliminé, on sait que c'est pas en Côte d'Or, on sait que c'est pas dans la Nièvre. Donc on a déjà éliminé deux départements de la région Bourgogne.
2: Il en reste deux.
1: Voilà. Ce sera peut-être votre prochaine question.
2: Peut-être,
1: on
2: oui,
1: sait
2: mais
1: pas.
2: Je laisse sa place aux autres aussi.
1: Oh, écoutez, c'est voilà. Bien aussi de laisser sa place aux autres, mais vous venez quand vous voulez, vous êtes toujours la bienvenue, Colette.
2: Merci beaucoup, Florence.
1: Je vous souhaite une belle journée.
2: Merci, à vous.
1: Au revoir.
2: Au revoir.
1: Nous recherchons un lieu qui ne se trouve ni en Côte d'Or, ni dans la Nièvre, et ce n'est pas aux confins de nos quatre départements, c'est-à-dire dans le Morvan. Non, ce n'est pas dans le Morvan. Pour jouer avec nous, c'est tout simple. Un petit coup de fil à passer, 03 80 42 15 15. Et peut-être que si vous avez la bonne réponse, vous repartirez avec votre colis gourmand d'une valeur de 50 euros. C'est pour le pique-nique fermier. Bienvenue à la ferme qui vous attend. Place de la REP à Dijon, place de la République, le samedi 6 juin prochain. Vous venez, ça vous dit ? Vous la reconnaissez, cette chanson ? Ah, ça fait une éternité qu'on ne l'a pas entendue. Et là, on avait envie de vous la proposer aujourd'hui. On s'est dit, tiens, ça va faire plaisir à tout le monde. Il fait tellement chaud qu'on a envie d'un bon petit coup de vent, vous voyez, de type ouragan. Mais alors, pas trop violent. C'est Stéphanie de Monaco.

0: Ouragan avec Stéphanie, je parie que vous allez avoir cette chanson dans la tête tout l'après-midi et vous pourrez dire merci à Ici Bourgogne qui vous a permis de vous souvenir que cette chanson a vraiment existé. Tiens, dans un instant, on accueillera nos deux dernières candidates, Jocelyne et Françoise.
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0: Jocelyne est avec nous. Bonjour Jocelyne, comment ça va?
5: Bah écoutez, ça va, on est calfeutré, tout va bien.
0: Bon, alors expliquez-moi comment vous calfeutrez votre maison. Déjà, vous êtes en maison ou en appartement?
5: Oui, oui, oui. Moi, je ne veux pas du tout de clim, donc voilà.
0: Ah, d'accord. Donc, ça veut dire volet fermé?
5: Volet fermé. On a des stores, vous savez, des stores électriques à l'intérieur, avant les volets.
0: Ouais.
5: Eh ben, j'aère le matin, très tôt.
0: Ouais.
5: Et après, on se cache. Et jusqu'à présent, on n'a encore pas sorti de ventilateur.
0: Ah bah c'est bien. Donc ça veut dire que vous avez combien dans la maison? Vous avez une petite idée, non?
5: Je sais pas, 22, 23. Attendez.
0: Bah remarquez, même si vous aviez 25 par rapport à dehors, ça va, c'est frais.
5: Alors, je vais vous dire si mon baromètre est 25.
0: 25, ouais, bon, ça va, bah, 25, bien. Ouais, parce que je crois que dehors, sur Dijon, cet après-midi, on attend 34 ou 35, je crois.
5: Voilà, mais il faut pas s'énerver, il faut pas...
0: Non. Ne faites pas de sport, Jocelyne, pas aujourd'hui. Bon, alors ça va.
5: Non, j'ai ratissé un peu dans le jardin à 7h30, donc...
0: Ouais, bah vous avez bien fait de faire ça à cette heure-là.
5: Bah c'est le mieux, hein.
0: Bon, et puis s'il y a besoin d'un petit peu d'arrosage, on verra à 22 ou 23 heures.
5: Bah écoutez, on met un minimum de fleurs, donc voilà.
0: Bon, Jocelyne, quelle est la question que vous avez envie de poser? Est-ce que vous avez besoin que je vous redonne les indices ou ça va?
5: Non, parce que bon, c'est pas la Côte d'Or, c'est pas la Nièvre.
0: Ouais.
5: Alors moi, je dirais, je vais poser carrément la question. Est-ce que c'est un restaurant?
0: Ce n'est pas un restaurant.
5: Bon, bah comme ça, c'est voilà.
0: Voilà, bah comme ça, on est fixé.
5: Autrement, je voyais ça en Saône-et-Loire, mais bon, voilà, je peux pas poser de questions, donc. Voilà.
0: Non, mais vous pourrez revenir demain.
5: Oui, bien sûr.
0: Parce qu'à mon avis, ça m'étonnerait qu'elle tombe aujourd'hui, la nonnette, parce qu'on n'a plus qu'une candidate.
5: Ça a bien déblayé déjà.
0: Ouais, c'est vrai, je suis assez d'accord. Mm-hmm. Bon, bah, calfeutrez-vous bien, oui. Profitez bien de votre fraîcheur intérieure et je vous dis à très vite, Jocelyne.
5: Après, je change de jeu.
0: Bon, d'accord, très bien.
5: Midi.
0: Oui, surtout qu'il y a des super cadeaux encore avec Valérie Damido et Éric Bastien, donc vous allez vous régaler si vous êtes au taquet. Je vous dis à bientôt, Jocelyne.
5: Allez, au revoir.
0: Au revoir. Bonjour, Françoise.
6: Rebonjour, Florence.
0: Rebonjour. Alors, Françoise, calfeutrée aussi chez vous, à Couternon?
6: Oui, c'est fermé. Par contre, nous, on a 23 dans la maison.
0: Ah, il fait meilleur chez vous. Bon, bah, si j'ai trop chaud chez moi, je viendrai m'installer chez vous dans l'après-midi.
6: Voilà, mais ça risque de monter encore.
0: Oui, il y a des chances, ouais. Bon, Françoise, alors, inspirée par cette nonnette?
6: Eh ben, moi, je voudrais déjà savoir si c'est un lieu en extérieur.
0: C'est un lieu en extérieur.
6: Voilà, déjà, ça enlève pas mal de choses.
0: Exact.
6: Bon, ben, voilà.
0: Vous pensez à quoi, du coup?
6: Un parc?
0: Ouais, mais alors, il faut me dire lequel? Si vous pensez à un parc. Bah oui, parce que là, alors, maintenant, vous avez le droit de me poser, vous avez le droit de carrément faire une proposition.
6: Alors, ce n'est pas. Il me semble que vous avez dit que ce n'était pas en Côte d'Or.
0: Ouais, c'est pas en Côte d'Or, c'est pas dans le Morvan et c'est pas dans la Nièvre.
6: Alors, donc, ça pourrait être un parc, mais.
0: Pas évident.
6: Comme ça,
0: non, sinon, on réfléchit encore et puis on verra demain.
6: Voilà, on verra demain.
0: Vous revenez demain alors?
6: Je vais faire le tour de tous les parcs des alentours.
0: Faites ça. À demain, Françoise.
6: À demain.
0: Au revoir. N'hésitez pas à venir jouer avec nous demain, puisque nous avons cette nonnette qui permet de repartir avec un panier pique-nique pour le pique-nique Bienvenue à la ferme du samedi 6 juin, place de la République à Dijon. Dans quelques instants, ce sera l'heure des infos, juste après Michel Jonas.

0: Dites-moi, c'était Michel Jonas.
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0: Passez un bon moment, de préférence au frais, il est midi. L'heure des infos avec vous, Arnaud Racapé, et le lien de confiance toujours très fort entre les Français et leurs agriculteurs.
2: Oui, avec les crises agricoles qui se succèdent, on peut avoir l'impression qu'il y a de l'incompréhension entre une partie du monde paysan et les consommateurs. Pourtant, c'est bien vers eux en priorité que se tournent les sondés pour mieux manger. Résultat d'une étude OpinionWay que vous révèle votre réseau de radio locale ici ce midi. À 84%, ces sondés ont confiance donc dans leurs paysans pour améliorer le contenu de leur assiette à l'avenir. Une bonne nouvelle et certainement pas une surprise pour Camille Doriot, ce Dijonnais et directeur des campagnes pour l'ONG Foodwatch, qui dénonce pourtant régulièrement l'usage des pesticides. Il était l'invité d'ici Bourgogne ce matin.
3: Non, pas du tout, parce que moi aussi j'ai confiance dans les agriculteurs. J'ai pas de problème avec les agriculteurs, j'ai pas de problème avec leur capacité à produire. Ils ont été capables de nous amener ici, de produire l'alimentation. On va leur donner un nouveau défi, un défi dans lequel la société doit les accompagner. Mais du coup, il faut leur donner une visibilité claire, un chemin clair, et ce chemin, c'est de moins en moins de pesticides, de moins en moins de fertilisants, et on sait qu'ils sont capables, parce qu'ils nous prouvent tous les jours, qu'ils sont capables de faire avec moins de pesticides, moins de fertilisants, à travers tout le territoire bourguignon, à travers toute la France. On a ces agriculteurs qui font cet effort. Aujourd'hui, c'est ceux-là qu'on doit soutenir, et c'est eux vers ça qu'on doit pousser tous les agriculteurs en France.
2: Et les bourguignons et les Français plébiscitent leurs agriculteurs, et avec eux, les produits locaux et les produits bio. C'est également la conclusion de cette étude que vous retrouvez sur ici. Tout comme l'intégralité de notre entretien avec Camille Doriot. Les piscines et plans d'eau bourguignons ont fait le plein pendant tout le week-end de Pentecôte, jusqu'à 300 personnes par jour. Par exemple, à la piscine municipale de Genlis, du jamais vu de mémoire locale pour un mois de mai. Après la baignade, retour au boulot et à l'école pour les élèves, avec partout les messages habituels de vigilance en pleine période de chaleur. Bien s'hydrater, éviter les efforts soutenus et prolonger en plein soleil.
0: Une enquête ouverte par le parquet de Dijon après une collision entre un TER et un obstacle placé volontairement sur la voie.
2: Et ça s'est passé dimanche soir à hauteur de Velars-sur-Ouche. L'obstacle en question, c'est une traverse de chemin de fer en bois placée là, en plein milieu. La piste criminelle ne fait aucun doute, en tout cas pas pour la SNCF, qui précise que ces traverses sont lourdes, pas faciles à trouver, car normalement bien gardées. Heureusement, cette collision n'a fait aucun blessé parmi les 100 passagers. Le train est resté sur les rails malgré le choc. Il en faut plus pour faire dérailler un TER, explique encore la SNCF. Les professeurs de l'école élémentaire en Saint-Jacques de Chenauve, reçus au rectorat de Dijon cet après-midi. Il et elle sont en grève après de nouvelles violences physiques sur l'un de leurs collègues dans cet établissement classé en zone d'éducation prioritaire renforcée. Un professeur blessé qui sera en arrêt jusqu'à la fin de l'année scolaire. Les enseignants réclament des mesures de protection immédiates. L'école inclusive, oui, mais avec des moyens, disent-ils.
0: La joueuse de tennis dijonnaise Loïse Boisson retrouve la terre battue à Roland-Garros cet après-midi.
2: Ouais, souvenez-vous, la native de Dijon s'était révélée au grand public il y a un an en atteignant à la surprise générale les demi-finales de ce grand chelem parisien. Elle joue un premier tour pas facile cet après-midi face à une Russe, 22e mondiale, mais la jeune femme, devenue numéro 1 française, estime que comme l'année dernière, tout est possible, même si elle revient d'une très longue blessure.
4: C'était assez exceptionnel, c'est vrai, mais au fond de moi, je savais aussi que j'en étais capable, je l'avais jamais fait, donc c'était exceptionnel parce que c'était jamais arrivé, les gens ne pouvaient pas y croire. Mais moi et mon équipe, on savait que potentiellement, ça pouvait être possible. Après, cette année, voilà, oui, forcément, les conditions sont différentes, mais je reste dans le même état d'esprit de tout est possible, je peux aller au bout, comme je peux perdre au premier tour, en fait, on ne sait pas. Donc je dirais juste qu'il faut juste laisser voir ce qui se passe et on verra bien.
2: Match programmé à 14h30 sur le court Suzanne Lenglen. À suivre également aujourd'hui côté française, Diane Paris et Elsa Jacquemot. Et puis chez les hommes, 5 joueurs en lice, dont le nouveau prodige du tennis français, Moïse Kouamé, 17 ans. Il est opposé en ce moment même au Croate Marin Cilic, ancien numéro 3 mondial. Égalité parfaite pour l'instant entre les deux hommes. Votre radio ici Bourgogne, captée jusqu'en Finlande ce week-end, précisément à 17h39 dimanche dernier, en pleine finale de la Coupe de France de handball avec la JDA et Thomas Vichard au commentaire. C'est un radio amateur, un certain Jarmo Soutinen, qui a pu capter notre signal FM depuis chez lui au sud de la Finlande pendant quelques secondes. Un phénomène physique rare rendu possible, nous explique-t-il dans un message Facebook, par la réflexion de l'ionosphère, la couche au-dessus de l'atmosphère qui renvoie parfois des signaux vers la Terre comme un miroir. On en apprend tous les jours, même si on ne comprend pas tout.
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2: 10 secondes pour dire qu'il va faire chaud.
0: Il va faire chaud. Vous voyez, on peut même faire ça en moins de 10 secondes. Bah, du coup, je vous souhaite une bonne journée.
2: Oh, c'est gentil.
0: Au revoir Arnaud. Vous pouvez continuer à faire le plein de cadeaux si vous êtes au taquet. C'est parti.
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6: Bonjour la France, j'espère que tu vas bien la France. J'espère que t'as pas trop chaud la France, que c'est hein, c'est chaud. Hein
7: c'est chaud, il fait chaud. Bonjour Valérie.
6: Comment ça va?
7: Ah bah j'ai chaud.
6: Alors je vous rappelle que vraiment alors par chance,
7: oui,
6: la personne a remporté hier la c'est première vrai. Manche. Comment vous dire que aujourd'hui, bien évidemment, c'est moi qui vais gagner. Je vous rappelle que toute la semaine, nos candidats vont s'affronter pour se sélectionner pour la finale de vendredi. Le premier prix, c'est un week-end de roi, les gars. Oui, c'est un week-end exceptionnel à Autun, à l'occasion de quelque chose de royal. Oui, c'est l'Augusto d'une homme, le rêve du roi. C'est pour deux personnes. Alors attention, c'est votre radio ici et l'office de tourisme du Grand Autunois Morvan qui vous invite à l'occasion du rêve du roi. Attendez, je ne vais pas prononcer ça d'une façon exceptionnelle.
7: Allez-y, allez-y.
6: Augusto d'un homme. Voilà. Alors, vous partez le vendredi, vous choisissez votre transport parce que le transport est compris, train ou voiture. Vous allez dormir deux nuits à l'hôtel de la gare. Les petits-déj, les dîners, les déjeuners voilà. sont inclus. Et vous allez évidemment visiter, ça va être super, parce que vous allez visiter la magnifique ville d'Autun, le musée, le site archéologique du Mont Beuvray, le château de Couches. Mais attention, c'est pas tout. Parce que le climax, c'est le vendredi soir. Parce qu'à la nuit tombée. Mais oui, à la nuit tombée, le théâtre antique d'Autun va s'illuminer et ça va devenir la scène de l'un des plus grands spectacles historiques de France. Un show monumental. Et ça, croyez-moi, vous êtes peu près de l'oublier. Ça, c'est le premier prix. Le deuxième prix, c'est quoi?
7: Bonne journée, rendez-vous demain, c'est la fin d'au taquet. Tellement de cadeaux, c'est tellement merveilleux qu'on a, voilà, on prend un temps de dingue. Bah, vous le savez, on a du bon café.
6: Bien sûr.
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6: Bien sûr.
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6: Jingle. On accueille nos deux candidats du jour, Colin et Marie-Laurence. Bonjour.
7: Bonjour.
8: Bonjour.
9: Bonjour. Bonjour à tout le monde et bonjour.
6: Alors.
7: Oula.
6: Oula. Oh, mec.
7: Ça part mal.
6: Mec, tu me vois plus. Alors, Colin, tu joues avec ici Gascogne. Tu as 25 ans. Tu habites à Mont-de-Marsan. J'ai bon?
8: Exactement. Impeccable.
6: Impeccable. Alors, tu es en couple avec Élise. Et on a un petit métier, un petit métier dans l'immobilier, hein? Qu'est-ce que...
8: Exactement.
6: Alors, qu'est-ce qu'on
8: Exactement,
6: fait?
8: Dans l'immobilier.
6: Alors, tu fais quoi?
8: Je cherche les maisons à vendre, j'essaie de les vendre, et puis si tout se passe bien, après, moi, chez le notaire avec les clients.
6: Ah, voilà, un beau métier, vendre des maisons. Petit, tu voulais quand même bosser dans les voitures, donc...
8: Exactement, j'ai quand même assouvi mon rêve pendant 4 ans, j'étais vendeur de voitures chez plusieurs marques françaises, étrangères.
6: Eh ben voilà.
8: Et voilà, donc là j'essaye d'autres choses.
6: Eh ben t'as bien raison. Alors tu fais beaucoup de rugby, hein. Tu en as fait beaucoup et maintenant tu fais du triathlon. Tu es un grand sportif.
8: Exactement.
7: Oui.
8: J'ai essayé de me dépenser. J'ai fait pendant 15 ans du rugby effectivement. Et là je choisis un truc un peu plus complet avec le triathlon qui a mis 3 disciplines, natation, vélo et course à pied. J'en ai fait un samedi où j'avais toute ma famille qui était là, donc c'était super.
7: Oh, il m'a perdu là, il y a trop de sport là.
6: Trop de sport.
7: Je suis perdu là.
6: Bon, en même temps, tu bricoles pas, hein, tu comptes un peu sur ton père, qui lui est bricoleur, c'est ça?
8: C'est ça, lui est très bricoleur, je me rappelle quand j'étais petit, je disais si mon papa, s'il existait un métier où il faut tout faire, mon papa il le ferait.
6: Eh ben voilà.
8: Donc, mais il n'a pas cette qualité, il ne l'a pas passé non.
6: Ah, bon, bah, c'est pas grave, on ne peut pas tout faire, hein. Il y a un moment donné, tu cuisines, tu fais des tartes salées, enfin, on est à ça de Top Chef si j'ai tout compris.
8: C'est ça, j'ai raté l'inscription, mais oui, il faudra que je m'inscris dans quelques années. Ouais.
7: Vous parlez voilà. des appartements sur M6, de Top Chef sur M6, vous parlez de Brico Déco sur M6.
6: Oui, bah évidemment.
7: Dites-moi, vous revenez pas sur M6?
6: On sait pas, on verra bien.
7: Oh, attends, tout le monde le sait.
6: Alors, mon petit chat, c'est la première question vraie ou faux qui peut te permettre de marquer un point. Tiens, je te mets une petite chanson.
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6: Alors, figure-toi qu'à Toulon, il y a un livreur qui distribue gratuitement des pizzas au volant d'une Ferrari. Est-ce que c'est vrai ou faux? Top chrono, 5 secondes.
8: Je dirais faux.
6: Et non, c'est vrai. Et oui, il y a un pizzaiolo qui a distribué gratuitement des pizzas avec sa Ferrari dans plusieurs quartiers de la ville. C'était, bon, ça a été relayé sur plein de réseaux sociaux. C'était pour faire connaître son restaurant. Et lui, il y en a qui choisissent les flyers. Lui, il a carrément loué la Ferrari et offert des pizzas, ce qui est pas mal aussi. Pas de points pour Colin.
7: Marie-Laurence est avec nous, avec Ici Occitanie. Comment ça va, Marie-Laurence? Ah là, c'est toi qui as un téléphone de toute nouvelle génération. Je sens que ça va être pratique. Marie-Laurence, est-ce que tu nous écoutes bien?
9: Je m'entends très très bien quand vous étiez à côté de moi.
7: Ouais, alors ne bouge plus, ne respire plus. Parce que voilà, je ne sais pas si tu es dans un garage, dans une salle de bain. En tous les cas, on est ravis de t'accueillir. Tu habites à Calmont, c'est en Haute-Garonne. Divorcée, situation maritale, mais heureuse, Marie-Laurence.
9: Oui, oui, ça va, ça va. Je ne me refonds pas tous les soirs, maman, hier. Je sors, je vais au théâtre, je fais plein de choses.
7: Ah, bah ça c'est bien, on adore, voilà, quand voilà, vous êtes dynamique, vous faites plein de choses. Tu as deux enfants, Arthur et Charlotte, la petite vingtaine. Qu'est-ce qu'ils font, Arthur et Charlotte, dans la vie?
11: Eh ben, Charlotte a fini ses études, elle cherche actuellement un emploi, et Arthur est à moitié, je dirais, études. Il est parti faire une année de césure en Australie, et il va bientôt revenir là pour faire son master.
7: Pour faire son master, c'est ça? C'est ce que j'ai compris.
11: Ouais.
7: Bon, bah, plein de bonnes choses pour Arthur. Alors, on t'appelle Lolotte, on t'appelle Marilo, on t'appelle pour tes enfants. Comment ils t'appellent, tes enfants?
11: Même.
7: C'est à l'anglaise, vous savez que je suis nul en anglais.
6: Oui, mais enfin, quand même, c'est la base.
7: Ah, et Marie, Laurence, elle travaille dans l'aéronautique.
9: Et oui, comme beaucoup de gens, qui créent sur Toulouse.
7: Oui. Ah oui, bah oui, t'es surtout. Qu'est-ce que tu fais dans l'aéronautique? Parce que c'est large, hein, pour le coup.
9: Oui, assistante d'équipe.
7: Assistante d'équipe, d'accord. T'as une équipe de combien?
9: Oh, presque 40 personnes.
7: D'accord, ah oui, donc ça fait un petit peu de monde. Et avant, t'étais documentaliste technique, et plus jeune, t'aurais aimé avoir une librairie. Voilà, on commence à savoir plein de choses.
9: Ouais.
7: Ah ouais.
9: Oui.
7: Ah, t'as un amour.
9: C'est toujours mon rêve. Hein.
7: Ah, il est jamais trop tard, hein, franchement. Pourquoi
9: oui,
7: pas?
9: Oui, oui.
7: Allez, nous allons jouer. Marie-Laurence, bienvenue dans la compétition. Un premier point peut-être à gagner maintenant pour partir à Autun, notre destination de la semaine.
6: Voilà. Qui passait par là a tout emporté.
7: Secrètement, j'ai toujours rêvé qu'elle fasse un autre tube. J'ai toujours, voilà, j'attends toujours d'ailleurs. Parce que j'adorais, moi, comme un ouragan.
6: Très bien.
7: Voilà. Alors, question. La climacophobie et la peur de la pluie et des ouragans. C'est pour ça qu'on a écouté Stéphanie. Je répète cette question, est-ce que c'est vrai ou faux? La climacophobie et la peur de la pluie et des ouragans. Top chrono, 5 secondes.
6: Hein?
7: Comment?
9: Faux.
7: Faux. La climacophobie, tu as raison, désigne en réalité la peur, alors c'est fou ça, la peur des escaliers. Je savais pas que ça portait un nom. Climacophobe, c'est celui qui a peur de tomber dans les escaliers.
6: Eh ben, voilà, c'est super. Colin, pas de points. Marie-Laurence, un point. Et là, tout de suite, vous écoutez ici. Et on va danser, on va bouger son petit boule avant l'été. Pour une biguine avec toi, Marc Lavoine. Pour une biguine avec toi. Allez, à tout de suite, mes chéris, on vous kiffe.

0: Ah bah, pour une biguine avec des glaçons, avec la citronnade, avec la petite pantalo et la fraise à l'eau, là, on a envie de se rafraîchir avec Marc Lavoine.
1: Eh ben oui.
0: Sur ici fraîcheur.
1: Jingle.
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0: Il fait frais à Autun. Pareil que c'est bien.
1: Bah,
0: un petit coin d'ombre sympa.
1: Ouais, ça dépend. Hein. Tout le monde, toute la France est sous la canicule, là, monsieur. Hein,
0: oui, mais donc, sous les arbres.
1: Voilà. Alors, on joue avec Marie-Laurence, qui joue avec ici Occitanie, et Colin, qui joue avec ici Gascogne. Ça va, sinon, je vais m'acheter des mots, je reviens. Alors, Colin, qui est donc agent immobilier, tu es aussi administrateur de l'association Les Colosses aux Pieds d'Argile. Et alors, parle-nous donc de cette association. Qu'est-ce que c'est? C'est fait pour quoi? Comment? Pourquoi? Voilà.
3: Exactement, je suis administrateur depuis 2019 dans cette magnifique association qui a été lancée par Sébastien Boy, un ancien joueur de rugby professionnel qui a été victime de viol. Et donc cette association a pour but de lutter contre ce fléau qui en avance sur ce sujet, mais il y a encore énormément de pas à franchir. Donc voilà.
1: Eh ben, c'est une très belle association. Et tu en as créé une toi-même qui s'appelle les Cagouillous. Et qu'est-ce qu'on fait dans les Cagouillous? Les Cagouillous?
3: Alors les Cagouillous, c'est une, ça veut dire en patois, ça veut dire escargot.
1: Et oui.
3: C'est une association de copains de rugby qu'on a créé récemment pour partager des moments, promouvoir le rugby amateur. Et donc là justement, je passe un petit appel, on fait un tournoi de rugby à 5 flags le 20 juin à Grenade-sur-Adour. Donc voilà, c'est juste pour un petit peu par les temps qui courent, se rassembler, nous promouvoir le rugby, qu'on sait faire, le rugby amateur, etc.
1: Eh ben oui, et puis surtout, par les temps qui courent, effectivement, c'est pas mal de prôner la bienveillance et le rassemblement. Alors, on a une petite habitude avant d'éteindre la lumière, on scrolle sur Twitch ou YouTube.
3: Oui, un peu trop.
1: Eh voilà, alors c'est quoi tes chaînes Twitch préférées?
3: Oh, je regarde un petit peu de tout. Comme à l'image de la musique, j'écoute beaucoup de variétés. Et là, c'est pareil pour Twitch et YouTube, beaucoup de créateurs de contenu. Ce week-end, notamment à Bordeaux, il y avait un match de rugby organisé par les créateurs de contenu qui était très sympa. Donc voilà, ça me permet, c'est mon divertissement.
1: Eh ben voilà, c'est ton petit somnifère. Alors, Colin, voici la deuxième question, vrai ou faux. Essayons de la gagner. Tiens, je te mets une petite chanson. Colin. Pour ceux qui n'ont pas vu le film, c'est Ice-T qui chante cette film.
0: C'est très bien ça, on adore.
1: Merci Céline d'avoir trouvé ce morceau exceptionnel. Alors, écoute bien la question. Grâce à l'IA, il est possible d'inventer de nouvelles couleurs. Est-ce que c'est vrai ou pas? Top chrono, 5 secondes.
3: Je dirais vrai.
1: Non, c'est faux. Il est impossible, même pour l'IA, d'inventer une nouvelle couleur que l'œil humain n'a jamais vue. Parce que notre vision reste limitée aux couleurs que nos yeux peuvent percevoir. Donc non, pas de point, Colin.
0: Marie-Laurence, qui pour l'instant a un point avec ici Occitanie, qui travaille donc à Toulouse, dans l'aéronautique, la ville rose, Marie-Laurence. Alors Marie-Laurence, elle fait du sport. C'est quoi le sport, là, le postural ball? Qu'est-ce que c'est que ça?
4: C'est ça. Mais alors, moi, je suis pas une grande sportive comme Colin. Hein.
0: Oui.
4: Moi, je fais ça sur mon lieu de travail, entre midi et deux, avec mes copines. Le but, c'est de travailler les muscles profonds et surtout de gagner au niveau de l'équilibre. Voilà.
0: Ah oui, c'est intéressant. Travailler les muscles, c'est ce qu'on fait régulièrement avec Valérie.
1: Ah bah, moi, je le fais tout le temps.
0: Alors, regarde, on prend des stylos, on les soulève, on a fait travailler les muscles.
1: Ouais.
0: De la marche, du vélo. Tu participes même parfois à des marches qui luttent, qui permettent d'apporter sans doute ou qui filent le cancer du sein. Voilà, tu participes à des choses associatives. J'ai bien compris.
4: Oui, tout à fait. Oui, ça. Parce que c'est quelque chose à laquelle je suis très sensible.
0: D'accord.
4: Il y a pas mal de. Il y a des cancers du sein, hélas, dans ma famille. Il y en a plusieurs. Donc, quelque chose qui me touche beaucoup.
0: Ben c'est bien, il faut penser à se faire dépister, c'est très important. Alors Valérie va pas être contente parce que madame est une catastrophe, c'est la caca, c'est la tata en bricolage.
1: Ah bah ça s'apprend, hein.
0: Mais à quel point c'est la catastrophe?
4: Oh ben là, récemment j'ai pensé un vieux meuble, je l'ai peint à peu près correctement, et puis j'ai dit bon allez, je passe une petite couche de vernis, mais le vernis, ben j'en ai trop mis et il y a eu des coulures, voilà.
0: Ah, c'est parce quoi quand on met trop de vernis, du coup?
1: Eh ben, on ponce, on reponce et on remet du vernis doucement.
0: Il faut tout refaire, quoi.
1: C'est pas très grave, ça.
0: Ouais. Bon. Allez, tiens, juste avant de jouer, raconte-moi, c'est quoi ce cours d'Ikebana que tu prends? C'est quoi, ça?
4: Ah oui, que je prenais, oui, ben, j'ai eu une période, c'est de l'art floral japonais. Ben voilà, réunis toutes, et puis on apprend à composer des bouquets japonais. Voilà, dans les règles de l'art, ouais, c'est divin.
0: C'est une discipline artistique pour composer le bouquet, ce que tu disais, ça s'appelle Ikebana japonais. Oui. Tu connais?
1: Ah oui, je connais, oui.
0: Oui.
1: Et oui,
0: là, c'est là qu'on boit la culture.
1: Ça s'appelle la culture générale.
0: Voilà. Allez, Marie-Laurence, voyez, c'est bien. Oui. Moi, on apprend tous des choses dans cette émission. Voici une question. Et Walker Texas Rangers, on rejoint Rangers.
1: Oh là là, cette série, mon Dieu.
0: Et, oh, Valérie, j'ai envie de prendre mon 4x4 et partir dans le Californie. Enfin, pas en Californie, dans le Texas. Oui, parce qu'il est question du Texas. Marie-Laurence, c'est un état américain.
4: Oui.
0: Le Texas, c'est plus grand que la France. Je l'affirme. Est-ce que c'est vrai ou faux? Top chrono, 5 secondes.
4: Ah ben, oui.
0: Le Texas serait plus grand que la France?
4: Oui.
0: Oui. Tu as raison, 695 000 km², alors que la superficie de la France est de 549 000. Ça paraît fou, hein, même si on additionne les territoires d'outre-mer, etc., etc. Non, le Texas est bien plus grand que nous. Bravo.
1: Et voilà, deux pour Marie-Laurence. Colin, on va se mettre une petite pile, hein, mon petit chat. Le temps d'écouter Sous le vent. Ah, Sous le vent. Garou, Céline Dion. C'est une chanson romantique pour les couples pendant les karaokés. Vous écoutez ici, on vous aime, à tout de suite mes petits chéris.

0: Exactement, Céline Dion, Garou sous le vent, 16 concerts attendus à Paris pour Céline Dion quand même. C'est l'événement, la rentrée, Valérie, Céline Dion.
1: Jingle.
2: Elle aime pas Céline Dion.
1: Non, je m'en fous, surtout vu le prix des places.
2: De midi,
0: c'est vrai.
2: C'est
1: enfin, à un moment donné,
0: c'est
1: trop cher, quoi. Voilà. Ouais. Faites des prix moins chers de concerts. Allez, nous sommes avec Colin, qui n'a pas de points. Tu n'as pas de points. Donc là, on va faire... Oui, il y a le quiz musical. T'aimes la variété française. J'espère que tu vas trouver les deux mots à trouver. Alors, il y a un truc que j'aimerais comprendre. Si t'étais un animal, tu voudrais être un singe. Oui. Lequel?
3: Alors, pas, on va dire le, comme ça, le oui. Pourquoi le singe? J'avais pas trop d'idées, mais c'est vrai que le singe, ça m'a toujours, les singes en général, ça m'a toujours fasciné, dans le sens où c'est l'animal qui évidemment se rapproche le plus de l'homme dans son comportement, etc. Ouais. Et ça peut donner scène à ça peut donner une image à des scènes assez cocasses, donc c'est assez drôle.
1: Donc tu veux être un Ouistiti comme dans Indiana Jones, tu veux pas être un chimpanzé ou un gorille, tu veux être un Ouistiti, un truc un peu malin, quoi.
3: On verra, je laisserai choisir la nature. Si
1: ok, d'accord. Bien, alors, comme je te l'ai dit, c'est le quiz musical. Là, on est parti sur les deux mots manquants. Je vais te faire écouter une chanson de Claude Nougaro. Et évidemment, quand le mot est à trouver, tu entendras le bip, bip. Et on fera un point après. Écoute bien Claude Nougaro.

0: 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Top chrono, 10 secondes, c'est quoi les deux mots?
1: Alors, pour le premier, je dirais barbare.
0: Ouais.
1: Et le second, démarre.
0: Ok. Eh ben, on va écouter tout de suite. Si t'as raison, c'est parti.

0: deux points. Voilà, t'es bien réveillé là, c'est bien, deux points quoi. Allez,
1: Marie-Laurent, c'est le clin d'œil pour toi, toi qui es de Toulouse, t'aurais pu tomber sur Claude Nougaro, ça aurait été simple finalement pour toi.
2: Ben ouais, mais bon, allez, au moins mon adversaire a remonté, c'est tant mieux pour lui.
1: C'est vrai. Tu sais, moi hier, j'ai eu un candidat, à 1h10, il était encore à zéro, hein, donc, et puis finalement, il a gagné. Non, mais c'est juste histoire de vous rappeler que j'ai déjà un candidat. Bref. Marie-Laurence, qu'est-ce qu'on fait? On joue tout de suite? Elle n'a pas réagi. Tu réagis plus, hein? Tu ne dis plus rien.
0: Oh là là, moi, tu sais, j'ai.
1: Ouais, non, mais voilà, t'es passé à autre chose. Allez, on y va tout de suite pour ton quiz musical. Donc, c'est une chanson de rock voisine. C'est la plus connue, c'est Hélène. La chanson va s'arrêter à deux reprises et tu l'as compris. Dès que tu entends les. Eh bien, il faudra trouver les deux mots manquants. On y va. Seul.

0: voilà. Alors, seul sur le sable, les yeux dans l'eau, mon rêve était trop beau. 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Top chrono, 10 secondes.
1: Alors là, je pense que je vais avoir zéro. Hein. Je vais être magie, le premier mot.
0: Ouais.
1: Et le second, c'est retrouver. Mais franchement, j'y suis pas du tout. Je
0: tube de 1989, numéro 1 du top 50 pendant des semaines. Il y en a pas un là. T'as pas tapé dedans. Hein. Alors on écoute. Ouais. Seul sur le sable.
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0: Jusque là, tout va bien.
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0: La saison.
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1: Oui.
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0: Et tellement de souvenirs. Et ben, le souvenir des points qui s'éloignent pour toi. Hein.
1: J'ai d'autant plus honte que je l'ai vu en concert.
3: Oh, et bravo. Alors. Et ben voilà. Bon, allez, ça fait deux partout. Deux pour Colin, deux pour Marie-Laurence. Là, tout de suite, c'est l'heure de la réclame et l'actualité dans vos régions grâce au 44 local de votre radio ici. À tout de suite.
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4: Zazie, mais on adore Zazie. Quelle joie de la savoir de retour avec une nouvelle chanson, peu importe, qui annonce un 12e album.
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4: Et si on faisait un petit peu de sport en Côte d'Or, si vous cherchez une activité sportive conviviale, vous pouvez vous tourner vers la SPTT Dijon. Cette association propose de nombreuses disciplines pour tous les âges. Fitness, randonnée, badminton, course à pied ou encore activité bien-être. Les inscriptions sont ouvertes toute l'année. L'ambiance est très familiale. Ils sont au 24 rue François Mitterrand à Saint-Apollinaire. Plus d'infos également sur leur site internet. Et puis si vous êtes du côté de la Saône-et-Loire, vous pouvez découvrir le comité départemental olympique sportif, une structure qui accompagne et oriente le public vers de nombreuses associations sportives du département. Que vous recherchiez du sport loisir, du sport santé ou même une activité pour les enfants, ils vont pouvoir vous guider. Ils sont installés rue des Prés à Monceau-les-Mines. Renseignez-vous si vous avez envie de vous lancer prochainement dans une ou deux activités sportives.
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3: Je vous rappelle que Colin et Marie-Laurence sont à égalité 2 points. Ils tentent de se qualifier pour la finale de vendredi. Le premier prix, c'est un week-end exceptionnel à Autun à l'occasion d'Augusto Donum, le rêve du roi pour deux personnes. L'office de tourisme de Grand Autunois Morvan vous offre un week-end de rêve. Vous aurez l'hôtel de la gare, vous aurez tous les déjeuners, les petits déjeuners, le transport compris. Vous visiterez la ville d'Autun, son musée, le site archéologique du Mont-Beuvray, le superbe château de Couches, mais c'est pas tout. Parce que le vendredi soir, à la nuit tombée, le théâtre antique d'Autun va s'illuminer et deviendra la scène de l'un des plus grands spectacles historique de France. Ça, c'est le premier prix. Et le deuxième prix, c'est la machine à café Malongo, avec ses 32 dosettes et ses 6 verres en verre. Reprise de... Hein ? Allez, jingle. Bah oui.
0: On salue l'équipe d'ici Bourgogne, d'ailleurs.
3: Exactement,
0: pour ce beau cadeau.
3: Exactement, ici Bourgogne, quelle belle région, la Bourgogne.
0: Moutarde, disons.
3: Mais non, le vin de Bourgogne, mon Dieu.
0: Les hospices de Beaune.
3: Oui.
0: Vous allez bientôt connaître.
3: Alors, Colin, tu as repris la main, tu as 2 points, je suis très contente. On va continuer sur cette lancée. Alors, comme ça, pour l'anniversaire de ta sœur, tu lui as offert une pochette de jeux à gratter. Hein ? Hein ? Hein ? Et dedans, il y avait... Un faux ticket gagnant à 20 000 euros ?
0: Non.
8: On m'a calmé, hein. Normalement, ça doit être plus gros la somme.
3: Non, mais attends, tu lui as mis dedans un faux ticket. Donc, elle regarde, elle découvre qu'elle a gagné 20 000 euros, elle est comme une dingue. Toi, pendant ce temps-là, évidemment, tu filmes.
8: Exactement.
3: Et alors, qu'est-ce qui se passe-t-il ?
8: Et alors, la réaction est assez hilarante. Au début, je voulais vraiment faire une plus grosse somme. Mais c'est vrai, bon, elle n'a pas de problème cardiaque, parce que bon, il ne faudrait pas non plus être débile à ce point-là. Mais je voulais faire une plus grosse somme, on m'a calmé. Et donc, dans une pochette de tickets à gratter, il y en avait plusieurs, j'avais mis au milieu ce ticket à gratter, faux ticket à gratter. Et donc, alors, elle a gratté les trois couronnes, ah, bêtais, 20 euros. Donc, elle explose de joie. Et donc, au bout de 10 secondes, moi, j'ai pas pu me retenir de rire. Et voilà. Elle est très vite descendue, malheureusement.
9: Alors, comme elle est pas, voilà, elle a pas trop digéré d'avoir une fausse joie, elle s'est un petit peu vengée parce que pour ton anniversaire, elle est arrivée avec quoi? Comme cadeau?
8: Avec un nouvel iPhone.
9: Ah, voilà.
8: J'avais toute ma famille qui était réunie. Et donc, elle est arrivée avec une poche du marque d'opérateur et elle m'a amené la boîte de l'iPhone en me disant voilà, on s'est tous cotisés, donc le retour de la médaille a été très très dur
9: parce que t'as ouvert la boîte et il y avait quoi dedans?
8: Il y avait un vieux téléphone.
9: Et oui, il y avait un vieux Nokia avec le serpent, tout ça là. Et ben elle s'est bien vengée, bien fait pour toi. Voilà. Enfin, c'est très drôle, hein. Ceci étant dit, je trouve que c'est une très très bonne vanne. Alors, on va essayer de marquer 3 points de plus avec la question à choix multiples. Je te pose la question, je te propose des réponses. Mon top chrono, tu auras 10 secondes pour me donner la réponse. Tiens, une petite chanson. Soif d'aujourd'hui. Avec Monsieur Eddy qui chante Soif d'aujourd'hui. Alors, quel objet a inspiré la forme des premières bouteilles de coca? Une fève de cacao? Une ampoule électrique, une quille de bowling ou les joues d'Éric Bastien?
0: C'est une honte.
9: Donc, quel objet a inspiré la forme des premières bouteilles de coca? Une fève de cacao, une ampoule électrique, une quille de bowling ou les joues d'Éric Bastien? Top chrono, 10 secondes.
8: J'étais tenté de dire les joues d'Éric Bastien, mais on va dire plutôt la fève de cacao.
0: C'est dégueulasse.
9: Pardon. C'est une bonne réponse. Voilà, évidemment, c'est la cabosse de cacao. Et c'est très très bien. Voilà, 5 points pour toi.
0: Oui, j'ai des bonnes joues, on peut mettre plein de choses dedans. Et de la bonne cuisine, peut-être celle que Marie-Laurence prépare pour nous. Elle habite à Calmont, en Haute-Garonne, elle travaille à Toulouse, avec ici Occitanie. C'est vrai que t'es gourmande, Marie-Laurence. Hein, on va se dire les choses.
1: Oui. Ouais. Et oui, hélas, hélas.
0: Oh, bah, hélas, c'est une bonne chose. Tu dois ça de ta grand-mère?
1: Ouais. Oui, en fait, ma grand-mère qui était cuisinière dans une famille bourgeoise à l'époque, en Bourgogne, et puis voilà, et puis ça s'est transmis de génération en génération. Ma maman cuisine très bien, mon papa cuisine très bien, et puis voilà, et puis moi je suis gourmande et je cuisine.
0: Alors tu fais des confits.
1: Prends des kilos.
0: On est tous là. Mais...
9: Excuse-moi, tu dois ça de ta grand-mère. Alors tu tiens ça
0: grand-mère. Ouais.
9: Ou tu dois ça à ta grand-mère. Excusez-moi, mais il y a un moment donné, des enfants nous écoutent.
0: Merci Maître Capello.
9: Voilà.
0: Heureusement qu'elle est là. Tu adorais le risotto, ou tu adoras le... Comment on dit?
9: Tu adores, pour la tout simplement.
0: Tu adores le risotto, moi aussi j'adore. Tu as une recette particulière?
1: J'adore.
0: Ouais.
1: J'adore, là par exemple en ce moment avec des asperges, c'est absolument délicieux.
0: Ah là là, oui. Et tu fais des tartes aux asperges d'ailleurs?
1: Oui, tout à fait. Tout à fait, avec une base de parmesan, les invités se sont régalés.
0: Des verrines également, des grillades. Par contre, t'es pas très dessert, moi j'aime un peu déçu, j'aime bien les desserts, moi t'en fais pas du tout.
1: Non, mais je suis très peu en fait, moi, à part le tiramisu et les charlottes, comme ma fille d'ailleurs. Voilà, je suis pas sucrée en fait, je suis plutôt salée.
0: Bah écoute, moi le tiramisu, ça m'ira très bien. Alors qu'est-ce que c'est cette histoire, chaque fois que tu vas dans un pays, Dieu sait que tu voyages beaucoup, tu ramènes un éventail?
1: Ouais, mais c'est... Alors, j'ai jamais collectionné. Je comprenais pas pourquoi les gens collectionnaient. Et puis, finalement, je crois que je me suis prise d'affection pour les éventails. Et du coup, chaque fois que je pars, maintenant, j'en ramène un. Et ma foi... Mais c'est pas pour les enfermer dans une armoire. Hein.
0: Bah oui, tu les utilises. Ok. Voilà. T'en as deux de Sardaigne, t'en as qui viennent d'Espagne, t'en as qui viennent du Canada. Puis bientôt, tu vas aller à New York, donc tu vas peut-être en ramener, justement, des États-Unis.
1: J'y compte bien, ouais. L'année prochaine, ouais.
0: Qu'est-ce que tu vas faire aux États-Unis? Tu vas pourquoi?
1: Eh ben, déjà voir New York parce que je n'ai pas vu la dernière fois que j'y suis allée. Et puis, je vais voir mes amis, mes témoins de mariage là-bas.
0: Ah, ils vivent là-bas. D'accord. En Caroline du Nord, c'est ça, hein?
1: C'est ça.
0: Voici ta question. Est-ce que tu aimes Astérix et Obélix?
1: Ah, j'aime bien, ouais, c'est super sympa.
0: C'est génial. On va parler de Tintin. Allons-y.
10: Montre-toi donc, diplodocus, babois, mégalomane, flibustien.
0: Tu l'as reconnu dans Tintin ? C'est qui ? C'est qui ? Tu l'as celui-là, c'est Haddock. Marie-Laurence.
11: Oui ? Oui.
0: On vient d'écouter le capitaine Haddock. Quel est le prénom du capitaine Haddock ? Parce qu'il a un prénom dans Tintin. Voici les propositions.
11: Okay.
0: Est-ce qu'il s'appelle Théodore ? Archibald ? Norbert ? Beaucoup l'ignorent. Mais Valérie est aussi un prénom masculin. Top chrono, 10 secondes. Valérie, Norbert, Archibald ou Théodore, le prénom du capitaine Haddock.
11: Moi, je pencherai pour Archibald.
0: Tu dis Archibald. Il apparaît dans Le crabe aux pinces d'or. Ce n'est que dans le dernier album de Tintin, Tintin et les Picaros, qu'on va découvrir quand il perd un peu la mémoire, qu'il s'appelle... Archibald, bravo! Bonne réponse, bien vu, hein.
9: Allez, ça fait 5 pour Colin, 5 pour Marie-Laurence, égalité parfaite. Et là, vous écoutez ici et vous vous dites, mais où va-t-elle nous emmener?
0: Mais où vas-tu nous emmener?
9: Eh bien, écoutez, elle vous ramène Back to the 70s. Oh là là, j'ai 5 ans, j'ai pas encore de Tiag, mais qu'est-ce que j'aime ce chanteur. George Harrison, my sweet love.
0: Vous avez 5 ans, c'est dans quelle année, ça?
9: Bah, 70, hein.
0: 70. Ah, oui.
9: Oui, ouais, je suis vieille. Allez, à tout de suite, mes chéris, on vous aime, ça. Vous écoutez ici.
0: Vous faites du mal.

0: My Sweet Lord, George Harrison, à 12h42 sur ICI. Harrison.
1: C'est pas bien?
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2: Je m'en pardonne à tous les auditeurs qui savent parler anglais. Alors, nous sommes avec Colin qui a 5, Marie-Laurence qui a 5, Colin qui joue avec ici Gascogne qui habite à Mont-de-Marsan, qui est évidemment qui est agent immobilier,
0: ben
2: qui
0: oui.
2: fait du sport, qui aime bien les activités à sensation, qui, on l'a vu, fait des blagues à sa sœur avec des faux tickets gagnants. Mais dis donc, t'étais déjà petit, un peu... on est sur un petit bêtise. Parce qu'il paraît que...
3: Agité, on va dire, oui.
2: Oui, il voulait jamais faire de sieste, celui-ci. Donc, les parents, eux, comment vous dire, que comme tous les parents, hein, la sieste, c'est vital. Hein, c'est là où les parents se rechargent. Donc, tes parents étaient obligés de t'enfermer à clé dans la chambre, mais toi, tu trouvais toujours un moyen de t'échapper.
3: C'est toujours compliqué. Ça a commencé par... Il y avait une salle de bain traversante entre la chambre de ma sœur et la mienne. Je passais par celle-ci, évidemment. Donc, ils ont dû la condamner. J'avais même plus accès à la salle de bain. Ensuite, ils fermaient la porte à clé. J'avais pris un tournevis avant d'aller à la sieste pour pousser avec tournevis la clé, en avoir une autre pour pouvoir ouvrir ma chambre. Et ça a fini que je passais par la fenêtre en levant le volet roulant électrique. Donc, ma mère fermait la porte à clé, avait condamné la salle de bain. Et courait vite au disjoncteur pour éteindre l'électricité de ma chambre et pas que voilà, je puisse vraiment dormir tranquillement.
2: Mais est-ce que tu dormais au final ou est-ce que tu inventais d'autres stratagèmes?
3: Non, parce qu'au final, dès que j'étais calmé et que j'avais plus de solution, ça y est, c'était une super sieste.
2: Bah, dis donc, mais pourquoi tu voulais pas dormir? Qu'est-ce que c'est? Tu voulais courir dans la nature?
3: Peut-être. Ou embêter mes parents, juste peut-être.
2: Ouais, d'accord. Ouais. Bah, c'est bien, écoute. En tout cas, t'es malin. Moi, je ne sais pas. Bah oui, je ne sais pas si j'aurais fait tout ça pour échapper à la sieste. Moi, je ne suis pas sûr. Bon. Alors, il paraît que en 2017, pour le match France-Écosse, lors du tournoi Destination, t'as fait le coup d'envoi du match, c'est ça?
3: Exactement. Notamment grâce à Sébastien Boy, donc avec l'association Colossoupe et l'Argile.
2: Ouais.
3: Il m'a fait cette surprise là, cette magnifique surprise de taper le coup d'envoi du match Destination France et que c'était magnifique.
2: Alors t'as tiré devant 80 000 personnes dans le stade?
3: C'est ça.
2: Oh là là. Oh,
0: la pression là.
2: Dis donc, t'as les images bien sûr, parce que c'est passé à la télé.
3: Oui, j'ai les images et bizarrement, j'avais pas de stress, mais je me suis rendu compte après de l'immense chose que c'était, et j'en suis super fier.
2: Eh ben ça, c'est bien. Bon, alors, tu as 5 points, Marie-Laurence a 5 points. Est-ce que tu vas marquer la question cash et marquer 5 points de plus? Écoute bien la question. Quel métal entre principalement dans la fabrication des fils électriques? Les fils électriques sont fabriqués principalement avec quel métal? Top chrono, 10 secondes.

0: je dirais du cuivre.
1: Eh bien, sache que c'est une bonne réponse.
2: Bravo.
1: Oui, parce que il est très bon conducteur d'électricité, il est soupe-résistant, donc c'est très bien, ça te fait 10 points.
2: Bon, Marie-Laurence, on est pas mal, hein, on est à 5. Tu peux faire comme lui, marquer 5 points, et vous serez encore à égalité, mais on va pouvoir vous départager avant 13h. T'as envie d'aller au Tain, tu connais ou pas du tout d'ailleurs, Marie-Laurence?
3: Absolument pas.
2: Ah bah voilà, bah, ce serait une belle occasion de découvrir la région et de voir les beaux spectacles dans un bel hôtel, comme on vous le propose.
1: Oui, le château de Couches, il est magnifique.
2: Évidemment, t'iras avec qui, Marie-Laurence, si tu vas, t'emmènes qui?
3: Une copine, je pense.
2: Ok, bon, bah, voilà. T'as raison, ne donne pas de prénom, comme ça, ça te laisse encore le choix, ne prends pas d'engagement.
3: Non, oui, puis les choses peuvent changer d'ici là.
2: Exactement,
1: on peut s'engueuler à tout moment avec ses copains.
2: Ou elle peut rencontrer quelqu'un, peut-être qu'elle est divorcée, peut-être que... Tu as envie de rencontrer quelqu'un ou pas? Tu n'es pas obligé de répondre à ma question, hein, Marie-Laurence, d'ailleurs.
3: Oui, j'aimerais bien, tout à fait.
2: Ok.
1: Bah écoute, tu vas nous dire en direct qu'est-ce que tu aimerais, qu'est-ce que tu attends d'un homme, physiquement, intérieurement, qu'est-ce qui te ferait plaisir, et puis on verra si...
2: Bon, allez, vas-y, oui.
1: Vas-y.
2: Allez, Marie-Laurence, petite annonce.
3: Alors, physiquement, j'avoue que ça m'est un peu égal, parce que je pense que quand on arrive à un certain âge, on est peut-être moins exigeant. Je pense que ce qui compte, c'est surtout le cœur, la bonté et puis l'honnêteté, voilà. Et pouvoir s'appuyer sur quelqu'un, je dirais, au quotidien, voilà, quelqu'un de fiable.
2: Écoute, tu habites Calmont, en Haute-Garonne, tu as écouté le message de Marie-Laurence.
1: Tu peux nous appeler au 0810-055-056 et nous communiquerons ton adresse à Marie-Laurence.
2: Oui, vous faites connaissance, vous prenez un café Malongo à Toulouse et puis ça finit à Autun, tout ça. Voilà.
1: Ça finit à Autun.
2: Évidemment, tout est possible.
1: Et oui, ça finit au Théâtre d'Antique.
2: Ça peut finir avec elle aux États-Unis. Oui, parce qu'elle a évoqué tout à l'heure New York. Tu t'es mariée à New York.
3: Oui, c'est ça, je me suis mariée à New York, mais oui, je sais. Voilà, mes amis m'appellent un jour des États-Unis et me disent tiens, tu pourrais venir, t'es jamais venue encore chez nous, voir la Virginie. Et puis je dis ok, puis ma copine me dit tu pourrais aussi te marier, tiens, c'est fait comme ça. Et j'ai dit ok, pourquoi pas. Donc je me suis mariée.
2: T'es mariée par Elvis, là, un truc dans ce genre-là ou...
1: Non, ça c'est Las Vegas.
3: Non, du tout.
2: Vegas.
3: Du tout, non. Parce que ce genre de mariage, ça vaut pas grand-chose. Enfin,
2: ah oui, là, c'est un truc sérieux.
3: Et juridiquement, je me suis mariée comme une vraie américaine, avec des papiers qui allaient bien, j'ai payé pour ça. Et voilà, et mon livret de famille est passé par l'ambassade de France, donc c'est un vrai mariage.
2: Ok, écoute, rock'n'roll, moi j'adore. Allez, nous jouons pour tenter de t'offrir 5 points de plus et donc égaliser. Alors, c'est tout ce que je te souhaite. Un petit extrait, écoute. Quel pays est célèbre pour ses geysers et ses sources d'eau chaude naturelle? Top chrono, 10 secondes. Pays célèbre pour les geysers.
3: L'Islande.
2: Et l'Islande, tu crois les geysers, ça vient d'Islande? Bien sûr que oui, située sur une zone volcanique très active, l'Islande, connue pour ses geysers, elle est d'ailleurs à geysir, on les voit notamment sur place, c'est absolument magnifique, l'Islande c'est lunaire, si vous atterrissez en Islande, vous allez avoir l'impression qu'on atterrit sur la Lune.
1: Ça fait 10 chacun, vous êtes exactement à égalité, le bingo vous départagera, mais tout de suite on écoute la dernière chanson du monde, Florent Pagny, vous écoutez ici, à tout de suite mes chéris.

0: monde.
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2: Eh ben, c'est magnifique, on adore cette chanson. Et là, tout de suite, mes petits chéris, c'est la réclame.
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2: Ici, nous sommes avec... Ben, qu'est-ce qui t'arrive, toi?
1: Oh, ben, ils veulent jouer. Hein.
2: Non, ils veulent aller à la cantine, Iki.
1: Oh, ben, il y a des frites aujourd'hui.
2: Allez, c'est parti. Colin à 10, Marie-Laurence à 10. Alors, Colin, ça fait un an que tu es avec Élise, que vous étiez dans le même lycée, mais c'est un peu Tinder qui vous a rapproché. Et il paraît que t'es bordélique et que ta copine est maniaque. Ça se passe bien, la cohabitation?
6: On essaie de se faire, on va dire qu'on est complémentaires, c'est ça qu'on dit, non?
2: Oui, voilà, on dit ça, on est complémentaires. Mais bordélique ou un peu bordélique?
6: Ben depuis un an, un peu moins du coup.
2: Ah bah oui. On fait le canard devant Élise. Ah là là. Et voilà. Alors, pour t'encourager à gagner le bingo, je te mets une chanson. Écoute, c'est pas de ton âge, mais apparemment, c'est toi qui l'as choisi.
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2: Voilà. Voici les clés, tatilala, Gérard Lenormand, voilà. Alors, mon petit chou, aujourd'hui le bingo il est très simple. À mon top chrono, tu vas avoir 10 secondes pour me donner un maximum de noms, enfin de races de chiens ou d'animaux qui ont les poils ras, ou pas de poils, hein, ça veut dire. Donc, max de chiens ou d'animaux sans poils, poils ras, top chrono, 10 secondes.
6: Le teckel, le caniche, le bichon, le yorkshire, non, le chauchonnant, lama.
2: Non, bah alors tu m'en as donné qu'un, hein, le teckel, parce qu'il existe un teckel. Il y avait le doberman, le staff, le bull terrier, le braque de Weimar, le dalmatien, le pincher, l'éléphant, le cochon, le chasse-finque et même l'hippopotame. Bon, bah, tu m'en as donné qu'un.
6: J'ai pas pensé à tout ça.
2: Eh oui.
1: Voilà, là. Ça fait peut-être nos affaires, ça, Marie-Laurence. Même si je reste méfiant parce que j'ai cru comprendre que t'étais un peu étourdi parfois. Un petit côté chèvre, hein, rappelons-le, pour ceux qui ne sont pas au courant. Hein, Marie-Laurence?
8: Oui, mais c'est peu dire, en fait. Je suis une catastrophe.
1: Ah oui. Alors, on n'a pas trop le temps d'en parler, mais tu reviendras vendredi, évidemment. Mais. N'empêche que quand
2: calme
1: elle est
2: rentrée. Toi, non, mais toi.
1: Elle est rentrée des pouilles un jour, elle s'est trompée de valise. Voilà, qu'est-ce qui s'est passé avec cette valise?
2: Bah, elle s'est trompée.
1: Ouais, mais enfin. Hein? Qu'est-ce qui s'est passé avec la valise?
8: Eh ben, il s'est passé que vite, j'avais envie de rentrer chez moi. Je vais sur le tapis récupérer ma valise et puis c'était pas la bonne. Donc, j'arrive à la voiture, j'ouvre le coffre et puis je me dis, tiens, c'est bizarre, la valise, elle rentre pas dans le coffre.
1: Non, mais c'était
8: et
1: pas
8: puis,
1: la tienne.
8: Puis là, je me dis, ben non, finalement, c'est pas ma valise.
1: Ah voilà, mais ce n'est qu'un petit aperçu de ce que vous découvrirez vendredi. Dave, Vanille. Oui, parce qu'elle sera avec nous vendredi, elle va gagner. Dave, c'est sa chanson, elle adore.
2: Vanina!
1: Allez, c'est parti. Dave va te porter bonheur, je le souhaite. Alors, tu n'as que 2 points à marquer, hein. Ça devrait aller.
2: Oh là là, ça suffit, là.
1: On te demande de citer un maximum de chiens, d'animaux. À l'inverse, donc, à poil long, nous sommes d'accord. Tous les animaux, les chiens, les animaux, à poil long. Top chrono, on y va.
8: Les chiens
2: ou les animaux.
1: Oui,
2: Bah écoutez.
8: Oh, des animaux aussi.
1: Mais non, mais je l'ai dit, j'ai tout précisé.
2: Tu auras compris, Colin,
1: mais
2: que c'est toi qui as gagné. Tu seras là avec nous vendredi. Ben oui.
6: T'y croyais pas.
2: Ben moi non plus, figure-toi. Donc tu pourras gagner soit le premier prix, un week-end exceptionnel à Autun pour Augusto Dunham, le rêve du roi, avec évidemment la visite d'Autun, le musée, le site archéologique du Mont Beuvray, le château de Couches et surtout le magnifique spectacle historique de France, le au théâtre antique d'Autun avec un son et lumière, un show monumental. Et si tu ne gagnes pas ça, qu'est-ce qui peut gagner?
1: Bah, la machine Malongo avec ses 32 dosettes et ses 6 verres en verre. Qu'est-ce qui s'est passé, Marie-Laurence? Elle a raccroché, on me dit. Mais oui, mais moi je suis déçue.
2: Oh là là. Bon, et en plus, Colin lui avait donné des indices, puisqu'il lui a donné lama, Yorkshire, bichon.
1: Est-ce que vous êtes en train de dire que c'est pas mérité votre victoire?
2: Bah, ah non, alors j'ai pas dit ça.
1: Semi-mérité.
2: Bah, écoutez, semi-mérité ou pas.
1: Pas franchement mérité.
2: Bon, moi je trouve, Colin, que tu as été brillant et tu as eu beaucoup de chance. Voilà, on peut le dire.
6: C'est
1: le jeu.
6: C'est ça, on va dire ça.
2: Voilà, et puis en plus, il aime bien aller visiter. Il a envie de visiter Autun. Il a envie d'aller au château de Couches. Il a envie d'aller au théâtre antique. Évidemment.
1: Bon, merci Marie-Laurence. Quand
2: allez, merci Marie-Laurence d'avoir joué. Colin, je te souhaite une bonne journée à vendredi. Je remercie Céline à la réalité, à la technique, le maître Coupez au savoir, Sadika au standard, Eric Bastien.
1: Il est là.
2: Et oui, il est là. Et puis surtout, je vous embrasse, tout sympa.
1: Oui. Et puis nos partenaires d'Autun qui sont là
2: et
1: aussi.
2: Oui, et oui, nous avons. Didi, bonjour dans le micro, dis-le.
0: Bonjour.
2: Je m'appelle Mathéo.
1: Merci Mathéo.
2: Je vous embrasse et on écoute tout de suite notre Wendy Chou préférée.
1: Oui, eh bien on va la retrouver. Bonjour Wendy Bouchard pour Ma France.
9: J'arrive toujours après. Bonjour le jingle.
2: Hello.
9: Hey.
2: Comment ça va?
9: Eh ben écoutez, ça va bien. On va vous rafraîchir, vous accompagner en cet épisode caniculaire parti pour durer, chers amis, avec notre Tour de France de circonstance, nos conseils de prudence. Et puis on parlera de ce que nous avons dans nos assiettes, ce qui nous raconte aussi nos habitudes alimentaires changées. Et on les accompagne sur ici.
1: Ouais. On vous envoie un peu de fraîcheur, ma Wendy.
9: Merci,
1: voilà,
9: je le reçois.
1: Un petit glaçon, comme ça.
9: Chers amis, à demain,
2: ma petite Wendy.
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1: C'était pas bien mérité tout ça. Mais bon, voilà quand même un candidat, qu'est-ce que vous voulez que je vous dise? On fera mieux demain. Quelle heure il est?
2: Vous écoutez ici.
1: Ouais, c'est ça.
2: J'ai encore gagné.
1: Ouais.
2: Et il est 13h, je vous aime.
1: Moi, j'ai pas encore rêvé d'elle. Voici Wendy Bouchard sur Ma France, sur ICI. Go.
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9: Bonjour à tous, merci d'être à l'écoute de Ma France. Une France qui a battu hier 330 records de chaleur et à l'échelle du pays, un record de température pour un mois de mai. Cette canicule précoce est inédite, vous le savez, niveau orange, dans 8 départements qui déclenchent un certain nombre de dispositifs et illustrent une réalité. La chaleur tue, 7 morts en 2 jours, dit le gouvernement. L'appel à la prudence et de rigueur, l'annulation, la limitation d'activités sportives, il faut du bon sens pour se protéger tous. Nous sommes à la fois près de La Rochelle, en Mayenne, dans le Finistère, dans le Maine-et-Loire, en Gironde, avec nos reporters et nos invités pour faire un point de situation et prévenir les dangers de cet épisode de chaleur intense. Et puis à 13h15, avant les Journées nationales de l'agriculture, on regarde ce que nous mangeons et ce que nos assiettes disent de nous. Une nouvelle enquête OpinionWay et Mec.org souligne que 6 Français sur 10 se disent omnivores, que 20% se déclarent aujourd'hui végétariens. Édouard Bergeon, fils d'agriculteur et réalisateur, parraine ces Journées de l'agriculture. Il réagit à ses habitudes alimentaires et sur le soutien, bien sûr, que l'on peut apporter comme citoyen à ceux qui nous nourrissent. L'actualité est donc dominée par cet épisode caniculaire d'une précocité inédite. La vague de chaleur se renforce encore aujourd'hui avec des températures maximales autour de 36 degrés dans 8 départements de l'ouest du pays, placés en vigilance orange canicule. Soyez donc particulièrement précautionneux dans le Finistère où nous serons dans quelques instants, dans le Morbihan, la Manche, l'Ille et Vilaine, le Maine-et-Loire, la Mayenne, la Vendée et la Loire-Atlantique. Hydratation régulière, buvez de l'eau même si vous n'avez pas soif. C'est aussi le conseil de prudence que relaie à 7h la ministre de la Santé Stéphanie Rist. Car les appels au SAMU et aux pompiers se multiplient face aux situations d'hyperthermie notamment. Reportage à Périgny, près de La Rochelle. Gérald Paris s'est rendu au centre d'appel des pompiers le 18.
10: 18 les pompiers, j'écoute.
11: Oui, monsieur.
10: Bonjour madame.
11: Pour mon mari, là, monsieur Lambert Michel, il est tombé, il a été dans une position.
10: Il a quel âge votre mari? D'accord. Et vous le sentez plus fatigué que les autres jours, là, votre mari? Ça doit y jouer, la chaleur. Bon, ben, madame, vous ne raccrochez pas, on voit rapidement avec la régulation médicale, d'accord, pour la prise en charge de votre mari.
12: Activité soutenue en ce long week-end de la Pentecôte. Habituellement, les pompiers reçoivent en moyenne 300 appels par jour pour le département. Avec cette vague de chaleur, il y en a beaucoup plus. Lieutenant Xavier.
13: Sur le samedi et dimanche, on a reçu entre 700 et 800 appels jour.
12: Il y a un pourcentage de gens qui étaient dans des malaises liés à la chaleur, ou ça représentait combien tout ça?
13: 240 interventions générées suite à ça.
12: Adèle, pompier volontaire au centre d'appel.
0: Les gens nous appellent, ils sont en terrasse de restaurant, ils font des malaises, ils peuvent tomber dans les pommes, vomissements. Ça peut être une déshydratation, ça peut être surtout la chaleur en fait qui fait ça. Les personnes âgées sentent moins la soif comme les enfants.
12: À l'autre bout du fil, des personnes téléphonent parfois stressées, mais l'opérateur doit prendre vite une décision.
0: On a à peu près 2 minutes pour savoir si on engage nos collègues sur place ou si on fait une régulation, ce qu'on appelle au SAMU, qui eux prennent la décision d'engager ou pas une ambulance privée ou d'engager les pompiers.
12: Les opérateurs qui se doivent d'être réactifs et concentrés sur la durée, en salle d'appel, il faut savoir qu'ils travaillent sur des vacations de 12 heures, de 7h le matin à 19h.
9: Les pompiers, le SAMU, les équipes de la protection civile, mais aussi de la Croix-Rouge, sont d'autant plus mobilisés. Marine Le Génie, bonjour. Marine.
14: Bonjour.
9: Que plusieurs dizaines de records de chaleur ont été battus en France.
14: Et oui, hier, un lundi de Pentecôte historiquement chaud, particulièrement dans l'Ouest. 34,7 degrés à Bergerac, c'est en Dordogne. En Bretagne, peu habitué à ces fortes chaleurs, 33 degrés à Brest, 32,4 degrés à Rennes. On a relevé aussi 34,3 degrés à Nantes ou 34 tout pile à Angers. Angers où nous serons dans quelques instants pour comprendre concrètement quels sont les dispositifs mis en place dans les villes pour protéger les habitants. Une vague de chaleur qui va se renforcer aujourd'hui dans l'Ouest, toujours. Et sur les départements en vigilance orange, ils sont 8, vous l'avez dit, la journée s'annonce plus chaude que la veille.
9: Et on le répète, Marine, la chaleur tue. Hier, dans Ma France, nous recevions un représentant des pompiers qui vous disait de ne pas surestimer vos organismes, avec une grande prudence, notamment pour les activités sportives en plein cagnard. Dans ce contexte, la porte-parole du gouvernement Maud Bréjon a fait un premier bilan ce matin sur TF1.
14: Oui, 7 morts probablement liées à la chaleur. On écoute Maud Bréjon.
15: Ce que je peux dire aujourd'hui, c'est que il y aurait 7 décès liés directement ou indirectement à la chaleur. Effectivement, des cas de noyade, on en dénombre au moins 5, et des décès liés à la forte chaleur lors de compétitions sportives. Voilà. Mais tout ça méritera d'être précisé à la fin de l'épisode que l'on connaît aujourd'hui. Et ça me permet aussi de rappeler qu'au-delà des mesures prises par l'État, prises par les préfectures, prises par les communes, il y a la vigilance individuelle de chacun qui est extrêmement importante dans ce genre de moment.
14: Alors, face à ce risque sanitaire, on l'a entendu, les services de l'État sont mobilisés sur le gouvernement. On apprend d'ailleurs que le Premier ministre Sébastien Lecornu réunira jeudi, après-demain, donc plusieurs membres du gouvernement. Autour de la table, le ministre de l'Intérieur, la ministre de la Santé, le ministre de la Justice, la ministre de la Transition écologique et le ministre de l'Éducation nationale pour faire le point sur l'accueil du public, l'état des nappes phréatiques, le risque de feux de forêt et les dispositifs mis en place dans les crèches et les écoles, précise Matignon, car la journée va être éprouvante pour les enfants et les profs. Par exemple, ce matin à Bordeaux, la température avoisinait les 25 degrés vers 8h30 devant une maternelle, alors que le département de la Gironde n'est pas en orange pour l'instant.
9: Et nous sommes dans une école du Finistère dans quelques instants. On va parler santé et à cet égard, j'ajoute que la ministre Stéphanie Rist annonce qu'il n'y a pas de tension particulière à ce stade d'ailleurs de la situation sur le système de santé. Ces vigilances jaune et orange canicule, Marine Le Génie, dans près de 30 départements s'accompagnent aussi d'une mauvaise qualité de l'air.
14: Oui, on va dépasser aujourd'hui le seuil d'information dans toute l'Île-de-France et en vallée du Rhône. Ça veut dire que les concentrations d'ozone dans l'atmosphère devraient dépasser 180 microgrammes par mètre cube et par heure, ce qui peut entraîner des gènes respiratoires ou cardiaques, surtout chez les plus fragiles. Si vous prenez la voiture aujourd'hui dans ces régions, vous êtes invité à lever le pied, passer de 130 à 110 ou de 110 à 90.
9: Merci pour ce point de situation, Marine, qu'on retrouve à 14h pour les infos. Malgré ces vigilances, notamment ces vigilances orange, canicule, dans 8 départements de l'Ouest, aucune fermeture d'école n'est pour l'instant envisagée. Le ministre de l'Éducation nationale s'en remet au bon sens des directeurs d'établissements. Autrement dit, quand la situation devient trop chaude, la commune, le préfet, le ministère peuvent décider de fermer ou pas une école en fonction de la configuration locale. Et nous voici donc dans le Finistère, où dans chaque établissement scolaire, les directeurs et les directrices, hier soir, ont envoyé aux parents un certain nombre de consignes pour accueillir au mieux leurs enfants. C'est particulièrement délicat pour les plus petits d'entre eux. Illustration avec vous, Angéline Demoinck, dans une école maternelle du sud du département.
16: Sandales aux pieds et sac renard sur le dos, Ewen est équipé pour la journée.
17: Et ma casquette, ma lunette de soleil et ma gourde.
16: La cloche n'a pas encore sonné, mais dans la classe, il fait déjà plus de 25 degrés. Les stores sont fermés.
18: On est orienté quasiment plein sud. Donc nous, l'hiver, on a de la lumière aussi. Et aujourd'hui, on va faire attention.
16: Emmanuel Prigent est le directeur de l'école maternelle et l'enseignant des grandes sections.
18: J'ai reçu des consignes ce matin. Les directeur, directrice ont la possibilité, par exemple, d'annuler les sorties. Et après, ils nous donnent des consignes de bon sens, c'est-à-dire baisser les stores si on peut, veiller à ce que les enfants aient des casquettes dans la cour, voilà, mais des choses assez simples.
16: Mais pas question pour lui de renoncer à la sortie piscine prévue l'après-midi.
18: Non, on n'annule pas. J'ai mis un petit mot même ce matin à 7h, j'ai envoyé un petit mot aux parents. Je sais que certains sont très réactifs en disant « pensez aux casquettes ».
19: Allez, on a le droit de jouer tranquillement.
16: Alice vient de déposer son fils, le dernier d'une fratrie de 5.
20: Un peu stressant, hier soir, on a vu le mail et du coup, ce matin, hop, équipé tout le monde en short, t-shirt et crème solaire, quoi. Là, du coup, c'est vrai que ça va être la première journée vraiment où ils sont à l'école avec les grosses chaleurs. Donc, on va voir ce soir. Je sais pas trop comment on va les récupérer.
16: La bonne nouvelle, c'est que les dortoirs sont orientés au nord. Il y a donc de l'espoir pour la sieste.
9: Angéline Demoing pour Ici, Braise, Isèle. Nous voici dans ma France. Désormais avec ici dans le Maine-et-Loire à Angers où 37 degrés sont attendus cet après-midi. Bonjour Anthony Luçon.
21: Bonjour Wendy Bouchard.
9: Vous êtes monsieur adjoint au maire Christophe Béchu en charge de la sécurité et de la prévention. Avec la cellule canicule à Angers, quelles mesures avez-vous prises pour les plus vulnérables et puisqu'on parlait de l'école, à commencer par les enfants?
21: Alors en effet, ce matin Christophe Béchu nous a réunis à 7h30 et on a passé un peu tous les âges de la vie pour voir quels étaient les mesures que nous mettions en œuvre. Pour les écoles, c'est près de 350 ventilateurs qui avaient été commandés la semaine dernière qui vont être livrés pour que toutes les classes soient équipées. Pour les crèches également, on avait eu pas mal de rénovations de crèches, donc on est extrêmement vigilant avec les directeurs, les directrices de crèches pour s'assurer qu'il y ait bien des pièces froides et permettre la ventilation des locaux. Et à l'autre bout de la vie, entre guillemets, auprès des personnes âgées, nous avions mis en place un registre d'appels où on a entre 250 et 300 adjoints âgés qui se sont signalés et que nous appelons quotidiennement pour prendre des nouvelles, s'assurer que ça va bien dans leur logement et potentiellement leur venir en assistance si c'est nécessaire.
9: Autrement dit, vous tirez expérience des canicules passées, des épisodes intenses qui ont tendance à s'accumuler, y compris dans l'Ouest qui était jusqu'à présent épargné pour permettre le dispositif qui protège le plus la population.
21: Et y compris, on tire l'expérience aussi de Christophe Béchu, qui a été ministre et qui a été celui qui a mis en place le plan d'adaptation, avec en effet des épisodes qui sont appelés à se renouveler et à s'intensifier. Angers est une ville dans l'ouest de la France, mais qui est quand même gagnée par ces vagues de chaleur. Oui. Angers est une ville verte, donc ce soir, par exemple, on va faire des fermetures tardives de parcs. Quand vous êtes dans un parc, dans un jardin, vous gagnez ou vous perdez en fonction de la manière dont vous voyez les choses, quelques degrés. Et donc, pour tous les habitants qui parfois n'ont pas la possibilité de sortir de chez eux parce que pas de terrasse, pas de balcon, pas d'extérieur, on fait des fermetures tardives à 22h pour permettre aux habitants d'aller se rafraîchir avant des nuits qui s'annoncent également chaudes dans les prochains jours.
9: Eh ben merci beaucoup pour ce point de circonstance à Angers, votre ville dont vous êtes adjoint en charge de la sécurité et de la prévention, Anthony Luçon, avec ses habitants qui pourront se rafraîchir donc dans vos parcs et jardins. En Mayenne, on attend des températures là encore très importantes et nous rejoignons Lola Salaman pour ici, bien au-dessus, Lola, encore une fois, des normales de saison ces températures.
22: Oui, il fait déjà très chaud ici à Laval. On dépasse les 30 degrés et les températures continuent de grimper. La préfecture de la Mayenne annonce entre 33 et 36 degrés prévus cet après-midi. Plusieurs records mensuels ont déjà été battus hier dans différentes villes du département, ressentis jusqu'à 38 degrés par endroit. Et nous ne sommes pas les seuls à connaître des records de chaleur. La situation est la même chez nos voisins dans toute la région au Pays de la Loire. Oui. Pour le moment, aucune mesure restrictive n'a été prise. Les écoles et les crèches restent ouvertes et ce sont toujours les mêmes gestes qui s'appliquent en cette période de forte chaleur. Rester le plus possible au frais, boire beaucoup d'eau, surveiller ses proches, les vertiges, les crampes ou encore les propos incohérents peuvent être les symptômes d'un coup de chaud. D'autant plus que le thermomètre n'est pas prêt de redescendre. D'après les prévisions, le dôme de chaleur va persister jusqu'à vendredi, ici en Mayenne.
9: Merci beaucoup Lola Salaman. Alors que la Gironde, de son côté, est passée en vigilance jaune canicule. On le disait déjà hier, ces fortes chaleurs se conjuguent en Gironde à des alertes baïnes, des courants violents qui ont tué une femme de 56 ans d'origine allemande ce week-end à Lèche-Cap-Ferré, mais aussi un Corrézien de 63 ans à Lacanau. Une trentaine de sauvetages, par ailleurs, ont permis d'éviter autant de drames sur les plages qui sont, à cette période de l'année, en majorité non surveillées. Alors, à la mairie du Porche, par exemple, on a décidé de déclencher la réserve communale pour sensibiliser les baigneurs et les touristes aux baïnes. Jules Bréaz.
23: À l'entrée de la plage du Gressier, d'un côté Jean-Claude, en chasuble orange.
24: Bonjour, mademoiselle, mesdames.
23: Face à lui, Emma et ses copines bordelaises Bordelaise en maillot de bain.
4: Bonjour.
5: Voilà, on fait une prévention sur les baïnes et puis sur la mer qui est très mauvaise parce qu'il y a eu malheureusement deux noyés à Lacanau et puis à Lège. Donc c'est quoi une baïne ?
4: Je ne sais pas.
5: C'est un compte courant qui peut vous amener au large.
23: Emma écoute, mais d'une oreille distraite.
4: J'ai envie de manger ma glace avant qu'elle fonde, quoi. C'est tout.
7: Bonjour, messieurs, dames.
23: Jean-Claude de la réserve citoyenne, lui aussi, a sa technique.
7: Bonjour. Vous avez 10 000 euros à gagner. Non, je représente. C'est juste sur la dangerosité du littoral parce que les plages ne sont pas surveillées actuellement.
23: Cette vague de chaleur pourrait contraindre la station balnéaire à avancer sa saison de surveillance des plages, selon Jean Lazarevitch, premier adjoint du Porge.
8: Il peut y avoir 10 000 personnes à la plage. On n'a pas encore armé notre poste de secours. Hein. Il sera armé que le 15 juin. Je pense qu'avec le réchauffement climatique, il va peut-être falloir revoir les modèles. Hein. Et déjà, on réfléchit à qu'est-ce qu'on peut faire dans les périodes intermédiaires, notamment les week-ends de mai où il fait très chaud comme ça.
7: Regarde le mec là-bas.
23: L'élu fronce les sourcils en observant certains baigneurs.
24: Ils font exactement ce que leur dit de pas faire. Ben, ils vont nager un petit peu loin. Ils sont dans l'axe des baïnes.
23: Un père de famille, sapeur-pompier, n'en revient pas.
25: C'est hyper dangereux en fait. En deux secondes, on part très très loin.
23: Mieux vaut suivre le conseil de sa fille, Léana.
26: Tu restes au bord de l'eau et tu fais très attention.
9: Et dans ce contexte, et face à la hausse des noyades, le gouvernement réfléchit à la mise en place de sanctions pour ces comportements à risque. La ministre de la Mer, Catherine Chabot, s'en est d'ailleurs expliquée ce matin sur Ici Provence. C'est une mesure qui participerait du plan pour renforcer la sécurité en mer, alors que le nombre d'opérations de sauvetage du cross augmente, notamment en Méditerranée. Et puis sous ces fortes chaleurs encore, les trains roulent, mais parfois avec difficulté, rattrapés par des défauts d'alimentation électrique. Le ministre des Transports demande d'ailleurs à la SNCF d'établir les circonstances des invraisemblables retards survenus hier sur l'axe ferroviaire sud-est. Des TGV qui circulaient entre Paris et Marseille et Paris et Nice ont enregistré cette nuit jusqu'à 8 heures de retard. Son Ouigo a été arrêté près de Lyon. Une aventure effarante que nous raconte Kevin, pompier volontaire, qui décrit plusieurs heures de retard.
27: Au bout d'une heure, ils nous ont dit qu'ils allaient ouvrir les portes pour pouvoir respirer puisque on n'avait plus de clim. Dans l'après-midi, les wagons ils sont montés jusqu'à 60 degrés. Et là, au début, les gendarmes sont arrivés les premiers, ils avaient un peu des packs d'eau dans leur voiture, ils ont commencé à nous les faire passer par-dessus le grillage et le portail. C'est là que, des passagers, on est monté les escaliers, on a récupéré les packs d'eau pour commencer à les distribuer aux personnes qui étaient pas très bien, et surtout aux enfants en bas âge qui hurlaient, parce que on s'est retrouvé en gros coincé pendant une heure dans le train, sans avoir de clim, sans avoir d'eau et de réponse à tout ça. Personne de la SNCF passer un message comme ça, ou est venu dans les wagons voir si tout allait bien. Il n'y avait personne,
9: Cette remise au pas du ministre des Transports, alors que Valérie nous signale que sur le Paris-Toulouse qui circule actuellement, la SNCF a prévenu les voyageurs. La climatisation est en panne à bord pour un voyage prévu pour durer plus de 5 heures. Voilà ce qu'on pouvait vous dire pour cet épisode intense, cette canicule précoce et inédite. À la une encore, un deuxième procès dans le scandale du périscolaire parisien. C'est un animateur, cette fois d'une école maternelle du 11e arrondissement, qui est jugé pour agression sexuelle sur au moins 9 enfants de 3 et 4 ans. Des faits qui remontent à l'an dernier. Les 9 familles demandent pour la première fois à ce que le huis clos soit levé. En Belgique, ce drame, un train qui percute un minibus scolaire dans les Flandres à Buggenhout. Les barrières étaient baissées au moment de la collision. Le choc a été d'une extrême violence et a fait au moins 4 morts, dont 2 enfants. En Suisse, le festival de Fribourg reporte s'inédier le concert de Patrick Bruel prévu le 26 juin. Les organisateurs considèrent que dans les circonstances, il n'est pas possible d'assurer la promotion du spectacle dans des conditions apaisées. Et puis à Roland-Garros, au lendemain de l'élimination de Gaël Monfils, qui prend sa retraite cette année. On va suivre ce mardi l'entrée en liste de la révélation du tournoi l'an passé. La Dijonnaise Louise Boisson, 45e mondiale, avait atteint le dernier carré porte d'Auteuil.
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9: Et dans Ma France, à quelques jours des journées nationales de l'agriculture qui commencent le 5 juin, ici, notre radio vous révèle en exclusivité une étude sur notre rapport à l'agriculture, à notre alimentation. Étude OpinionWay et mec.org. Quel avenir, au fond, dans nos assiettes? C'est une question qu'on explore, notamment avec le parrain de ces journées de l'agriculture, le réalisateur si passionné de ces questions agricoles, vous-même fils agriculteur. Bonjour, Edouard Bergeon.
28: Bonjour.
9: D'abord, le but de ces journées de l'agriculture, peut-être nous en parler un peu, c'est de mettre en avant ces métiers agricoles dans nos vies, la manière aussi dont notre consommation les soutient, ces métiers, ou les encourage.
28: Et les Français aiment leurs agriculteurs. On n'aimerait pas qu'ils n'aiment plus leur agriculture. Donc pour ça, il faut faire de la pédagogie. Faut aller dans les fermes pour découvrir que ce métier d'agriculteur, il évolue. Et puis les journées nationales de l'agriculture, c'est pas que de l'agriculture, c'est tout ce qui se passe depuis le champ jusqu'à notre assiette. En parlant de toutes les formes d'agriculture, qu'elles soient conventionnelles ou bio, qu'on achète à la ferme, en local ou dans un supermarché, puisque plus de 80% des achats se font dans la grande distribution. Ouais, ouais. C'est important justement de faire cette pédagogie, d'ouvrir, de montrer, parce qu'aujourd'hui on entend souvent méga ferme, agriculture industrielle, de moins en moins de fermes. Il y a un enjeu de transmission, un enjeu de vocation pour que les jeunes viennent justement s'intéressent au métier de la terre, parce que on parle beaucoup d'IA en ce moment. Mais j'ai mon petit doigt qui me dit que peut-être que le métier demain, qui sera celui le plus important dans 20 ans, dans 30 ans, ça sera celui d'agriculteur en fait. Ouais. Celui qui nous nourrira sans IA. Bien sûr avec de l'IA dans les outils, la technologie, puisque la technologie et le progrès viennent justement apporter des solutions à l'agroécologie, à moins de chimie, à meilleure maîtrise de l'eau, à plus de confort aussi pour les agriculteurs, les agricultrices, puisque aujourd'hui il y a 390 000 exploitations agricoles en France. Il va y avoir une concentration de ces exploitations. Et peut-être que dans 20 ans, c'est vraiment la voie qui est celle-ci. Il y en aura peut-être deux fois moins des fermes. Mais ça veut dire qu'il y a des fermes qui vont se transformer, des modèles familiaux qui vont aussi se moderniser.
9: Bien sûr.
28: Moi, j'étais la semaine dernière dans l'exploitation d'un ami dans la Manche. Il y a 350 vaches à la traite. Il y a 700 animaux. On pourrait dire que c'est une ferme industrielle, sauf que ces vaches vont à l'herbe. Mm-hmm. Mais surtout, sur cette ferme, il y a 4 familles qui vivent.
9: Voilà.
28: Donc, si on divise cette ferme par 4 familles, ça fait 90 vaches par famille. Il y a un week-end sur 4 seulement à faire. Donc, il y a du temps pour les enfants, il y a du temps pour faire des activités, pour faire vivre le territoire. Et les vaches, je vous promets, en ayant fait beaucoup de visites de ferme et en y ayant travaillé, elles sont vraiment heureuses. La vache heureuse, c'est important.
9: Et ce monde paysan que vous décrivez si bien, que vous filmez aussi, que vous racontez, Édouard Bergeon, on vient d'en entendre une illustration parmi ces agricultures françaises. Et en face, il y a donc ces consommateurs citoyens que nous sommes. Mmh. Et là, je voudrais qu'on regarde ensemble cette enquête sur les habitudes alimentaires qui changent. À quoi ressemblent nos menus aujourd'hui? 52% des sondés mangeraient de plus en plus bio, local, de saison. Et ce qui ressort aussi d'assez notable, c'est que les Français mangent moins de viande qu'avant, ou plutôt, ils en mangent moins, mais mieux. C'est ce que vous avez constaté avec ce reportage pour Ici Saint-Étienne-Loire, Aurélie Jacquan.
0: Devant le camion de son boucher, Louis le regarde préparer une côte de bœuf.
1: C'est l'été, madame. Et donc barbecue, et donc côte de bœuf.
0: Vous en mangez beaucoup de la viande ou pas?
1: Non, parce que voyez-vous, après je vais aller chez le poissonnier. J'alterne.
0: Omnivore, comme près de 6 Français sur 10, même si chez les 25-35 ans, la part des végétariens augmente. Carole, elle, achète de la viande pour ses deux enfants, mais elle fait partie de ceux qui font plus attention qu'avant.
2: C'est vrai qu'on mange un petit peu moins de viande. On va plus privilégier d'en manger le week-end, un peu moins en semaine, et en tout cas de réduire les parts. Mais on achète de la meilleure viande. Et d'acheter au marché plutôt qu'au supermarché.
0: 27% du panel interrogé vérifie l'origine des produits. Et ça, Olivier de la boucherie Gastel le constate, mais ce n'est pas le seul changement.
6: On ne vend plus les produits de la même façon. On fait, à cette époque, on fait de la viande marinée qu'on ne faisait pas dans le temps. Et puis la jeune génération, ils se nourrissent de viande hachée.
0: Souvent de la viande moins chère, et ça aussi, ça joue.
6: C'est que la viande a terriblement augmenté depuis 18 mois. Par manque d'agriculteurs en France, on a des produits, ça a pris 40%, comme le bœuf, le veau et l'agneau. C'est surtout ça que les gens, ils en consomment moins. Hein.
0: Selon l'étude, 30% des Français acceptent de payer plus cher pour une meilleure alimentation.
9: À vos côtés, Édouard Bergeon, j'accueille Ludovic Massacret, qui est céréalier en Charente et président d'Agri Demain. Bonjour Ludovic.
10: Bonjour Wendy Bouchard, bonjour Edouard.
9: Merci de venir aussi réagir à ce que vous venez d'entendre et à ce sondage de manière plus générale, avec ces 20% de Français qui se déclarent rester très carnivores, mais qui donc, pour plusieurs, mangent moins de viande, mais continuent de plébisciter d'autres produits français, les œufs, la crèmerie. Qu'est-ce que tout cela vous inspire? Est-ce ce que vous ressentez, vous, quand vous interrogez les filières françaises?
10: Bah écoutez, ce qui m'inspire, c'est que déjà tout le panel qui a été enregistré et entendu au travers de cette différente question nous prouve que le changement de l'alimentation du consommateur français se situe dans nos champs, dans nos volaillers, dans nos poulaillers, et il faut effectivement que l'agriculture en prenne acte. Et donc, à travers ça, on s'aperçoit qu'effectivement, nous avons un consommateur qui, comme l'a très bien précisé Edouard, nous amène vers soit de la consommation du marché local ou de la grande surface, avec une qualité en ligne de mire, c'est-à-dire que 30% des Français sont prêts à mettre un peu plus cher dans leur panier moyen pour manger de la viande ou des produits de qualité. Donc, toute cette analyse que l'on peut faire, nous, en tant qu'agriculteurs, se transforme et se traduit dans nos champs, se traduit dans nos fermes, pour apporter le meilleur de ce que l'on peut apporter à la volonté du consommateur, tout en étant très résilient.
9: Bien sûr, encore faut-il savoir d'où provient la viande, la volaille, par exemple, que nous achetons. Et on se disait, oui, Edouard, que la moitié des poulets qu'on consomme en France.
28: Un poulet sur deux est importé. On mange 1,6 milliard de poulets par an en France, et la moitié vient de l'étranger, de Pologne, d'Ukraine. J'étais la semaine dernière dans le Maine, donc la région historique des poulets de Loué, chez Benoît Drouin, un des éleveurs des poulets de Loué. Et bien, j'ai vu des éleveurs heureux, en fait, parce que ils ont créé une coopérative, c'est là que le sens du collectif est beau. Ils produisent leurs céréales eux-mêmes. Derrière, ils montent des ateliers de 4400 poulets pour du poulet fermier qui gambade en plein air. C'est pas des gros bâtiments, hein. 4000, ça paraît grand comme ça, et ça sert à ça, les JNA, en fait, faire de la pédagogie. En fait, c'est des poulets qui gambadent comme on avait chez nos grands-parents. Et ces poulets-là se retrouvent, vous le savez, dans la grande distribution et à des prix plutôt abordables sur du local. Alors, il y a du bio, il y a la filière bio, et puis il y a la filière classique, conventionnelle. C'est la même chose pour les œufs, sans les défendre, parce qu'il y a plein d'autres collectifs qui font les choses bien. En fait, on voit que c'est une des marques préférées des Français. Ça veut dire que ça rassure, parce qu'on sait d'où ça vient. Ça irrigue le tissu local. Ce qui est important quand t'es un agriculteur, c'est créer de l'économie, en fait. De l'économie de la valeur. On en parlait avec Ludovic, il y a quelques jours. C'est d'abord vivre de son métier, et puis ensuite faire vivre le territoire.
9: Oui, mais comment embrasser, justement, parce que créer de la valeur et créer du réflexe citoyen, Ludovic Massacré, vous êtes au cœur de ces questions, vous, comme président d'AgriDemain et avec ces journées nationales de l'agriculture. Il y a plein de bonnes intentions des Français dans ce sondage, mais on sait aussi que le deuxième plat préféré des Français, c'est le kebab aujourd'hui. Donc comment on lutte contre à la fois cette réalité, pour que ça ne soit pas une fatalité, et qu'on les encourage, par exemple, à privilégier que faire se peut le bio et surtout le local.
10: Pour reprendre un petit peu le témoignage des différents reportages que vous aviez publiés juste avant notre passage, effectivement, le kebab peut être une alimentation sur les 18-25 ans, parce que restauration étudiante, restauration un peu fast-food, mais pour autant, elle doit être de qualité. L'enjeu majeur, comme vient de le dire Edouard, c'est d'avoir cet aspect rémunérateur. La vocation, enfin, un agriculteur est né avec une vocation, alors quelle qu'il soit, son origine, fils d'agriculteur ou pas, mais en tout cas la vocation, c'est d'utiliser un milieu en étant le moins impactant possible et de produire avec la technologie, l'aspect scientifique que peut apporter ce métier par la richesse des espèces, des variétés. On parlait du changement climatique, l'aspect résilient, des besoins en eau, des plantes, et ainsi de suite. Mais tout ça fait partie d'un moyen de rémunérateur, ce que ressort d'ailleurs ce sondage, d'apporter donc beaucoup plus d'apport financier dans l'aspect scientifique, recherche. Bien évidemment, sur l'aspect vital de l'agriculteur en lui-même, puisqu'il faut que ça reste un métier attractif. Et rappelons qu'aussi, la souveraineté alimentaire passe par l'intérêt de l'installation de nos jeunes de demain. Donc il faut que ce métier reste attractif par l'intérêt d'y retrouver l'aspect économique et vital.
9: Et j'indique que dans cette étude opinionwaymec.org, 84% des Français font confiance aux agriculteurs. Vous vouliez réagir, Edouard Bergeon?
28: On parle d'évolution de l'agriculture et créer de la valeur. Un exemple simple qui sera aux Journées nationales de l'agriculture, je pense à mon ami Bastien Debras, qui a monté le réseau Rézanne, et c'est la marque J'achète Fermier. Oui. En fait, c'est mettre un caisson, comme un caisson qu'il y a sur les camions, là, un conteneur, dans une exploitation laitière, et dans ce caisson, une yaourterie. Créer de la valeur en créant des yaourts, de la crème, du beurre. Et ça, vraiment, avec de la formation, pour transformer la production à la ferme et donner accès en plus aux consommateurs à un produit local et de qualité, c'est du concret, ça existe. Et c'est ce que montre ces journées nationales agricoles. Il y a plus de 2000 lieux comme ça en France où les Français sont invités à venir franchir les portes des fermes. Oui. Et on sera très heureux, en tout cas aussi, de les retrouver aux arènes de Lutèce avec plein de stands de l'agri-food, notamment Rezan, J'achète fermier, justement, pour voir comment la technologie et puis les initiatives font changer l'agriculture et donnent envie et la rendent attractive. Parce que moi, aujourd'hui, si j'avais 12, 13, 14 ans, franchement, j'embrasserais ces métiers liés à la terre parce que c'est là, je pense, qu'il y a de l'avenir.
9: Ouais. Edouard Bergeon est avec nous, parent de ces journées de l'agriculture. Alors, petit clin d'œil, parce que j'évoquais le kebab tout à l'heure, je vous encourage à écouter sur ici.fr notre sujet en Creuse avec ce kebab 100% creusois qui initie un couple de gérants avec du produit entièrement local. J'ajoute aussi que 22% optent, Ludovic Massacré, pour des Français, pour une alimentation à dominante végétale. Ça explique aussi un marché qui est assez porteur et on sait que par exemple la marque française Apivore dépasse Nestlé sur les ventes de produits alimentaires végétaux. Là encore, une réaction de l'agriculteur du céréalier que vous êtes sur ces chiffres.
10: Bah, tout à fait, effectivement, quand on voit ces chiffres, 22%, bah, en fait, ils se traduisent sur ces journées nationales de l'agriculture en montrant par le biais de la transformation des produits que l'on peut avoir sur les fermes céréalières, puisque bon nombre de mes collègues font aussi de la transformation, soit deviennent boulangers paysans, soit deviennent tout simplement transformateurs et vendent leurs graines auprès du public qui entoure leur ferme. Donc, en fait, on s'aperçoit que même au sein de notre propre alimentation, nous avons un changement qui vient vers une partie un peu plus végétale, un peu plus minérale peut-être. Et c'est tout là, au travers des Journées nationales d'agriculture, de faire découvrir ce que peut être une usine de trituration sur les secteurs qui sont complètement attribués. Pour ça, comment on contribue à faire donc des pâtes. N'oublions pas, le céréal est un végétal et dans la famille des céréales, bon nombre de céréales existent. Et qui des fois sont plus ou moins entre guillemets non expliqués par des besoins, et on parle notamment de l'eau où on a besoin d'avoir cette gestion pour amener le céréal au mieux qu'il soit. Et puis bien sûr, avec la période de canicule que nous traversons actuellement, c'est un besoin essentiel et vital pour nous, mais aussi pour nos plantes. Donc en fait, le végétal effectivement rentre progressivement dans cette consommation, dans ce quotidien que nous retrouvons trois fois par jour, mais qui, je dirais, de tout temps l'a été. En fait, c'est que on a plus ou moins changé ou évolué ou laissé tomber pendant quelque temps cette alimentation qui était issue d'une agriculture vivrière qui depuis quelques années tend à être sur une alimentation beaucoup plus rapide, beaucoup plus fast-food, comme je l'ai expliqué tout à l'heure.
9: Merci, cher Ludovic Massacré, président d'Agri Demain. Merci, cher Edouard, parrain Edouard Bergeon des Journées de l'Agriculture. Les 5, 6 et 7 juin, mot de la fin, vous avez 10 secondes. Sur nos agriculteurs.
28: J'achète français, j'achète local et justement, je prends le temps de m'intéresser à ce que j'ai dans mon assiette.
9: Merci beaucoup, cher Edouard, et à très vite.
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13: Envie de détente, que diriez-vous de tester le chasso et le doing en pleine nature avec un train à vapeur? C'est une activité unique et inédite dans le paysage de la Suisse bourguignonne de la vallée de l'Ouche, avec des spécialistes qui vont vous permettre de recevoir des étirements, des pressions, de mobilisation, vous permettant d'alléger les blocages et les tensions du corps. Détente garantie. Et puis après ce moment, vous pourrez embarquer à bord du train à vapeur avec une locomotive monument historique de 1910 pour découvrir les paysages de la vallée de l'Ouche en direction de la gare de la Garenne pour tester une autre activité, le doing, avec des cours et des ateliers de qigong et de relaxation. Et puis pour finir, parce que le bien-être c'est aussi bien manger, il y aura un mini-marché de producteurs locaux qui viendront vendre leurs produits. Le train du bien-être, c'est prévu le samedi 20 juin au chemin de fer de la Vallée de l'Ouche à Bligny-sur-Ouche. C'est à 20 minutes de Beaune et à 40 minutes de Dijon. Vous avez toutes les informations dès maintenant sur le site traindelouche.fr et sur les réseaux sociaux.
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Queen Bohemian Rhapsody avec ici Bourgogne. Comment allez-vous la Bourgogne en ce mardi après-midi? Votre week-end de 3 jours s'est bien passé? Bon bah écoutez, c'est parfait. Soleil, ciel bleu d'ailleurs pour profiter de l'après-midi en terrasse. Place François rue d'Aligeon sur les bords du canal de Bourgogne avec ici Bourgogne qui s'invite chez vous chaque matin avec Bienvenue chez vous et Stéphane Conchon. Les endroits historiques, les boutiques atypiques, des lieux fermés au public qui font vivre notre région. C'est ça, Bienvenue chez vous. Les meilleurs moments de Stéphane Conchon sont prévus cet après-midi d'ailleurs. Tout comme les meilleurs événements de Bourgogne avec tous nos bons plans. L'info d'ici est d'ailleurs avec la rédaction. Et puis nos coups de cœur 100% Frenchie avec celui qui sera au Zénith de Dijon le 9 octobre prochain. Voici Mpokora quand même avec ici Bourgogne.

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2: Ici, on est au fort de la Motte Giron. On est sur les hauteurs de Dijon avec le conservateur des lieux, Michel Bonneau, l'homme qui connaît les moindres recoins du fort.
3: Je suis comme une araignée, je me balade partout.
2: Ce fort, vous en avez entendu parler quand, la première fois?
3: Depuis ma plus tendre enfance, puisque mes parents avaient une petite maison de campagne à Corcelles-les-Monts, et quand on montait, on voyait toujours ce fort avec le drapeau au-dessus, et qui était gardé par le 5e RTM, 5e Régiment de Tirailleurs Marocains. Et on ne pouvait pas y aller parce que c'était stratégique encore pour l'époque. Il y avait du matériel militaire qui était entreposé dans le fort. Et quand vous êtes enfant, c'est un peu la curiosité, un château fort, on ne pouvait pas le visiter. Mon père m'a toujours dit que c'était impossible.
2: Et alors, quand vous avez eu les clés, vous avez découvert quoi? Vous avez vu quoi?
3: Beaucoup d'affreuses choses. Des arbres partout, des débris de ferraille partout, des tuyaux qui traînaient, on ne sait pas d'où ils venaient, des portes à moitié effondrées, brûlées, les pavés n'existaient plus, les rampes d'artillerie étaient complètement démantibulées. Elle a un surnom, cette fortification, je l'appelle la vieille dame, parce que cette vieille dame, elle a besoin d'un lifting, elle a besoin d'une coupe de cheveux. Je pense qu'on est, on va bientôt passer à la manucure.
2: Ah, ça veut dire que vous avez bien travaillé, hein?
3: Non, on essaye. Vous savez, il y a des fois, je me dis, mais qu'est-ce que je fous là? Je pourrais être ailleurs. Je me dis, c'est une passion. J'ai toujours aimé l'histoire. J'aime beaucoup l'histoire, surtout l'histoire de la deuxième moitié du 19e siècle, qui est très riche, mais très méconnue. Et quand je vois les enfants pour les journées du patrimoine, les gens sont heureux, les gens partent avec des souvenirs plein les yeux, des étoiles pour les enfants. Ils ont vu un château fort, comme ils disent.
2: Finalement, on se rend compte que les gamins d'aujourd'hui sont un peu comme vous, lorsque vous étiez môme. Hein.
3: Oh, je suis peut-être plus terrible qu'eux.
2: Alors, pendant plus de 20 ans, votre travail à vous, pas tout seul, hein, mais bien accompagné, a été de restaurer finalement le fort.
3: Ben écoutez, j'ai réfléchi et j'ai pris des mineurs, 13 ans et demi le plus jeune, 17 ans et demi le plus vieux, du centre éducatif renforcé de Trouan. Et pendant 7 ans, on a tout nettoyé, on a tout rangé. Ces jeunes qu'on peut appeler des délinquants, puisqu'ils avaient fait des délits. Ils étaient en situation alternative pour certains aux peines d'incarcération. Et moi, ça me plaisait pas parce que la prison est l'école du voyou. Et ici, en leur racontant des tas d'histoires sur les forts, ça leur plaisait parce qu'il fallait leur donner envie d'avoir envie. Ils ont fait une chose, si on les avait pas eu, on n'aurait pas pu y arriver. Et quand ils me demandaient, mais monsieur Bonneau, vous êtes payé? Je dis, c'est une dame qui me paye. Il me dit, mais c'est qui cette dame? Elle s'appelle Madame Passion.
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0: Elle sort en plein préparatif de mariage en ce moment. C'est juste que celui-ci se tiendra le 3 juillet dans un lieu secret de New York. Si jamais elle cherche avec son chéri un endroit de rêve pour leur voyage de noces, on a 2-3 bonnes adresses pour eux en Bourgogne. C'était Taylor Swift avec Ici Bourgogne. L'info de 14h va bientôt débarquer. Retour du boulot aussi pour les bourguignons. Avant ça, on a prévu un titre qui a été perçu comme un hymne à la paix, au respect de la nature et de l'environnement. C'est devenu un véritable emblème pour l'écologie. Voici Laurent Voulzy, le pouvoir des fleurs avec Ici Bourgogne.
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2: Soleil et ciel bleu pour profiter pleinement de ce mardi après-midi dans toute la Bourgogne avec votre radio ici. Bienvenue. Et 14h, voici l'info.
3: On s'attend à battre de nouveaux records de chaleur aujourd'hui. 8 départements du quart nord-ouest sont en vigilance orange canicule. C'est du jamais vu pour un mois de mai. 20 sont en vigilance jaune. Et ça devrait continuer pendant le reste de la semaine. Aucune fermeture d'école n'est prévue à ce stade. Ni report des épreuves de baccalauréat. Prudence pendant ces fortes chaleurs. Un barbecue a entraîné un feu de végétation hier. C'était dans le Jura. Bilan 2 blessés légers. Ce tragique accident en Belgique. Un train a percuté un car scolaire à un passage à niveau en Flandre, au nord de Bruxelles. Un choc excessivement violent qui a fait 4 morts, dont 2 enfants. Le train roulait à environ 120 km/h. Selon les premiers éléments de l'enquête, les barrières étaient baissées. Après le Québec, c'est un festival suisse qui annonce le report d'un concert de Patrick Bruel prévu le 26 juin. Après la multiplication de plaintes pour violences sexuelles contre le chanteur français, les organisateurs de ce concert, qui devait avoir lieu à Fribourg, veulent laisser à la justice le temps d'établir les faits avec le recul et l'objectivité nécessaire. Fin de citation. 240 000 bornes de recharge supplémentaires d'ici 2030 pour les voitures électriques. C'est la promesse des opérateurs faite à l'Élysée. Emmanuel Macron reçoit les acteurs du BTP, de l'industrie, des transports, de l'énergie aujourd'hui, un mois après la publication du plan du gouvernement destiné à accélérer la consommation d'électricité dans le pays. Un mot de Roland-Garros avec le retour de Loïs Boisson. Un an après avoir créé la sensation, la Française, demi-finaliste en 2025, affronte Anna Kalinskaya cet après-midi.
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0: Laura Brunningham avec Self Control et ici Bourgogne, au bord du lac Kira Dijon ou sur le site de la Darse à Chalon. Vous ne pouvez pas mieux rêver un niveau météo pour profiter de l'après-midi. Rien de tel que nos trois coups de cœur, 100% français à la suite. Pour en profiter, on a un titre qui a marqué la fin de l'année 1989. Il a été numéro 1 du top 50 pendant 16 semaines quand même. C'est François Feldman, les Valses de Vienne avec ici Bourgogne.
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1: Et ça va courir le week-end du 6 au 7 juin prochain avec le coup d'envoi de la course Trans-Jules-Trail, le parcours multiple dans les paysages magiques du massif jurassien, avec des passages mythiques hein, comme le Dol, il y a aussi le Fort des Rousses, mais également des lacs, des forêts, des grandes étendues pour cette nouvelle édition. De nouveaux parcours sont proposés avec l'ultra de 110 km, il faut quand même le faire, le trail de 82 km, un autre de 65, de 42 et de 25 et même de 15 km, et puis il y a les randonnées de 10 et de 15 km aussi. Les inscriptions, les infos dès maintenant sur le site latransjeu.com. Et puis quittons le Jura pour aller à Meursault avec le festival de mai musical pour cette édition 2026. 5 concerts sont annoncés à Meursault et dans les villages voisins avec des styles assez inattendus, trompette, orgue, un ensemble vocal jusqu'au cantique des cantiques dans des églises. Le festival de musique mai, c'est à Meursault jusqu'au 30 mai, à ne pas rater.
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Pente de Balette avec Trou et ici Bourgogne. On a trouvé l'application indispensable à avoir sur votre smartphone avec le retour des beaux jours. 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L'info d'ailleurs sera bientôt de retour à partir de 15h. Avant ça, on a un classique. Voici Johnny Hallyday, le chanteur abandonné avec Ici Bourgogne.

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1: Allez, plein de courage à tous ceux qui bossent, alors que d'autres ne rêvent que d'une seule chose, c'est d'être en extérieur avec le soleil. Il est 15h, on fait un point sur l'actu maintenant.
2: Les deux enfants retrouvés seuls au bord d'une route du sud du Portugal à la mi-mai vont être confiés provisoirement aux services sociaux de Colmar. Un couple de Français toujours en détention provisoire au Portugal, soupçonné donc d'avoir abandonné ces deux petits garçons de 4 et 5 ans. Les enfants ont expliqué qu'on leur avait bandé les yeux et qu'on les avait envoyés chercher un jouet caché. Il n'y a pas de tension particulière aux urgences ou au SAMU. En pleine vague de chaleur, la ministre de la Santé se veut rassurante, même si Stéphanie Rist appelle les Français, notamment les sportifs, à se méfier. 8 départements, tous dans l'Ouest, sont en vigilance orange canicule, une vingtaine d'autres restent en vigilance jaune. Une chaleur exceptionnelle par sa précocité qui a fait 7 morts selon le gouvernement, dont au moins 5 noyades. Un lycéen rennais de 17 ans blessé à l'arme blanche par un autre élève du même âge, blessure au couteau ou au cutter au sein du lycée. La victime évacuée par le SAMU est hors de danger. L'agresseur lui a été interpellé. Le deuxième procès d'une longue série à Paris, un animateur du périscolaire d'une école maternelle est jugé pour agression sexuelle. Il y a un an, des enfants de cette école ont tout raconté à leurs parents après une première alerte lancée en septembre 2024. Il devient le plus jeune joueur à se qualifier au deuxième tour de Roland-Garros et il est français. Moïse Kouame, 17 ans, 318e mondial, s'est imposé face au vétéran croate Marin Cilic en 3-7. Son portrait est sur ici.fr. Dans le tableau féminin, on attend maintenant l'entrée en lice de Loïs Poisson.
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0: Genre de son parfait pour faire un petit footing sur le bord de Saône avec Ici Bourgogne, disponible aussi sur smartphone grâce à l'application Ici. C'était Yazoo avec Don't Go. Si certains sont sous le soleil de Bourgogne, grosse pense à tous ceux qui bossent évidemment. Après un grand week-end de 3 jours, c'est pas toujours facile de se remettre dans l'ambiance. Les après-midi, on se fait plaisir avec nos 3 coups de cœur 100% Frenchy, Jean Jagelman et Jean-Louis Aubert. C'est prévu juste après un artiste qui s'est inspiré des paroles de Victor Hugo dans Les Tuileries avec son titre de 1988. C'est Bernard Lavilliers, On the World Again avec Ici Bourgogne.
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1: Est-ce qu'ils sont là les fans de jeux de société? Parce que du côté de Givry, c'est les 30 heures de jeux de Givry, le rendez-vous pour les petits et les grands passionnés de jeux de société. Après le succès historique de l'édition 2025 qui a rassemblé près de 1400 joueurs, les organisateurs ont choisi d'avancer la date habituellement prévue en juillet, histoire de profiter d'une météo un peu plus clémente et d'éviter des fortes chaleurs pour profiter au mieux de ce marathon ludique non-stop. Plus de 250 jeux modernes en accès libre, des animations spéciales, des jeux de rôle. Alors que vous soyez un joueur acharné ou simplement curieux de découvrir l'univers des jeux de société moderne, cet événement promet beaucoup de convivialité, de découverte dans une ambiance festive. Les 30 heures du jeu, ça se passe ce samedi 30 mai et ce dimanche 31 mai 2026 du côté de Givry. Genre de bon plan à retrouver aussi sur les réseaux sociaux et sur notre site ici.fr dans la rubrique agenda. Il y a plein de bons plans à ne pas rater chez nous en Bourgogne.
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0: Jimmy Cliff avec Ici Bourgogne, soleil et ciel bleu pour profiter tranquillement de ce mardi après-midi. On ne pouvait pas mieux rêver hein, chez nous dans notre Bourgogne, 15h en approche d'ailleurs. Mine de rien, la rédaction sera bientôt de retour pour l'info, ce qui nous laisse largement le temps de s'écouter un classique d'une chanteuse qui a un peu bousculé la tradition de la chanson à texte. C'est Véronique Sanson à la fin des années 70. Elle est un peu devenue la voix d'une liberté féminine alors qu'elle ne milite pour rien, elle chante juste sa vie. Véronique Sanson, Vancouver, arrivé avec Ici Bourgogne.
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1: Vu la météo, on dirait que certains ont fini leur journée de boulot bien plus tôt pour en profiter pleinement. Vous avez bien raison, il est 16h. Et c'est le retour de la rédaction avec l'info.
2: Localement, la température pourrait atteindre 38 voire 39 degrés ces prochains jours dans le Languedoc notamment. Voilà les dernières infos de Météo France sur cette vague de chaleur précoce. 8 départements du quart nord-ouest sont en vigilance orange canicule. C'est du jamais vu pour un mois de mai. 20 sont en vigilance jaune et ça devrait continuer pendant le reste de la semaine. Aucune fermeture d'école n'est prévue à ce stade, ni report des épreuves de baccalauréat. Le bac pro commence ce jeudi. 240 000 bornes de recharge supplémentaires d'ici 2030 pour les voitures électriques. C'est la promesse des opérateurs faite à l'Elysée. Emmanuel Macron reçoit aujourd'hui les acteurs du BTP, de l'industrie, des transports, de l'énergie, un mois après la publication du plan du gouvernement destiné à accélérer la consommation d'électricité dans le pays. Ce tragique accident en Belgique, un train a percuté un car scolaire à un passage à niveau en Flandre, au nord de Bruxelles. Choc excessivement violent qui a fait 4 morts, dont 2 enfants. Le train roulait à environ 120 km/h selon les premiers éléments et les barrières de sécurité étaient baissées. Après le Québec, c'est un festival suisse qui annonce le report d'un concert de Patrick Bruel prévu le 26 juin. Après la multiplication de plaintes pour violences sexuelles contre le chanteur, les organisateurs de ce concert qui devait avoir lieu à Fribourg veulent laisser à la justice le temps, je cite, d'établir les faits avec le recul et l'objectivité nécessaire. Un mot de Roland-Garros avec le retour de Loïse Boisson un an après avoir créé la sensation. La française demi-finaliste en 2025 affronte Anna Kalinskaya cet après-midi.
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1: Il fait beau, il fait chaud, mais attention aux fortes chaleurs évidemment et pensez surtout à vous hydrater, c'est très important. Soleil et ciel bleu dans toute la Bourgogne avec des températures très au-dessus des 30 degrés, on sera en plein été. À Tarle-Haut, à Époisses et à Châtillon, 31 degrés cet après-midi. À Dijon, à Beaune, à Vaune-Romanée, à Montbard, à Mirebeau, à Autun, au Creusot ainsi qu'à Tournu, 32 degrés. Et si vous êtes à Chalon-sur-Saône, sachez que c'est du 33 degrés, ce sont les maximales températures qui devraient durer comme ça jusqu'à la fin de la semaine.
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0: Les Enfoirés, Lille au 13h avec Ici Bourgogne. On dirait que les terrasses du centre-ville, place d'Arcy à Dijon, place Saint-Vincent à Chalon, quand même pas mal de succès vu la météo. Tu m'étonnes, ça serait dommage de s'en priver. Pour ceux d'ailleurs qui préparent déjà l'été, on a trouvé le bon plan pour profiter des vacances moins chères depuis l'aéroport de Dole. Privilégiez le dimanche pour réserver vos billets d'avion. Oui, parce que d'après une étude qui vient de sortir, le dimanche, ça serait la journée où les billets d'avion seraient le moins cher d'après l'algorithme sur les sites de réservation. On n'est plus qu'à choisir du coup quelques destinations vacances cette semaine et attendre dimanche pour faire vos réservations et en profiter pleinement. C'est cadeau, c'est pour moi. Voici à Bill Baxter avec Embrasse-moi idiot pour les classiques avec Ici Bourgogne.
1: En appellation Coteaux-Bourguignon, dans la parcelle de Jean-Luc Bonin, Ici ses vignes fêtent leur premier anniversaire.
2: Pour l'instant, elle est en pleine forme. Voilà, là, on a pas eu de gelée, quelques grillures sur le bout des bourgeons, mais absolument rien de catastrophique. Et on a eu peur parce qu'elle a poussé très tôt, puisque là, on a une période où normalement on commence les bourgeonnages, enfin, quand j'étais jeune. Et là, on va être bientôt à l'essimage. Mais sinon, pour l'instant, tout va bien. Quelques taches de mildiou par-ci, par-là, mais rien. Rien de grave.
3: Alors, et bourgeonnage, on sait ce que c'est, on sélectionne les petits bourgeons. Mmh. Et vous avez dit un autre mot
2: essimage.
3: Après. Essimage, qu'est-ce que ça veut dire?
2: Eh ben, les branches vont arriver à une hauteur, on va passer, pour couper le dessus des branches, pour pas que ça monte et qu'elles se couchent après. Et c'est l'essimage. Et après, quand dans un mois, on va couper le rognage, c'est-à-dire on fait le dessus et les côtés. Enfin, si la vigne continue de pousser, elle va continuer, on va passer à essimer fin de semaine prochaine. Comme c'est une jeune vigne, elle pousse beaucoup plus vite que les vieilles.
3: Ah, c'est plus en forme.
2: Et voilà, elle est pleine d'énergie. Avec la mauvaise météo de ces temps-là, on revient à une année presque normale.
3: Oui.
2: Mais ouais, on a vraiment une grosse avance.
3: Ouais.
2: Qui se stabilise là, mais on était un peu inquiet sur la date des vendanges qu'on voyait de plus en plus tôt. En fait, c'est la fleur qui va nous dire la date de vendange, mais je pense qu'on va être pour les créments entre le 15 et 20 août.
3: Et vous nous disiez quand on est arrivé sur la parcelle qu'en fait vous avez quasiment démarré l'histoire du domaine à quelques pas d'ici, c'est ça?
2: C'est juste là. Voilà, mes employeurs m'avaient donné une vigne en location. Juste là, et après j'ai acheté le terrain à côté, enfin j'ai acheté des terrains à droite à gauche, et j'ai démarré comme ça, doucement et gentiment.
3: Il y a quoi, il y a une trentaine d'années, c'est ça à peu près?
2: La première parcelle, 92, oui, et après je suis arrivé à 3 hectares et demi, en 2005 à peu près, et c'est parti.
1: Jean-Luc Bonin, entre Meursault et Corcelles-les-Eures, se prépare maintenant pour sa retraite. Heureusement, sa fille va reprendre le domaine.
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Kincharp et You avec Ici Bourgogne. Bah ça va, certains se font plaisir sous le soleil. Vous auriez tort de vous en priver, Marc, avec du 33 degrés cet après-midi. On peut faire des envieux seulement

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1: Le terroir s'invite en ville avec le pique-nique fermier qui est de retour à Dijon. Ça sera le samedi 6 juin, place de la République à Dijon, de 10h à 18h avec l'événement pique-nique fermier organisé par Bienvenue à la Ferme. Un marché de producteurs, restauration, animation culinaire, activités ludiques, des jeux, des animations pour toute la famille ainsi qu'un vélo à smoothie. Alors entre deux dégustations, petits et grands pourront s'essayer au vélo à smoothie. Il va falloir pédaler pour mixer son breuvage ou profiter de nombreux jeux présents pour l'occasion. Une idée géniale en tout cas pour promouvoir les produits fermiers, le savoir-faire des producteurs locaux au cœur de Dijon. Rendez-vous donc ce samedi 6 juin 2026, place de la République à Dijon, de 10h à 18h. Et puis on se souvient tous de Michel Thor, l'artiste aux 30 millions d'albums vendus sur toute la planète, a marqué toutes les générations avec une petite française et sa maison de courtaison. Elle sera à la foire de Saint-Vallier. Rendez-vous ce dimanche 7 juin pour ne pas la rater.
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1: Stilto, faut que tu m'aimes avec Ici Bourgogne. Avoir un animal de compagnie qui nous correspond vraiment, c'est pas si simple. Quel que soit l'animal de compagnie que l'on choisit, il y a forcément des contraintes. La litière pour les chats, le nettoyage de cage pour les hamsters. Alors dans l'humour en tube, Fred Ballard va nous aider à trouver l'animal de compagnie qui correspond vraiment à nos besoins.
2: La gueule du pitbull, va ! Un pitbull, ça a une gueule que même lui, quand il croise son regard dans un miroir...
3: Voilà, bon, donc déjà, si vous avez beaucoup de miroirs chez vous, le conseil de Danny Boone, c'est d'éviter le pitbull qui se fait peur à lui-même. En revanche, quand on habite un quartier un peu craignos, c'est l'animal parfait.
2: Quand tu te promènes avec un pitbull, personne t'emmerde, hein ? Même toi, t'emmerdes pas le pitbull. Si t'as un gros collier comme ça, avec une muselière en cuir, qu'il faut lui laisser dehors, c'est obligé. Moi, je lui laissais même dedans. Tellement flippé, ouais. Et quand c'était l'heure de la bouffe, je lui donnais sa gamelle avec une paille et démerde-toi.
3: Oui, alors là, non, hein, l'animal de compagnie, même d'apparence terrifiante, ne doit pas être maltraité. Donc, si on est un peu trouillard, on change de catégorie d'animal de compagnie. Il y en a plein, des petites bêtes qui ne demandent qu'à vivre à nos côtés sans faire de vagues.
4: T'as quoi, toi, comme animal de compagnie là-bas ? Une crevette ?
5: Une crevette d'eau douce. Donc, ça se mange pas.
4: Quel est le but de cette crevette ? Sa fonction, son.
5: Rien.
4: D'accord. On fait sa vie de crevette, quoi.
5: Elle faisait.
4: Ah, oh non. Elle est morte ?
5: Elle nous a quittés.
4: Oh non !
3: Oui, alors ça aussi, hein, il faut en avoir conscience quand on adopte un animal de compagnie. Leur espérance de vie est plus courte que la nôtre. Mais bon, crevettes d'eau douce ou pitbull mastoc, leurs facéties poilantes nous feront toujours mourir de rire.
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0: The Connells avec ici Bourgogne. Journée qui se termine tranquillement sous le soleil en Côte d'Or et en Seine-et-Loire avec votre radio ici. L'info en Bourgogne arrive dès 17h. Clément Lebas également. Il va faire un point route, hein, la météo évidemment chez nous dans notre région. Et puis comme il est du genre à avoir le cœur sur la main, il a bien dans l'idée de vous offrir plein de cadeaux. Alors je suis allé regarder un petit peu les cadeaux qu'il a prévu de vous offrir, notamment vos invitations pour le nouveau spectacle 13 heures de Mesmer. Ça sera au spot de Mâcon le 13 juin prochain. Et nous on va se retrouver dès demain à 13h30. Et voici Marine avec Escroc et ici Bourgogne.
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0: If You Leave Me Now, Chicago, sur votre radio ici Bourgogne.
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0: Il est 17h, c'est l'heure de vos infos sur Ici Bourgogne présentées par Arnaud Racapé. Arnaud, plusieurs records de chaleur battus pour un mois de mai en Côte d'Or.
2: Oui, cette semaine restera, quoi qu'il arrive, dans les annales de Météo France, comme la plus chaude jamais enregistrée dans le département pour un mois de mai, avec en effet quelques records à la clé, battus dès hier en fait. Pagny-le-Château, 32,6 degrés. Montbard, 33,8 degrés. Ce ne sont que quelques données qui pourraient d'ailleurs très vite être effacées par cette journée de mardi. Plus chaude encore, ça devrait se stabiliser ensuite pour les prochains jours avant une dégradation attendue pour la journée de dimanche. Face à ce pic de précoce de chaleur, l'Académie de Dijon rappelle les règles de base à respecter dans les établissements scolaires. Côté administration, il faut veiller à fermer les volets la journée pour les classes les plus exposées au soleil, permettre l'accès à de l'eau potable en permanence aux élèves, être vigilant évidemment face aux moindres signes de détresse chez les jeunes, en particulier chez les plus fragiles. Côté élèves et familles, il faut adapter sa tenue, prévoir casquettes et lunettes de soleil, éventuellement une crème solaire. Les cours pourront être tout simplement annulés en cas de vigilance rouge dans nos départements. On n'y est pas du tout pour le moment, évidemment.
0: Le rectorat qui reçoit en ce moment des représentants de l'école en Saint-Jacques-de-Chenauve.
2: Oui, il s'agit d'une école classée REP+, qui accueille des élèves particulièrement difficiles. Les faits de violence verbale et physique s'accumulent d'ailleurs au sein de cet établissement depuis le début de l'année. Les enseignants sont en grève aujourd'hui et veulent des mesures de protection. On ne peut pas faire de l'inclusion sans les moyens qui vont avec, insiste Christine Bernery, la co-secrétaire du SNU-IPP-FSU en Côte d'Or. Elle évoque un problème systémique, citant par exemple une autre école, celle d'Argilly, au sud de Nuit-Saint-Georges, également fermée aujourd'hui.
3: On est bien évidemment sur une problématique commune de toujours l'inclusion sans moyens qui met en souffrance les personnels, les élèves, les familles, tout le monde. Et donc on a des conditions de travail qui sont très dégradées, on a des collègues qui reçoivent des coups, on a pas mal d'élèves, on va dire proportionnellement, à gérer, qui sont des élèves à besoins éducatifs particuliers.
4: L'école d'Argilly, c'est une école qui est en REP plus aussi?
3: Pas du tout, justement. C'est un pôle scolaire dans un village. Hein. Ce qui montre bien que, de toute façon, par ces deux exemples-là qu'on a aujourd'hui à l'école en Saint-Jacques, qui, elle, se situe en REP plus, ou que ce soit dans une école qui se situe davantage dans le rural, il n'y a pas les moyens de mettre en œuvre l'inclusion.
2: L'école en Saint-Jacques rouvrira ses portes jeudi. Elle compte 150 élèves répartis dans 9 classes, dont une classe Ulysse, un dispositif d'inclusion.
0: Sur la terre battue de Roland-Garros, Louis Boisson attendu dans les toutes prochaines minutes.
2: Et son match programmé initialement à 14h30 sur le court Suzanne Lenglen a pris un peu de retard, mais ça y est, on y est. L'entrée en lice de la Dijonnaise de naissance numéro 1 française, un an après un parcours épique jusqu'en demi-finale pour son premier grand chelem. Elle est opposée à la Russe 22e mondiale, Kalinskaya. Les autres résultats déjà connus, la victoire éclatante du gamin Moïse Kwame, 17 ans, 3-7-0 face à l'ancien numéro 3 mondial Marin Cilic. C'est terminé en revanche pour Thomas Forel, autre jeune tricolore, 20 ans. Il a tenu tête au 19e mondial quand même, Valentin Vachereau, le monégasque, défaite 7.
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2: Alors, excusez-moi. Le micro est ouvert.
0: C'est bon, on peut pas en parler.
2: Ça se passe côté météo, Clément.
0: Alors, on aura quelques nuages en soirée, même si bon, on sera plutôt tranquille. Hein. Tout de même, avec des températures agréables, à Montbard et Surtille, 22 degrés. À Dijon et Sœur, 24. Au Creusot, 26 degrés. Demain, le soleil va régner en maître. Il fera entre 26 et 29 degrés, entre 31 et 33 demain après-midi.
2: Je me suis embrouillé avec notre réalisateur, Richard. Oui, non, ça se passe pas bien entre nous. Voilà.
0: C'est hier soir, vous avez pas mangé.
2: Sur les routes, ça se passe comment?
0: Ça roule plutôt bien ce soir au niveau du rond-point de la Toison d'Or. Quelques ralentissements, pareil, dans le centre-ville de Dijon, mais rien d'inhabituel. Vous voyez un souci, 03 80 42 15 15. Alexandra vous attend à l'accueil d'ICI Bourgogne. Et c'est Richard qui a cette émission et qui vous permettra peut-être de passer à l'antenne. Merci peut-être. Beaucoup, Arnaud.
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0: Joueur de blues, la musique que l'on aime, et sur Ici Bourgogne, avec Monsieur Michel Jonas.

0: Michel Jonas, joueur de blues, arrive sur Ici Bourgogne.
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0: On a quand même très envie de venir vous voir. On s'entend, on s'appelle même parfois, mais avec la radio, on se voit pas tout le temps. Ici Bourgogne s'est donc rendu chez Christian ce matin, un fidèle auditeur d'Ici Bourgogne, amoureux de musique. On vous embarque à Ruffet les Échirés après Auréa, soirée mondaine. La musique d'ici ne s'arrête jamais.

0: Les soirées mondaines d'Oria sur ici Bourgogne. Bonjour, c'est la radio qui vient chez vous. C'est avec ce message que Stéphane Conchon démarre chacune de ses journées, puisque tous les matins, il débarque chez vous. Et ce matin, il a sonné à la porte de Christian. Christian, c'est un fidèle auditeur de la radio qu'il écoute depuis plus de 40 ans à Ruffet-les-Échirés. Et chez Christian, Stéphane a découvert des instruments de musique, dans beaucoup de pièces et notamment des cuivres.
1: Alors l'avantage d'avoir une maison, c'est qu'on peut jouer de la trompette sans trop gêner les voisins, Christian.
2: Oui, alors tout dépend de l'heure aussi évidemment, on va pas jouer à minuit ou 1h du matin. Mais en général, c'est de la journée et les fenêtres ou les portes sont fermées.
1: Ouais, c'est pas une trompette en plastique hein, celle-là. Hein.
2: Alors c'est une trompette qui est assez lourde d'ailleurs, une trompette allemande.
1: Ouais.
2: Voilà, et il y a très peu de modèles en France de
1: Et c'est pas un objet de décoration, vous en jouez vraiment hein.
2: Je fais pas ça. Normalement, je fais pas semblant. C'est pas que pour ramasser la poussière, c'est sûr.
1: Vous nous montrez?
2: Un petit air alors?
1: Un petit air vite fait, ouais.

0: Bah, tout le monde en a profité dans les environs. C'est l'avantage avec la trompette, c'est qu'on l'entend de loin, ruffler et déchirer. C'est tout juste, c'est tout propre, c'est tout. Vous jouez comme, comme un trompettiste.
1: Ouais, l'instrument n'est pas complètement chaud et le bonhomme non plus, mais ouais. Oui, c'est. C'est plutôt pas trop mal. Ça, c'était donc les trompettes de Verdi, d'Aïda, classique, hein, classique. Je peux aussi m'exprimer un peu plus librement avec une trompette de jazz.
0: Je vous arrête plus maintenant.
1: Et on n'aura pas du tout les mêmes résultats, évidemment.
0: Très bien. Et on va expliquer après pourquoi vous êtes si

0: C'est physique. Vous êtes tout rouge d'un coup.
1: Un petit peu. Ouais, ça met des couleurs dans la nature.
0: C'est votre premier instrument, la trompette?
1: Premier instrument, ouais, depuis l'âge de 10 ans.
0: Ouais.
1: Effectivement, j'ai découvert un vieux clairon tout poussiéreux dans la grange, dans une grange de mon grand-père à Lux, village de Lux. J'avais 6 ans et demi. J'ai un vague souvenir, hein, ça remonte tellement.
0: Ça vous a fasciné, direct?
1: J'ai de souffler là-dedans, ça m'a plu, ça va. Ouais, je me suis dit, tiens, ça me plaît, il faut que j'en fasse.
2: Demain matin, immersion au FJT à Dijon, le foyer des jeunes travailleurs qui fête ses 70 ans cette année. Indochine, le chant des cygnes, arrive juste après Youssou N'Dour et Néné Chéri, 7 secondes sur votre radio ici Bourgogne. 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

0: Indochine, le chant des cygnes sur votre radio ici Bourgogne. 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La musique, elle continue sur votre radio ici Bourgogne. Abba, Gimme Gimme Gimme arrive juste après ça.
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0: ABBA était sur votre radio ici Bourgogne.
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0: On fait un point sur vos conditions de circulation avec du monde, toujours à l'est de Dijon, au niveau de Saint-Apollinaire, en tout cas sur la rocade est du moins, lorsque vous êtes en direction de Longwy, du nord au sud, donc du monde également au niveau du rond-point de la Toison d'Or, ça c'est comme d'habitude, ça ralentit pas mal également ce soir, entre Quetigny et Chevigny-Saint-Sauveur, c'est habituel aussi, hein, c'est au niveau du golfe de Quetigny que ça ralentit pas mal une nouvelle fois ce soir, et puis du monde toujours également dans le centre-ville de Chalon-sur-Saône, ça ralentit pas mal également. Si vous voyez ce qui s'y passe, 03 80 42 15 15, on fait la route ensemble sur votre radio. Ici Bourgogne.
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0: Ringo Starr et Paul McCartney sont de retour ensemble sur un titre du nouvel album de Paul McCartney. Et on a un extrait à vous proposer. Juste après Etienne Dao, c'est Bleu comme toi sur votre radio ici Bourgogne.

0: 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C'est Étienne Dao sur votre radio ici Bourgogne. Toute l'actualité musicale et Jul aussi arrive sur votre radio ici Bourgogne. Salut Émilie Mazoyer.
1: Salut tout le monde.
2: Émilie au rapport pour votre dose quotidienne d'actualité musicale. Vous n'allez pas croire combien de bougies Lenny Kravitz souffle aujourd'hui.

0: 62. Lenny Kravitz a 62 ans. Permettez-moi de douter. Étant donné qu'on le voit au minimum torse nu dans tous ses clips, je pense avoir une assez bonne vision du physique de la personne. Et pour ma part, je le situe dans une fourchette 30 ans, 30 ans et demi. Allons vérifier sur place. Lenny Kravitz est en tournée chez nous. Normal, c'est en France qu'il a le plus de succès depuis son premier album en 1989. Vous verrez Lenny Kravitz au Printemps de Pérouges, au Festival de Nîmes, aux Nuits de l'Erdre et en Picardie pour le Rétro C'est Trop. Le rappeur Jul vient de livrer son 26e album. C'est pas un gag, hein, mais comme il en sort 2-3 par an, ça grimpe vite. Mais le dernier, Oubliez-moi, a une saveur particulière. Il est sorti le jour de son Stade de France, archi complet. Complet comme jamais, en fait.
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0: a. Jul a battu le record d'affluence au Stade de France, détenu jusque-lors par Indochine, qui avait réuni 97 036 spectateurs pour son Central Tour en 2022. Jul a fait 3000 de mieux, 100 000 personnes. Le chiffre a été validé par les équipes du Stade de France. C'est énorme. Le nouvel album de Paul McCartney sort dans 3 jours et on sait que ça va être canon. En duo avec l'autre survivant des Beatles, Ringo Starr, Paul McCartney nous offre avec The Boys of Dungeon Lane un album doux, nostalgique, mélodieux, incontournable. Vivement vendredi. Un film pour raconter l'histoire de l'héroïne panthéonisée Joséphine Baker. Mais quelle bonne idée ! Son enfance dans l'Amérique ségrégationniste, puis Broadway et la France, le musical. Le rôle de Joséphine Baker dans la résistance face aux nazis, elle était espionne. Ses combats auprès de Martin Luther King ou les 12 enfants venus du monde entier qu'elle a adoptés. Ça, c'est un film qu'on a envie de voir. Bravo à la réalisatrice française Maïmouna Doucouré qui a décroché le projet et à la chanteuse américaine FKA Twigs qui tiendra le rôle principal iconique de Joséphine Baker. Yeah.

0: J'ai deux amours, Joséphine Baker, sur votre radio ici Bourgogne. Ce soir, votre invité, Émilie Mazoyer, dans votre émission Décibel à partir de 20h sur ici Bourgogne, c'est Zazie qui vient nous faire découvrir, peu importe, c'est son nouveau single sorti vendredi dernier, présage de son 12e album à venir.
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0: 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Mike Oldfield arrive juste après. Go Vincers, c'est Silence Radio.

0: Mike Oldfield to Friends sur votre radio ici Bourgogne. Oh, c'est l'heure de jouer, tiens.
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0: Bonsoir Mathieu.
2: Bonsoir.
0: Vous nous appelez d'où Mathieu ?
2: Je vous appelle de Saint-Victor-sur-Ouche.
0: Et à Saint-Victor-sur-Ouche, on a envie de se faire plaisir le samedi 13 juin.
2: Ben ouais, j'ai entendu Mesmer, je me suis dit ça peut être une super idée.
0: Ouais, au spot à Mâcon en plus, spectacle à 20h donc le samedi 13 juin. Est-ce que vous connaissez le principe du jeu Mathieu ?
2: Un petit peu, ouais.
0: Je vous pose trois questions, vous me donnez des mauvaises réponses et vous repartez avec votre cadeau.
2: Allez,
0: vous êtes prêts ? Essayer. Allez, c'est parti. Mettez le cerveau à l'envers. Mesmer est belge ou canadien ?
2: Il est belge.
0: Mauvaise réponse. Il est chanteur ou illusionniste ?
2: Il est chanteur.
0: Très mauvaise réponse. Et le spot, c'est à Chalon-sur-Saône ou à Mâcon ?
2: Eh ben, c'est à Chalon-sur-Saône.
0: Oh la vache, bravo Mathieu, vous êtes mauvais. Félicitations. Non, mais c'est ça. C'est exactement ce qu'il me fallait. Il me fallait trois mauvaises réponses. Mathieu, le cadeau, il est pour vous.
2: Eh ben, merci beaucoup.
0: Eh ben, merci à vous. Quelle est votre radio locale en Bourgogne ?
2: Ici Bourgogne.
0: À très bientôt Mathieu.
2: À bientôt.
0: Michel Delpech, tu me fais planer sur votre radio ici Bourgogne.

0: Tu me fais planer, Michel Delpech, sur votre radio ici Bourgogne. 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Et avant les infos de 18h, Zazie, peu importe, son dernier titre arrive juste après. David Hallyday, Tu ne m'as pas laissé le temps.
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0: importe.
1: Le dernier titre de Zazie, peu importe. D'ailleurs, Zazie qui sera l'invité ce soir de l'émission Décibel entre 20h et 21h sur votre radio ici Bourgogne.
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1: Il est 18h, le journal d'ici Bourgogne présenté par Arnaud Racapé. Arnaud, ça ne se passe pas bien pour la Dijonnaise Joyce Boisson de retour à Roland-Garros.
3: Oui, elle est de retour cet après-midi, un an après sa formidable épopée Porte d'Auteuil à Paris. Jusqu'en demi-finale, on s'en souvient, la Dijonnaise dispute en ce moment son premier tour face à la Russe Anna Kalinskaya, 22e mondiale. Bonsoir Thomas Vichard.
4: Bonsoir Arnaud, bonsoir à tous.
3: Le match a commencé il y a moins d'une heure et c'est très mal engagé pour Joyce Boisson.
4: Oui, déjà un 7-0 pour Anna Kalinskaya, vainqueur 6-2 de la première manche. En à peine plus d'une demi-heure, comme le score le laisse entendre, 6-2, il n'y a pas vraiment match. Joyce Boisson a perdu d'entrée, sa mise en jeu assez clairement dépassée par son adversaire, physiquement en particulier, et c'est en fait assez logique, parce que malgré l'attente suscitée par sa demi-finale l'année dernière, la Dijonnaise ne joue cet après-midi que son 6e match de la saison. Blessée pendant 7 mois, au bras puis à la cuisse, elle n'a repris la compétition qu'à la mi-avril. Elle est clairement en manque de rythme et de confiance, avec une seule victoire au compteur. On retrouve quand même par séquence la joueuse qui a fait rêver la France au printemps 2025 avec cette puissance dans le coup droit notamment, mais c'est pour l'heure trop épisodique pour inquiéter la tête de série numéro 22, Anna Kalinskaya, la Russe qui mène donc 1-7-0 face à Joyce Boisson et qui mène même 1-0 dans la deuxième manche.
3: Moi j'y crois toujours. Les autres résultats déjà connus, merci beaucoup Thomas. La victoire éclatante du gamin tricolore Moïse Kouamé, 17 ans, 3-7-0 face à l'ancien numéro 3 mondial, le croate Marin Cilic. C'est terminé en revanche pour Thomas Forel, autre jeune français, 20 ans seulement, il a tenu tête tout de même au 19e mondial. Valentin Vachereau, le monégasque, s'impose en 4-7.
1: Les records de chaleur tombent comme des mouches en Côte d'Or.
3: Oui, c'est ce que révèle Météo France au cœur de cette vague précoce sur la région. On n'avait jamais vu des températures si élevées en moyenne sur tout le département à cette époque de l'année. Et donc, si on regarde dans le détail, plusieurs communes ont connu hier, lundi, une journée historique, souligne Philippe Verger, les prévisionnistes pour Météo France pour la Bourgogne.
5: On peut citer en Bourgogne, en Côte d'Or, Pagny-le-Château, où on a enregistré en journée d'hier une température de 32,6 degrés, ce qui représente en fait le nouveau record pour tout un mois de mai en fait. C'est un record mensuel qui est tombé, et d'autres sont tombés ainsi. Tilchâtel également avec 31,6 degrés, Montbard avec 33,8 degrés, et également Pouilly-en-Auxois avec 31,9 degrés. Donc ce sont toutes ces valeurs-là, ce sont des nouveaux records pour un mois de mai.
3: Et des valeurs qui pourraient être battues par les températures de ce mardi. Il faudra confirmer tout ça demain avec les chiffres définitifs. Quant à cette vague de chaleur, elle va se poursuivre à une intensité légèrement plus faible. On va perdre un petit degré globalement d'ici ce week-end, avant une baisse plus marquée dimanche sous quelques pluies, voire sous quelques orages. Dans ces conditions extrêmes, les chefs d'établissements scolaires sont priés de veiller au bien-être du personnel et des élèves, bien sûr. Il faut, par exemple, fermer les volets dans les classes la journée, ouvrir la nuit, permettre aux élèves de boire à tout moment. Les élèves, eux aussi, sont incités à faire attention en venant équipés de casquettes, de lunettes de soleil ou encore de crème solaire. Ce sont les recommandations officielles du ministère de l'Éducation nationale.
1: Un cycliste percuté par une camionnette sur la départementale 970.
3: Il n'a pas marqué le stop sur cet axe à hauteur de la commune de Belleneau-sous-Pouilly. La collision a été violente. Il était inconscient à l'arrivée des secours et des gendarmes. Il est pris en charge actuellement sur place. Une nouvelle affaire de stup à Dijon, nouvelles interpellations en flagrant délit par les policiers de la BAC, c'était hier, pas très loin d'ici Bourgogne, rue des Perrières. Deux Dijonnais, un jeune acheteur de 19 ans et son vendeur âgé de 54 ans. Plus de 5500 euros de drogue saisis dans le véhicule du second. Même résultat pour chacun d'entre eux, ils ont été placés en garde à vue.
1: Le rectorat de Dijon prend acte des revendications du personnel enseignant de l'école en Saint-Jacques-de-Chenauve.
3: Oui, une délégation était reçue cet après-midi pour dénoncer les actes de violence verbale et physique qui se multiplient depuis le début de l'année dans leur établissement, classé en zone d'éducation prioritaire renforcée. Ils et elles se sont sentis entendus par l'administration, même si Aucune solution ni moyen supplémentaire n'a été annoncé. On reviendra plus longuement demain sur ce dossier des violences à l'école en Saint-Jacques avec des témoignages justement d'enseignants, mais aussi d'élèves et de parents d'élèves.
1: Votre radio ici Bourgogne, captée jusqu'en Finlande.
3: Et précisément à 17h39, dimanche dernier, en pleine finale de la Coupe de France de handball avec la JDA et Thomas Vichard. Au commentaire, c'est un radio amateur, un certain Jarmo Soutinen, qui a pu capter notre signal FM depuis chez lui au sud de la Finlande pendant quelques secondes. Un phénomène physique rare rendu possible, selon lui, dans un message Facebook qu'il nous a envoyé, par la réflexion de l'ionosphère qui renvoie parfois des signaux vers la Terre comme un miroir. Vous n'êtes pas obligé de tout comprendre, mais en tout cas, on a été capté depuis la Finlande.
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3: Allez, la météo pour ce soir et pour demain, Clément, ça reste très chaud, très doux.
1: Oui, ça c'est sûr, très peu de nuages déjà pour ce soir. Les températures en pleine nuit à Montbary-sur-Tille 22 degrés, à Seurre et Dijon 24, au Creusot 26 degrés. Le soleil va régner en maître demain matin, toujours au réveil avec à Montbary 26 degrés attendu, Seurre 27 degrés, à Sur-Tille et Dijon 28, ça va monter jusqu'à 29 dès demain matin au Creusot. Et on va aller au-delà des 30 degrés, 33 degrés attendu même à Dijon demain dans l'après-midi.
3: Du monde sur les routes à cette heure-ci ?
1: Ça roule plutôt bien, mieux que tout à l'heure en tout cas. Au niveau du rond-point de la Toison d'Or, ça a l'air d'aller un peu mieux. Du monde toujours dans le centre-ville de Dijon. Si vous voyez des incidents, accidents, des endroits où c'est plus compliqué, 03 80 42 15 15. Alexandra vous attend à l'accueil d'ici Bourgogne. Et c'est Richard qui réalise cette émission qui vous passera à l'antenne. Merci beaucoup Arnaud.
3: Merci, bonne soirée.
1: Les infos continuent bien sûr sur votre site internet ici.fr.
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1: L'info, le sourire et la musique. C'est bien ici Bourgogne. Queen, A Kind of Magic. 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

0: a kind of magic sur votre radio ici Bourgogne, ça c'est bon.
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0: Jeudi soir, l'écrin de talent va exploser de rire. À partir de 20h, on vous propose d'aller voir le spectacle Morgane Cadignan. La nuit, je mens. Eh oui, Morgane Cadignan est l'invité d'Ici Bourgogne. Ce soir, vous allez pouvoir l'entendre juste après Benabar. Quoi qu'on dise sur votre radio Ici Bourgogne, c'est la musique que l'on aime.
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0: Morgane Cadignan, La Nuit Je Mens, un spectacle que vous allez pouvoir voir à l'écran Talent ce 28 mai. Bonsoir Morgane.
1: Bonsoir.
0: Normalement, c'est avec un micro rouge qu'on vous voit cette fois-ci. C'est avec nous en bleu sur ici Bourgogne, parce qu'on a l'habitude de vous entendre sur France Inter, là où vous racontez beaucoup de choses. Et je crois que vous essayez de nous dire que vous êtes parfois une menteuse, même lors de vos chroniques, Morgane.
1: C'est un exercice un peu différent là. Le mensonge, c'est le thème du spectacle, c'est la colonne vertébrale. Alors, je parle pas de grands mensonges. Qui abîme des vies, c'est plus le petit masque social et les petits arrangements qu'on se fait les uns aux autres pour vivre en société. Voilà.
0: C'est ce que vous expliquez en parlant de vous à la troisième personne, en tout cas sur votre site. J'ai adoré, je trouve ça sympa comme idée justement de s'emmener le spectacle comme ça. En fait, l'objectif, c'est de dédramatiser l'art du mensonge en fait, qu'on a entre nous finalement.
1: Ouais, mais encore une fois, c'est pas vraiment un art, quoi. Je pense que c'est impossible pour vivre en société de faire une journée 24 heures sans mentir un tout petit peu, sans petits arrangements, parce qu'on l'a déjà tous fait. On a déjà dit tous qu'on n'avait pas de monnaie, un SDF qui nous demande un euro. On a déjà tous dit à quelqu'un qu'on trouvait ce nouveau-né magnifique, etc. Donc je pense qu'on est un petit peu, c'est pas dédramatisé, c'est le message, c'est vraiment de se dire qu'on fait comme on peut, quoi.
0: On a de la chance parce que du coup vous allez nous dire toute la vérité maintenant, Morgane. Vous faites votre tournée pour être prête finalement pour l'Européen à Paris du 19 septembre au 25 novembre. Non.
1: Pas tant parce que j'ai déjà joué à Paris. Hein.
0: Bien sûr.
1: Une bonne moitié de l'exploitation. Je joue à Paris là à la Nouvelle Ève jusqu'à il y a 3 semaines et depuis 3 mois. Non, je fais surtout une tournée pour aller rencontrer d'autres publics parce que bon, Paris là c'est la capitale, mais c'est bien que tout soit pas centralisé à Paris et que et déjà aller rencontrer d'autres publics dans d'autres régions, aller se voir un peu se frotter à d'autres réactions et puis permettre aux gens qui habitent pas à Paris ou en région parisienne de découvrir le spectacle.
0: Mais c'est compliqué de changer comme ça de public. Vous voyez une différence notable entre Paris et justement le reste de la France ?
1: Franchement, en tout cas, je sais pas pour les autres, mais globalement, moi j'ai de la chance, tout le monde est sympa. Il y a quand même toujours un bon accueil. Alors, c'est marrant, il y a des petites subtilités, ça rigole pas toujours aux mêmes choses, exactement aux mêmes blagues selon les régions, mais ça c'est chouette à découvrir aussi.
0: On nous dit que le public ressemble beaucoup à l'artiste, donc s'ils sont sympas, ça veut dire beaucoup. Merci beaucoup Morgane Cadignan.
1: Avec grand plaisir, avec plaisir.
0: La Nuit Je Mens, Morgane Cadignan, donc à l'écran de Talent, c'est ce jeudi soir à partir de 20h. N'hésitez pas à aller y faire un tour, ça peut être très très marrant. Kate Bush arrive sur votre radio ici Bourgogne juste après Level 42, Licence of

0: Juliette Béhouche était sur votre radio ici, Bourgogne. On va partir au cinéma, aller voir une comédie avec Hakim Gemili sur votre radio ici, Bourgogne. Ça sera juste après. Oh, vous allez adorer Amir à l'imparfaite.
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1: Dernier ami à l'imparfaite, forcément sur votre radio, ici Bourgogne.
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1: Au cinéma, voir à partir de demain, on vous propose le film Tout va super. C'est l'histoire d'Elie qui est soulagée. Après plusieurs années à s'occuper de Sylvaine, sa mère envahissante et malade, eh bien elle est guérie. Il va enfin pouvoir penser à lui. Dans un bar, il rencontre Anaïs. Il tombe très vite amoureux, mais l'euphorie est de courte durée. Sylviane fait une rechute.
3: Je cherche Sylvaine Jemoulin. Je suis son aide à domicile.
4: Elle est décédée.
3: Ah oui, c'est elle, votre maman ?
5: Ouais, vous connaissez ?
3: Ouais, elle m'a fait une petite blague.
5: Ah, je vous explique, ma mère a eu un cancer.
3: Ah, mince.
5: Qu'on a traité, hein.
3: Ah, bah, trop bien.
5: Mais elle a fait une rechute.
3: Ah, d'accord, mince.
5: Vous avez déjà accompagné des malades, hein ?
3: Non.
4: Mais vous êtes bien à domicile ?
3: Oh, ouais, mais vous serez ma première cliente. Patiente.
5: Ouais, vous pouvez la déposer aujourd'hui à 14h ?
3: Oui, j'avais noté. Je veux bien des petits titres de transport, en revanche.
5: Mais vous n'avez pas le permis ?
3: Donc, alors ça sert à rien.
1: Le film Tout va super sera demain au Mégarama de Chalon-sur-Saône à 11h, 13h45, 15h40 et 19h45.
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1: Ce soir, on va partir en voyage grâce à France 2. Rendez-vous en Terre Inconnue, l'émission qu'on a envie de vous présenter juste après Pierre Garnier, L'Horizon et Kool & The Gang. Tout de suite, c'est Celebration. Ici Bourgogne, célèbre le temps qui fait en ce moment, oui, le soleil.

0: C'était sur votre radio ici Bourgogne, Pierre Garnier, L'Horizon. L'heure de vos coulisses TV, on retrouve Patrice Gascoigne tout de suite. Vous nous proposez de partir en voyage en regardant sur France 2 le nouveau numéro de l'émission Rendez-vous en Terre Inconnue.
1: Quand une émission réussit à nous mettre en tête sa signature musicale, son générique, c'est qu'elle a conquis le public. Cette musique, c'est celle de Rendez-vous en Terre Inconnue, numéro inédit. Ce soir sur France 2, Laurie Tillman, nouvelle présentatrice du programme, prend par la main le comédien Stéphane De Groot. Écoutez leur première rencontre quand ils sont encore à Paris, à quelques heures du départ, pour un rendez-vous en Terre Inconnue.
2: Comment tu te sens ?
3: Écoute, je me sens gâté. Quand on m'a annoncé que je partais, j'ai fait non. Voilà.
2: Les surprises ?
3: Je sais pas comment je suis avec les surprises. Je préfère donner un cadeau que de recevoir un cadeau.
2: Est-ce que tu te rends compte qu'il y a quelqu'un qui t'attend là-bas ? Quelque part.
3: L'idée même que quelqu'un puisse m'attendre quelque part, déjà, je trouve que c'est une très belle promesse.
2: On y va ?
3: On y va.
1: Direction le sud de l'Amazonie, au cœur du Brésil. Ils partent tous les deux à la rencontre des Indiens Waoja, des agriculteurs-pêcheurs qui ont gardé une relation étroite avec leur environnement tout en acceptant une part de modernité. Comme toujours, ce soir, vous allez voir de magnifiques paysages, de la savane, des forêts, des rivières et un peuple fort, bienveillant, qui ouvre ses bras à Laurie Tillman et Stéphane De Groot. Une Laurie Tillman formidable dans ce nouveau rôle de guide dans Rendez-vous en Terre Inconnue. Une nouveauté qui l'a marqué profondément, Laurie Tillman.
4: Ça a été un énorme bouleversement, c'est-à-dire que j'ai fait un tri pas possible dans ma petite vie. J'avais déjà une façon d'habiter ce monde un peu nomade et ça n'a fait que s'exacerber. Voilà, sans rentrer dans le détail, j'ai vraiment eu ce besoin de m'accorder davantage de temps et de mieux comprendre à quel point, pourquoi et pour quelles raisons parfois on voulait remplir sa vie et jusqu'à parfois exploser. Et donc ça a été une vraie prise de conscience, mais aussi parce que j'ai aussi la chance de repartir, et donc du coup pour ça il fallait que je refaçonne peut-être un peu ma petite vie, mon petit agenda. Donc non, ça m'a bouleversée dans le bon sens, mais ça a vraiment été une grosse remise en question, le fait de rencontrer ces gens qui avaient choisi de vivre isolés et de choisir cette liberté. Donc j'ai choisi la mienne maintenant.
1: La nouvelle Laurie Tillman emmène ce soir sur France 2, Stéphane De Groot en rendez-vous en Terre Inconnue. À demain pour un rendez-vous bien connu de nouvelles coulisses télé.
0: Merci beaucoup Patrice Gascoigne, on se dit à demain alors. Tiens, c'est l'heure de se faire plaisir à 7h20. 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Allez, soyez rapides et on se retrouve après Air Azur, c'est All Amour.

0: Dobson. Donc en fait, la journée type, c'est un peu particulier parce qu'on travaille en horaire décalé. On fait les entraînements le soir, mais la journée, ça va être plein de préparation d'entraînement, des soucis administratifs à gérer, notamment vis-à-vis des licences, vis-à-vis du planning de match du week-end. Donc plein de travail, et surtout aussi une autre partie qui rentre en compte, c'est faire vivre le club, c'est-à-dire mettre en place des projets, trouver de nouveaux sponsors et puis de choses comme ça.
1: Comment il va le club de Genlis de basket? Il y a beaucoup de monde aujourd'hui, beaucoup de personnes qui ont envie de jouer au basket encore?
0: Alors oui, tout à fait. On a eu un petit creux au moment du Covid. Mais là, c'est super. On a beaucoup de licenciés. On avoisine les 240 licenciés rien que sur Genlis. Auxonne, ils sont à peu près pareils. Donc à notre structure, à nous, on avoisine les 500 licenciés. Donc nous sommes très contents. Nous avons beaucoup de jeunes, de 5 jusqu'à 60 ans, voire plus pour les loisirs. Donc on touche énormément de monde. Et on voit vraiment qu'il y a du plaisir à pratiquer le basket, quoi.
1: Alors justement, et on a des explications à ça. Moi, j'ai une petite explication qui joue en ce moment, qui pourrait s'appeler Wembanyama, mais il n'y a pas que ça.
0: Alors oui, en effet, c'est une vraie belle vitrine sur le basket. C'est un joueur qui est ultra médiatisé et ça met en avant la formation française. Et ça, c'est un vrai atout. Après, il n'y a pas que lui. Il y a plein d'autres joueurs français, des jeunes, que ce soit en France, à l'étranger, qui performent. Et ça, c'est un vrai bonus, un vrai plus pour le basket, parce que ça prend de la notoriété. Et du coup, les petits, quand ils voient les grands jouer à la télé, ben forcément, ça donne envie.
1: Longue vie au basket à Genlis et Auxonne, alors. Merci beaucoup, Jérôme.
0: Super. Je vous remercie, Clément.
1: Après le basket, la musique, c'est votre radio ici Bourgogne. Gaëtan Roussel arrive avec Tout s'en va, et tout de suite, vous l'avez peut-être reconnu. Cambodia, c'est Kim Wilde.

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0: Roussel, le chanteur de Louise Attaque sur votre radio ici Bourgogne avec Tout s'en va. 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Donc ça se passe au Jardin des Apothicaires et place François Rude à Dijon. 10 ans déjà que leur joyeux vacarme résonne dans les bars et les parcs dijonnais. Né d'une bande de copains passionnés, le Ukulélé Club Dijon est devenu au fil des ans une véritable institution locale de la bonne humeur. Pour souffler cette première décennie en beauté, l'association remet le couvert avec son festival phare, bien décidé à transformer le centre-ville en une immense guinguette musicale. Pour profiter eh bien, de cette interview et du Ukulélé Festival, pour tout comprendre de celui-ci, rendez-vous demain matin à 8h45 sur votre radio ici Bourgogne avec Cyril Hino. Avant aux infos de 19h, la légende de Jimmy, c'est Diane Tell qui revient ici en Bourgogne.
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0: La légende de Jimmy, Diane Tell sur votre radio ici Bourgogne. Retour dans les années 80, chaque soir entre 19h et 20h, c'est Laurent Petit-Guillaume qui vous emmène et qui vous prend par la main pour vous expliquer toutes les chansons des années 80, celles qui vous font rêver encore aujourd'hui comme elles vous ont fait rêver à l'époque. Et puis à partir de 20h jusqu'à 21h, Zazie s'arrête sur votre radio ici. Elle vient parler avec Émilie Mazoyer dans l'émission Décibel de son dernier single qui s'appelle Peu importe, sorti vendredi dernier et bien sûr qui présage un 12e album à venir. Zazie va nous le raconter ce 12e album, mais avant ça c'est vos infos 19h.
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0: Et le journal de 19h sur Ici Bourgogne est présenté par Marine Le Génie. Les années 80, c'est juste après vos infos. Marine Le Génie.
2: Deux jours après la découverte du corps sans vie d'un enfant de 11 ans à Rennes, sur les bords de la Vilaine, une serviette de bain serrée autour du cou. Les deux suspects, un garçon de 16 ans et une fille de 15 ans, ont reconnu les faits. Bonsoir Thomas Pinaroli.
3: Bonsoir.
2: Alors les deux jeunes ont avoué avoir étranglé l'enfant pour une histoire d'appât de pêche.
3: Oui, du matériel qui vaut quelques dizaines d'euros et que Théo aurait volé aux deux ados avec qui il est parti pêcher dimanche après-midi. Un jeune homme de 16 ans, interpellé hier matin, et une fille de 15 ans qui s'est rendue d'elle-même. Ils ont tous les deux reconnu en garde à vue avoir étranglé l'enfant, et c'est bien cette strangulation qui l'a tué, selon le rapport d'autopsie. Les deux jeunes sont ensuite partis en courant avec les affaires de Théo. Les enquêteurs les ont retrouvés chez eux hier. L'adolescente connaissait la victime, tous deux était dans le même collège Échange en centre-ville de Rennes. En revanche, l'adolescent, lui, n'a rencontré Théo que la veille du drame, lors d'une première partie de pêche. C'est là qu'il lui aurait donné des appâts, selon le récit des parents de Théo. Ce jeune de 16 ans dit au contraire que Théo lui a volé ce matériel. Les deux suspects seront présentés à la justice demain. Le procureur précise qu'ils sont inconnus de ses services.
2: Merci Thomas Pinaroli. Précision pour ici Armorique. Un lycéen rennais de 17 ans blessé à l'arme blanche par un autre élève du même âge. Au sein du lycée, la victime évacuée par le SAMU est hors de danger. L'agresseur, lui, a été interpellé. La vigilance orange, canicule 7 ans. Elle concernera demain 13 départements de la façade ouest. Les deux Charentes, la Gironde et les deux Sèvres s'ajouteront aux 9 déjà concernés. Plus d'une vingtaine sont en jaune. La chaleur pourrait atteindre localement des températures exceptionnelles de 38 voire 39 degrés ces prochains jours. Des conditions à la limite du supportable pour celles et ceux obligés de travailler en extérieur, de faire des efforts physiques, comme sur le chantier du musée d'art de Belfort. Les travailleurs du BTP essaient de s'adapter comme ils peuvent, Pauline Boudier.
4: Casque sur la tête, pantalon de chantier, Anthony n'a pas encore de la sueur sur le front alors qu'il décharge le Manitou, sorte de petit tracteur dont il est le conducteur.
5: C'est un sonar, il n'y a pas de pile, donc voilà. On ne peut pas ouvrir grand-chose, il n'y a rien qu'ouvrable, à part la porte latérale, c'est tout. Mais c'est avec les roues, c'est pas possible.
4: Il essaye de prendre un maximum de petites pauses à l'ombre quand le chantier le permet, mais sinon, il n'y a pas de secret.
5: On s'hydrate et puis on bouge le casque, quoi, pas trop le choix.
4: En cas de pic de chaleur, les chefs d'entreprise doivent effectivement fournir aux employés de l'eau en quantité suffisante. En l'occurrence, sur le chantier rue de Mulhouse, il y a un point d'eau, mais le Mazuk Mac, patron de l'entreprise Matlock, qui s'occupe du terrassement, préfère prévoir en plus.
6: On amène notre pack d'eau, puis on met dans un endroit en ombre, pas qu'il prend le soleil. On prend carrément l'arrosoir et puis ça fait du bien.
4: Une pluie d'eau pour se rafraîchir. Quelques mètres plus loin, Jérémy est dans sa mini-pelle. Il a une autre stratégie pour bien vivre les journées de grosse chaleur.
7: Moi, je vais manger à l'extérieur où il fait plus frais.
4: S'assurer que ses employés mangent bien, c'est une des problématiques, dit le Mazuk Mac.
6: On a des salariés qui fument, qui ne ramènent pas leur gamelle. Ils ne sont pas habitués. Et s'ils ne mangent pas, ils vont tomber dans le pomme. En plus, avec la chaleur et tout, donc moi, je leur paye le resto.
4: Des frais supplémentaires qu'il a du mal à se faire rembourser.
2: Un reportage signé Pauline Boudier. Il n'y a pas de tension particulière aux urgences ou au SAMU, dit la ministre de la Santé, Stéphanie Rist, qui appelle les Français, notamment les sportifs, à se méfier. Dossier complet sur cette vague de chaleur à retrouver sur ici.fr. Stellantis va investir plus d'un milliard d'euros pour produire une nouvelle génération de voitures électriques à partir de 2029. Annonce faite par Emmanuel Macron aujourd'hui, un chiffre qui n'est à ce stade pas confirmé par l'entreprise. Le chef de l'État recevait à l'Élysée un parterre d'industriels et d'entreprises engagés dans l'électrification de la France. Les nouvelles de Roland Garros, grosse déception pour la demi-finaliste sortante et numéro 1 française, Loïse Boisson, éliminé d'entrée par Anna Kalinskaya 2-7-0. On se console donc avec l'exploit de Moïse Kouamé. Ce jeune prodige du tennis, 17 ans, a sorti l'ex numéro 3 mondial, aujourd'hui 46e, le croate Marin Cilic en 3-7. Moïse Kouamé est français, c'est son premier tournoi du Grand Chelem. Il n'est pas prêt d'oublier ce 26 mai 2026.
8: C'est clair que ça restera une date que je me souviendrai toute ma vie. Beaucoup d'émotions. Je suis très content d'avoir pu remporter mon premier match ici à Roland aussi. En tout cas pour ma part, j'ai du mal un peu à avoir ce côté plaisir. Et aujourd'hui, je l'ai eu. Donc je m'entraîne énormément pour ce genre de moment. En un sens, non, je me surprends pas, mais on apprend tous les jours sur soi. Donc une nouvelle étape franchie, j'ai envie de dire. Le plus important, c'est de continuer sur cette lancée.
2: Moïse Kouamé, 17 ans, 318e mondial, est entraîné par Richard Gasquet. Ce soir à 20h15, un autre Français, Clément Tabour, affronte un gros morceau, l'Italien Yannick Sinner en night session, comme on dit.
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0: Il y en aura un peu, mais pas beaucoup. Des nuages présents ce soir. On va tranquillement pouvoir observer les étoiles. La température cette nuit fera entre 22 et 26 degrés entre la Côte d'Or et la Saône-et-Loire. Demain matin, le soleil va vite régner en mètre. Ça sera le cas jusqu'à demain soir. Les températures au réveil demain matin à Montbard, 26 degrés. À Sœur, 27. À Is-sur-Tille et Dijon, 28 degrés. Au Creusot, 29 degrés. Demain après-midi, il fera entre 31 et 33 degrés.
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9: Bonsoir à tous, la magie des années 80 est de retour. Eh ben oui, pourquoi ces chansons n'ont-elles pas quitté notre mémoire juste parce qu'elles avaient un petit secret qui se résume par « elles étaient juste bonnes ». Ben voilà. Et ce soir, elles sont de retour et ça commence comme ça.

0: Francis Cabrel, c'était Animal. 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
0: Sur l'album Sarbacane, qui mérite d'être dans votre collection de CD, de téléchargements et même de vinyles, tellement c'est devenu un classique. Mais je pense que c'est déjà fait. Animal, c'est un titre sur notre part instinctive, sauvage. Et oui, nous sommes tous des petites bébêtes quand la passion vient dominer nos élans. Bon allez, ça suffit, la psychologie à bas prix. Revenons au rythme et à notre Zoulou préféré, Johnny Clegg, Scatterlings of Africa. C'est dans la suite de 100% années 80.
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0: Luna Parker, c'était des États d'Amérique. Un petit jeu de mots, ça n'a jamais fait de mal à personne, et surtout pas à Rachel et Eric qui, avec cette chanson, atteindront quand même la 10e place du top 50 en 1987. Vous écoutez 100% années 80, on continue à feuilleter l'album Souvenir en musique avec un titre qui a fait danser la planète en 1984, Somebody's Watching Me. Rockwell arrive juste après ça.
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1: Rendez-vous ce vendredi 29 mai de 9h à 12h au Halles du Marché, côté buvette à Dijon, pour parler de la journée européenne de lutte contre les AVC. Il faut bien garder à l'esprit qu'un AVC survient en France toutes les 4 minutes. Alors vous allez pouvoir rencontrer l'association France AVC 21 afin de recueillir des informations, des conseils de prévention et des documents qui seront également à votre disposition. En fait, cette association sera présente avec un stand afin de fournir des informations sur les facteurs de risque de l'AVC, l'identification des symptômes et la réactivité nécessaire afin de pouvoir bénéficier des traitements nécessaires. Rendez-vous donc ce vendredi de 9h à midi au Halles du Marché de Dijon. On vous propose samedi de 11h à 16h de profiter des grandes tablées du Secours catholique. C'est totalement gratuit, vous allez pouvoir découvrir les actions caritatives de l'association à l'occasion de ses 80 ans. Rendez-vous donc à Dijon, place de la République, ce samedi de 11h à 16h pour parler du Secours catholique.
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0: C'était Alain Chamfort.
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0: Alain Chamfort qui a bien fait de quitter l'écurie Claude François qui lui produisait des tubes pour Midinette pour aller frapper à la porte de Serge Gainsbourg et lui proposer de travailler ensemble. Après hésitation, il a accepté. Et Bambou en est un exemple. C'est une chanson qui s'inspire de la nouvelle compagne de Gainsbourg et qui va devenir le plus grand succès d'un autre. Bah, en l'occurrence, Alain Chamfort. Bah, voilà. Pour la suite, il paraît que la vidéo Kill the Radio Star, bon, c'est seulement les Buggles qu'ils disent et qu'ils chantent.
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0: 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On dit que c'est la première chanson rap en France, mais les ondis n'ont pas toujours raison. Hein. Alors disons que c'est une chanson culte des années 80 et qu'on ne se lasse pas du petit accent de l'américaine Vali. La suite de votre soirée à 20h, Décibel, Émilie Mazoyer qui reçoit ce soir Zazie. Ce sera après, entre autres, U2 qui arrive dans un instant avec I Still Haven't Found What I'm Looking For.
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2: 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Ah, on en a des souvenirs avec

0: aussi Larsen. À ma place, rue de la Paix, je suis un homme, Speed. Je ne sais pas quelle est votre chanson préférée de Zazie. À vrai dire, je ne sais même pas quelle est ma chanson préférée de Zazie. Ce que je sais pour sûr, c'est que c'est bon de la savoir toujours là, pas loin, à s'occuper amoureusement de sa musique et de nos petites oreilles. Zazie est de retour avec une nouvelle chanson, Youpi. Elle est ce soir dans Décibels pour tout vous raconter.
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0: Salut à toutes, salut à tous et bienvenue dans Décibels. On est le mardi le plus chaud de tous les temps. Vous avez entendu ça à la radio? Ben oui, c'est très sérieux. J'espère que vous allez bien. 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Venez donc jouer avec nous et on retrouve Zazie maintenant. Et bonsoir Zazie.
3: Bonsoir.
0: Bienvenue dans Décibels. Chère Zazie, la dernière fois qu'on s'est vu, c'était pour un album dans lequel il fallait mettre de la couleur.

0: C'était le 11e album.
1: Ouais. Et ça vous a emmené en tournée. Enfin, vous avez vécu vraiment une belle aventure avec ce disque. Aujourd'hui, on va découvrir la nouvelle chanson qui est la porte d'entrée du 12e album, c'est ça?
2: Oui.
1: Ouais. Alors,
2: oui. Alors, il n'est pas complètement fini, cet album, d'où le fait qu'on sort un petit single avant.
1: Ouais.
2: On est en train de peaufiner pour deux, trois éléments techniques, mais enfin, il est quand même en très, très, très bonne voie. Donc, il va sortir quelque part à la rentrée. On ne sait pas trop quand. Ça dépendra un peu de l'état des lieux. Mais...
1: En tout cas, cette année, quoi.
2: Oui, complètement. Ouais.
1: Cette année. Alors, évidemment, 12, moi qui adore les trucs un peu cosmiques, entre les 12 fois où la Lune fait son petit tour de... Non, c'est la Terre qui fait le tour. Non, c'est la Lune qui fait le tour.
2: Alors là, je vais vous laisser toute seule dans votre mouise, Émilie.
1: Dans le système solaire. Ah non, c'est la Lune qui effectue 12 fois le tour de la Terre en un an. Bah oui, puisqu'il y a 12 mois. Il y a les 12 travaux d'Hercule. Enfin, il y a beaucoup de 12. Il y a les 12 apôtres.
2: Alors, vous, 12, la vache.
1: Ah oui.
2: C'est bien, c'est pas chargé déjà. Comme...
1: C'est ça, les 12 fils de Jacob qui ont donné naissance aux 12 tribus d'Israël. J'ai tout relu pour préparer l'émission. Non, mais en vrai, c'est un nombre qui est intéressant pour vous, 12. Vous êtes penché dessus ou pas du tout?
2: Pas tellement, j'avoue. Hein.
1: Oui.
2: J'ai cette chance de ne pas avoir beaucoup de mémoire, enfin d'être vraiment assez ancré dans le présent.
1: Ouais.
2: De mesurer la chance que j'ai de pouvoir faire encore un album dans de bonnes conditions, de pouvoir appeler mes copains musiciens et qu'ils me disent « Oh oui, on va se marrer !» Enfin, ouais. Donc, c'est plutôt ça. Après, plus le temps passe, donc 12e album, ça fait... Comme moi, je prends pas mal de temps entre chaque album, je mesure aussi un peu ce temps-là. Les coupes de cheveux ont changé, les couleurs, quelques rides en plus, chez mes copains aussi, mais ce qui est très très drôle, c'est que en fait, quand on se retrouve, on est toujours complètement immature et on a l'impression d'aller se baigner dans la piscine un soir d'été quand on joue de la musique ensemble, donc c'est chouette.
1: Ça c'est beau. Peu importe, c'est le nom de la chanson qu'on va découvrir maintenant, premier extrait donc de ce 12e album. Qu'est-ce que vous pouvez nous dire pour nous préparer psychologiquement avant de l'écouter?
2: Alors, peu importe, au début, elle s'appelait pas Ma Faute, pour vous dire.
1: Ah.
2: Et puis, j'y ai rajouté un peu d'humour, ce qui est compliqué en chanson, en tout cas un peu de deuxième degré. Je trouve qu'on est dans un monde qui n'est pas hyper rigolo, avec pas donc son lot de très très bonnes nouvelles tout le temps. Donc, j'ai fait un peu comme j'aime faire, comme d'habitude, c'est-à-dire... un espèce de paradoxe entre une chanson ou un son, en plus un peu électro, là, où j'ai eu la chance de travailler avec Yuxek, qui est assez digeste, en fait, et puis avec un peu de deuxième degré, mais avec du sens quand même, parce que j'y tiens toujours un peu dans mon écriture. J'essaie de rendre ça plus digeste, en fait, que quand j'écris le texte tout seul, où je me dis, on va tous tirer une balle, c'est pas possible.
1: Oui, l'idée, c'est, évidemment, c'est pas de forcer le trait, en fait. Si on parle de quelque chose qui est angoissant, on va pas mettre la musique des Dents de la Mer.
2: Exactement,
1: ouais, c'est ça.
2: C'est horrible. Voilà. Je vous remercie de la comparaison, mais c'est un peu ça. Donc, il y a aussi un peu de cynisme dans peu importe, parce que ça voudrait dire que, en fait, je dis ça, je dis rien, peu importe. Évidemment que c'est pas une chanson qui va changer le monde, mais quand même, j'aime bien penser à ce que je dis avant de le chanter, et j'aimais bien cette idée de partir. Alors d'une pub qu'on peut voir tellement souvent sous nos écrans et qui nous dit « Oh regarde, il a une voiture plus grosse, il a un jardin plus beau, l'herbe est plus verte » et d'élargir comme si on dézoomait, on commence par le chien qui a pissé dans le jardin et c'est le chien des voisins, salopard, et puis on dézoome et puis on va un peu sur la lune et on regarde ça, on se dit « Bah, est-ce que c'est très important ?» Et aussi avec tous les problèmes qu'on peut voir de territoire, de regarde comme c'est plus mieux, comme on va à la conquête de tel terrain, comme de tel pays. Donc voilà, c'était un peu l'idée de cette grande parano, mais où on peut danser dessus, quoi. Comme disait Nougaro, danser sur moi.
1: Danser sur Zazie, les amis, c'est tout nouveau, ça vient de sortir, ça s'appelle Peu Importe.

0: forte.
1: Ce je dis ça, je dis rien, à la fin il est parfait.
2: Cynique absolu, la fille qui prend pas.
1: Non, tout ce que je viens de vous dire depuis 3 minutes,
2: oubliez.
1: Laisse tomber.
2: C'est un peu ça.
1: Zazie de retour en pleine forme. Alors ce peu importe, il a été fabriqué, donc on l'a dit sans vraiment le dire, mais d'abord avec le texte, qu'il a ensuite fallu rendre digeste, ce sont vos mots Zazie, pour nous faire danser, quoi.
2: Oui, alors j'avais cette espèce de gimmick pour composer la mélodie, donc j'ai fait la mélodie au piano, donc bon, bing, bon, bing, bon, bon, c'était déjà au piano, mais ça sonnait comme un pot, évidemment. après, j'ai fait le texte dessus, après, j'ai appelé mon copain en lui disant, je voudrais que ce soit un truc un peu électro, qui revienne, comme ça, avec des vagues, donc je suis allée chez lui, dans le sud, et on a fait la maquette,
1: ouais.
2: En une journée. À la fin, on avait un peu la pêche. Ça nous a mis de bonne humeur.
1: Ça, c'est bon signe, non?
2: C'est
1: ça marche
2: bon
1: sur vous,
2: signe,
1: ouais.
2: En général,
1: ouais.
2: Quand on commence à voilà. Et puis, je suis rentrée à Paris avec cette maquette. Et là, j'ai demandé à mon ami batteur, qui a fait aussi le reste de l'album, David Salquin. J'ai la chance d'avoir des musiciens que je connais très bien et qui, en plus, ne font pas que... Enfin, mon ami batteur, il fait aussi de la guitare, il chante très, très bien, etc. Et donc, pour me faire une vraie batterie, donc il a enregistré une vraie batterie dans son studio, qu'il m'a envoyé, il m'a dit, j'ai une petite idée pour une basse, est-ce que... Bon, j'ai dit, bon, écoute, envoie toujours, je voulais pas être désagréable avec lui. Et la basse, au début, elle était synthé, elle était faite avec un clavier, et puis j'envoie ça, je le rappelle, je dis, bon, écoute, David, je suis désolée, mais là, tu vas devoir me le faire, elle est géniale, ta basse.
1: Génial, on l'entend.
2: Et puis,
1: tout
2: du coup, il m'a renvoyé la basse en disant, j'ai aussi une petite idée de guitare. Je dis, bah, vas-y, fais écouter. Et la guitare, elle devait être que à la fin du refrain. Youksek a décidé de la mettre dès le début du refrain parce qu'elle est super, sa petite cocotte, comme ça, voilà. Donc, en fait, c'est vraiment une espèce de ping-pong avec des gens qui se connaissent très bien et qui aiment jouer, quoi. Donc,
1: mais ça dit aussi beaucoup de vous et de votre ego pas du tout surdimensionné parce que vous acceptez les suggestions, vous les prenez, vous les réappropriez pas, vous me donnez le nom des gars et tout. Enfin, c'est pas tous les artistes qui fonctionnent comme ça.
2: Bah, ils devraient, parce qu'on leur doit ça aussi aux gens avec qui on travaille.
1: Ouais, c'est vrai.
2: Moi, évidemment, je suis très fière d'être compositrice et auteure, mais c'est pas tout. C'est-à-dire qu'il y a des gens qui aussi transforment l'essai, je dirais.
1: Ouais.
2: Vous faites un truc en maquette, en noir et blanc au fusain, et ils sont là en train de vous faire un truc en cinémascope. Donc, évidemment, je suis présente, puisque j'ai réalisé l'album, j'ai produit l'album, je les laisse aussi faire. J'appelle des gens où je sais quel est leur talent, comment il peut être complémentaire du mien, comment ils vont avoir des idées auxquelles j'ai pas pensé.
1: En fait, vous leur faites confiance.
2: On se fait confiance, voilà, mutuellement. Ouais. Et ils savent aussi que de temps en temps, ils font un truc super. Je leur dis, c'est super, mais non. Ce qui peut être très désagréable, mais ils savent que c'est pas eux qui sont pourris, c'est juste que j'entends un autre truc dans ma tête, quoi. Voilà. Donc c'est vraiment une question de confiance, la musique.
1: C'est marrant, ça me fait penser à un échange de messages que vous avez eu avec Vianney, mais qu'il a publié sur les réseaux pour votre duo. Alors pour le coup, ça a été un énorme tube, mais vous lui avez envoyé avant de fabriquer la chanson. Bon, si c'est pas bien, on ose se le dire, c'est très important pour moi.
2: Exactement. Alors ce qui était drôle, c'est qu'il m'a dit après, il m'a dit, tu sais, j'ai halluciné, parce qu'en fait, sur tous les gens à qui j'en ai parlé pour cet album de duo, je crois que t'es la seule à me l'avoir dit, et en fait, c'est exactement ce que je pense à chaque fois. Donc je suis... Il me dit, ça me met dans une position qui est vachement confortable, parce que du coup, on sait que quoi qu'il arrive dans cette journée ou ces deux journées de travail, là en l'occurrence, c'était une journée... Bah, si c'est pas bien, je vais pas être tout seul à dire c'est super, mais au revoir. Voilà. Ça, il n'y a pas d'obligation à ce que ça sorte. Voilà. Après, on était concentrés quand même. Voilà.
1: Oui, bah ça s'est senti. Hein. Ils n'ont pas fait une belote, ils ont fait un tube. Vianney et Zazie, comment on fait? Il y a un autre duo sur lequel on vous a entendu là récemment. Finalement, c'était votre dernière apparition discographique avant la sortie de Peu Importe. C'est le duo avec Pascal Obispo, l'archipel des séquelles.

0: Pascal Obispo, pour le coup, ça fait un moment que vous le pratiquez.
1: Oui.
0: Ce genre de moment là, de duo avec lui, entre deux disques, pour vous, c'est quelque chose qui peut vous nourrir?
1: Ça me nourrit, et puis il y a une question de fidélité aussi. On a commencé la musique quasi à deux mois près, au même moment, en 1902. En 92, 93, en tout cas, nos albums sont sortis à peu près de cette année-là. Ouais. Et il a toujours été mené par la musique. D'ailleurs, c'est assez drôle parce que on se rend compte que les gens, alors c'était peut-être une époque plus facile aussi pour s'inscrire dans la durée, comme on dit, mais ce qui fait, je pense aussi qu'on est toujours là, c'est cet amour de la musique et cet enthousiasme, quels que soient les trajets de vie, les décisions, maison de disque, pas maison de disque, contrat, etc. Il y a toujours cet amour de deux choses, c'est de faire de la musique, de la composer, de la partager. Et c'est une chanson, en fait, qu'on avait fait il y a assez longtemps. Il m'avait fait écouter cette mélodie. Bon, c'est un très bon mélodiste, hein. C'est un peu comme Calogero. Moi, c'est des mélodistes que j'aime beaucoup. Je lui avais proposé un texte compliqué, Archipel de séquelles. C'est une espèce de jeu de mots un peu pourri. Mais bon,
0: ça lui a plu. L'album, il s'appelait comme ça, carrément.
1: Oui, ouais. Carrément. Mais j'ai trouvé ça mignon, en plus. Et je me souviens de la première fois que j'ai fait cette chanson. C'était sur scène, elle n'était pas sur un album. Je venais de finir le texte et donc j'avais vraiment le texte qui était sur scène, sur la scène que j'essayais de cacher un peu. Et j'avais eu malheureusement une panne de courant à ce moment-là. Le gars Dimitri qui faisait mes lights à cette époque-là avait décidé de faire un noir scène à un moment donné entre deux couplets. Sauf que moi je ne connaissais pas mon texte que je venais vraiment de finir d'écrire la veille. Et là j'ai eu une espèce de sueur froide où j'ai inventé un couplet en temps réel.
0: J'adore.
1: Avec des gens qui m'ont retrouvé en sueur en se disant qu'est-ce qui lui prend. Mais donc je garde un souvenir un peu mitigé de cette chanson.
0: J'adore.
1: Mais quand il m'a proposé de la refaire en duo, je lui dis écoute, avec plaisir, parce que c'était du souvenir aussi.
0: Ouais. Bah, en parlant de souvenirs, justement, puisque vous avez démarré dans les années 90 et vous avez vu beaucoup d'évolution du métier, beaucoup de changements entre la sortie de Peu Importe et la sortie de vos premiers singles. Évidemment, ça sort pas de la même manière. Est-ce qu'il y a des changements qui ont mis, vous parliez de la joie de faire de la musique, qui ont mis votre joie de faire de la musique à l'épreuve?
1: Oui.
0: La dématérialisation ou les réseaux, enfin je sais pas, quelque chose.
1: Au début, tout ça, je trouve ça réjouissant. C'est-à-dire que, pour vous dire, nous, on a commencé sans Internet quand même.
0: Oui.
1: Hein. Il faut quand même se remettre dans le contexte.
0: Moi, j'avais la cassette.
2: Sur les cassettes.
0: Voilà. C'est ça.
1: Et Internet est arrivé. Moi, je trouvais ça intéressant. Je me suis dit, tiens, il y a une certaine liberté là-dedans. On était trois artistes et j'étais parmi les premières, alors que je connaissais rien du tout au numérique. Je crois qu'il y avait Aubert, Souchon, Dao, moi. Enfin, on était quelques-uns à se dire, tiens, on va faire des sites, c'était marrant au début, on pouvait avoir une ligne artistique là-dessus, etc. Et puis, les réseaux sociaux sont arrivés les uns après les autres, ça a commencé à s'horizontaliser, à avoir beaucoup de choses, et surtout où on a commencé à voir arriver les filtres, les influenceurs, les instagrammeurs, les trucs des drôles de métiers, où il n'y a pas de sous-métiers, hein, y a bien des gens qui vivent de la publicité, donc pourquoi pas, mais ou d'un côté, en fait, c'est pas tellement la dématérialisation des choses, parce que ça peut être hyper intéressant, mais c'était la déshumanisation des choses, ou s'éloigner un peu de la vérité, mettre des filtres, de l'autotune, alors que ça peut être très artistique aussi.
0: Bien sûr.
1: Moi aussi, de temps en temps, je mets un filtre pour faire un post, parce que je trouve que j'ai une sale gueule, ou je trouve que c'est plus marrant, y compris si avec les trucs qu'on peut voir sur, où on a des têtes de cuillère à peau et des choses comme ça.
0: Où on se met des petites oreilles de chat.
1: Voilà. Oui. Mais je trouve que quand même il y a un danger là-dedans. C'est la perpétuelle comparaison avec ce qui se passe, avec ce que les autres font.
0: Ouais.
1: L'algorithme, quoi. Je veux dire, est-on vraiment les prostituées de l'algorithme? Quand j'entends parler en disant oui, alors maintenant, tu sais, il faut faire des dumps, ce serait mieux. Des carrousels. Alors, un carrousel, pour moi, c'était un manège qui tournait. Non, alors maintenant, ça a une autre signification.
0: Poster des photos.
1: C'est quoi? Oui, c'est des photos. Pourquoi? Ah, parce que tu vas rentrer plus facilement dans l'algorithme. Et oui, la question est vraie, c'est mathématique. Mais pourquoi en fait ?
0: Ouais.
1: Pourquoi vouloir rentrer plus facilement dans l'algorithme ? Oui, j'ai bien compris, pour l'exposition, c'est une manière de faire parler de soi, de diffuser ses chansons. Mais de temps en temps, je pense qu'on est tellement dans cette mécanique-là qu'on oublie qu'elle est que ça n'est qu'une mécanique, ça n'est qu'un média en fait, ça n'est qu'un moyen, média ça vient du latin, moyen d'arriver aux gens. Donc prenons-le comme un média et non pas comme une fin en soi ou comme une source en soi. La source, c'est la musique, quoi. C'est toujours la même tuyauterie.
0: Vas-y, la sagesse de cette réponse, j'adore. Je pense que je vais me noter ce petit texte et cette réponse que vous venez de me faire. En tout cas, ça donne envie d'écouter une chanson qui s'appelle Speed. Elle n'est pas sur votre dernier album, elle est sur l'album d'avant. Parce que justement, oui, cette déshumanisation du métier, mais finalement du monde, elle donne envie de revenir à l'essentiel, au cœur. Alors c'est allons-y, ça. J'en suis parmi cette chanson. Je sais pas, si vous l'avez jamais écoutée, bon, vous retardez un peu, mais je vous envie parce que vous allez découvrir une merveille.

0: C'était en 2018 sur Essentiel. Speed, oh là là, Zazie, oh là là. Et mais alors c'est drôle parce que j'ai pas fait exprès, mais pour le coup, il y a un peu le côté électro qu'il y a dans peu importe aussi dans Speed finalement. Oui, ça a toujours été votre truc, rock électro.
1: Bah oui, alors je fais l'électrop ou l'électroc, je sais pas.
0: On va inventer un mot.
1: On va faire des t-shirts pour la prochaine tournée. J'aime bien ce mélange de choses un peu électro, comme ça un peu numérique, parce qu'on peut maintenant vraiment. J'aime bien aussi l'idée que la musique soit abordable par plein de gens, ouais. Y compris ceux qui n'ont pas fait des études de violon ou de piano. Ça n'empêche pas de d'y mettre son cœur, et c'est aussi un travail très précis. Et en même temps, j'aime bien aussi la présence de vrais musiciens et de vrais humains qui mettent leur cœur, quoi. Donc, j'ai toujours bien aimé ce mélange-là, en fait.
0: Une belle musicienne humaine invitée ce soir dans Décibel, c'est Zazie, les amis. On revient tout de suite.
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0: Merci d'avoir choisi ici pour passer votre mardi soir. Avant de retrouver Zazie, je vous annonce que dans l'actu musicale et d'ici à 21h, on jouera au Blind Test autour des chansons qui parlent des femmes. On célébrera l'anniversaire de Lenny Kravitz qui, scoop, ne fait pas son âge. On vous fera découvrir Mélissa et puis on vous racontera l'énorme scandale au concert d'Eric Clapton à Madrid. Oyez, oyez les amis, Zazie vient de sortir une nouvelle chanson.
1: Peu importe.
0: C'est bien en plus, une nouvelle chanson avec Anthony, peu importe.

0: l'album de Zazie sortira quand il sera prêt, parce que c'est pas encore le cas.
1: C'est un peu ça, mais enfin à la rentrée, quelque part à la rentrée, quoi.
0: Ouais.
1: Voilà. Mais je sais pas si c'est septembre, octobre, novembre, je ne sais pas.
0: Et donc on table sur une tournée 2027.
1: Oui.
0: Ah mais on adore.
1: Oui.
0: Non mais alors moi j'aimerais bien avoir toute une liste de trucs très très chouettes à faire en 2027, parce que pour le moment la seule raison pour laquelle on parle de cette année, c'est les élections présidentielles.
1: Oui.
0: Donc voilà, la tournée de Zazie, comment vous dire, moi j'ai... C'est un petit anxiolytique.
1: Oui, on en aura besoin, je pense. On aura besoin de se rassembler pour autre chose que de... Voilà, de...
0: Bah ouais. Donc tournée 2027.
1: Ouais, ouais.
0: Ça, c'est une très bonne nouvelle. Alors, j'ai reçu ici, dans Décibel, une jeune femme qui avait des choses à dire sur vous, Zazie. Elle s'appelle Alice on the Roof.
1: Oh là là.
0: Et vous lui avez écrit une chanson qui s'appelle Tyrannosaur. Alice on the Roof qui raconte comment ça s'est passé, votre rencontre et votre travail ensemble.
2: J'ai eu la chance de venir ici dans le studio de sa musicienne et acolyte de toujours qui s'appelle Edith Fabuena.
1: Et ensemble, une de nos plus grandes productrices aussi en France.
2: Joyau de la France. Et on a écouté plusieurs maquettes ensemble. Elle a flashé sur ces deux mélodies qui étaient pour le coup vraiment très en talent là-dessus, Lulu. Et elle travaille, bon, j'imagine que vous le savez, mais elle travaille beaucoup la nuit, Zazie. Et je crois quelques jours plus tard, à l'aube du coup, vers 5h du matin, elle m'a fait un mail avec les deux chansons. Je crois que c'est un des plus beaux mails que j'ai reçus de ma vie. Les mails sont d'une poésie folle, c'est magnifique. Et elle m'a dit 40 fois, tu peux tout changer, c'est ta chanson. Et c'était parfait. Elle avait mis des mots, voilà, qui collaient tellement bien avec ce que j'ai envie de dire. Il y a une chanson qui s'appelle Tyrannosaure. J'adore ce mot. Moi-même, j'aurais pas osé. Enfin, je sais pas. J'ai trouvé ça génial qu'elle l'utilise.

0: Lover, signé Zazie, donc sur l'album de Alice on the Roof. Vous devez être tellement sollicité. Qu'est-ce qui fait que vous allez vers, par exemple, cet artiste-là, Alice, quand, oui, vous devez être sollicité tout le temps pour écrire?
1: Oui, souvent, mais en fait, j'aimais bien son univers déjà. Donc, ouais. C'est déjà plus simple pour une rencontre, même si je lui dis, écoute, je suis en plein album moi-même, donc c'est compliqué, parce que je me laisse toujours le choix d'être inspirée ou pas par un travail ou une maquette de quelqu'un. Bon, déjà, la personne est délicieuse, complètement perchée. Enfin, voilà. C'est très drôle parce qu'elle s'appelle Alice Dutoit, d'où son nom Alice on the Roof. Mais elle est vraiment perchée, quoi. C'est-à-dire qu'elle est vraiment sur le toit de quelque chose. Et en même temps.
0: Elle a cette belgitude aussi qu'on adore.
1: Complètement. Voilà. Elle est d'une douceur infinie. Elle est extrêmement bienveillante et tendre. Et on a vraiment beaucoup fonctionné par mail. Mais ce qu'elle ne dit pas, parce que là c'est très très flatteur pour moi, mais ce qu'elle me dit pas, c'est qu'avant je lui ai posé la question en lui disant, est-ce que tu as des thèmes ou des choses que tu aimerais aborder, sans avoir forcément les mots ou la manière de les dire, mais, et elle m'avait sorti 3-4 thèmes comme ça par mail en me disant, écoute, voilà, parler du démon ou du truc en soi qui nous bouffe, et où est-ce qu'on le met, à quelle place il a dans nos vies, est-ce qu'on l'écoute, est-ce qu'on l'écoute pas, est-ce qu'on arrive à s'en sortir, et tout un tas de thématiques comme, ouais, ça, qui étaient très inspirantes aussi, plus la chanson, enfin, vous entendez, ouais, elle faisait comme ça, mais c'était déjà magnifique, au piano, elle était toute seule au piano, et d'où l'idée de l'appeler Tyrannosaure, puisqu'on a pris le plus terrible des monstres, et c'est vrai que j'aurais peut-être pas écrit, en effet, c'est drôle qu'elle le dise, j'aurais peut-être pas écrit une chanson pour moi qui s'appelle Tyrannosaure, ouais, mais entre sa belgitude, son univers très, très fantasque et en même temps d'une poésie folle, puis sa voix, quoi, ses capacités vocales, je me suis dit, allez, on va faire s'envoler ce Tyrannosaure, on va le rendre un peu moins méchant, quoi.
0: C'est beau. Mais c'est vrai que quand un artiste a la chance, alors pardon, c'est flatteur, mais c'est vrai, de se retrouver avec un texte à vous, Zazie, ça fait parfois des étincelles. Jeu de mots. Oui, moi, j'écris pas de texte, excusez-moi.
1: Voilà, c'est la seule fois que j'ai fait un texte avant de faire la chanson.
0: Ah ouais?
1: Non. Ça m'est arrivé deux fois. La première fois, c'était donc Pascal Obispo qui m'a appelé en me disant, oui, qu'est-ce que tu fais, quoi, là, ce serait bien de faire un hymne pour le Stade de France. C'est Johnny qui va le chanter, merci, au revoir.
0: Oui, bon.
1: Ok, donc le lendemain, à 7h, puisque c'est pareil, c'est les mêmes horaires que ce que disait Alice on the Roof, c'était la nuit, j'ai fait ça. Et puis, parce que je préfère m'appuyer sur la musique, en fait. La musique me crée une image.
0: Ah oui.
1: Sans mots, et puis j'essaye de mettre du sens sur cette sensation, en fait. Donc c'est compliqué d'écrire sans avoir une idée de mélodie ou d'accord avant. Et la deuxième fois, c'était Calo, Giro, qui, Maël voulait que je lui fasse un texte, et il faisait l'album de Maël, et il m'a dit, tiens, vas-y, pour une fois, on va changer, tu vas me faire un texte.
0: Ah.
1: Ça m'arrangeait pas du tout, parce qu'à chaque fois, vraiment, j'ai pas cette habitude, et puis j'ai fait toutes les machines ont un cœur, et je lui ai envoyé, j'avais marqué qui bat, donc il en a enlevé quelques-uns, j'avais marqué 4 fois, il l'a fait plus que 3 fois, et après, 2 jours après, Calogero m'a envoyé la mélodie qu'il avait fait dessus, et donc, ouais, c'était chouette, en fait, ça marche aussi dans ce sens-là, mais c'est vrai que je suis moins à l'aise.
0: Quand vous écrivez une chanson qui devient intemporelle, il y a Allumer le feu de Johnny, mais bon, le perso de Johnny fait que de toute façon, voilà, c'est une espèce de
1: cathédrale. Il est intemporel, oui.
0: Voilà. Je pense à Double Jeu, chanté par Christophe Willem, fin mars. Zénith de Paris, premier Zénith de Théodora. Théodora, c'est la chanteuse préférée des ados.
1: Ouais, elle est formidable.
0: Donc, on est sur une salle remplie par des gens qui ont 15 ans, 16 ans, 17 ans. Allez, 25 ans, vraiment les plus vieux. Sur scène, Théodora, pareil, 22, 23 ans. Et l'invité, c'est Christophe Willem, et la salle est folle, folle de joie. Ils chantent par cœur une chanson qui est sortie quand ils étaient soit bébés, soit pas nés.

0: Christophe Willem au Zénith mars 2026.
1: Ouais, non, c'est bien, c'est pas bien pour mon ego, mais c'est, non, mais c'est super en fait.
0: Mais si.
1: Bah, on ne sait pas, il y a de temps en temps
0: ça
1: des chansons comme ça qui
0: d'aujourd'hui qui écoutent ouais. de la musique urbaine qui... Donc sur le papier on se dit ah bah non, c'est pas le public de Zazie, et ils sont complètement touchés et ils s'identifient et ils s'approprient un truc que vous avez écrit il y a 20 ans.
1: Bah, je pense que le quand je serai grand déjà peut parler à des jeunes. Hein. Ouais. C'était pas fait exprès, mais c'était plus. C'est une chanson qui, pareil, est très dansable et avec un peu d'humour quand même. Où ouais. il y a ce cœur qui font. Faudrait savoir ce que tu veux. Et lui il dit bah c'est comme ça. Qu'est-ce que j'y peux. Et en fait il y a une espèce de recherche où il dit bah je en chanteur dans ma salle de bain. Il y a des choses marrantes où tout le monde. Bah on le voit d'ailleurs beaucoup sur les réseaux. S'invente un peu chanteur. D'ailleurs il y en a qui sont très très bons.
0: Ouais.
1: Mais qui ont pas encore franchi la porte de ouvert la porte de leur chambre et qui posent des choses, font des petites choses dans leur coin. Donc je pense que c'est ça aussi qui parle peut-être à ces jeunes.
0: Et le talent, Zazie, d'écrire des chansons qui sont restées, qui restent et qui vont rester. Alors il n'y a pas de recette évidemment, mais quand même...
1: un bon élément de recette, c'est ouais. prendre des super interprètes.
0: Oui, évidemment, ça aide.
1: Ça aide.
0: Ouais, mais donc. De l'humour, ça, on a compris que c'est un truc que vous aimez bien mettre dans les chansons. Alors, c'est pas forcément la galéjade.
1: Quand la chanson le permet.
0: De l'esprit,
1: ou voilà.
0: Voilà. De l'esprit. Et aussi, peut-être, jamais essayer d'être à la mode.
1: Alors, Maxime Le Forestier m'avait dit un truc génial. J'ai beaucoup de respect pour Maxime, qui est devenu mon ami, et pour ça, le fait qu'il ait duré aussi longtemps, ouais. alors que moi, je l'écoutais quand j'avais 11 ans, j'écoutais voilà, là, comme un arbre dans la ville, en me disant, oh, c'est trop bien. On était tous un peu babacool à l'époque, mais je trouvais ça trop, trop sympa, ce qu'il disait. Et j'ai eu la chance de pouvoir le rencontrer, de travailler même un peu avec lui. Et il m'avait dit, je lui avais dit, comment tu fais quand t'as, voilà, quand tu traverses des petits déserts, ce qu'on appelle ces petites zones comme ça, un peu, où il y a moins de succès, on est moins ouais. sollicité, etc. Et il dit, bah, tu ne changes pas. Surtout, tu ne changes pas. Parce qu'en fait, tu sais, regarde, c'est comme les pantalons, pas de def, pas taille haute, pas les épaulettes, les couleurs atroces. Là, ils nous refont un truc des années 80. En fait, si tu changes pas, ça va redevenir à la mode dans un certain temps. Et en tout cas, je pense qu'on peut aimer ou ne pas aimer ou trouver ça daté. Bien sûr, ce qui est normal, hein, puisque c'est daté par rapport à notre âge, par rapport à notre vécu, mais au moins on peut pas remettre en question l'honnêteté avec laquelle on l'a fait, quoi. Je cherche pas à faire du jeunisme. J'adore rire un peu avec les codes, parfois même rire avec les réseaux ou m'en servir, mais enfin, vous voyez, j'ai posté 3 trucs en un an, donc je pense que
0: l'algorithme
1: catastrophe, mon label n'en peut plus de moi.
0: De faim.
1: mais voilà, je pense que c'est une question d'honnêteté en fait, ne pas. Je pourrais pas défendre quelque chose qui serait loin de moi.
0: Ouais.
1: Je pense que j'irai direct au burn-out. Donc
0: ça nous donne envie d'avoir bientôt des nouvelles du nouvel album de Zazie. Le premier extrait, peu importe, est disponible. Donc on se donne rendez-vous après les grandes vacances.
1: Oui.
0: Bon, bah, comme on dit pas souvent, vivement la rentrée. Merci Zazie. À bientôt.
1: À bientôt.
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0: Ah là là, Zazie, bah oui, vivement la rentrée alors. Eric Clapton, il faut que je vous parle de lui. Il y a eu un scandale lors de son dernier concert à Madrid. Eric Clapton, je rappelle, je resitue, dieu de la guitare, mais vraiment, son surnom c'est God. Voilà, pour vous dire un petit peu le niveau du gars. 81 ans cette année, 25 ans qu'il n'avait pas joué à Madrid, donc la foule était en délire. Et puis il y a un fan, vous savez, ce fan du premier rang, un petit peu trop enthousiaste, peut-être même un petit peu allez, si on n'est pas très empathique, on pourrait dire qu'il était un petit peu concon. Tellement heureux de voir Clapton, il lui a jeté un vinyle. Voilà. Alors, puis il a bien visé, malheureusement, il a très bien visé en jetant le vinyle en direction d'Eric Clapton, qui s'est pris le disque en pleine poitrine. Alors, pas blessé apparemment, sinon on l'aurait su, mais extrêmement agacé. Clapton est parti sans se retourner, après avoir joué Cocaine, reprise de J.J. Cale, un des artistes préférés de Clapton. Normalement, il y avait un petit rappel, et bien grâce aux fans concons du premier rang, il n'y a pas eu de rappel. Arrêtez de jeter des trucs sur les artistes sur scène s'il vous plaît, et montez le son car Eric Clapton est dans Décibels.

0: des plus grands tubes d'Eric Clapton. Ben, c'est pas une chanson à lui. Je vous recommande d'ailleurs d'écouter la version originale de JJ Cale, sortie un an avant celle de Clapton en 76.
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0: Et si on jouait au blind test maintenant avec des chanteurs qui rendent hommage aux femmes dans leurs chansons? Elisabeth et Olivier sont avec nous pour jouer. Salut l'équipe!
2: Bonjour tout le monde.
0: Bienvenue.
2: Salut.
0: Alors ce blind test du mardi soir qui paye bien, j'avoue. Alors on peut pas vous offrir l'album de Zazie puisque vous l'avez compris, il n'est pas prêt. Donc on va pas comme ça vous vendre des choses qui n'existent pas. Mais non, elle sort déjà une chanson. Allez voir le clip. D'ailleurs j'en ai pas parlé, mais le clip est très chouette. Et donc on vous offre un bouquin formidable aux éditions Le Mot et le Reste. C'est Gwenaëlle Fleur qui a écrit ce bouquin. C'est Mat Mata, 30 ans ferme. Ça vous raconte les 30 ans de carrière de Mat Mata. Parce que le succès, ouais, évidemment, de Lambeandro, voilà, mais il s'est passé plein de trucs avant et puis encore plein de trucs après. Et le bouquin est super et c'est ça votre cadeau. Vous en avez chacun un exemplaire ce soir.
2: Magnifique, merci beaucoup.
3: D'avance.
0: Mais avec
3: ça. Ça sera mon troisième.
0: Ah, Elisabeth, c'est magnifique. Ben voilà, ben il faut collectionner.
3: Quatrième, j'en ai oublié un.
0: Les bouquins de Décibel, c'est merveilleux. Oui. Olivier, comment ça va en ce mardi soir de canicule?
2: Eh ben écoutez, ça va, on est au frais, hein, voilà, je suis resté dans le frais quasiment toute la journée, donc voilà,
0: pas
2: tout va
0: mal.
2: Bien.
0: Mais dans le frais, dans la clim, parce que moi si quelqu'un a un plan clim ou un plan piscine,
2: en
0: vous
2: fait,
0: pouvez nous appeler.
2: Bah, je prends le frais la nuit, hein, je fais comme tout le monde,
0: la
2: nuit, puis après je ferme quand ça commence à chauffer, quoi.
0: Bah voilà. Oui. Alors sinon, un bon plan hein, pour vous, les studios de radio, c'est climatisé, parce qu'il faut pas que les machines chauffent, sinon elles s'arrêtent. Donc franchement, c'est la bonne semaine pour faire des hors sup à la radio aussi.
2: Effectivement, sinon il y a la cave aussi. C'est pas mal.
0: La cave, c'est très très bien. Hors contexte.
3: Elisabeth, elle reste à l'intérieur, puis elle va sur le banc de temps en temps, de 5h à 7h, sous l'arbre.
0: Qu'est-ce qui se passe, Elisabeth? Tu parles de toi à la troisième personne, on dirait Alain Delon. Qu'est-ce qui se passe? C'est la chaleur?
3: Pour ne pas dire je. Oui, mais je vais dehors.
0: Mais non, ouais. Mais tout va bien. Elisabeth, toi, jusqu'à quelle température s'est montée aujourd'hui?
3: Alors, 32 à Mandeur. 32 dans le Doubs, à Mandeur où j'habite.
0: Bah
3: 32.
0: Oui, quand même, hein. Oui. Mais non, ça rigole pas.
3: Voilà, ciel bleu, soleil, brûlant. Et c'était même étouffant. Tiens, ma fille est revenue de Roland-Garros.
0: Ah, formidable. Bah, elle a dû avoir chaud à Roland-Garros.
3: Alors, elle a vu, elle était à 5 mètres de Djokovic.
0: Ah, pas mal. C'est pas Nadal,
3: Zvenev,
0: mais c'est pas mal.
3: Zvenev, si je prononce mal. Et elle les a bien vus, elle a filmé et tout. Voilà, elle m'a montré les photos. Enfin, aujourd'hui, elle est passée, elle est venue, puis elle m'a montré tout ça. Puis après, elle est partie à Paris aussi. Elle est à Paris, le musée Grévin, enfin tout ça, Paris, la Tour Eiffel, enfin le Marais.
0: Ah ben oui, c'est la très bonne semaine en plus pour visiter Paris. Elisabeth et Olivier, revenons à la musique. Allez. Et aux artistes qui rendent hommage aux femmes dans leurs chansons. Il va falloir retrouver le plus rapidement possible le nom des interprètes de ces chansons. Pourquoi? Eh bien,

0: tête.
1: Bah oui.
2: Ah bah là,
1: je m'en
2: doutais.
1: Je me doutais que ça serait Julien Clerc.
0: C'est ça. Non mais là, Olivier, personne n'avait aucune chance. Elisabeth a un détecteur de Julien Clerc.
2: Tout le monde ne l'a pas trouvé avant même que la chanson commence.
0: Bien sûr, bien sûr. On dirait, Elisabeth, on dirait c'est ton ex-mari, il ne paye pas la pension, Julien Clerc. Quand il est à un rayon de 2 km, tu le sens. Tu le sens. Ah, Julien Clerc,
1: son premier CD, enfin son premier CD, parce que c'est ressorti en CD, mais 1968, hein, la cavalerie.
0: La cavalerie, bah évidemment.
1: Ivanovitch, les petites tasses de thé, tout ça. Oh là
0: bon, j'ai compris, quand il reviendra dans Décibel, il faudra que tu appelles pour lui poser une question. On va faire ça.
1: Oui, je suis très fan. Hein.
0: On va organiser ça. Bon, alors oui, Elisabeth. Merci. Et son ex-mari, ça, c'est réglé. Maintenant, on continue. Alors ça, c'est une chanson que tout le monde connaît. Mais allez-vous vous souvenir du nom de l'interprète ? Moi, par exemple, avant de faire le blind test, j'avais un peu oublié.
2: Olivier.
0: Olivier.
1: Libéré,
0: oui, mais Olivier.
1: Cookie Dingler.
0: Oui, Olivier.

0: Lucky Dingler. Mais oui, mais
1: j'ai eu la chance de le voir en vrai parce qu'on avait fait une comédie musicale dans les années 2000.
0: Ouais.
1: Et comme moi, je suis musicien, en fait, j'ai eu la chance de participer à cette comédie musicale.
0: Trop bien.
1: Et voilà, donc je l'ai vu de tout près. On a même pu discuter un peu. C'est quelqu'un d'extrêmement sympathique.
0: Excellent. Et tu fais quoi comme instrument, Olivier?
1: Moi, je joue du hautbois.
0: Oh, waouh!
2: Alors, et Olivier, puisse te dire que ma sœur Marie, bon, qui n'est plus là maintenant, l'a vue également. Tu vois, et mon frère habite à Mulhouse. Donc, toi, tu es d'Alsace?
1: C'est pas loin.
0: C'est pas loin. Oui, Olivier, il est alsacien.
2: Tout de suite, mon frère, tu vois.
0: Bah oui.
1: Oui, d'accord.
0: Alors, Olivier, pardon, c'est une question un petit peu indiscrète, mais tant pis, je me lance. Comment on se lance dans le hautbois? Est-ce que c'est parce que c'était ton instrument préféré de l'orchestre? Aujourd'hui, c'est vraiment très spécialisé.
1: Bah, disons qu'on n'est pas très nombreux à en jouer. En même temps, à l'orchestre, il en faut que deux, voire trois.
0: Oui,
1: donc, voilà, c'est un instrument. En fait, je suis venu dessus avec la flûte à bec, que je faisais au collège à l'époque, comme tout le monde.
0: Ah, voilà, c'est via la flûte. Et tu t'es dit, il y a un truc.
1: J'adorais ça. J'avais des super notes et tout. J'étais à fond dans la flûte. Donc, je suis allé prendre des cours de flûte à bec. Et le gars qui donnait des cours de flûte à bec, eh ben, il jouait du hautbois, en fait. Il m'a filé le biniou un jour.
0: J'adore.
1: Il m'a mis ça dans les mains. Et je me suis dit, ça, c'est génial pour embêter mes parents pour faire du bruit à la maison. Tu sais, quand on commence un instrument, c'est toujours très compliqué, quoi. Tu vois, ça fait des dégâts au niveau des oreilles.
0: Ah ben, faut s'entraîner, hein. Oui, voilà.
1: Voilà. Et après, je me suis rendu compte que comme il n'y avait pas beaucoup de bois, j'avais beaucoup de chance de jouer, finalement, assez facilement dans des orchestres. Et c'était tous contents que j'arrive, en fait.
0: J'adore. Vive le hautbois. Olivier a un point avec Cookie Dingler. Elisabeth a un point avec son ex-mari Julien Clerc. Ah bah Elisabeth, maintenant on sait où elle était en mai 68. Elle était dans la cavalerie, voilà. Allez, une dernière chanson qui rend hommage aux femmes. Quoi qu'il arrive, Olivier, Elisabeth, vous avez tous les deux gagné. Mais dites-moi quand même, qui chante ça?
2: Elisabeth.
0: Ah, vous avez dire en même temps. Oui, non, pas Pascal Obispo.
1: Florent Pagny.
0: Florent.
2: Ah oui, mais oui, tu as raison.
1: Je pense que
2: oui, une femme, mais oui.
1: Obispo qui l'a écrit.
0: Il a composé, ouais.
1: Ah, c'est pas ça. Voilà.
0: Comme elle porte le monde. Et voilà, les amis. Bravo. Je vous félicite, Olivier et Elisabeth.
2: Merci beaucoup,
1: Émilie. C'était une très belle soirée là. Franchement, j'ai adoré passer là.
0: Ah,
1: je me suis vraiment amusé et j'ai fait une belle rencontre en plus.
0: Ah bah oui,
1: Elisabeth et
2: Tu sais que je me permets, j'étais tout en train de connaître.
0: Mais vas-y, Elisabeth, on est en famille ici. C'est la radio de la famille. Ouais.
2: Disons que le contact se passe bien. Voilà, on va le dire. Et puis, je suis contente aussi, un Alsacien, c'est parfait.
0: Vous allez pouvoir échanger vos numéros de téléphone au standard. Je vous envoie 1000 bises, Elisabeth et Olivier, et aussi le bouquin Mathmata 30 ans ferme des éditions Le Mot et le Reste. Et je vous propose, après Julien Clerc, Cookie Dingler et Florent Pagny, d'écouter ce que Richard Anthony a à dire à propos de sa femme. Souvenez-vous, on était en 74.

0: quand même, 3 jours et 3 nuits, il avait la santé, hein, Richard Anthony. Il nous a quittés il y a une dizaine d'années, il est mort en 2015, Richard Anthony, à l'âge de 77 ans.
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0: À la Star Academy, c'est comme dans les buffets du Campanile, les amis, hein, y a à boire et à manger. Et là, en l'occurrence, j'aime beaucoup cette jeune femme qui s'appelle Mélissa, une ex-académicienne, qui lance sa carrière avec un tout premier titre, « Quoi faire de moi ?», sorti il y a une dizaine de jours. Je la trouve talentueuse et assez originale, il faut bien le dire. Surveillez Mélissa et découvrez-la. C'est le coup de cœur du jour de Décibel.

0: s'appelle Mélissa et la chanson « Quoi faire de moi » annonce le meilleur. Alors vivement la suite.
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0: Ah là là, c'est l'anniversaire de Lenny Kravitz. J'avais un poster de lui torse nu. Le poster, dans ma chambre d'adolescente. Oh, Lenny Kravitz. Eh, super artiste à voir sur scène aussi. Ça joue vraiment de la guitare, ça chante merveilleusement. Mais quel âge a-t-il, Lenny Kravitz, aujourd'hui? Eh bien, mes enfants, vous n'allez pas en revenir. Il a 62 ans. Est-ce qu'il les fait? Absolument pas. On dirait mon petit cousin. Bon anniversaire à Lenny Kravitz. Et rendez-vous sur les festivals d'été en France, en juin, juillet, août. Printemps de Pérouge, Festival de Nîmes, Les Nuits de l'Erdre. Et puis en Picardie, Rétro, c'est trop. Lenny Kravitz, happy birthday.

0: faites pas ça chez vous aussi? Chantez comme des zinzins. Believe de Lenny Kravitz, bah si, évidemment. Joyeux anniversaire à Lenny Kravitz. Sache, Lenny, si tu écoutes l'émission, que je suis toujours disponible pour notre mariage, dont je rêve depuis maintenant une trentaine d'années.
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0: Belle soirée les amis à l'écoute d'ICI et merci à l'équipe de l'émission Iris, Iki, Elodie, Oumaïma et Franck. Il est 21h. Bisous.
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4: Il y a des choses auxquelles on aime accéder et des choses auxquelles on refuse de renoncer. C'est cette chanson incroyable de mon ami Claudio Capéo, avec qui je vais collaborer sur le volume 2 de mon album de duo, tant il est merveilleux.
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4: Cette chanson qu'il écrit à fleur de peau après le confinement, hein, ce confinement qui nous a fait nous souvenir à quel point il était important de serrer la main de ceux qu'on pouvait serrer tant qu'il était encore possible de le faire.
5: Mais souvent, on ne sait pas qu'on voit quelqu'un pour la dernière fois.
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0: Babacar est l'un des plus grands succès de France Gall, mais derrière son rythme entêtant se cache un dilemme déchirant.
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0: Tout commence lors d'un voyage au Sénégal. Dans un village, une jeune mère en détresse tend son bébé à la chanteuse et lui lance ces mots. « Prends-le, avec toi il aura une vie meilleure ». France Gall est bouleversée. Elle refuse, mais le regard du petit Babacar la poursuit jusque dans l'avion du retour. Hantée par la culpabilité, elle confie ses remords à Michel Berger. Pour l'aider à s'en libérer, il compose ce cri du cœur.

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1: Saviez-vous que l'album culte de Raphaël, Caravane, a failli porter un tout autre nom ?
0: 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Johan Guérin.
1: Jusqu'au dernier moment, le disque devait s'intituler « Ne partons pas fâchés », titre qui donne d'ailleurs lieu à une chanson sur le même album. C'était un hommage à une phrase que sa mère lui répétait chaque soir avant de s'endormir. « Il ne faut pas se quitter fâché, qui sait ce qui peut arriver durant la nuit ?»

0: Une leçon de vie devenue un titre phare avant que l'image du voyage et de la caravane ne l'emporte finalement pour baptiser l'album.
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0: 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La chanson préférée de Nicoletta.
4: J'avais 19-20 ans et j'ai remplacé le DJ chez la vestiaire du club parce qu'il savait que j'aimais beaucoup toutes les chansons américaines et il savait que je ferais l'ambiance sur la piste. Et c'est grâce à ces musiciens que j'ai pu signer chez Barclay.

0: Savez-vous qui l'aimait peindre? C'était un peintre extraordinaire. Et à la fin de sa carrière, il faisait des concerts avec une exposition de ses tableaux. Et c'était magnifique.
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1: Nous partirons, Klemt.
2: Fallait un jour poser les bases.
1: Originaire du Mans, Klemt porte cette énergie des terres de province. Force tranquille, humilité, texte fort, l'essence de son écriture, l'émotion, la sincérité et le mot juste.

0: Tiron, Klemt, un coup de cœur ici même. 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
1: Les trois quarts des gens pensent qu'ils ne sont pas photogéniques. Et tu vois dans leurs yeux qu'ils se trouvent beaux. Et ça, je trouve ça fait trop plaisir.
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1: Alors bonjour, je m'appelle Florent Collat, je suis photographe sur Tours. Je fais du portrait, je fais du reportage, je fais de l'animalier, je fais plein de choses. J'ai pas envie encore de m'arrêter sur quelque chose. Mes réseaux sociaux, c'est florian.collat sur Instagram et sur TikTok.
3: Et ces réseaux sociaux ont quand même vraiment du bon. Sur Instagram, un jour, je tombe sur ça.
1: Excusez-moi de vous déranger, je suis photographe, je me balade dans la rue, je fais des portraits d'inconnus. Est-ce que t'as genre deux secondes, je fais un petit portrait vite fait?
3: Florian arrête les gens dans la rue et leur propose gratuitement de capturer leur visage.
1: Quand les personnes se voient et qu'ils découvrent qu'ils sont photogéniques, c'est trop beau. Et même moi, après, en retouche, je prends beaucoup de plaisir à faire des retouches. Un peu comme si je dessinais, j'ai mon petit pinceau en plus. Pendant des années, on m'a, entre guillemets, rendu beau à l'image en me filmant quand j'étais comédien. Et j'aime bien rendre l'appareil, du coup, mettre en avant les gens, mettre en valeur des gens. Et voilà, ça me fait plaisir.
3: Peut-être que vous avez déjà vu notre photographe sur le petit écran.
1: Ouais, j'ai commencé dans la télé, le ciné, j'avais 14 ans. J'ai fait des séries Léo Mattei sur TF1. Récemment, j'ai joué Clovis, roi de France sur France 2, une grande barbe, des grands cheveux, méconnaissable du coup. Mais en fait, le métier de comédien, tu dépends vachement du désir de tout le monde, du désir d'un directeur de casting, des envies d'un réalisateur, de ci, de ça. Et j'en ai eu un peu marre. Je voulais prendre les choses en main. Et là, en l'occurrence, mon appareil. Regardez-vous.
3: On va passer de la théorie à la pratique. Mise en situation. Florian Alpague, impair.
1: Je vous montre ce que ça donne.
3: Et sa fille.
1: Vous êtes trop beau. Je crois que le papa a vu que la fille était partante, donc j'ai dit bon allez, pourquoi pas. Et puis finalement, ça leur fait des souvenirs. Quoi, ça leur fait des belles photos faites par un professionnel gratuitement. Mine de rien, c'est pas tous les jours que ça arrive, j'imagine.
3: Amour, amitié, complicité en tout cas, visible avec une photo. Certaines images d'ailleurs restent dans la tête de notre photographe.
1: Moi j'ai un petit coup de cœur pour les vieux couples, les personnes âgées qui s'aiment. Je trouve ça trop beau de voir cet amour qui continue avec l'âge. Quoi. Moi ça me touche beaucoup. Et c'est des petits détails, c'est une petite main qui passe sur le dos, une petite attention, un truc. Je trouve ça trop mignon quoi. De voir que ça fait 50, 60 ans qu'ils s'aiment et qu'il y a toujours des petites fleurs, petits machins, petits bisous. Moi, ça me fait fondre.
3: TikTok, Insta, son site web ou juste la rue, tout simplement, où vous pouvez croiser Florian Collat, de beaux clichés qu'on aime voir exister.
4: L'amour.
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5: Aujourd'hui, pour J'ai testé pour vous, c'est sur la commune de Viennet, dans les Deux-Sèvres, que je vous emmène. On va rencontrer Patrick Dujardin. Il est apiculteur amateur et il va nous faire découvrir ce qu'on pourrait appeler un métier hors du commun. Bonjour Patrick.
6: Bonjour.
5: Merci de nous recevoir ici sur ce rucher école. Alors pourquoi un rucher école?
6: Alors parce que l'abeille du Poitou souhaite former chaque année un certain nombre d'apiculteurs amateurs. Alors il y a de la théorie, mais il y a de la pratique. Et ici, la pratique, on l'a fait sur les ruches que l'on va visiter tout de suite.
5: J'imagine déjà qu'il y a une tenue enfilée comme la vôtre.
6: Ah oui, je vais vous donner ça. Vous allez avoir une paire de gants.
5: La paire de gants, très bien.
6: Bien solide, en cuir. Et puis la vareuse, la protection.
5: Ah oui, c'est pas une tenue de cosmonaute, c'est une vareuse.
6: Pas une tenue de cosmonaute, je vous conseille pas.
5: Bon, ça y est, j'ai mis la vareuse et les gants. Ça change complètement de look, là.
6: Impeccable, on est paré pour aller voir les abeilles.
5: On va voir les abeilles.
6: Ouais.
5: Je vous suis pour les ruches.
6: C'est parti.
5: Allez, c'est parti. Alors là, nous voici donc devant une ruche. Comment? Il n'y a pas trop d'abeilles dehors? Ça a l'air d'être plutôt calme.
6: Il n'y a pas d'abeilles sur la planche d'envol. On en voit une qui arrive à l'instant. C'est plutôt une bonne nouvelle pour moi. Ça veut dire qu'elles sont parties travailler, elles sont parties récolter. Donc normalement, on devrait trouver pas mal d'activités à l'intérieur et pas mal de récoltes. On voit que sur cette ruche, il y a le corps de ruche, là où elles habitent.
5: Ouais.
6: Ça, on n'y touche pas, c'est chez elles.
5: Okay.
6: Et puis on a mis deux greniers. Alors souvent, on en met un seul, mais quand on voit qu'elle récolte pas mal, on peut en mettre un deuxième, voire un troisième, exceptionnellement quatre.
5: Donc là, on peut l'ouvrir.
6: Donc là, on va ouvrir.
5: Ah, et on en voit quelques-unes qui essayent de
6: sortir. Voilà, elles viennent voir
5: ce qui se passe.
6: Donc, comme elles n'ont pas forcément tout eu le signal en bas, on va remettre un petit peu de fumée.
5: J'ai jamais été aussi près de tant d'abeilles. Ça ne vous fait pas stresser, vous?
6: Non, non, faut mieux pas, non. Donc là, on est face à une hausse qui est plutôt bien remplie. Il se trouve qu'on doit récolter dans une semaine, donc ça tombe plutôt bien. Et on va sortir un cadre.
7: Ah oui, on voit déjà des abeilles. Et c'est du miel qu'on voit.
6: Alors, c'est du miel. Tout ce que vous voyez là, c'est du miel. Je vous laisse le soulever. Vous allez voir ce qu'il y a comme miel.
7: C'est hyper stressant.
6: Vous lâchez pas, c'est tout.
7: Non, je vous lâcherai pas. Non, vous inquiétez pas.
6: Voilà, donc là, il y a 2 kilos de miel.
7: Oui, c'est lourd, ouais, effectivement. Voilà. Et imaginons, on a récupéré le miel. Derrière, c'est quoi ? On le met directement en bocal ?
6: Alors, pas tout à fait. On va le mettre dans un extracteur, c'est-à-dire que la pellicule que vous avez vue tout à l'heure de cire, on va la couper.
7: Ouais.
6: Voilà, le miel va commencer à couler. On va le mettre dans un extracteur, donc ça fonctionne par la force centrifuge. Et puis le miel va se mettre à couler. Et là, on va le mettre dans des réservoirs plastiques ou inox.
7: Okay.
6: Et on va le laisser décanter pendant quelques jours.
7: Merci Patrick, en tout cas, de nous avoir montré un petit peu votre métier et de m'avoir permis de tester ce métier un petit peu hors du commun.
6: Oui, je vous en prie, avec plaisir. Nous, on a toujours énormément de plaisir à partager, à faire découvrir. On le fera jamais assez.
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8: Je rêvais d'avoir une maison à la campagne. Cette maison, c'est comme si j'y étais née. C'est ma maison de famille.
9: Ma maison s'appelle l'Ostao de la Mar.
10: C'est une maison un peu envoûtante.
11: Eh bien, vous voyez, des livres et 3 fenêtres qui me donnent le paysage du pays, comme si c'était 3 tableaux.
12: Ils ont vécu ici.
13: Thibaut Gaudry.
14: Elle m'a dit d'aller siffler là-haut sur la colline.
15: En juillet 1968, Huguette Carin, présidente du comité des fêtes du charmant village de Cotignac, écoute son transistor quand elle entend Joe Dassin chanter « Siffler sur la colline ». Et c'est là que germe une idée un peu folle.
16: J'ai demandé donc au maire, je lui ai dit « Qu'est-ce que vous pensez si nous donnions un terrain de Cotignac, si toutefois la mairie est d'accord, pour que Joe vienne chanter ?» Et il me dit « Bon, ben d'accord, fais-moi une lettre, je vais le proposer. » Ce qui a été fait et accepté. Donc, il est venu chanter une vingtaine de jours après. Et dès qu'il avait un gala sur la côte, il venait coucher chez nous. Et voilà comment ça s'est passé.
15: Joe Dassin donne un concert mémorable le 12 août 1968 dans la cour de l'école. Après sa prestation, Huguette l'accompagne visiter le terrain proposé. Un bel emplacement que le chanteur estime néanmoins trop proche du village. On lui en propose alors un autre, dans le quartier Saint-Joseph, sur les hauteurs, près d'un monastère. Enthousiaste, il l'accepte illico. Séduit autant par le lieu que par son nom. Il faut dire qu'il s'appelle Joseph Dassin.

0: Jaune fera construire une maison sur le terrain que 10 ans plus tard. Mais il revient souvent à Cotignac et loge au Loucalen, l'hôtel-restaurant créé par Huguette en plein cœur du village. Il y prend toujours la chambre 6. Loucalen, où l'on peut croiser les Pink Floyd ou Yvonne de Gaulle. Et la chambre 6, où Jaune dormira le 14 janvier 1978, mais pas seul.
1: Joe Dassin va chanter dans un instant. Joe Dassin a vécu hier un moment important dans sa vie, puisqu'il un moment troublant. Il avait sans doute plus le trac hier à Cotignac dans le Var que sur scène, devant Monsieur Martin, le maire de la localité, qui a uni Christine et Joe pour le meilleur et pour le pire.
0: Après avoir hésité avec Tahiti, c'est finalement à Cotignac que Christine dit oui à Joe. Ce jour-là, ce n'est pas vraiment l'été indien, mais un déluge, qui cependant ne gâchera pas la fête pour les 500 invités conviés par le couple. On chantera une partie de la nuit, un concert improvisé qui se terminera en duo avec l'ami Serge Lama.
2: Samedi 14 janvier, contrairement à l'habitude, il pleuvait sur Cotignac. Étaient-ce les larmes des admiratrices de Joe Dassin qui, ce jour-là, épousaient dans la mairie du village la ravissante Christine Delvaux? Enfin, malgré le mauvais temps, tout Cotignac était là, dans les rues, aux abords de la mairie, pour saluer celui qu'il considère maintenant comme un enfant du pays, puisque Joe Dassin y possède une fort belle maison. C'est Monsieur le maire en personne qui, vers 15h30, procédait à la cérémonie, ponctuée par le crépitement des appareils photos, tandis que la musique des sapeurs-pompiers de Brignoles interprétait les succès de Joe Dassin.
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0: Pour le dessert, un pâtissier a créé un gâteau géant, reproduisant la maison que Joe vient de faire construire, dans la Pinède, en haut de la colline. Si un jour, vous allez visiter Cotignac, labellisé plus beau village de France, et que vous souhaitez dormir au Loucalen, demandez la chambre 6.
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1: Il est tellement bon en hiver de se blottir, se réchauffer le corps, mais aussi l'esprit, pour affronter la vie avec plus de courage et de vigueur. En occitan, on dit coucouna. Coucouné en français régional, hein, comme ils disent dans les dictionnaires, ils sont mignons. Sauf que le mot de coucouna vient de coucou, provençal, hein, attesté par Mistral, dérivé de l'occitan provençal coucoun, qui signifie coque ou coquille, l'œuf, pour ne pas le citer, d'où tout commence, hein, où l'embryon se développe, blotti contre la paroi, le cocon. J'ai reçu mes petits-enfants, ils m'ont coucouné, ils m'ont enveloppé. C'était génial. Mais chez Kukuna devant Lufiao, je me suis blotti devant le feu. Chères auditrices et auditeurs, il y a plein de mots en occitan pour dire se blottir. Satapa, sakata, sarza, sagrumi, c'est rancunia, c'est crapuni. D'accord, mais celui que je vous adresse est rempli d'affection, de chaleur. Je vous coucoune de mots doux pour réchauffer votre âme. Kukuna vous bien. Ana adio.
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2: Anthony est un enfant de Galeria et au village, il a tous ses souvenirs.
3: J'ai grandi ici depuis mon enfance, j'ai toujours vécu ici, j'ai été à l'école à Galeria et j'ai essayé de m'investir associativement à Galeria. Donc voilà, c'est pour cela qu'on a repris il y a maintenant 2 ans avec des amis à moi d'ici, des jeunes de Galeria, l'association du village qui se nomme l'Asso du Falazor Minku. Donc c'est vrai qu'on met plutôt en avant tout ce qui est associatif pour Galeria, pour les jeunes, les futures générations et les plus anciens bien sûr. Donc on essaye de faire vivre Galeria au maximum en toute saison.
2: Et l'association propose plusieurs rendez-vous sur l'année.
3: Des balles, on fait 2 à 3 balles par saison en été. On fait également des concours de boules qu'on fait pareil en été. Et on a aussi également des concours de belote ainsi que des concours de beach soccer.
2: Le but, réunir les gens et les générations.
3: C'est plus ou moins difficile dans certains points, mais bon, c'est vrai que quand on fait un bal, il va y avoir toute génération. Pareil pour des concours de boules, ceux qui aiment jouer aux boules. La belote, c'est vrai que ça rapproche vraiment pas mal de monde parce qu'on a beaucoup d'anciens qui jouent, on a appris avec eux. On joue tout le temps avec eux, que ce soit au bar, à la maison. Donc voilà, c'est vrai que ça rassemble vraiment beaucoup de monde et c'est très important. Il y a plus de locaux qui participent à ces événements qu'au tourisme, quoi, on peut le dire.
2: Parallèlement à son engagement associatif, Anthony est étudiant à Corté.
3: Je suis en 2e année de technique de commercialisation en BUT. Alors à côté de ça, je suis aussi impliqué pour les pompiers volontaires à Galeria. Donc je suis pompier volontaire, ça fait maintenant 1 an que je suis rentré. Donc c'est vrai que ça m'aide beaucoup, que ce soit pour le village, pour le lien avec les gens, parce que vis-à-vis de ma famille ou les gens du village, c'est très important pour moi. Donner ma passion, apporter de l'aide aux personnes qui sont en cas de danger, être là et présent pour les gens d'ici, ça me tient vraiment beaucoup, beaucoup à cœur.
2: Anthony ne quitterait pour rien au monde son village.
3: Alors, ma vision sur le village, c'est que c'est un très bon village avec une très bonne mentalité. On essaye de le refaire vivre d'ailleurs, beaucoup plus qu'avant. Il faut continuer sur cette voie-là et on est bien parti pour mettre en avant Galeria.
2: Anthony Spinoz y fait partie de ces jeunes du village qui comptent pour l'avenir de Galeria.
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5: Pourquoi appelle-t-on l'eau l'or bleu?
6: En fait, l'eau, ça donne de l'énergie, ça peut donner aussi des bonnes vies aux animaux et ça peut donner des bons trucs à l'environnement. Ça sert à la vie de contenir de l'oxygène et sans l'eau, en fait, à la terre, ça s'en fait une grosse boule de désert.
7: Bah, pour moi, on appelle l'eau l'or bleu parce que l'eau, c'est précieux. Prends par exemple le pays, l'Afrique, au Sahara. L'eau là-bas, c'est comme de l'or. Si t'en as, c'est magique. C'est parce que là-bas, ils ont pas beaucoup d'eau. Mais oui, l'eau, c'est précieux. Et c'est aussi important parce que quand il y a des réchauffements climatiques, il n'y a plus beaucoup d'eau.
8: C'est grâce à ça qu'on vit aujourd'hui, parce que si on boit pas, si on s'hydrate pas 3 jours, on sera déjà mort. C'est vraiment précieux l'eau, faut qu'on en ait à l'infini.
6: Vous avez vu les usines comme Christine, tout ça? En fait, eux, ils gaspillent l'eau. Ils fabriquent de l'eau qui se périme, donc ça se fait pas.
9: Et aussi, l'eau, c'est censé pas d'être périmée, parce que l'eau, dès qu'il y avait personne dans ce monde, maman, il y avait déjà l'eau. Et cristalline, maintenant, c'est comme si leur but, c'était de construire de l'eau et après, de mettre des dates pour la périmation.
7: En fait, non, les usines cristallines, c'est en fait, ils récupèrent, je pense, de l'eau de mer et après, ils la filtrent, ils enlèvent le sel pour pouvoir en faire de l'eau minérale, de l'eau de source un peu, pour boire.
10: Et alors, chez vous, vous prenez l'eau du robinet ou vous avez des bouteilles d'eau?
8: Moi, je pense que je bois plus au robinet parce que, en fait, on a 3 bouteilles et après, on remplit à l'infini.
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0: documentaliste et d'une bibliothécaire des lycées Jeannot-Écurie de Sens. Chaque année, de novembre à avril, des centaines de jeunes découvrent des mangas sélectionnés avec soin. L'an dernier, 160 établissements y ont participé, et pas seulement dans Lyon. Sayonara organise aussi de multiples rendez-vous tout au long de l'année autour de la culture et des arts japonais. Cette fascination des jeunes pour la culture du pays du soleil levant ne date pas d'hier. Commencé dans les années 80 à la télé avec Récréa 2 et le Club Dorothée, le Capitaine Flamme et Albator ou Goldorak ont marqué toute une génération.
1: Père, oh, Actarus, ils attaquent en force avec un antirac. Il faut que tu ailles aider Alcor.
2: Bon, je vais y aller.
0: Et puis, les consoles Super Nintendo et Sega ont débarqué. Des consoles avec des personnages cultes comme Sonic et Mario. Dans les années 90 et 2000, Pokémon, Dragon Ball Z et Naruto ont pris le relais, renforçant l'attrait des enfants et des ados pour le Japon. Aujourd'hui, l'influence japonaise s'étend au cinéma, à la BD et même à la musique. Oshii en est l'exemple parfait.

0: ou prix littéraire. Les jeunes découvrent des mangas plus originaux ou exigeants que ceux qu'ils lisent d'habitude. Ça stimule leur curiosité, aiguise leur sens critique et leur apprend à varier les plaisirs tout en alimentant leurs rêves de Japon.
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2: Il est un beau voyage qu'on peut faire pas très loin de chez soi. Un voyage dans le Saintois. Une demi-heure d'Épinal, la même chose de Nancy, c'est pas bien compliqué. Hein. Une terre qui tourne autour d'un lieu riche en énergie et en histoire, la colline de Sion. Elle en est le phare et le cœur battant, elle qu'on aperçoit si facilement au détour d'un virage émergeant d'un champ de mirabelliers en fleurs au printemps ou fendant le flot vert des haies, des bois, des plateaux, quand on la distingue au loin, au moment de traverser ce Saintois, à travers sa Via Appia moderne, la Nationale 57. Que voilà un vieux pays dont le nom se perd dans la nuit des temps au point que personne n'est parvenu vraiment à en donner une origine ou une explication. Ben oui, Sion est Sion depuis toujours et tout autour, le Saintois est toujours là. Il a ses hauts lieux, la colline inspirée, avec la basilique, ce superbe émetteur d'espoir vers les nuées, avec les restes de la forteresse de la turbulente famille de Vaudémont, cette famille des cadets des ducs de Lorraine, aussi turbulents que le sont toujours les cadets, hein, et qui sont la boule blanche du billard historique lorrain, arrivant de loin, cognant pile où il faut pour faire virevolter les boules de couleur sans qu'elles ne puissent s'y opposer. Les hauts lieux du Saintois, ce sont les châteaux. Arouet, le palais à la campagne qui plonge ses douves d'un madon, qui plonge ses douves dans un madon à l'image des gens d'ici, finalement. Il est calme, il est cool, mais il peut se réveiller d'un coup et vous rappeler quelle force est la sienne. Torre Lyautey et sa mosquée intérieure, qui rappelle qu'on peut avoir ses racines à un endroit, sa vie à un autre, qu'on peut partir et revenir, comme l'a fait le maréchal Lyautey, des ruelles de Nancy et la place Jamal Afna de Marrakech, avant de se poser ici, sur les rives de la colline de Sion. Je n'oublie ni Aboncourt, ni Vendlesville. Dans le Saintois, il y a les Halles de Vézelise, qui sont de ces monuments qui peuvent témoigner de l'immense variété des envies, des amours, des destins humains, elles qui en ont vu tant passer. Il y a Gélocourt et ses fleurs, il y a le petit détour bucolique par Vaudeville, mais j'aurais pu citer tant d'autres villages, si Lorrain, ces villages, rues, qui se laissent traverser par celui qui ne voit rien, mais qui se laissent admirer par celui qui voit tout. Telle grange aux murs sculptés, telle pierre de grès autour des fenêtres de telle vieille église. Le Saintois, c'est un voyage au cœur de la Lorraine de toujours. D'un pays plus vieux qu'elle encore, c'est une sensation d'éternité.
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1: Empathique, sociable, géante.
2: Moi, je file un rencard à ceux qui n'ont plus rien.
3: On m'a dit, les restos ont besoin de bénévoles. Si tu veux y aller, je te fais rentrer. Et puis voilà, j'ai mis les pieds. On m'a dit, une demi-journée, deux demi-journées par semaine, c'est très bien. Et pour finalement arriver à pratiquement 5, 6, 7 jours, des fois, 7 jours sur 7. Il y a des semaines, c'est très lourd, mais bon, on le fait volontiers et vraiment avec passion. Et puis, ben voilà, j'y suis allée, j'ai poussé la porte. Et puis depuis, ben, la porte s'est jamais refermée.
4: Finalement, vous n'êtes pas à la retraite. Clairement, dans le rythme du quotidien, Dominique, vous êtes à plus qu'à temps plein.
3: Oui, et c'est d'ailleurs ce que les enfants me reprochent. Là, je suis partie une semaine à Paris, là, en formation pour les restos, et ensuite pour aller voir ma petite fille et ma fille. Mais j'avais l'ordinateur, il a fallu que je repasse des trucs. Oui, tu es là et tu fais encore. Ben non, mais ça va vite, hein, t'inquiète.
4: J'imagine qu'il y a quand même un peu de fierté.
3: Oui, bien sûr, ils ne me verraient pas rester à la maison. Non, parce qu'ils savent, bon, c'est pas mon caractère de rester là, à ne rien faire ou rester planté devant la télé. Bien sûr, ils sont très contents de ce que je fais. Hein. Ils voient que ça me permet de continuer d'avoir une vie active.
4: Au-delà d'une occupation, qu'est-ce que vous en retirez de ce bénévolat au Resto du Cœur, Dominique ?
3: C'est toujours le contact avec les personnes, hein, surtout de voir un petit peu cette population qui a vraiment besoin de nous, et on se sent vraiment utile de les aider. On fait un maximum pour les aider, donc pour essayer de vraiment d'améliorer le quotidien de toutes ces personnes.
4: Est-ce que vous créez aussi un peu du lien avec certaines de ces familles? Il y en a que vous accompagnez depuis un petit moment?
3: Oui, bien sûr. On ne devrait pas dire, mais des fois, de temps en temps, on a nos petits préférés, c'est sûr. Hein. On en a qui, à chaque fois, à chaque distribution, nous disent merci. Et un merci, ça soulage énormément. Ça vaut vraiment deux ou trois critiques.
4: Je peux vous demander quel âge vous avez, Dominique?
3: 76.
4: Vous avez réfléchi?
3: On ne s'en rend pas toujours compte. Il faut faire le calcul, hein, depuis un certain temps, de bouger de calcul.
4: Et vous voyez continuer jusqu'à quand?
3: Je ne sais pas. Peut-être un petit peu lever le pied. Complètement lâcher, non. Mais un petit peu lever le pied, avoir retiré certaines casquettes quand même. Les années passent, hein, et tant que je suis encore un petit peu valide, j'aimerais bien pouvoir en profiter.
4: Vous diriez que ça vous maintient en forme aussi, cette activité?
3: Ah oui, bien sûr. On est obligé de réagir, on est obligé d'être là. Oui, ça vous booste automatiquement, parce que sinon, si vous restez à rien faire, vous faites quoi, moi, hein? Vous avassissez, vous faites là, vous réagissez plus. Ça nous permet de réagir, d'être en contact avec des gens, de discuter, d'échanger, pas toujours être d'accord, bien sûr.
4: Est-ce que ça vous a appris des choses, et si oui, quoi?
3: Je voulais dire d'être patiente, non. Si, l'empathie, oui, c'est sûr, encore plus qu'avant, ça fait du bien. Et ça se passe ici aujourd'hui. Venez, franchement, il y a une bonne ambiance, ça fait du bien d'aider les autres. C'est très prenant, mais c'est très intéressant et c'est très positif.
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5: Bonjour à toutes et tous, bienvenue dans Affaires classées, le podcast. On vous parle beaucoup de Notre-Dame de Bétharram actuellement. Figurez-vous qu'en 1840, il y a de cela bientôt deux siècles, un enseignant de l'établissement qui se destinait à une vie au service de Dieu va soudain passer à la rubrique des faits divers. Vincent Elisabide, officiellement enseignant dans le vénérable collège, va assassiner une jeune mère de famille et ses deux enfants. Comment ce trentenaire émérite a-t-il soudain vendu son âme au diable? Réponse dans un instant.
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5: Vincent Elisabide vient au monde le 15 juin 1810 à Mauléon, capitale de la Soule. Son père, bien que modeste, est si fier de ce fils aîné qu'il ne recule devant aucun sacrifice pour lui offrir la meilleure éducation. Premier de sa classe, le garçon fait l'admiration des enseignants qui le décrivent précoce et fort intelligent. Vincent affiche très tôt une vocation pour le sacerdoce. Le dimanche, il sert la messe et ne rate jamais une occasion d'échanger avec le curé du village de Gotin. Elisabide a 14 ans lorsqu'un matin, son père le conduit au séminaire d'Oloron-Sainte-Marie. Il réussit l'examen d'entrée si brillamment que l'évêque de Bayonne, Monseigneur d'Astros, se déplace pour le féliciter. Le fils prodige décide qu'il consacrera sa vie au service de Dieu. Dans les campagnes pauvres de ce Béarn et de ce Pays basque si fervent, l'Église offre ainsi le moyen à un élève méritant, qu'il soit riche ou pauvre, de parfaire son éducation et devenir un personnage respecté. En 1828, Vincent souffle sa 18e bougie. Il entre au séminaire de Notre-Dame de Bétarame, où il apprend la philosophie. Il rejoindra ensuite celui de Bayonne, où il suivra l'enseignement de théologie. Lorsqu'il revient parmi les siens, le jeune homme est accueilli avec les honneurs, lui qui croise fréquemment le prélat du diocèse. Vincent se destine à devenir prêtre. Un beau jour, il prend tout le monde de court en annonçant qu'il ne se sent plus aucune vocation pour le sacerdoce. Tiens donc, son supérieur se console en se disant que la brebis égarée finira bien par rentrer au bercail. En attendant, Élisabide dispense des cours particuliers au sein de riches familles installées à Bordeaux. Pris de remords, l'ex-séminariste revient à Bétarame. C'est là qu'il fait la connaissance de Marie, une jeune maman domiciliée à Pau. Joseph, son fils aîné, est un élève d'Élisabide. Peu à peu, l'enseignant tombe discrètement amoureux de la jeune veuve.
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5: Comme lui, Marie est née en Soule, dans le village de Montcaillol. Elle avait 20 ans à peine lorsqu'elle a pris pour époux Pierre Anisa, un représentant de commerce avec lequel la jeune femme s'installe au soleil d'Oran en Algérie. Le couple ouvre une hôtellerie sur place. Deux enfants illumineront cette union. Joseph, qui naît en 1829, et Mathilde, sa cadette, qui naît 2 ans plus tard. En 1833, un drame frappe la petite famille d'origine basque. Le papa est tué à Mostaganem alors qu'il a été mobilisé pour combattre l'ennemi. Isolée, la jeune veuve rentre au pays, à Pau. Elle travaille sans compter pour offrir la meilleure éducation possible à ses deux orphelins. On lui suggère pour cela d'inscrire Joseph, son fils aîné, à Notre-Dame de Bétarame. Voilà comment, en 1840, Marie Anisa rencontre Vincent Élisabide, cet enseignant dont on murmure qu'il est excellent, mais très sévère. Le charme de la jeune veuve plonge l'ex-séminariste dans le trouble. L'instituteur se prend à visiter régulièrement la jeune maman à son domicile palois. Ses attraits féminins l'attirent davantage que les progrès en français du jeune Joseph. Élisabide confie au passage que le métier d'instituteur l'ennuie. Il rêve de s'installer à Paris. Là-bas, croit-il, il fera fortune. Octobre 1839, le jeune enseignant boucle ses valises et part tenter l'aventure. Logé dans un modeste hôtel, Élisabide réalise qu'à Paris, personne ne l'attend. C'est la désillusion. Vincent ne rate pourtant jamais une occasion de prendre sa plume afin d'écrire à l'élu de son cœur. Il l'encourage à le rejoindre avec ses deux enfants. Ici, à Paris, ils pourront étudier dans les meilleures écoles. Ici, écrit-il, l'argent coule à flot. Vincent affirme même qu'un établissement envisage de le recruter. Pur mensonge. Séduite, Marie tombe dans le piège. En attendant que le couple soit réuni, pourquoi ne pas lui envoyer son fils ? Le 11 mars 1840, le jeune Joseph quitte Pau pour Paris.
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5: Il y a foule dans la grande cour de cette gare parisienne. Le jeune Joseph Anisa débarque, valise à la main, dans l'après-midi du 14 mars 1840. Comme prévu, Vincent Élisabide est là. Il se jette sur le gamin qu'il prend dans ses bras et comble d'embrassades. Épuisé par ce long voyage en diligence depuis Pau, Joseph serre, confiant, la main de cet homme qu'il entraîne à pied à la découverte de plusieurs quartiers de la capitale parisienne. Le bambin est émerveillé. L'heure du dîner arrive. Avant de regagner ce qu'Élisabide dit être son domicile, le trentenaire pousse la porte d'un restaurant. L'adulte et l'enfant font bombance. Rien n'est de trop. À la fin du repas, Élisabide se met à écrire une lettre sur un coin de table. Il y raconte que Joseph est bien arrivé, qu'il est émerveillé et qu'il serait ravi que la jeune femme et sa fille cadette viennent les rejoindre ici, à Paris. Élise Abide tend même le stylo au garçonnet afin qu'il écrive un petit mot à sa maman. Ma chère maman, je suis bien arrivé, Paris est bien beau. Je crois que je m'y plairai beaucoup. Adieu. Je t'embrasse tendrement ainsi que ma sœur Mathilde, signé ton fils Joseph. La jeune maman reçoit la lettre quelques jours plus tard. En lisant ce mot si tendre à Pau, Marie n'imagine pas un instant que son fils n'est déjà plus de ce monde. En sortant du restaurant, Élise Abide la conduit dans un endroit sombre, près des abattoirs du quartier de la Villette. Dans un recoin, il s'est emparé d'un marteau qu'il dissimulait sous sa veste. Il a frappé l'enfant à plusieurs reprises avant de l'égorger. Des passants ont découvert son corps le lendemain. Le gamin n'ayant aucun document d'identité sur lui, il n'a pu être identifié. Élise Abide fait comme si de rien n'était. Il envoie de nouvelles lettres d'amour à Marie qu'il presse de les rejoindre à Paris. « Joseph se porte à merveille », écrit-il. Le 6 mai 1840, Marie Anisa se décide enfin. Elle part rejoindre son amant.
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5: La jeune mère et sa fillette franchissent le porche de la gare de Pau. Elles montent à bord d'une diligence qui les conduit à Bordeaux. C'est là que Vincent Élise Abide leur a donné rendez-vous, histoire qu'ils fassent ensemble ce long trajet jusqu'à Paris où Joseph, le fiston, est, paraît-il, impatient de les retrouver. La jeune maman ne nourrit aucun regret à l'idée de quitter le Béarn. Son nouvel amant affirme lui avoir débusqué un emploi de femme de maison dans les faubourgs huppés de Saint-Germain-des-Prés. Mais avant, Élise Abide suggère à Marie et Mathilde de faire étape durant une nuit en Gironde. Il veut en profiter pour les présenter à sa sœur, employée de maison chez de riches propriétaires à Artigues, près Bordeaux. En ce matin de mai, le soleil est de la partie. Pourquoi ne pas profiter de ce temps printanier pour s'y rendre à pied ? Le trio part donc à travers champs. Soudain, le ciel se gâte. De gros nuages apparaissent à l'horizon. Sur la commune d'Ivrac, le trio arpente un chemin tortueux. La jeune femme et sa fillette sont épuisées par cette marche interminable. Elles n'ont même pas remarqué qu'Élise Abide marche légèrement en retrait, tenant un marteau dans sa main droite. Le jeune homme se met soudain à les frapper l'une et l'autre au point de les assommer. Il les étend ensuite à ses pieds avant de leur sectionner la gorge à l'aide d'un couteau. À 2 mois d'intervalle, usant d'un mode opératoire strictement identique, l'ex-séminariste de Bétaram a assassiné le fils, la mère et la jeune sœur. Élise Abide dissimule les deux corps avant de s'enfuir. Plus tard, des passants feront la macabre découverte. L'annonce du double crime se répand le soir même à Bordeaux. Un aubergiste signale à la police qu'un étrange client porte des vêtements tachés de sang. Élise Abide est démasqué et aussitôt interpellé. Il doit maintenant livrer les clés de l'énigme.
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5: Comment un séminariste respecté est-il devenu un triple assassin ? Plusieurs témoins brossent le portrait d'un Élise Abide au tempérament brillant. Son caractère était sombre, peu communicatif. Mais était-il violent ? Plusieurs le décrivent parfois sévère avec ses élèves, n'hésitant pas d'ailleurs à les châtier physiquement. En chœur, plusieurs témoins pointent un orgueil démesuré qui l'a déterminé à abandonner Bétaram pour le rêve d'une brillante carrière à Paris. De vilains mensonges jaillissent lorsque Vincent dissimule à l'élu de son cœur qu'il vit dans une profonde misère, lui qui affirme mener grand train. Pourquoi alors faire venir le garçonnet à ses côtés alors qu'il n'a même pas de quoi se nourrir ? Pour lui dérober les quelques 100 francs que Joseph avait dans sa poche, selon certains. Mais pourquoi alors ensuite assassiner la mère et la fillette ? Pour éviter que Marie ne lève le voile de ses mensonges, lui, l'enseignant brillant, qu'elle plaçait sur un piédestal. En septembre 1840, une impressionnante foule se presse au palais de justice de Bordeaux. Le triple assassin sous le teint s'affiche tantôt sarcastique, tantôt angoissé. « Je ne demande aucune grâce, ma mort sera bien méritée », L'accusé confirme qu'il n'est pas fou, mais un autre homme en proie à des idées sombres. À la barre, le banc et l'arrière-ban de l'évêché de Bayonne et de Notre-Dame de Bétarame défilent. Chacun souligne la piété, la bonté de l'accusé qui a pourtant tué une mère et ses deux enfants. Selon ses proches, une puissance maléfique s'est emparée de son âme. Le diable,

0: vendu au diable. C'était ce nouvel épisode des affaires classées. Je vous retrouve dans un prochain numéro à la découverte d'un fait divers qui fit couler beaucoup d'encre il y a deux siècles, en 1827. C'était entre Oloron et Barcus. Le 1er mai était longtemps ce que l'on appelle un jour de foire dans la capitale du Haut-Béarn. Que s'est-il passé en l'an 1827? Réponse dans un prochain numéro. À bientôt.
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1: Bonjour, je suis Julie Serrano, nîmoise. Ma passion, du coup, c'est le flamenco et j'ai la grande chance d'en faire un métier passion. Le flamenco, c'est un art de vivre, c'est vraiment tout ce qui nous permet de vivre au quotidien. On respire flamenco, on se lève flamenco. C'est vraiment toute une ambiance qui nous suit dans nos journées. Je me lève, j'écoute du flamenco, je me couche avec du flamenco en tête. Une mélodie de pas que je me dis « Attends, je pourrais faire ça, ça ferait bien. » Et du coup, le lendemain, on se

0: Réveil, on a toujours cette mélodie, en pantoufle, on fait ça. Et encore plus quand on est avec Tata à table, c'est vraiment tout le temps ça. Entre deux plats, on fait des palmes, c'est tout le temps. Bah, Tata, du coup, Christine Serrano, une danseuse emblématique de Nîmes. J'ai commencé les cours avec elle hein, quand j'avais 4-5 ans. On m'a mis au cours avec Tata comme dans la marmite. Et au fur et à mesure, ça grandit la passion. Au début, on est là parce que c'est Tata. Et après, ça nous plaît de plus en plus. Et c'est pour ça que je suis partie à l'étranger faire des études à la base, où j'ai pris des cours de danse en même temps là-bas. Et après, j'y suis partie réellement un an et demi à Séville juste pour prendre des cours de danse.
1: Le flamenco, c'est une discipline qui est très traditionnelle, qui a ses codes, mais j'imagine que chaque danseuse se l'approprie. Qu'est-ce qui se passe en vous quand vous dansez? Qu'est-ce qui s'exprime dans votre corps?
0: C'est vrai que la danse, j'ai l'impression en tout cas d'être le seul moment où je suis vraiment moi, où il n'y a pas de filtre, il n'y a pas de masque, et j'ai le droit d'être vulnérable, moi et mes émotions. Parce que le flamenco, c'est surtout ça, c'est surtout transmettre des émotions. Et c'est vrai que la société d'aujourd'hui, elle nous empêche un petit peu de vraiment les vivre à cœur ouvert. Et la danse, ça permet ça. Le flamenco, en tout cas, il nous permet vraiment de libérer qui on est vraiment, sans avoir à se cacher. Voilà, la danse, ça me rapporte de la joie de vivre. Et aussi cet espace de j'ai le droit d'être triste et j'ai le droit d'être en colère. Cet art, il mérite d'être connu au fin fond de toutes les planètes.
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1: Son titre, Les Cadors, c'est l'histoire d'un homme qui se croit être l'un des fils de Kadhafi. Il part dans le désert du Sahel, dans l'espoir de retrouver le trésor de l'ancien dictateur libyen. Jérémy Ferrari, lui, est né en 1985 à Villesmeuse. Son nom de famille, c'est Larzière. Il grandit à Charleville, ses parents sont commerçants, c'est un passionné de théâtre depuis son adolescence. Dès 15 ans, il pousse les portes du théâtre de Charleville pour apprendre le métier. À 16 ans, il se choisit comme nom de scène Ferrari. Il se produit dans des bals et des maisons de retraite des Ardennes. Il met en scène ses premiers one-man shows et suit aussi des cours de théâtre à Paris, au célèbre cours Florent. Jérémy se distingue des autres humoristes car il aborde des sujets graves de manière cynique et souvent décalée. Il navigue entre provocation et réflexion. Dès octobre 2010, ses apparitions dans l'émission On ne demande qu'à en rire sur France 2, animé par Laurent Ruquier, ne passe pas inaperçu.
2: Jérémy Ferrari.
1: Jérémy fait vite partie des invités réguliers comme Olivier de Benoît, l'humoriste rémois. Vent de pièces à Beyrouth confirme son talent de comédien engagé. Il traite de la guerre et des conflits géopolitiques.
3: Alors, à contre la fin, ils ont un petit peu d'argent de côté. Ils ont 40 millions d'euros de côté. Et ils t'expliquent pourquoi dans leur bilan comptable, c'est un cas de coup dur.
4: Mais quel coup dur?
3: C'est parce qu'il y a des gens qui meurent de faim qu'il y a action contre la faim.
4: Donc le coup dur, ça serait qu'ils aient plus faim alors.
1: En 2017, il frappe encore plus fort avec Anesthésie Générale. Ce spectacle est une véritable critique de notre société et de ses dérives. Politique, économie, santé, tout y passe. Il se raconte aussi dans un livre où il dévoile ses addictions, dont l'alcool. C'est un artiste attachant et à part dans l'humour français. Il aime revenir dans son Ardenne natale. Il n'oublie pas ses racines. Jérémy Ferrari, c'est l'un des trésors de Champagne-Ardenne.
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5: Si vous portez le nom de famille Salin, restez à l'écoute. Mais avant cela, je vais vous parler d'un bretonisme bien connu qui est le lagen.
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5: Oh, je suis dans le lagen. Bon, voilà une expression typique dans le français local. C'est inspiré par notre belle langue bretonne. On l'entend souvent aujourd'hui, en particulier les lendemains de fête. Quand on est un peu dans le brouillard, on a tendance à dire « ouais, je suis dans le lagen ». Alors ce mot a pourtant une signification un petit peu différente en breton. En breton, « arlagen », c'est en général de la boue bien collante, impossible à cultiver, dans laquelle on a difficulté à marcher, voire on s'enfonce un peu.